0: semaine, on est sûr qu'on ne va pas provoquer de problèmes.
1: Eh bien, merci beaucoup, Claudine, pour toutes ces explications sur les légumes et leurs bienfaits ou leurs malfaits. On va se retrouver dans un instant pour la suite et la fin des jardinières.
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1: 7h52 chez les jardinières, il est presque l'heure de se dire au revoir. Mais Claudine, avant de vous laisser filer, on voulait savoir, avec ce printemps qui a tout donné, des températures très chaudes, le jardin a quand même de l'avance. Environ 2 semaines, vous nous l'avez dit. Quelles sont les conséquences en fait sur ce qui va se passer maintenant et la suite pour nos légumes ?
3: Alors, les conséquences, c'est que les herboristes travaillent beaucoup pour récolter toutes ces plantes. Non, concrètement, pour les jardiniers, c'est vrai que là, il y a des très grosses chaleurs et ça provoque en fait la croissance prématurée de beaucoup de plantes qui font en sorte de survivre à ça, à ces changements de température, à ces grosses chaleurs, et qui vont effectivement monter en graines très rapidement. Donc si vous avez des salades, de l'aneth, enfin voilà, des choses qui ont tendance à vraiment déjà monter en graines assez vite, bah là ça va monter en graines encore plus vite. Donc le fait de les, comme on a dit, de bien les arroser, de les pailler, etc., bah ça va les aider à mieux supporter ces coups de chaleur. Mais c'est vrai que là, on a un peu d'avance par rapport à l'année dernière. Et c'est vrai que nous, on constate, c'est environ 2 semaines d'avance par rapport à 2025, quoi.
4: Alors Claudine, on va vous laisser reprendre la route, hein, puisque c'est une journée riche qui vous attend aujourd'hui. Ce sont les portes ouvertes de votre micro-ferme à Charmoy. Alors qu'est-ce que les curieux pourront découvrir cet après-midi en Ajoie ?
3: Alors effectivement, c'est nos portes ouvertes en même temps que les récoltes, du coup. Mais ça tombe bien, il fait beau. Et le jardin, donc ce sera au jardin, pas à la ferme, le jardin est ouvert. Les gens pourront visiter le jardin librement. Des fois, on n'ose pas trop, on va au jardin, mais on n'ose pas trop regarder. Là, tout le monde pourra tout regarder. Et puis, on a prévu un petit atelier semi pour les adultes et les enfants. Déguster toutes sortes de sirops aux plantes aromatiques et médicinales, du coup. Et puis, une vente de plantons à prix spécial, porte ouverte à La Rochette.
1: Claudine, je me demandais, est-ce qu'il y aura vos fameux cookies chocolat-menthe sur place?
3: Il y aura des cookies chocolat-menthe sur place.
4: Et puis Claudine, nous rappelle peut-être les heures pour vos portes ouvertes?
3: Alors c'est de 14h à 17h30. On s'est dit qu'on faisait une après-midi porte ouverte, comme ça, ça va aussi. C'est l'heure du goûter, ça tombe bien.
1: Et puis c'est à Charmoy, peut-être expliquer vite fait où ça se trouve.
3: Alors à Charmoy, quand on arrive depuis l'autoroute ou Port Rentruy, etc., ben, en fait on arrive dans le village de Charmoy, on traverse le village et encore on parque donc à la mairie ou à l'école. Et puis on continue un peu sur cette route et au bout d'un moment, à l'arrêt de bus Charmoy Village, on tourne à droite, il y aura des panneaux. Et là on arrive sur un chemin de campagne et on voit tout de suite le jardin avec la serre, le cabanon, etc. Et des petits fanions indicateurs. Et là se trouve le jardin où on vous accueille avec grand plaisir.
4: Eh bien, le rendez-vous est pris. Merci beaucoup, Claudine Miseret. On rappelle que vous êtes herboriste à la microferme biologique La Rochette à Charmoy. Très bon week-end à vous et à bientôt chez les jardinières.
3: Merci beaucoup.
1: Merci beaucoup, Claudine. Nous, on se donne rendez-vous samedi prochain, dès 7h, pour une nouvelle émission des jardinières. Nous serons en compagnie de Cathy Racine, guide de randonnée nature à Mervelier et jardinière passionnée. D'ici là, vous avez, comme d'habitude, toute la semaine pour nous faire parvenir vos questions jardinage, soit en remplissant le formulaire disponible sur notre site, ou alors en nous envoyant un SMS, vous tapez jardin, suivi d'un espace, votre question, et vous envoyez tout ça au 939. Et puis encore vous rappeler que toutes les émissions des jardinières sont disponibles quand vous voulez sur notre site en podcast. Bon week-end Noélie.
4: Et bon week-end Mylène.
1: Et bon week-end à toutes et à tous. C'était un plaisir de passer cette matinée en votre compagnie.
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0: The Fate of Ophelia, c'était, pas ce sera, c'était, parce qu'elle est déjà passée. Taylor Swift était avec nous donc dans cette matinale.
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2: En revanche, le son mystère, lui, est bien là. Il fera son apparition dans la matinale tout à l'heure sur les coups de 7h15. Mais d'ici là, on va pouvoir se remettre ce son bien à l'esprit. Après un week-end ensoleillé, vous êtes allé prendre l'air, vous avez peut-être pensé à autre chose. Il faut se remettre dans le bain, c'est important. Et c'est pour ça qu'on vous propose de réécouter ce son mystère juste maintenant.
0: On a eu déjà quelques propositions la semaine dernière. On sait en tout cas que ce n'est pas le fait de battre des œufs, ce n'est pas non plus le fait d'écraser une boîte en alu. Alors qu'est-ce que c'est? À vous de nous le dire, à vous de tester autour de vous. Peut-être que vous l'avez testé d'ailleurs ce week-end, ou alors maintenant que vous y pensez, peut-être que vous avez fait quelque chose et puis que ça a peut-être eu un petit bruit pareil. À vous en tout cas de farfouiller dans ses souvenirs, de rester à l'affût toujours et de jouer avec nous tout à l'heure. Ce sera juste après les infos de 7h.
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0: Every Time, c'était Britney Spears à l'instant dans la matinale.
1: On va regarder plus loin, juste là-bas.
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1: Ouais, juste là.
2: L'horizon,
1: c'est ce qu'on va regarder et ce que Pierre Garnier va nous chanter dans quelques instants. Pour tout de suite, donc, il est 6h18 tout juste.
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1: Le beau parcours de l'équipe de Suisse de hockey sur glace au championnat du monde est aussi, Régis, une belle récompense pour tous les bénévoles sans qui l'événement ne pourrait avoir lieu.
0: L'écrasante majorité était suisse-alémanique, remarque Vincent Costet, notre envoyé spécial à Zurich. Il s'est approché de Norman Bandy, collaborateur à la NZZ, et de Karine Barman, active dans le tourisme, pour comprendre leur motivation.
4: La volonté d'être ici pour la Nazi. Et je suis un grand fan de EHC Kloten. Il n'y a pas beaucoup de gens qui sont dedans. Ton équipe, Reto Opera va arriver, mais quand même, il est là, il joue, ça me plaît. Moi, maintenant, je suis plus que 50 ans, alors il y a une longue histoire pour moi, pour hockey sur glace. Je travaille maintenant 10 ans dans le même boulot et j'ai pensé faire quelque chose d'autre. J'ai pris 3 semaines de vacances. Pour être ici, je suis là chaque jour.
5: Je suis grand fan de hockey sur glace. J'ai déjà visité plusieurs des championnats du monde. Riga, Bratislava, Copenhague. Et c'était toujours fantastique avec les spectateurs des différents pays. Et c'est pas comme dans les matchs dans la Ligue suisse. C'est comme les amis. J'ai pris 3 semaines de vacances de mon travail normal. Parce que pour moi, c'était clair quand j'ai entendu le championnat va être en Suisse, que je veux retourner quelque chose. Parce que moi, j'ai eu beaucoup de bons moments dans les autres endroits. Et j'aime bien pour les visiteurs qui viennent ici de tous les pays de l'Europe d'avoir la même expérience ici en Suisse.
4: Je m'occupe de la mixed zone dans la hall entraînement. Je suis là pour voir que les gens comme toi, les journalistes et les photographes, ils font pas des choses qu'ils ne doivent pas faire. C'est vraiment cool d'être proche, mais les joueurs de la Suisse, ils sont vraiment concentrés et là, tu n'arrives pas à te dire, hey, je suis là, je suis un fan, ciao Yossi, ciao Ishii, comment vas-tu et tout ça. Ça, je fais pas.
5: On a eu notre festival pour les bénévoles. Et on a entendu les chiffres, c'est 203 000 heures qu'on a travaillé, les bénévoles. Ça fait 23 ans du travail, c'est incroyable. Et l'ambiance entre nous, ça fait plaisir, oui.
1: Et on sait que sans les bénévoles, aucun événement n'aurait lieu nulle part. Merci à eux. C'était en tout cas Karine Barman et Norman Bandy, tous deux donc bénévoles lors des championnats du monde de hockey sur glace. Ils s'exprimaient au micro de Vincent Costet.
0: Et pour rappel, la Suisse s'est donc finalement inclinée hier soir en finale face à la Finlande sur le score de 1-0 après prolongation. Évidemment qu'on reviendra à plusieurs reprises durant la matinale sur ces mondiaux de hockey sur glace, sur le parcours de la Suisse, sur sa défaite aussi. Ce sera notamment le cas à 8h40. Avec une analyse en direct de notre envoyé spécial à Zurich, Vincent Costet.
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0: L'horizon par Pierre Garnier à 6h23, heure à laquelle on va changer un petit peu d'ambiance dans la matinale.
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1: Parce que c'est maintenant qu'on va mettre le nez et surtout l'oreille ou même les deux oreilles dans votre playlist. Pour ça, vous pouvez nous proposer chaque matin votre chanson qui réveille via un message WhatsApp sur le 079 689 20 20. Vous nous faites ces propositions ici ou bien même par un autre endroit. Hein, si tout d'un coup vous croisez quelqu'un de la radio, n'hésitez pas à lui glisser un petit billet, pas forcément avec un mot doux, mais en tout cas avec la chanson qui réveille. Vous pouvez le faire par email également, ou bien par une lettre, une carte postale. Peu importe le moyen, on veut connaître vos chansons qui réveillent, celles qui vous font vibrer, celles qui vous disent ah ben là c'est bon, avec ça ça va être une bonne journée. Et aujourd'hui, eh bien, on va faire un retour sur la fin des années 90 avec ceci.

0: Barbie Girl.
1: Barbie qui?
0: Elle m'a perturbé, Barbie Girl, avec ses supplications de fin de morceau. C'était le groupe Aqua, je crois qu'ils sont. Ils viennent
1: Italien.
0: Du Nord, hein, mais.
1: Oh,
0: alors, moi, selon moi, ils sont suédois, danois. Je pourrais même dire finlandais, mais je crois que ce matin, il faut pas trop parler de la Finlande. Hein.
1: Vous ne rigolez pas.
0: Ouais,
1: on va les laisser
0: dans leur coin, coin nordique, les Finlandais, en tout cas un petit moment. Ils sont suédois, je crois, non?
1: Eh ben, ils nous viennent de Copenhague.
0: Danois. Ben voilà. Comme quoi, on peut venir du Nord et puis quand même avoir une musique très ensoleillée, très légère, très pétillante, très pop.
1: Ouais, c'était donc Aqua. Le titre Barbie Girl, votre chanson qui réveille, que vous pouvez nous faire. Que vous pouvez nous partager, par exemple, sur le WhatsApp de la radio, au 079 689 20 20.
0: Torn par Avamax.
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1: La grande première des Alpine Rams n'a pas été couronnée de succès, Régis. Le nouveau club de foot américain a connu hier soir la défaite pour ses débuts à Vienne. Elle a été dominée par le Thunder de Berlin, 24 à 14 dans la Ligue européenne.
0: La formation basée dans la cité néerlandaise a montré du caractère, menée 24-0, elle n'a rien lâché et n'est pas passée bien loin de renverser la partie. De quoi retirer du positif de ses premiers pas malgré cette défaite, le joueur des Rams, Lucas Laroche.
3: Les deux dernières semaines d'entraînement, je pense qu'on a créé un groupe. C'est un peu dommage la défaite, mais je pense qu'on commence à se connaître, on commence à se parler vraiment dans le bec pour vraiment quand ça va mal. Mais je pense que voilà, c'est des choses qui arrivent, c'est une défaite, mais je pense que le groupe il commence à solidifier.
4: Pour vous, il y a les éléments ici à Vienne pour vraiment réussir à implanter un peu cette culture du football américain?
3: Ouais, je pense que Biel, c'est quasiment une des seules villes, je crois, en Suisse où il y a du foot américain. Je pense que déjà on a quand même eu, je pense, on n'a pas eu beaucoup de spectateurs, mais on a eu quand même une partie spectateurs qui voulaient quand même découvrir le sport. Et je pense que plus on gagne, plus on va attirer du monde. Plus je vois que dans la ville, là, quand je prends le bus et tout, je vois qu'on a des affiches, des rames, c'est tout. Donc ça commence à prendre. Et je pense que plus on continue comme ça, plus après l'organisation va grandir. Peut-être qu'ils vont créer des sections jeunes. Ça peut attirer des enfants et tout. J'ai vu que moi déjà, il y a plein de petits et tout qui m'envoient des messages sur Instagram, etc. pour découvrir le sport et tout. Et moi, je trouve ça intéressant parce que voilà, les petits maintenant ils font du soccer, mais maintenant ils sont intéressés aussi par le foot américain. Et donc ça, je trouve ça top.
4: Ça passe par des victoires, comme vous le dites.
3: Ouais, ça passe par des victoires. On peut pas, si on veut advertise le sport, il faut vraiment qu'on casse tout, quoi. Donc c'est plus de victoires, plus de visibilité, plus de personnes qui viennent nous supporter.
1: Les Alpine Rams qui disputeront leur prochain match à la Tissot Arena dans 3 semaines. Ce sera donc le samedi 20 juin face aux Lights de Paris. Avant cela, ce sera cap sur Londres dimanche, Régis, pour défier les Warriors.
0: Et outre en Angleterre et en France, la formation basée à Vienne va voyager aussi en Italie, en Autriche, en Allemagne et en Pologne dans cette Ligue européenne. Et la cité néerlandaise semble être une bonne terre d'accueil, à en croire le joueur des Rams, Thomas Leboucher.
5: La Suisse, c'est quand même un beau pays, donc on en profite quand même un petit peu, mais ça change de Marseille, on va dire. Mais c'est quand même une très très belle ville, on est très bien, on est bien logé, on s'occupe bien de nous pour l'instant. Et j'espère que ça va continuer.
4: Vous sentez qu'il peut y avoir quelque chose, une communion avec un public, on peut réussir à attirer dans ce stade ici, autour du football américain à Vienne?
5: Ah ben c'est sûr que dans cette ville de Vienne, on a beaucoup de Français aussi, c'est à peu près 60% de Français, donc on peut amener beaucoup de personnes ici. Faut continuer à montrer et à montrer aux fans qu'on est capable de bien jouer et qu'on est capable de gagner. Et c'est en gagnant ces matchs-là, c'est comme ça qu'on ramènera le monde vers nos matchs.
4: Le risque, c'est un peu de surjouer, de faire le spectacle pour attirer le public, justement?
5: Non, pas forcément. C'est juste qu'il faut aller dans la ville, parler aux gens, leur montrer qu'on est là et qu'il y a une nouvelle équipe en Suisse et qu'on est capable de faire quelque chose.
1: Et ça, c'est un bon vent frais sur le sport. Un dossier en tout cas signé Mathieu Schaffner. Vous retrouvez une galerie photo de ce premier match des Alpine Rams à Vienne sur notre site direction rjb.ch.

0: Die with a smile, c'était Lady Gaga accompagnée par Bruno Mars.
1: Il est 7h13, vous avez peut-être à prendre la route aujourd'hui et à passer ce matin par Tramelan. Notez qu'il y a des perturbations sur la traversée de Tramelan. La Grand Rue est fermée ou en tout cas en partie. Une déviation est mise en place exceptionnellement ce matin. Donc si vous pouvez même éviter le secteur, c'est encore le mieux pour vous. Ça vous permettra peut-être de perdre le moins de temps possible. La suite en musique, ce sera avec Daniel Balavoine. De grands souvenirs via cette chanson à l'Aziza pour nous accompagner dans la création de ce lundi matin.
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1: Un lundi matin dans lequel il est impossible de passer à côté, si vous ouvrez le journal ce matin, la presse helvétique revient largement sur la défaite de l'équipe de Suisse de hockey sur glace hier soir face à la Finlande lors de la finale des championnats du monde à Zurich.
0: Encore raté, un crève-cœur, un rêve brisé, une malédiction ou encore le très inspiré, l'argent ne fait pas le bonheur. Les titres des journaux suisses ce matin rappellent à quel point tout un pays y croyait et pourtant, après un parcours presque parfait avec 9 victoires en 9 matchs dans le temps réglementaire, les Suisses sont bel et bien tombés sur la toute dernière marche hier soir à Zurich. Battus 1-0 par la Finlande après prolongation, les hommes de Yann Cadieux voient donc une nouvelle fois le titre mondial leur échapper.
1: Et pourtant, Régis, c'est bien la Suisse qui s'est créée la première occasion du match dès les premières minutes par Simon Knack.
0: Oui, mais la suite de la première période a surtout été finlandaise. Les Nordiques ont multiplié les incursions offensives, ont même cru ouvrir le score avant que la vidéo n'annule le but Anton Lundell pour une canne trop haute. La Suisse a ensuite eu une énorme opportunité juste avant la pause. Les Finlandais ont écopé de 2 pénalités à quelques secondes du premier tiers. Résultat, 2 minutes complètes à 5 contre 3, mais les Suisses n'ont pas réussi à en profiter, enchaînant les imprécisions et les mauvais choix. Au fil du match, la Nati est toutefois montée en puissance. Pius Suter, Damien Ria, puis Nino Niederreiter ont tour à tour fait passer un frisson dans les rangs finlandais, mais ni les Suisses ni les Finlandais ne sont parvenus à faire la différence dans le temps réglementaire.
1: Et Régis, comme l'an dernier, tout s'est donc joué en prolongation.
0: Une prolongation à 3 contre 3, déjà fatale aux Suisses face aux États-Unis en 2025. Cette fois, les deux équipes ont d'abord touché des montants avant que le jeune Finlandais Konsta Elenius ne trouve finalement l'ouverture après 71 minutes de jeu. Un but qui a plongé la Swiss Life Arena dans le silence et confirmé une statistique cruelle. En 5 finales mondiales disputées, la Suisse n'a jamais réussi à décrocher l'or. Une immense déception ce matin, d'autant plus difficile à avaler que cette équipe semblait plus proche que jamais d'écrire l'histoire.
1: Et allez, on va se remettre de nos émotions en pensant déjà un peu aux vacances d'été qui pointent gentiment à l'horizon en ce lundi 1er juin. L'occasion de parler, Régis, du Club Med. Ce dernier qui ne compte plus qu'un seul site en Suisse, à Saint-Moritz dans les Grisons, étudie la possibilité d'en ouvrir de nouveaux.
0: C'est ce qu'indique le président directeur général du groupe hôtelier français, Stéphane Macaire, dans Le Temps ce matin. Nous souhaitons renforcer notre présence dans les Alpes où la demande est très forte. Des stations comme Zermatt, Verbier ou Crans-Montana nous intéressent particulièrement, ajoute-t-il, soulignant qu'il ne s'agit pour l'instant que d'une phase de prospection. Les sites alpins du Club Med affichent des taux d'occupation supérieurs à 90% en hiver contre 75% pour la moyenne du groupe, précise-t-il encore.
1: Enfin, on termine ce tour des journaux avec une polémique. Un tableau représentant des personnes nues et exposées à la piscine en plein air de Letzigraben à Zurich suscite l'indignation.
0: C'est ce que raconte ce matin la Neue Zürcher Zeitung, jugeant l'œuvre Hideaway de l'artiste Sigurd Wendland choquante. La ville a fait installer un film occultant sur la vitre de la salle d'exposition de la piscine pour la cacher au regard des mineurs. Elle justifie cette mesure en expliquant que l'œuvre se trouve dans une piscine et non dans un musée. Mécontent, l'artiste exige maintenant que le tableau soit renvoyé à Berlin.
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0: Un classique pour poursuivre vos aventures dans la matinale en ce lundi 1er juin. C'était Daniel Balavoine pour terminer cette première heure d'émission avec son très célèbre La Ziza.
1: Ouais, il y a encore Ed Sheeran qui va venir nous parler de son appareil photo via la chanson Caméra et de tous les souvenirs qui sont dans cet appareil. Alors, en parlant justement de l'appareil photo, bah, ça tombe bien parce qu'on vous emmène sur notre site rjb.ch pour nos galeries photo. Beaucoup d'événements qui se sont déroulés dernièrement dans la région. On vous a parlé notamment de foot américain avec cette première pour les Alpine Rams qui recevaient le Thunder de Berlin ce week-end. C'était même hier précisément. Défaite malheureusement des Rams, mais ils sauront reprendre du poil de la bête pour la suite. Vous pouvez aller revivre cet événement donc en photo, tout comme d'ailleurs Usine Sonore qui fêtait ses 20 ans ce week-end, ou bien encore cette édition 2026, cette cuvée 2026 du Dricino Festival. C'était vendredi, c'était samedi soir, deux soirées d'exception que vous avez pu vivre donc peut-être directement depuis le Festoche ou alors que vous pouvez revivre via nos galeries photo. 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

0: Stumbling In. Cyril pour nous accompagner dans la création de ce début de semaine.
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2: C'est le moment d'être rapide et d'avoir des idées. Faites chauffer votre téléphone, appelez-nous pour jouer avec nous au son mystère. Soyez le premier ou la première candidate afin de gagner une petite option supplémentaire par rapport aux autres, celle de pouvoir peut-être potentiellement poser une question autour de ce son mystère et faire un petit peu avancer les choses. Vous avez à gagner ce matin 70 francs de cadeau si vous avez la bonne réponse, celle qui se cache derrière ce son.
0: (32) 482 60 20, c'est votre moment, celui où vous décrochez votre téléphone, vous composez le numéro et vous arrivez peut-être à lancer la semaine avec 70 francs dans la poche. Pour ça, il faut trouver l'origine de notre son mystère. On vous rappelle, tiens, au passage, que le son mystère, ce n'est pas le fait d'écraser une boîte en alu et ce n'est pas non plus le fait de battre des œufs. Alors, qu'est-ce que c'est que ce son mystère? À vous de nous le dire. Le standard est ouvert dès maintenant, 032 482 60 20. Vous pouvez tenter votre chance pour lancer cette semaine. Allô, bonjour.
3: Bonjour.
0: Bienvenue parmi nous, comment ça va?
3: Ça va, merci, super.
0: Alors, vous êtes le premier appel de ce lundi matin. Une question qui s'offre à vous pour tenter de gagner un bonus. Pour choisir la question, il nous faut un chiffre entre 1 et 5, s'il vous plaît.
3: Je prends le A.
0: La première, qui est celle-ci? Quel est le plus grand pays du monde en termes de superficie?
3: Le Japon.
0: Ah, non. C'était presque sur le bon continent, parce qu'un pays du coup qui est sur les deux continents, c'était la Russie.
3: Ah oui, c'est
0: vrai. Bon, c'est pas grave, on le gardera en mémoire pour une prochaine fois si vraiment. Et ça vous laisse quand même la possibilité de faire votre proposition ce matin. Selon vous, le son mystère, c'est quoi?
3: Alors on prend une bille, on la met dans un pot et on tourne.
0: Une bille dans un pot, ce n'est pas une bille dans un pot qu'on fait tourner. Mais l'idée est très intéressante ce matin. Bien essayé, merci beaucoup et une excellente journée. Au revoir. Merci. 032 482 60 20. Ce n'est donc pas la bille qu'on met dans un pot et qu'on fait tourner. Mais alors, qu'est-ce que c'est que ce son mystère? Peut-être que vous le savez, peut-être que vous avez des idées, vous aussi. Ou alors, peut-être que vous vous dites, oh non, on va laisser pour demain. On essaye encore pour 70 francs aujourd'hui.
2: Allez, encore une proposition au standard de RJB. Allô, bonjour.
4: C'est bonjour.
2: Qui est avec nous?
4: Christian.
2: Bonjour Christian, vous allez bien?
4: Bien, vous?
2: Bien, merci. On espère que tout va bien se passer pour vous en ce lundi 1er juin avec peut-être 70 francs de cadeau si vous avez la bonne réponse. À quoi pensez-vous, Christian?
4: Moi, je dirais une roulette dans un casino, un roquille qui tourne dans une petite
2: lampe de sa petite case. Ah oui, la fameuse roulette avec tous ses numéros et la petite bille qui sautille et qui fait souvent beaucoup de malheureux et de temps en temps un heureux. C'est une bonne idée, Christian. Malheureusement, ce n'est pas la bonne réponse. Il va falloir retenter votre chance, un peu comme à la roulette.
0: Ouais.
4: Pas de soucis, merci.
2: Allez, bonne journée, au revoir.
4: Allez, bonne journée.
0: Les jeux sont faits, rien ne va plus, mais ça continue de tourner du coup. Vous gardez vos idées bien au chaud, parce qu'on va peut-être pouvoir rejouer au son mystère d'ici à 9h. Ou bien alors sinon, ce sera demain avec un avantage, 10 francs en plus dans la cagnotte.
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0: Faut-il durcir l'accès aux services civils? C'est la question posée au peuple suisse le 14 juin.
2: Le Conseil fédéral et le Parlement veulent limiter le nombre d'objecteurs de conscience. Ils ont révisé la loi pour renforcer les critères d'admission aux services civils. Les enjeux de cette votation avec notre correspondante à Berne, Marie Vieumier.
5: Les objecteurs de conscience peuvent effectuer un service civil plutôt que militaire depuis 1996. Ils ont longtemps dû prouver de manière crédible leur conflit de conscience devant une commission. Mais depuis 2009, cet examen a été remplacé par une durée de service plus longue. Les civilistes doivent effectuer une fois et demie la durée du service militaire. Le nombre d'admissions au service civil est alors passé d'environ 1500 par année à plus de 6500, des chiffres trop élevés pour le Conseil fédéral qui ne veut pas voir tous ses militaires, notamment de nombreux cadres, déserter les rangs de l'armée. Mais pour le ministre de l'Économie, Guy Parmelin, ce n'est pas à l'armée de devenir plus attractive.
6: Je crois que l'objectif fixé dans la Constitution et dans la loi dès le début, c'était d'abord de trouver une solution pour les personnes qui ont problème de conscience. Puis après, on s'est posé la question, une fois que ces personnes sont là, qu'est-ce qu'on fait avec ? Mais entre-temps, il y a eu toute une série d'avantages, entre guillemets, qui permettent au service civil d'être plus attractif que le service militaire. Par exemple, on peut choisir pendant 2-3 ans qu'on sait comment ce qu'on va faire.
5: Cette révision de loi compte 6 mesures pour rendre plus difficile le passage du service militaire au service civil. Par exemple, 150 jours de service minimum pour tous les objecteurs de conscience, peu importe combien de temps ils ont déjà passé à l'armée. Les civilistes seront aussi obligés d'accomplir chaque année une période d'affectation. Le référendum a été lancé par la gauche, qui estime que les civilistes effectuent des tâches indispensables à la société dans de nombreux domaines et ils participent aussi au maintien de la sécurité de la Suisse, souligne la conseillère nationale verte Clarence Chollet.
7: Alors la sécurité de notre pays, c'est quelque chose de très large, hein. C'est pas seulement la sécurité militaire. Le rapport du World Economic Forum met par exemple à long terme le risque sécuritaire numéro un, c'est les changements climatiques et la perte de biodiversité. Donc on voit qu'il faut répondre à tous ces risques sécuritaires et le service civil va pouvoir offrir une réponse, notamment, on pense à la protection de l'environnement, mais aussi à tous les risques sanitaires. On l'a vu pendant la pandémie du Covid, les civilistes ont été très actifs, très efficaces et absolument essentiels à la gestion de cette crise au niveau de la Suisse.
5: L'argument principal des partisans de la révision, c'est la nécessité de renforcer les effectifs de l'armée. Le nombre de militaires s'élève aujourd'hui à 146 700. C'est plus que la limite légale fixée à 140 000. La conseillère nationale du Centre, Isabelle Chapuis, explique pourquoi le pays a besoin de plus de soldats.
8: La situation géopolitique est tellement tendue, il ne faudrait surtout pas partir du principe que demain sera comme aujourd'hui en termes de sécurité. On voit bien qu'il y a des menaces potentielles qui se dessinent et c'est aujourd'hui déjà qu'il faut augmenter les rangs de l'armée et de la protection civile et pas attendre que la menace soit là.
5: Avec cette révision de loi, le Conseil fédéral et le Parlement veulent diminuer de 40% le nombre d'admissions annuelles au service civil. Mais la brochure de vote affirme qu'il est aujourd'hui difficile de prévoir l'impact réel du projet sur les effectifs. Du côté des opposants, on estime que les objecteurs de conscience continueront de renoncer à l'armée. Leur nombre ne devrait donc pas massivement se réduire.
0: Et c'était un sujet de notre correspondante à Berne, Marie Vuillemier, sur la proposition de durcissement de l'accès au service civil. Un objet, on vous le rappelle, qui sera soumis au peuple suisse lors des votations fédérales du 14 juin prochain.

0: l'amour du mouvement à des centaines d'élèves, assistantes socio-éducatives et auxiliaires de santé de métier. Mélanie Capelli est avec nous ce matin pour parler de sa passion. Bonjour Mélanie.
1: Bonjour.
0: La danse, racontez-nous, comment est-ce qu'elle est entrée dans votre vie? À quel moment?
1: Alors la danse est entrée dans ma vie assez tard, faut dire. Donc tout d'abord, j'ai suivi les traces de ma maman qui était gymnaste. Donc elle m'a emmenée dans des manifestations, je l'ai suivie, j'ai fait de la gym et puis après j'ai même fait des cours, j'ai même enseigné la gym, mais je m'ennuyais un peu parce que je trouvais que la gym avait un côté un peu rigide, un peu voilà. Ça manquait un peu de lâcher prise, de liberté, de créativité. Puis du coup, je me suis dit, bah, pourquoi pas apporter quelques petites touches à moi dans ces chorégraphies gymniques. Et puis finalement, après, ça m'a pas assez plu. Je me suis dirigée vers la danse, mais qu'à 20 ans. Donc c'est tard, faut dire, bah, si on veut vraiment faire une carrière, quoique. Et puis du coup, j'ai fait partie d'une troupe en tant qu'élève de Cécile Pauly à Moutier. Et c'est là que j'ai vraiment découvert cette passion. J'ai adoré, j'ai fait un premier spectacle. Et puis ensuite, elle est partie pour des raisons professionnelles. Voilà, elle s'est émancipée sur Neuchâtel, c'est très bien. D'ailleurs, elle continue à danser. Et ça m'a manqué. Du coup, je me suis dit, bah, pourquoi pas créer ça autour de moi, quelque chose qui n'existe pas, danser, faire partager ça avec mes amis, pourquoi pas. Puis j'ai créé une troupe amateur complètement. On a commencé à danser dans mon salon, dans mon garage. Voilà, on a loué une petite salle. Enfin voilà. On était d'abord 6 amis. D'une soirée, rien à voir, on a appelé ça Mela Danse, mais c'est pas très original. Mais c'est resté. Du coup, les gens nous continuent d'appeler l'école de danse Mela Danse. Alors que c'est pas ça. Enfin, ça vient de là, oui. Et puis j'ai eu un premier rêve, c'est de essayer de remplir une salle de spectacle juste avec les 10 filles, parce qu'après on était une dizaine de filles. Voilà, et puis essayer. C'était un challenge, un premier rêve, et puis j'ai tenté.
0: Qui a été réalisé à la salle à Chantemerle-la-Moutier, si je ne dis pas de bêtises.
1: Oui, exactement. À Chantemerle, donc on m'a un peu pris pour une folle. On m'a dit, tu es une grande rêveuse. Je ne dis pas qu'on a essayé de me mettre des bâtons dans les roues, c'est pas ça, mais on m'a un petit peu averti que c'est peut-être pas si facile. Puis que je pouvais être déçue. Enfin, je me suis dit, mais de toute façon, j'y perds rien. Et puis, j'ai eu beaucoup d'amis autour de moi pour m'aider là-dedans, aussi ma famille. Enfin, voilà. Et du coup, la salle a été remplie. J'ai créé une douzaine de chorégraphies. Et puis, de là, j'ai invité des figures un peu populaires au niveau de la danse pour que qu'on ait le temps de se rechanger entre chaque numéro. Et puis, dans ces figures, j'ai rencontré Juliane, justement. Et puis, de là est parti le deuxième rêve, qui a été la fondation de l'école.
0: Une grande histoire, donc une longue histoire. Précisons quand même au passage que votre truc à vous, c'est la danse contemporaine, parce qu'il y a plusieurs formes de danse. Qu'est-ce que vous trouvez dans cette danse-là que vous ne trouvez pas forcément dans les autres?
1: Alors pour moi, la danse contemporaine, elle est beaucoup plus complète, beaucoup plus profonde au niveau des mouvements, au niveau de la liberté d'expression, parce que dans chaque style de danse, il y a quand même des bases. Bon, on peut aussi s'amuser, évidemment, mais la danse contemporaine, il y a plus d'émotions, enfin pour moi en tout cas. Et puis c'est ce que j'essaie de faire partager, de faire découvrir à tous les âges, tous les sexes, toutes les tailles, toutes les voilà, cette danse-là. Parce qu'il y a une expression incroyable, et puis pour la confiance en soi aussi. Enfin voilà, c'est une danse qui est très expressive.
0: Vous disiez voilà. Tout à l'heure avec votre expérience de gymnaste que vous aviez trouvé le cadre un peu trop rigide. Est-ce que typiquement, la danse classique, il y a aussi un peu ce problème-là, entre guillemets, trop de rigidité, pas assez de liberté?
1: Voilà, c'est ce que je trouve, et c'est ce qu'on n'offre pas dans notre école de danse. Il y a d'autres écoles professionnelles qui le font très bien. Nous, c'est plus vraiment pour le plaisir, sans aucune pression. Du coup, on aime aussi faire découvrir d'autres styles de danse comme les musiques du monde. Ben voilà, il y a tellement de sortes de danse que ça vaut la peine d'aller plus loin. Voilà.
2: Mélanie Capelli, qu'est-ce que la danse permet d'exprimer chez vous que les mots, peut-être, ne peuvent pas toujours transmettre?
1: Alors ça, c'est une question pertinente. C'est vrai que la danse, moi, elle m'a permis, parce que j'ai eu un grand manque de confiance en moi étant plus jeune. Et c'est peut-être pour ça que j'ai aimé cette danse-là, parce que j'ai réussi à sortir des choses que j'arrivais pas avec les mots. Du coup, je me dis, si ça marche chez moi, ça m'a marché chez monsieur, madame, tout le monde. Et puis, c'est ça. Et puis, en fait, la danse est hyper complète parce que ça va travailler la coordination, le rythme, pas forcément la souplesse, surtout à un certain âge. Mais ça va faire... voilà, ça, on a

0: vécu plein de choses, plein de partages, de rires, de larmes à travers la danse. Et puis, c'est thérapeutique pour moi, vraiment.
1: Mélanie Capelli, on fait une petite pause. On se retrouve dans un instant, toujours en votre compagnie. On parlera plus de votre philosophie en tant que prof de danse.
2: Et ça, ce sera juste après la musique familiale de Pink et Willow Sage Heart. Shower.

0: Cover Me in Sunshine, c'était Pink et Willow Sage Art.
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2: Créer des spectacles, enseigner, accompagner des élèves sur scène. Mélanie Capelli vit la danse au quotidien depuis longtemps.
0: L'habitante de Sorvilliers a aussi à cœur de transmettre sa passion, notamment à travers son école, la Maison de la Danse à Moutier. Mais Mélanie Capelli, qui est toujours avec nous et qui n'est pas venue les mains vides, puisqu'on lui a demandé d'apporter un objet qui caractérise, selon elle, sa passion. Mélanie, qu'avez-vous emporté avec vous ce matin et pourquoi ce casque audio? Racontez-nous.
3: Alors, c'est pas très original, mais ça a vite été clair dans ma tête sur quel objet apporter. J'hésite entre plusieurs choses, mais à casse parce que la musique, je pense que clairement, depuis que je suis toute petite, elle m'accompagne du matin au soir, du soir au matin. Il n'y a jamais pas de musique chez moi. C'est peut-être fatigant pour certains, mais c'est grâce à la musique que j'évolue aussi que, ben voilà, c'est ce côté artistique un peu qui m'accompagne tout le temps. Et quand j'entends une musique, je m'évade, je vois tout de suite des couleurs, des tableaux, des images. Et puis, c'est comme ça. C'est de la musique. Et j'aime beaucoup de styles de musique différentes. Je vais écouter, Marilyn Manson, Marvin Gaye ou Mozart.
0: Ah, c'est très varié, ouais.
3: Voilà.
0: Effectivement.
3: Dès qu'il y a du génie derrière, je ne suis pas très commerciale. Il y a du bon partout, mais il y a vraiment du bon partout. Et puis quand on dit qu'aujourd'hui, la musique, c'est plus comme avant, je ne suis pas d'accord. Il y a vraiment beaucoup de choses. Et puis on a de la chance d'avoir des... comme Spotify, qui reste mon meilleur ami en ce moment. Ben, on peut se balader, enfin, découvrir un tas de choses. Puis ça aussi, ça permet de créer, mais de partager avec le public des coups de cœur musicaux.
0: Vous enseignez la danse, hein, dans votre école. Vous travaillez avec des profils très différents, finalement, avec des enfants des 4 ans, des ados, des adultes, même des seniors. Qu'est-ce qu'elle vous apporte à vous, toute cette diversité? Pourquoi finalement pas restreindre un petit peu le cadre pour dire je travaille qu'avec des enfants ou des ados ou des seniors?
3: Et justement, ça faisait partie un peu de mon rêve quand on a ouvert l'école, c'était de pouvoir offrir des cours à tous les profils, justement. Et puis, on est parti, on était une soixantaine d'élèves dès 4 ans, parce qu'avant, quand même, c'est pas tout à fait possible. Après, il faut s'accrocher 4 ans, on réduit un peu l'heure de cours parce que c'est... Voilà, au niveau concentration, c'est compliqué, mais c'est trop mignon. Et puis, c'est justement de mettre en avant le plaisir avant tout et que tout le monde a la possibilité de danser. Ça paraît bizarre, surtout, on est dans une société où tout le monde... la danse, c'est un peu... Il y a des préjugés. Moi, je trouve aussi super, on a des garçons. On manque, d'ailleurs, de masculinité.
0: Il y a encore un tabou autour de la danse des hommes qui sont passionnés de danse, bien sûr que ça existe, peut-être rechignent ou craignent de venir s'inscrire à un cours.
3: Moi, je pense, oui, parce que maintenant, on a une belle expérience qui vient d'arriver, mais on a toujours eu des petits. Après, au niveau de l'adolescence, souvent, ils arrêtent parce qu'ils se font moquer, ça arrive encore, et ils vont faire du foot ou du hockey. D'ailleurs, ils doivent être très tristes, ceux qui font du hockey ce matin.
0: Oui.
3: Mais c'est un peu dommage parce que j'ai vu des petites perles passer sous mes yeux. Et puis voilà, ils sont partis. Mais des fois, la danse revient. Puis justement, on a un élève, Fred, je dis son nom, qui a passé... Enfin non, je ne dis pas son âge. Mais il a fait des claquettes, il a fait du breakdance. Et puis après, il s'est fait, je crois, moquer et tout. Il a arrêté. Il est parti dans le football, il est parti dans d'autres choses. Et puis, dans mon dernier spectacle, j'avais une idée de mettre en avant un truc un peu fort. Et puis, j'ai pensé à lui. Et puis, il devait faire une ou deux danses. Il en a fait une douzaine avec nous. Et depuis, il est élève. Et puis, c'est vraiment l'homme de cet âge-là qui remonte sur scène, qui se dit, voilà, c'est possible à nos âges, à tous les âges.
0: Vous parliez de la danse ouverte à tout le monde dans votre école. Peut-être d'un point de vue purement morphologique, c'est vrai qu'on a souvent l'image d'un danseur ou d'une danseuse qui sont des gens très physiques, très élancés. Est-ce que la danse est vraiment faite pour tout le monde, pour toutes les morphologies? Est-ce qu'on peut tous et toutes danser?
3: Complètement. Alors complètement, vraiment. Et c'est ce que j'ai aussi voulu apporter dans cette école, c'est que toutes les morphologies voilà, il y en a des qui pensent qu'ils ne savent pas danser. Tout le monde a une qualité et c'est de la mettre en avant. Ça peut être au niveau de la mémoire, au niveau de la coordination, au niveau de la solarité. Enfin, chacun a a quelque chose à apporter dans une danse. Et puis, je pense que la plupart ont été surprises du résultat final. Et puis, qui ont pleuré de joie en se disant, oh, je l'ai fait. Et puis, on a justement des dames de 65 ans et plus. Le cours est enseigné par ma maman. Et puis, qui montent sur scène. Alors, elles sont 15 en classe, mais elles sont 5 sur scène parce que, voilà, à un moment donné, elles se disent, non, mais c'est plus pour moi. Mais elles sont adulées quand elles arrivent sur scène, quoi. Elles ont une septantaine d'années. Donc oui, on peut danser, vraiment.
0: Mélanie Capelli, vous êtes passionnée de danse. On l'aura entendu, on l'aura ressenti avec vous ce matin. Une passion que vous partagez au sein de votre école, la Maison de la Danse à Moutier. Un grand merci d'avoir été avec nous pendant ces quelques minutes. On vous souhaite une très belle journée.
3: Merci à vous aussi.
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0: Always Remember Us This Way, c'était Lady Gaga.
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0: Cruel Summer, c'était Taylor Swift pour nous emmener à 8h17.
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2: Mylène Farmer marquera cette année 2026 d'un 13e album prévu pour cet automne. Et d'ici la semaine, on peut en écouter le premier single.
0: Ouais, 4 ans après L'Emprise, un CD qui a été double platine en France tout de même. Mylène Farmer vient combler l'impatience des fans avec la chanson C'est à qui le tour ? Pour l'occasion, la superstar s'est associée à DJ Lewis, fils de son ami et préparateur physique depuis les années 80. Et surtout, un mec qui a travaillé avec de grands noms sur des projets divers, notamment en compagnie de Drake. Ensemble, il nous propose un extrait au fond d'électro et de pop avec un style cryptique. Elle s'y questionne d'ailleurs sur l'existence, l'espace des un peu moins de 3 minutes de ce nouveau C'est à qui le tour ? Voici Mylène Farmer.

0: C'est à qui le tour ? C'était Mylène Farmer à l'instant avec une nouveauté sortie en fin de semaine dernière, extrait de son nouvel album attendu, lui, pour l'automne.
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2: Le FC Bienne est en vacances. Régis, les footballeurs ceylandais ont disputé leur dernier match de la saison. C'était samedi avec une défaite 3-2 à Cham.
0: Ils bouclent le championnat de Promotion League à la 3e place avec 15 points de retard sur le promu Kriens et 8 sur le 2e Brühl. Le FCB a commencé la saison avec un effectif largement remanié et a dû disputer une bonne partie de ses matchs du premier tour à l'extérieur en raison des travaux à la Tissot Arena. Le bilan avec l'entraîneur biennois Samir Chaibedra.
3: Quand on reprend vraiment la chronologie un peu de tous les événements et tous les changements qui ont pu se passer depuis le début de saison, enfin la transition qu'il y a eu entre le changement de président, le changement de terrain et le changement de l'équipe complète, très satisfait vraiment. On ne pensait pas qu'on allait finir à cette place-là avec tous ces chamboulements, quoi.
4: Quelles sont vos principales sources de satisfaction concrètement ?
3: Déjà, c'est l'entente avec la nouvelle direction, donc la mise en place de Nick et de Miguel qui sont arrivés au club, qui sont super bien intégrés. La deuxième, c'est le travail avec l'équipe. Et la troisième, c'est d'avoir pu jouer les matchs retour un peu sur notre terrain.
4: Qu'est-ce qui vous a particulièrement séduit dans le jeu ou l'attitude de vos joueurs ?
3: C'est vraiment la progression, parce qu'aujourd'hui, on avait une équipe qui ne se connaissait vraiment pas. Et ce qui m'a plu vraiment, c'est qu'on a pu créer un vrai état d'esprit. Une cohésion entre tout le monde pour justement obtenir des résultats positifs sur le deuxième tour.
4: Est-ce qu'il y a d'autres choses qui vous ont un peu moins plu ou qui vous laissent des regrets ?
3: Ce qui nous a moins plu, c'est toujours sur le sportif, c'est des matchs un peu avec un peu plus de connexion et de connaissance entre les joueurs, peut-être qu'on aurait perdu moins de points et on aurait été peut-être un peu plus proche de Kriens pour essayer de jouer les doubles rôles jusqu'à la fin.
4: Vous avez constaté une évolution entre le premier et le deuxième tour du championnat ?
3: Sur le deuxième tour, on finit premier avec un point d'avance au championnat. Donc il y a une totale évolution et on finit à un point du nombre de points de ce qu'on a fait la saison passée. Donc mine de rien, on était vraiment pas loin de ce qu'on a fait la saison passée. Après Kriens, ça fait une saison exceptionnelle. Mais nous, on était vraiment dans la continuité de l'année dernière en termes de points.
4: On peut dire que vous êtes un peu parti de trop loin cette saison en raison des changements.
3: Totalement, ouais. Le fait de jouer... 80% des matchs à l'extérieur. Et quand c'était à domicile, c'était à Grange. Donc, ouais, 85% des matchs à l'extérieur. Et le fait d'avoir une nouvelle équipe et qu'ils ne se connaissent pas, oui, on a perdu, entre parenthèses, un peu la montée sur le premier tour, totalement.
4: Vous aviez commencé la saison avec un effectif passablement chamboulé. Vous espérez pouvoir compter sur davantage de stabilité pour le prochain exercice ?
3: Ouais, totalement. C'est le but. On veut essayer de conserver entre 70 et 80% de l'effectif. Pour rester sur la continuité, ouais, totalement.
4: L'objectif, ce sera la promotion Challenge League.
3: Après, voilà, comme je disais, je pense qu'en début de saison, l'objectif de 10 clubs sur les 18 qui sont ici, ça va être l'accession en Challenge League. Après, entre le dire et le faire, il y a quand même une grande passerelle. Mais en tout cas, nous, on se prépare à essayer dans les 2 ans à venir à y accéder, oui.
2: Ben voilà, c'est l'entraîneur du FC Bienne, Samir Chaibedra, qui faisait le bilan de la saison écoulée de Promotion League de football au téléphone d'Emily Mumenthaler.
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6: Bonsoir. Des projets immobiliers fleurissent de toutes parts à Reconvilliers. En 5 ans, une cinquantaine d'appartements a vu le jour. Cette situation en plein essor ne semble pas impacter le nombre d'habitants. Les auteurs de l'explosion du bancomat Tramelon n'ont pas encore été retrouvés. La police cantonale bernoise a mis en place des mesures de recherche immédiates, vous l'entendrez. Retour sur la défaite en finale du championnat du monde de hockey sur glace, battu 1-0 hier soir après prolongation par la Finlande. La Nati aura une fois de plus fait rêver ses fans pendant 2 semaines. Météo, la soirée devrait être calme et dégagée avant de passer un ciel voilé dans la nuit. Demain, le temps sera couvert en matinée mais devrait rester sec. L'après-midi sera, elle, orageuse avec parfois de fortes rafales. Les logements poussent comme des champignons à Reconvilliers. En 5 ans, une cinquantaine d'appartements a vu le jour et une vingtaine d'autres sont actuellement en cours de construction. Et ce n'est pas terminé car des permis pour une trentaine d'appartements sont déjà délivrés, sans compter un nombre similaire de permis déposés ou sur le point d'être concrétisés. Un nouvel avis de construction prévoit par exemple la construction d'un immeuble de 3 étages au chemin des Bosquets. La résidence Benevis SA vise à accueillir 26 appartements. Un marché immobilier florissant qui semble répondre à un besoin d'après Étienne Gaffner, conseiller municipal en charge de l'aménagement du territoire.
7: Je pense qu'il y a une demande parce que les appartements se remplissent extrêmement rapidement et je pense que je suis le meilleur exemple. Ça fait 4 ans que j'ai déménagé à Reconvilier. Donc je pense qu'il y a de l'attractivité, c'est aussi pour ça que je suis là. Et les raisons principales, je pense que c'est vrai que l'autoroute apporte forcément quelque chose. On est très vite à Bienne, on est très vite partout. Ça reste une situation financièrement intéressante. Les prix de l'immobilier ici dans la vallée sont incomparables aux prix de l'immobilier sur le Seeland ou bien sur Berne. Et finalement, c'est un lieu où on a tout. On a les écoles, on a les commerces, on est dans la nature. Donc je pense qu'il y a suffisamment d'arguments pour venir habiter ici.
8: Cette tendance, elle est propre à Reconvilier ou de manière générale dans diverses communes du Jura bernois?
7: Alors je pense que c'est une tendance quand même assez globale, que pas mal de gens aussi de la région biennoise viennent habiter dans la région. Peut-être aussi un des critères depuis le Covid qui peut expliquer cela, c'est aussi le télétravail. C'est vrai qu'actuellement, les gens travaillent 1 à 2 jours en télétravail. Et ça permet aussi de faire plus de déplacements pour aller sur son lieu de travail. Donc je pense que ça peut aussi être un argument qui joue en cette faveur.
8: De manière générale, quel regard vous portez en tant que commune sur l'arrivée de nouveaux projets immobiliers?
7: Je dirais de manière générale plutôt positif, parce que le but c'est forcément aussi de développer notre village. Maintenant, on a assez peu de marge de manœuvre sur ces projets. Donc notre rôle, c'est surtout de contrôler qu'ils soient faits dans les règles de l'art, que tous les règlements soient respectés. Et en dehors de ça, on est plutôt aussi pour le développement du village, donc aussi pour ces projets.
6: Étienne Gaffner répondait à Estelle Herman. Le conseiller municipal en charge de l'aménagement du territoire revenait sur les nombreux projets immobiliers construits ou prévus à Reconvilier. D'ailleurs, dans la commune, nouveaux logements ne riment pour l'instant pas avec évolution démographique. Cette situation immobilière en plein essor ne semble pas impacter le nombre d'habitants dans la commune qui reste stable à 2500 âmes. Avis aux automobilistes. Dès demain soir et jusqu'à vendredi, l'autoroute A16 sera fermée entre la Heute et l'Ovresse. Cette fermeture intervient dans le cadre du lavage des paroi des tunnels, indique l'Office fédéral des routes dans un communiqué. Des déviations seront mises en place sur le réseau secondaire. Les auteurs de l'explosion du bancomat Tramelo sont encore en fuite. 2 explosions se sont produites tôt ce matin à la Grand-Rue. La police cantonale a mis en place des mesures de recherche immédiates. C'est ce qu'elle précise dans un communiqué de presse publié cet après-midi. Vos précisions, Estelle Herman.
9: Les forces de l'ordre ont reçu un signalement provenant de la banque Clientis peu avant 3h25. Sur place, elles ont trouvé le distributeur automatique de billets entièrement détruit. Selon les premières informations, les vandales ont pris la fuite avec le butin, probablement en direction des Russies. La police cantonale bernoise a annoncé collaborer avec l'Office fédéral de la police. Ils mènent les investigations sous la direction du ministère public de la Confédération. La police cantonale bernoise lance justement un appel à témoins, toute personne pouvant fournir des informations sur les auteurs et prier de s'annoncer au 032 328 21 31.
6: Merci Estelle. Pour rappel, ce matin, la circulation a dû être interrompue pendant plusieurs heures au niveau de la Grande Rue. Une déviation a été signalée. Pour des raisons de sécurité, le bâtiment concerné a dû être temporairement évacué. Plus de 17 000, c'est le nombre d'appels traités l'année passée par les bénévoles de la Main Tendue Nord-Ouest, un chiffre stable par rapport à 2024. Souvent, le 143 est utilisé par ses bénéficiaires pour parler de souffrances psychiques, de solitude et de difficultés liées à la gestion du quotidien. Mais l'année passée était aussi caractérisée par la reprise en novembre de la ligne nationale contre les violences, notamment domestiques. La Main Tendue Nord-Ouest assure désormais la permanence de ce service la nuit, les week-ends et les jours fériés. Un tournant stratégique rempli de sens d'après son directeur Christophe Amstutz.
10: La compétence que nous on a dans l'écoute pour pouvoir désamorcer des situations de crise, qu'on joue tout notre rôle là-dedans. Et c'est pour ça qu'on s'est mis à disposition pour aussi prendre ces appels. Et dès le moment où il faut aller plus loin, qu'il faut intervenir, on a la chance de pouvoir bénéficier d'un piquet qui est là. Mais pour nous, c'est important de pouvoir valider la souffrance de toutes ces personnes qui vivent des situations de violence et puis de pouvoir valider leur souffrance, les écouter et puis certainement aussi désamorcer les situations qui sont dramatiques.
6: La Main Tendue Nord-Ouest lance régulièrement des appels aux bénévoles. Alors cette nouvelle permanence liée aux violences peut-elle mettre en danger l'organisation? La réponse de Christophe Amstutz.
10: Je le vois pas comme un problème, bien au-delà. Je le vois vraiment comme quelque chose en plus, ou qui donne tout son sens aussi à ce travail d'écoute qu'on fait. Ben justement, je suis convaincu que la première chose qu'une personne, dans quelque souffrance qu'elle soit, que ce soit une souffrance psychique ou physique, en lien avec les violences domestique. Elle a besoin d'une écoute, elle a besoin d'être pleinement considérée en tant que personne. Et puis pour ça, d'avoir une écoute chaleureuse, empathique, sans jugement. Et c'est ce que nous, on offre ici à la main tendue et qui est tellement mis en valeur par les personnes qui nous appellent et qui sont reconnaissantes qu'on est là, disponible pour eux.
6: La campagne de formation 2025-2026 de la main tendue Nord-Ouest a d'ailleurs permis de recruter 8 nouveaux bénévoles. Ils viennent renforcer la trentaine de personnes déjà actives. Pour rappel, si vous en ressentez le besoin, le numéro 143 vous offre une écoute attentive en toute anonymité, sans jugement, 24 heures sur 24 et 7 jours sur 7. La question jurassienne est définitivement close. Le Conseil exécutif le rappelle encore une fois aujourd'hui en réponse à une interpellation de plusieurs députés UDC, PLR et du Centre au Grand Conseil. Des élus qui n'avaient pas apprécié les propos du nouveau ministre jurassien Valentin Zuber au lendemain de son élection l'automne dernier. Les explications d'Olivier Zano.
11: Valentin Zuber avait estimé au micro de la RTS qu'il restait à régler 0,1% de la question jurassienne, comprenez le cas de Belpraon où le processus a été de nature à fausser le résultat, selon le camp autonomiste. Le ministre fraîchement élu avait également déclaré que la dite question jurassienne n'était jamais fondamentalement close tant que des personnes rêvent de changer de canton. Ces propos avaient provoqué des réactions vives dans la région, avec notamment une interpellation déposée en novembre dernier, un texte qui demande grosso modo au gouvernement bernois de se positionner. Il vient de le faire par écrit. Pour lui, les déclarations de Valentin Zuber sont clairement en contradiction avec l'esprit du concordat signé entre les deux cantons. Elles sont de nature, je cite, à perturber la paix confédérale. Un courrier de protestation avait d'ailleurs été envoyé sans délai au gouvernement jurassien, lequel s'était distancé publiquement des propos litigieux.
6: Le Conseil exécutif ne demandera pas de garantie à son homologue. Il rappelle d'ailleurs qu'une éventuelle future demande de transfert d'une commune bernoise dans le Jura relèverait de la seule compétence du canton de Berne et que toutes les communes ont reçu le même message sans équivoque en 2021. Cette question d'appartenance cantonale est close. Justement, le Grand Conseil a élu Pierre-Alain Schneck aujourd'hui à la présidence du Conseil exécutif pour un mandat qui s'achèvera le 31 mai 2027. Le directeur de la Santé, des Affaires sociales et de l'Intégration est membre du gouvernement depuis 2016. De son côté, la directrice des Finances, Astrid Bertschy, a été élue vice-présidente. Un homme a été grièvement blessé après une altercation à la gare de Berne. Dans la nuit de samedi à dimanche, une dispute entre un homme seul et un groupe composé d'un homme et de deux jeunes femmes a dégénéré en bagarre dans le passage souterrain des quais 7 et 8. La victime a chuté au sol et a été transportée à l'hôpital. La police cantonale bernoise a interpellé un individu et lance à présent un appel à témoins. Toute personne pouvant fournir des informations est priée d'appeler le 031 303 25 31. 031 303 25 31. Les années folles, voilà le thème retenu par les organisateurs de Moutier Expo qui ont présenté aujourd'hui la 48e édition. Les visiteurs seront ainsi plongés dans l'atmosphère des années 1920, du 4 au 8 novembre prochain au Forum de l'Arc. Ils étaient 21 000 lors de la dernière édition. Les organisateurs accueilleront un maximum de 125 exposants. Explication avec le directeur de Moutier Expo, Pierre Heger.
12: Plus, c'est compliqué parce que les murs, on ne peut pas les extendre, mais si on arrive à avoir 125 exposants comme l'année passée, ça serait parfait.
13: Vous avez le luxe de pouvoir un petit peu choisir quel type d'exposant vous voulez, si je puis dire ?
12: Alors, ce n'est pas forcément un luxe, mais on ne veut pas avoir 15 marchands de vin, 15 tapis, etc., etc. Donc, on essaie d'avoir vraiment un grand mélange, que les gens qu'il y ait un grand choix. Et puis, ça marche, ça fait plus de 15 ans maintenant qu'on a vraiment beaucoup de sang et ça fonctionne très bien comme ça.
13: Vous refusez beaucoup ?
12: Il y a plusieurs dizaines d'exposants qu'on refuse chaque année, ben justement parce qu'on a trop dans certains domaines, notamment le vin, là c'est clair, il y a beaucoup, il y a aussi les meubles, il y a aussi le calcaire, etc. Donc on essaie quand même de réduire, puis pas que ça soit une foire que d'une chose.
6: Des propos recueillis par Régis Cerf, l'invité d'honneur sera le Golf Club des Bois. Soleure et Moutier, à nouveau reliés par le rail. Les trains circulent dès dimanche prochain dans le tunnel du Weissenstein. Le BLS a terminé la rénovation de l'ouvrage et du tronçon. La ligne rénovée est ainsi prête pour les 25 prochaines années, selon un communiqué du BLS et des CFF publié ce matin. Dès dimanche, les CFF reprennent l'exploitation ferroviaire à l'horaire. Plus de 20 000 pétitionnaires ont demandé ce lundi à Berne à Migros de reproposer sur ses étalages du lait équitable. Du lait payé 1 franc au producteur et donc plus cher à la vente. Une alliance inédite s'est constituée pour l'occasion avec un syndicaliste, un représentant du monde paysan. Les conseillers nationaux vaudois Benoît Gaillard et Jacques Nicolet. Parce que selon le socialiste Benoît Gaillard, les revendications des salariés et des paysans ne sont pas si éloignées.
14: Finalement, un salarié a envie de vivre de son travail et de pouvoir faire vivre sa famille avec son travail. Un paysan n'est pas différent, il aimerait pouvoir vivre du produit de ses récoltes, du produit de son travail. Et tout comme le salarié n'a pas envie de devoir vivre de compléments, d'aide sociale, de subsides, il préférerait vivre uniquement du fruit de son labeur, eh bien le paysan, dans un monde idéal, préférerait vivre de ce qu'il produit et qu'il vend, et pas de paiements directs et de différentes subventions. Donc je crois que les mondes des salariés, des travailleurs et des paysans ne sont pas si éloignés l'un de l'autre. Nos objectifs, c'est de les faire finalement retrouver leur point commun. On est là face à des gens qui travaillent dur en Suisse et qui aimeraient simplement que ce travail dur leur permette de vivre correctement, de faire vivre une famille, de constituer une prévoyance professionnelle, etc.
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6: 4 ans après son dernier match, la légende du tennis Serena Williams va faire son retour. L'Américaine de 44 ans participera la semaine prochaine au tournoi du Queens sur gazon. Elle jouera en double avec une partenaire qui reste à définir. Ex numéro 1 mondial, Serena Williams a gagné 73 titres en simple, dont 23 en Grand Chelem, ce qui reste un record. Merci et à l'année prochaine. C'est le message des joueurs suisses sous le coup de la déception hier soir à Zurich après la défaite en finale du championnat du monde de hockey sur glace. Battue 1-0 après prolongation par la Finlande, la Nati aura une fois de plus fait rêver ses fans pendant 2 semaines. Elle a encore démontré, comme ces dernières années, une union au sein d'un groupe qui aime se retrouver. Raison pour laquelle les stars de NHL sont fidèles, avance l'attaquant de New Jersey, Timo Meyer.
16: On est comme des frères, on s'est battus l'un pour l'autre, on sait qu'on a tout donné pour l'équipe, ça nous tient vraiment à cœur. C'est toujours tellement plaisir de venir à cette compétition avec les gars. C'est un groupe tellement génial qui méritait mieux, mais on ne va pas se désunir, on reviendra plus fort.
6: Nous reviendrons plus fort, veut croire Timo Meyer. Pas sûr toutefois, la Suisse avait là une occasion en or enfin d'y arriver. Le commentaire de notre envoyé spécial à Zurich, Vincent Costet.
16: Pareille chance de décrocher l'or ne se représentera peut-être pas avant longtemps pour l'équipe de Suisse. Cette génération argentée est vieillissante. Romagnosi, le meilleur joueur suisse de l'histoire, a eu 36 ans aujourd'hui. Pas sûr qu'il soit libre le printemps prochain et les suivants. Nino Niederreiter, 33 ans et 5 médailles d'argent, semble à bout de souffle. Et la relève tarde à venir. Les jeunes Suisses ne sont plus repêchés en NHL et les équipes nationales juniors sont à la peine. Bref, si l'impact de ce mondial à domicile aura forcément des effets positifs, la Suisse du hockey risque d'avoir la gueule de bois ces prochaines années, un peu à l'image d'un lendemain d'une finale perdue, encore une.
6: Merci de nous avoir suivis pour cette nouvelle édition. Prochain point sur l'actualité à 18h30. Une très belle soirée.
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0: The Fate of Ophelia, c'était. Parce qu'elle est déjà passée. Taylor Swift était avec nous donc dans cette matinale.
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2: En revanche, le son mystère, lui, est bien là. Il fera son apparition dans la matinale tout à l'heure sur les coups de 7h15. Mais d'ici là, on va pouvoir se remettre ce son bien à l'esprit. Après un week-end ensoleillé, vous êtes allé prendre l'air, vous avez peut-être pensé à autre chose. Il faut se remettre dans le bain, c'est important. Et c'est pour ça qu'on vous propose de réécouter ce son mystère juste maintenant.
0: On a eu déjà quelques propositions la semaine dernière. On sait en tout cas que ce n'est pas le fait de battre des œufs, ce n'est pas non plus le fait d'écraser une boîte en alu. Alors qu'est-ce que c'est? À vous de nous le dire, à vous de tester autour de vous. Peut-être que vous l'avez testé d'ailleurs ce week-end, ou alors maintenant que vous y pensez, peut-être que vous avez fait quelque chose et puis que ça a peut-être eu un petit bruit pareil. À vous en tout cas de farfouiller dans ses souvenirs, de rester à l'affût toujours et de jouer avec nous tout à l'heure. Ce sera juste après les infos de 7h.
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0: Every Time, c'était Britney Spears à l'instant dans la matinale.
1: On va regarder plus loin, juste là-bas. Et je cherche sur la terre. Ouais, juste là. L'horizon, c'est ce qu'on va regarder et ce que Pierre Garnier va nous chanter dans quelques instants. Pour tout de suite, donc, il est 6h18 tout juste.
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1: Le beau parcours de l'équipe de Suisse de hockey sur glace au championnat du monde est aussi, Régis, une belle récompense pour tous les bénévoles sans qui l'événement ne pourrait avoir lieu.
0: L'écrasante majorité était suisse-alémanique, remarque Vincent Costet, notre envoyé spécial à Zurich. Il s'est approché de Norman Bandy, collaborateur à la NZZ, et de Karine Barman, active dans le tourisme, pour comprendre leur motivation.
3: La volonté d'être ici pour la Nazi. Et je suis un grand fan de RC Kloten. Il n'y a pas beaucoup de gens qui sont dedans. Ton équipe, Reto Pera, va arriver, mais quand même, il est là, il joue, ça me plaît. Moi, maintenant, je suis plus que 50 ans, alors il y a une longue histoire pour moi, pour hockey sur glace. Je travaille maintenant 10 ans dans le même boulot et j'ai pensé faire quelque chose d'autre. J'ai pris 3 semaines de vacances pour être ici. Je suis là chaque jour.
4: Je suis grand fan de hockey sur glace. J'ai déjà visité plusieurs des championnats du monde. Riga, Bratislava, Copenhague. Et c'était toujours fantastique avec les spectateurs des différents pays. Et c'est pas comme dans les matchs dans la Ligue suisse. C'est comme les amis. J'ai pris 3 semaines de vacances de mon travail normal. Parce que pour moi, c'était clair quand j'ai entendu le championnat va être en Suisse, que je veux retourner quelque chose. Parce que moi, j'ai eu beaucoup de bons moments dans les autres endroits. Et j'aime bien, pour les visiteurs qui viennent ici de tous les pays de l'Europe, d'avoir la même expérience ici en Suisse.
3: Je m'occupe de la mixed zone dans la hall entraînement. Je suis là pour voir que les gens comme toi, les journalistes et les photographes, ils font pas des choses qu'ils ne doivent pas faire. C'est vraiment cool d'être proche, mais les joueurs de la Suisse, ils sont vraiment concentrés et là, tu n'arrives pas à te dire hey, « je suis là, je suis un fan, ciao Yossi, ciao Ishii, comment vas-tu » et tout ça. Ça, je fais pas.
4: On a eu notre festival pour les bénévoles et on a entendu les chiffres. C'est 203 000 heures qu'on a travaillé, les bénévoles. Ça fait 23 ans du travail. C'est incroyable. Et l'ambiance entre nous, ça fait plaisir, oui.
1: Et on sait que sans les bénévoles, aucun événement n'aurait lieu nulle part. Merci à eux. C'était en tout cas Karine Barman et Norman Bandy, tous deux donc bénévoles lors des championnats du monde de hockey sur glace. Ils s'exprimaient au micro de Vincent Costet.
0: Et pour rappel, la Suisse s'est donc finalement inclinée hier soir en finale face à la Finlande sur le score de 1-0 après prolongation. Évidemment qu'on reviendra à plusieurs reprises durant la matinale sur ces mondiaux de hockey sur glace, sur le parcours de la Suisse, sur sa défaite aussi. Ce sera notamment le cas à 8h45 avec une analyse en direct de notre envoyé spécial à Zurich, Vincent Costet.

0: L'horizon par Pierre Garnier à 6h23, heure à laquelle on va changer un petit peu d'ambiance dans la matinale.
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2: Parce que c'est maintenant qu'on va mettre le nez et surtout l'oreille ou même les deux oreilles dans votre playlist. Pour ça, vous pouvez nous proposer chaque matin votre chanson qui réveille via un message WhatsApp sur le 079 689 20 20. Vous nous faites ces propositions ici ou bien même par un autre endroit, hein, si tout d'un coup vous croisez quelqu'un de la radio, n'hésitez pas à lui glisser un petit billet, pas forcément avec un mot doux, mais en tout cas avec la chanson qui réveille. Vous pouvez le faire par email également, ou bien par une lettre, une carte postale, peu importe le moyen, on veut connaître vos chansons qui réveillent, celles qui vous font vibrer, celles qui vous disent « Ah ben là, c'est bon, avec ça, ça va être une bonne journée ». Et aujourd'hui, eh bien, on va faire un retour sur la fin des années 90 avec ceci.

0: Barbie Girl.
1: Elle m'a
0: perturbé, Barbie Girl, avec ses supplications de fin de morceau. C'était le groupe Aqua, je crois qu'ils sont. Ils viennent
1: Italien.
0: Du Nord, hein, mais. Alors, moi, selon moi, ils sont suédois, danois. Je pourrais même dire finlandais, mais je crois que ce matin, il ne faut pas trop parler de la Finlande. Hein.
1: Vous ne rigolez pas.
0: Ouais,
1: avec
0: on va
1: ça,
0: les laisser,
1: hein.
0: On va les laisser dans leur coin, coin nordique, les Finlandais, en tout cas un petit moment. Ils sont suédois, je crois, non?
1: Eh ben, ils nous viennent de Copenhague.
0: Danois. Ben voilà. Comme quoi, on peut venir du nord et puis quand même avoir une musique très ensoleillée, très légère, très pétillante, très pop.
1: Ouais, c'était donc Aqua. Le titre Barbie Girl, votre chanson qui réveille, que vous pouvez nous faire. Que vous pouvez nous partager, par exemple, sur le WhatsApp de la radio, au 079 689 20 20.
0: Torn par Abamax.
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1: La grande première des Alpine Rams n'a pas été couronnée de succès, Régis. Le nouveau club de foot américain a connu hier soir la défaite pour ses débuts à Vienne. Elle a été dominée par le Thunder de Berlin, 24 à 14 dans la Ligue européenne.
0: La formation basée dans la cité néerlandaise a montré du caractère. Menée 24-0, elle n'a rien lâché et n'est pas passée bien loin de renverser la partie. De quoi retirer du positif de ses premiers pas malgré cette défaite, le joueur des Rams, Lucas Laroche.
3: Les deux dernières semaines d'entraînement, je pense qu'on a créé un groupe. C'est un peu dommage la défaite, mais je pense qu'on commence à se connaître, on commence à se parler vraiment dans le bec pour vraiment quand ça va mal. Mais je pense que voilà, c'est des choses qui arrivent, c'est une défaite, mais je pense que le groupe il commence à solidifier.
4: Pour vous, il y a les éléments ici à Vienne pour vraiment réussir à implanter un peu cette culture du football américain ?
3: Ouais, je pense que Bielle, c'est quasiment une des seules villes, je crois, en Suisse où il y a du foot américain. Je pense que déjà on a quand même eu, je pense, beaucoup de. On n'a pas eu beaucoup de spectateurs, mais on a eu quand même une partie spectateurs qui voulait quand même découvrir le sport. Et je pense que plus on gagne, plus on va attirer du monde. Je vois que dans la ville, là, quand je prends le bus et tout, je vois qu'on a des affiches, des rames et tout. Donc ça commence à prendre. Et je pense que plus on continue comme ça, plus après l'organisation va grandir. Peut-être qu'ils vont créer des sections jeunes, ça peut attirer des enfants et tout. J'ai vu que moi déjà, il y a plein de petits et tout qui m'envoient des messages sur Instagram, etc. pour découvrir le sport et tout. Et moi, je trouve ça intéressant parce que voilà, les petits, maintenant, ils font du soccer, mais maintenant, ils sont intéressés aussi par le foot américain. Et donc ça, je trouve ça top.
4: Ça passe par des victoires, comme vous le dites.
3: Ouais, ça passe par des victoires. On peut pas, si on veut advertise le sport, il faut vraiment qu'on casse tout, quoi. Donc c'est plus de victoires, plus de visibilité, plus de personnes qui viennent nous supporter.
1: Les Alpine Rams qui disputeront leur prochain match à la Tissot Arena dans 3 semaines. Ce sera donc le samedi 20 juin face aux Lights de Paris. Avant cela, ce sera cap sur Londres dimanche, Régis, pour défier les Warriors.
0: Et outre en Angleterre et en France, la formation basée à Vienne va voyager aussi en Italie, en Autriche, en Allemagne et en Pologne dans cette Ligue européenne. Et la cité néerlandaise semble être une bonne terre d'accueil, à en croire le joueur des Rams, Thomas Leboucher.
5: La Suisse, c'est quand même un beau pays, donc on en profite quand même un petit peu, mais ça change de Marseille, on va dire. Mais c'est quand même une très très belle ville, on est bien logé, on s'occupe bien de nous pour l'instant, et j'espère que ça va continuer.
4: Vous sentez qu'il peut y avoir quelque chose, une communion avec un public, on peut réussir à attirer dans ce stade ici, autour du football américain à Vienne ?
5: Ah ben c'est sûr que dans cette ville de Vienne, on a beaucoup de Français aussi, c'est à peu près 60% de Français, donc on peut amener beaucoup de personnes ici. Il faut continuer à montrer et à montrer aux fans qu'on est capable de bien jouer et qu'on est capable de gagner. Et c'est en gagnant ces matchs-là, c'est comme ça qu'on ramènera le monde vers nos matchs.
4: Le risque, c'est un peu de surjouer, de faire le spectacle pour attirer le public, justement ?
5: Non, pas forcément. C'est juste qu'il faut aller dans la ville, parler aux gens, leur montrer qu'on est là et qu'il y a une nouvelle équipe en Suisse et qu'on est capable de faire quelque chose.
1: Et ça, c'est un bon vent frais sur le sport. Un dossier en tout cas signé Mathieu Schaffner. Vous retrouvez une galerie photo de ce premier match des Alpine Rams à Vienne sur notre site direction rjb.ch.

0: Die with a Smile, c'était Lady Gaga accompagnée par Bruno Mars.
1: Il est 7h13, vous avez peut-être à prendre la route aujourd'hui et à passer ce matin par Tramelan. Notez qu'il y a des perturbations sur la traversée de Tramelan. La Grand Rue est fermée ou en tout cas en partie. Une déviation est mise en place exceptionnellement ce matin. Donc si vous pouvez même éviter le secteur, c'est encore le mieux pour vous. Ça vous permettra peut-être de perdre le moins de temps possible. La suite en musique, ce sera avec Daniel Balavoine. De grands souvenirs via cette chanson à l'Aziza pour nous accompagner dans la création de ce lundi matin.
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1: Un lundi matin dans lequel il est impossible de passer à côté, si vous ouvrez le journal ce matin, la presse helvétique revient largement sur la défaite de l'équipe de Suisse de hockey sur glace hier soir face à la Finlande lors de la finale des championnats du monde à Zurich.
0: Encore raté, un crève-cœur, un rêve brisé, une malédiction ou encore le très inspiré, l'argent ne fait pas le bonheur. Les titres des journaux suisses ce matin rappellent à quel point tout un pays y croyait et pourtant, après un parcours presque parfait avec 9 victoires en 9 matchs dans le temps réglementaire, les Suisses sont bel et bien tombés sur la toute dernière marche hier soir à Zurich. Battus 1-0 par la Finlande après prolongation, les hommes de Yann Cadieux voient donc une nouvelle fois le titre mondial leur échapper.
1: Et pourtant, Régis, c'est bien la Suisse qui s'est créée la première occasion du match dès les premières minutes par Simon Knack.
0: Oui, mais la suite de la première période a surtout été finlandaise. Les Nordiques ont multiplié les incursions offensives, ont même cru ouvrir le score avant que la vidéo n'annule le but d'Anton Lundell pour une canne trop haute. La Suisse a ensuite eu une énorme opportunité juste avant la pause. Les Finlandais ont écopé de 2 pénalités à quelques secondes du premier tiers. Résultat, 2 minutes complètes à 5 contre 3, mais les Suisses n'ont pas réussi à en profiter, enchaînant les imprécisions et les mauvais choix. Au fil du match, la Nati est toutefois montée en puissance. Pius Suter, Damien Ria, puis Nino Niederreiter ont tour à tour fait passer un frisson dans les rangs finlandais, mais ni les Suisses ni les Finlandais ne sont parvenus à faire la différence dans le temps réglementaire.
1: Et Régis, comme l'an dernier, tout s'est donc joué en prolongation.
0: Une prolongation à 3 contre 3, déjà fatale aux Suisses face aux États-Unis en 2025. Cette fois, les deux équipes ont d'abord touché des montants avant que le jeune Finlandais Konsta Elenius ne trouve finalement l'ouverture après 71 minutes de jeu. Un but qui a plongé la Swiss Life Arena dans le silence et confirmé une statistique cruelle. En 5 finales mondiales disputées, la Suisse n'a jamais réussi à décrocher l'or. Une immense déception ce matin, d'autant plus difficile à avaler que cette équipe semblait plus proche que jamais d'écrire l'histoire.
1: Et allez, on va se remettre de nos émotions en pensant déjà un peu aux vacances d'été qui pointent gentiment à l'horizon en ce lundi 1er juin. L'occasion de parler, Régis, du Club Med. Ce dernier qui ne compte plus qu'un seul site en Suisse, à Saint-Moritz dans les Grisons, étudie la possibilité d'en ouvrir de nouveau.
0: C'est ce qu'indique le président directeur général du groupe hôtelier français Stéphane Macaire dans Le Temps ce matin. Nous souhaitons renforcer notre présence dans les Alpes où la demande est très forte. Des stations comme Zermatt, Verbier ou Crans-Montana nous intéressent particulièrement, ajoute-t-il, soulignant qu'il ne s'agit pour l'instant que d'une phase de prospection. Les sites alpins du Club Med affichent des taux d'occupation supérieurs à 90% en hiver contre 75% pour la moyenne du groupe, précise-t-il encore.
1: Enfin, on termine ce tour des journaux avec une polémique. Un tableau représentant des personnes nues et exposées à la piscine en plein air de Letzigraben à Zurich suscite l'indignation.
0: C'est ce que raconte ce matin la Neue Zürcher Zeitung, jugeant l'œuvre Hideaway de l'artiste Sigurd Wendland de choquante. La ville a fait installer un film occultant sur la vitre de la salle d'exposition de la piscine pour la cacher au regard des mineurs. Elle justifie cette mesure en expliquant que l'œuvre se trouve dans une piscine et non dans un musée. Mécontent, l'artiste exige maintenant que le tableau soit renvoyé à Berlin.
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0: Un classique pour poursuivre vos aventures dans la matinale en ce lundi 1er juin. C'était Daniel Balavoine pour terminer cette première heure d'émission avec son très célèbre L'Aziza.
1: Ouais, il y a encore Ed Sheeran qui va venir nous parler de son appareil photo via la chanson Caméra et de tous les souvenirs qui sont dans cet appareil. Alors, en parlant justement de l'appareil photo, bah, ça tombe bien parce qu'on vous emmène sur notre site rjb.ch pour nos galeries photos. Beaucoup d'événements qui se sont déroulés dernièrement dans la région. On vous a parlé notamment de foot américain avec cette première pour les Alpine Rams qui recevaient le Thunder de Berlin ce week-end. C'était même hier précisément. Défaite malheureusement des Rams, mais ils sauront reprendre du poil de la bête pour la suite. Vous pouvez aller revivre cet événement donc en photo, tout comme d'ailleurs Usine Sonore qui fêtait ses 20 ans ce week-end, ou bien encore cette édition 2026, cette cuvée 2026 du Dricino Festival. C'était vendredi, c'était samedi soir, deux soirées d'exception que vous avez pu vivre donc peut-être directement depuis le Festoche ou alors que vous pouvez revivre via nos galeries photos. 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

0: Stumbling In. Cyril pour nous accompagner dans la création de ce début de semaine.
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2: 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Soyez le premier ou la première candidate afin de gagner une petite option supplémentaire par rapport aux autres, celle de pouvoir peut-être potentiellement poser une question autour de ce son mystère et faire un petit peu avancer les choses. Vous avez à gagner ce matin 70 francs de cadeaux si vous avez la bonne réponse, celle qui se cache derrière ce son.
0: (0) 32 482 60 20. C'est votre moment, celui où vous décrochez votre téléphone, vous composez le numéro et vous arrivez peut-être à lancer la semaine avec 70 francs dans la poche. Pour ça, il faut trouver l'origine de notre son mystère. On vous rappelle, tiens, au passage, que le son mystère, ce n'est pas le fait d'écraser une boîte en alu et ce n'est pas non plus le fait de battre des œufs. Alors, qu'est-ce que c'est que ce son mystère? À vous de nous le dire. Le standard est ouvert dès maintenant, 032 482 60 20. Vous pouvez tenter votre chance pour lancer cette semaine. Allô, bonjour.
3: Bonjour.
0: Bienvenue parmi nous, comment ça va?
3: Ça va, merci, super.
0: Alors, vous êtes le premier appel de ce lundi matin. Une question qui s'offre à vous pour tenter de gagner un bonus. Pour choisir la question, il nous faut un chiffre entre 1 et 5, s'il vous plaît.
3: Je prends le A.
0: La première, qui est celle-ci? Quel est le plus grand pays du monde en termes de superficie?
3: Le Japon.
0: Ah, non. C'était presque sur le bon continent, parce qu'un pays du coup qui est sur les deux continents, c'était la Russie.
3: Ah oui, c'est vrai.
0: Bon, c'est pas grave, on le gardera en mémoire pour une prochaine fois si vraiment. Et ça vous laisse quand même la possibilité de faire votre proposition ce matin. Selon vous, le son mystère, c'est quoi?
3: Alors, on prend une bille, on la met dans un pot et on tourne.
0: Une bille dans un pot, ce n'est pas une bille dans un pot qu'on fait tourner. Mais l'idée est très intéressante ce matin. Bien essayé, merci beaucoup et une excellente journée. Au revoir. Merci. 032 482 60 20. Ce n'est donc pas la bille qu'on met dans un pot et qu'on fait tourner. Mais alors, qu'est-ce que c'est que ce son mystère? Peut-être que vous le savez, peut-être que vous avez des idées, vous aussi. Ou alors, peut-être que vous vous dites, oh non, on va laisser pour demain. Alors, on essaye encore pour 70 francs aujourd'hui.
2: Allez, encore une proposition au standard de RJB. Allô, bonjour.
4: C'est bonjour.
2: Qui est avec nous?
4: Christian.
2: Bonjour Christian, vous allez bien?
4: Bien et vous?
2: Bien, merci. On espère que tout va bien se passer pour vous en ce lundi 1er juin avec peut-être 70 francs de cadeaux si vous avez la bonne réponse. À quoi pensez-vous Christian?
4: Moi je dirais une roulette dans un casino, un rôti qui tourne dans une petite porte de sa
2: petite case. Ah oui, la fameuse roulette avec tous ses numéros et la petite bille qui sautille et qui fait souvent beaucoup de malheureux et de temps en temps un heureux. C'est une bonne idée Christian, malheureusement c'est pas la bonne réponse, il va falloir retenter votre chance, un peu comme à la roulette.
0: Ouais.
4: Pas de soucis, merci.
2: Allez, bonne journée, au revoir.
4: Allez, bonne journée.
0: Les jeux sont faits, rien ne va plus, mais ça continue de tourner du coup. Vous gardez vos idées bien au chaud, parce qu'on va peut-être pouvoir rejouer au son mystère d'ici à 9h. Alors sinon, ce sera demain, avec un avantage, 10 francs en plus dans la cagnotte.
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0: Faut-il durcir l'accès aux services civils? C'est la question posée au peuple suisse le 14 juin.
2: Le Conseil fédéral et le Parlement veulent limiter le nombre d'objecteurs de conscience. Ils ont révisé la loi pour renforcer les critères d'admission aux services civils. Les enjeux de cette votation avec notre correspondante à Berne, Marie Vieumier.
5: Les objecteurs de conscience peuvent effectuer un service civil plutôt que militaire depuis 1996. Ils ont longtemps dû prouver de manière crédible leur conflit de conscience devant une commission. Mais depuis 2009, cet examen a été remplacé par une durée de service plus longue. Les civilistes doivent effectuer une fois et demie la durée du service militaire. Le nombre d'admissions au service civil est alors passé d'environ 1500 par année à plus de 6500, des chiffres trop élevés pour le Conseil fédéral qui ne veut pas voir tous ces militaires, notamment de nombreux cadres, déserter les rangs de l'armée. Mais pour le ministre de l'Économie, Guy Parmelin, ce n'est pas à l'armée de devenir plus attractive.
6: Je crois que l'objectif fixé dans la Constitution et dans la loi dès le début, c'était d'abord de trouver une solution pour les personnes qui ont problème de conscience. Puis après, on s'est posé la question, une fois que ces personnes sont là, qu'est-ce qu'on fait avec ? Mais entre-temps, il y a eu toute une série d'avantages, entre guillemets, qui permettent au service civil d'être plus attractif que le service militaire. Par exemple, on peut choisir pendant 2-3 ans quand c'est, comment est-ce qu'on va faire.
5: Cette révision de loi compte 6 mesures pour rendre plus difficile le passage du service militaire au service civil. Par exemple, 150 jours de service minimum pour tous les objecteurs de conscience, peu importe combien de temps ils ont déjà passé à l'armée. Les civilistes seront aussi obligés d'accomplir chaque année une période d'affectation. Le référendum a été lancé par la gauche, qui estime que les civilistes effectuent des tâches indispensables à la société dans de nombreux domaines. Et ils participent aussi au maintien de la sécurité de la Suisse, sous souligne la conseillère nationale verte Clarence Chollet.
7: Alors la sécurité de notre pays, c'est quelque chose de très large. Hein. Ce n'est pas seulement la sécurité militaire. Le rapport du World Economic Forum met par exemple à long terme le risque sécuritaire numéro 1, c'est les changements climatiques et la perte de biodiversité. Donc on voit qu'il faut répondre à tous ces risques sécuritaires et le service civil va pouvoir offrir une réponse, notamment, on pense à la protection de l'environnement, mais aussi à tous les risques sanitaires. On l'a vu pendant la pandémie du Covid, les civilistes ont été très actifs, très efficaces et absolument essentiels à la gestion de cette crise au niveau de la Suisse.
5: L'argument principal des partisans de la révision, c'est la nécessité de renforcer les effectifs de l'armée. Le nombre de militaires s'élève aujourd'hui à 146 700. C'est plus que la limite légale fixée à 140 000. La conseillère nationale du Centre, Isabelle Chapuis, explique pourquoi le pays a besoin de plus de soldats.
8: La situation géopolitique est tellement tendue, il faudrait surtout pas partir du principe que demain sera comme aujourd'hui en termes de sécurité. On voit bien qu'il y a des menaces potentielles qui se dessinent et c'est aujourd'hui déjà qu'il faut augmenter les rangs de l'armée et de la protection civile et pas attendre que la menace soit là.
5: Avec cette révision de loi, le Conseil fédéral et le Parlement veulent diminuer de 40% le nombre d'admissions annuelles au service civil. Mais la brochure de vote affirme qu'il est aujourd'hui difficile de prévoir l'impact réel du projet sur les effectifs. Du côté des opposants, on estime que les objecteurs de conscience continueront de renoncer à l'armée. Leur nombre ne devrait donc pas massivement se réduire.
0: Et c'était un sujet de notre correspondante à Berne, Marie Vuillemier, sur la proposition de durcissement de l'accès au service civil. Un objet, on vous le rappelle, qui sera soumis au peuple suisse lors des votations fédérales du 14 juin prochain.

0: Elle rugit à 7h40 sur RJB. C'était Katy Perry avec son titre Roar.
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0: Bah elle rugit aussi parfois, peut-être même en dansant. On va lui demander, tiens, à Moutier, Mélanie Capelli a créé sa troupe, cofondé la Maison de la Danse et transmis cet amour du mouvement à des centaines d'élèves, assistantes socio-éducatives et auxiliaires de santé de métier. Mélanie Capelli est avec nous ce matin pour parler de sa passion. Bonjour Mélanie.
3: Bonjour.
0: La danse, racontez-nous, comment est-ce qu'elle est entrée dans votre vie? À quel moment?
3: Alors la danse est entrée dans ma vie assez tard, faut dire. Donc tout d'abord, j'ai suivi les traces de ma maman qui était gymnaste. Donc elle m'a emmenée dans des manifestations, je l'ai suivie, j'ai fait de la gym et puis après j'ai même fait des cours, j'ai même enseigné la gym, mais je m'ennuyais un peu parce que je trouvais que la gym avait un côté un peu rigide, un peu voilà.

0: de moi quelque chose qui n'existe pas, danser, faire partager ça avec mes amis, pourquoi pas. Puis j'ai créé une troupe amateur complètement. On a commencé à danser dans mon salon, dans mon garage. Voilà, après on a loué une petite salle. Enfin voilà. On était d'abord 6 amis. D'une soirée, rien à voir, on a appelé ça Méladance, mais c'est pas très, original. Mais c'est resté. Du coup, les gens nous continuent d'appeler l'école de danse Méladance. Alors que c'est pas ça. Enfin, ça vient de là, oui. Et puis j'ai eu un premier rêve, c'est de essayer de remplir une salle de spectacle juste avec les 10 filles, parce qu'après on était une dizaine de filles. Voilà, et puis essayer. C'était un challenge, un premier rêve, et puis j'ai
1: tenté. Qui a été réalisé à la salle à Chantemerle-la-Moutier, si je ne dis pas de bêtises.
0: Oui, exactement. À Chantemerle, donc on m'a un peu pris pour une folle. On m'a dit, tu es une grande rêveuse. Je ne dis pas qu'on a essayé de me mettre des bâtons dans les roues, c'est pas ça, mais on m'a un petit peu averti que ce n'est peut-être pas si facile. Puis que je pouvais être déçue. Enfin, je me suis dit, mais de toute façon, j'y perds rien. Et puis, j'ai eu beaucoup d'amis autour de moi pour m'aider là-dedans, aussi ma famille. Enfin, voilà. Et du coup, la salle a été remplie. J'ai créé une douzaine de chorégraphies. Et puis, de là, j'ai invité des figures un peu populaires au niveau de la danse pour que qu'on ait le temps de se rechanger entre chaque numéro. Et puis, dans ces figures, j'ai rencontré Juliane, justement. Et puis, de là est parti le deuxième rêve, qui a été la fondation de l'école.
1: Une grande histoire, donc une longue histoire. Précisons quand même au passage que votre truc à vous, c'est la danse contemporaine, parce qu'il y a plusieurs formes de danse. Qu'est-ce que vous trouvez dans cette danse-là que vous ne trouvez pas forcément dans les autres ?
0: Alors pour moi, la danse contemporaine, elle est beaucoup plus complète, beaucoup plus profonde au niveau des mouvements, au niveau de la liberté d'expression, parce que dans chaque style de danse, il y a quand même des bases. Bon, on peut aussi s'amuser, évidemment, mais la danse contemporaine, il y a plus d'émotions, enfin pour moi en tout cas. Et puis c'est ce que j'essaie de faire partager, de faire découvrir à tous les âges, tous les sexes, toutes les tailles, toutes les voilà, cette danse-là. Parce qu'il y a une expression incroyable, et puis pour la confiance en soi aussi. Enfin voilà, c'est une danse qui est très expressive.
1: Vous disiez tout à l'heure avec votre expérience de gymnaste que vous aviez trouvé le cadre un peu trop rigide. Est-ce que typiquement, la danse classique, il y a aussi un peu ce problème-là, entre guillemets, trop de rigidité, pas assez de liberté?
0: Voilà, c'est ce que je trouve, et c'est ce qu'on n'offre pas dans notre école de danse. Il y a d'autres écoles professionnelles qui le font très bien. Nous, c'est plus vraiment pour le plaisir, sans aucune pression. Du coup, on aime aussi faire découvrir d'autres styles de danse comme les musiques du monde. Ben voilà, il y a tellement de sortes de danse que ça vaut la peine d'aller plus loin. Voilà.
2: Mélanie Capelli, qu'est-ce que la danse permet d'exprimer chez vous que les mots, peut-être, ne peuvent pas toujours transmettre ?
0: Alors ça, c'est une question pertinente. C'est vrai que la danse, moi, elle m'a permis, parce que j'ai eu un grand manque de confiance en moi étant plus jeune, et c'est peut-être pour ça que j'ai aimé cette danse-là, parce que j'ai réussi à sortir des choses que j'arrivais pas avec les mots. Du coup, je me dis, si ça marche chez moi, ça m'a marché chez monsieur, madame, tout le monde. Et puis, c'est ça. Et puis, en fait, la danse est hyper complète parce que ça va travailler la coordination, le rythme, pas forcément la souplesse, surtout à un certain âge. Mais ça va faire... voilà, ça, on a vécu plein de choses, plein de partages, de rires, de larmes à travers la danse. Et puis, c'est thérapeutique pour moi, vraiment.
1: Mélanie Capelli, on fait une petite pause. On se retrouve dans un instant, toujours en votre compagnie. On parlera plus de votre philosophie en tant que prof de danse.
2: Et ça, ce sera juste après la musique familiale de Pink et Willow Sage Heart. Shower.

0: Cover Me in Sunshine, c'était Pink et Willow Sagehart.
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2: Créer des spectacles, enseigner, accompagner des élèves sur scène. Mélanie Capelli vit la danse au quotidien depuis longtemps.
0: L'habitante de Sorvilliers a aussi à cœur de transmettre sa passion, notamment à travers son école, la Maison de la Danse à Moutier. Mélanie Capelli, qui est toujours avec nous et qui n'est pas venue les mains vides, puisqu'on lui a demandé d'apporter un objet qui caractérise, selon elle, sa passion. Mélanie, qu'avez-vous emporté avec vous ce matin et pourquoi ce casque audio? Racontez-nous.
3: Alors, c'est pas très original, mais ça a vite été clair dans ma tête sur quel objet apporter. J'hésite entre plusieurs choses, mais à casque parce que la musique, je pense que clairement, depuis que je suis toute petite, elle m'accompagne du matin au soir, du soir au matin. Il n'y a jamais pas de musique

0: chez moi, c'est peut-être fatigant pour certains, mais c'est grâce à la musique que j'évolue aussi, que ben voilà, c'est ce côté artistique un peu qui m'accompagne tout le temps. Et quand j'entends une musique, je m'évade, je vois tout de suite des couleurs, des tableaux, des images, et puis c'est comme ça, c'est de la musique. Et j'aime beaucoup de styles de musique différentes. Je vais écouter, Marilyn Manson, Marvin Gaye ou Mozart.
1: Ah, c'est très varié, ouais.
0: Voilà.
1: Effectivement.
0: Dès qu'il y a du génie derrière, je ne suis pas très commerciale. Il y a du bon partout, mais il y a vraiment du bon partout. Et puis quand on dit qu'aujourd'hui, la musique, c'est plus comme avant, je ne suis pas d'accord. Il y a vraiment beaucoup de choses. Et puis on a de la chance d'avoir comme Spotify, qui reste mon meilleur ami en ce moment. Et ben, on peut se balader, enfin, découvrir un tas de choses. Puis ça aussi, ça permet de créer, mais de partager avec le public des coups de cœur musicaux.
1: Vous enseignez la danse hein, dans votre école, vous travaillez avec des profils très différents finalement, avec des enfants des 4 ans, des ados, des adultes, même des seniors. Qu'est-ce qu'elle vous apporte à vous, toute cette diversité? Pourquoi finalement pas restreindre un petit peu le cadre pour dire je travaille qu'avec des enfants ou des ados ou des seniors?
0: Et justement, ça faisait partie un peu de mon rêve quand on a ouvert l'école, c'était de pouvoir offrir des cours à tous les profils, justement. Et puis, on est parti, on était une soixantaine d'élèves dès 4 ans, parce qu'avant, quand même, c'est pas tout à fait possible. Après, il faut s'accrocher 4 ans, on réduit un peu l'heure de cours parce que c'est... Voilà, au niveau concentration, c'est compliqué, mais c'est trop mignon. Et puis, c'est justement de mettre en avant le plaisir avant tout et que tout le monde a la possibilité de danser. Ça paraît bizarre, surtout, on est dans une société où tout le monde... la danse, c'est un peu... Il y a des préjugés. Moi, je trouve aussi super, on a des garçons. On manque, d'ailleurs, de masculinité.
1: Il y a encore un tabou autour de la danse des hommes qui sont passionnés de danse, bien sûr que ça existe, peut-être rechignent ou craignent de venir s'inscrire à un cours.
0: Moi, je pense, oui, parce que maintenant, on a une belle expérience qui vient d'arriver, mais on a toujours eu des petits. Après, au niveau de l'adolescence, souvent, ils arrêtent parce qu'ils se font moquer, ça arrive encore, et ils vont faire du foot ou du hockey. D'ailleurs, ils doivent être très tristes, ceux qui font du hockey ce matin.
1: Oui.
0: Mais c'est un peu dommage parce que j'ai vu des petites perles passer sous mes yeux. Et puis voilà, ils sont partis. Des fois, la danse revient. Puis justement, on a un élève, Fred, je dis son nom, qui a passé... Enfin non, je ne dis pas son âge. Mais il a fait des claquettes, il a fait du breakdance. Et puis après, il s'est fait, je crois, moquer et tout. Il a arrêté. Il est parti dans le football, il est parti dans d'autres choses. Et puis, dans mon dernier spectacle, j'avais une idée de mettre en avant un truc un peu fort. Et puis, j'ai pensé à lui. Et puis, il devait faire une ou deux danses. Il en a fait une douzaine avec nous. Et depuis, il est élève. Et puis, c'est vraiment l'homme de cet âge-là qui remonte sur scène, qui se dit, voilà, c'est possible à nos âges, à tous les âges.
1: Vous parliez de la danse ouverte à tout le monde dans votre école. Peut-être d'un point de vue purement morphologique, c'est vrai qu'on a souvent l'image d'un danseur ou d'une danseuse qui sont des gens très physiques, très élancés. Est-ce que la danse est vraiment faite pour tout le monde, pour toutes les morphologies? Est-ce qu'on peut tous et toutes danser?
0: Complètement, vraiment. Et c'est ce que j'ai aussi voulu apporter dans cette école, c'est que toutes les morphologies voilà, il y en a des qui pensent, qui ne savent pas danser. Tout le monde a une qualité et c'est de la mettre en avant. Ça peut être au niveau de la mémoire, au niveau de la coordination, au niveau de la solarité. Enfin, chacun a quelque chose à apporter dans une danse. Et puis, je pense que la plupart ont été surprises du résultat final et puis qui ont pleuré de joie en se disant « je l'ai fait ». Et puis, on a justement des dames de 65 ans et plus. Le cours est enseigné par ma maman et puis qui montent sur scène. Alors, elles sont 15 en classe, mais elles sont 5 sur scène parce que, à un moment donné, elles se disent « non, mais c'est plus pour moi ». Mais elles sont adulées quand elles arrivent sur scène, quoi. Elles ont une septantaine d'années. Donc oui, on peut danser, vraiment.
1: Mélanie Capelli, vous êtes passionnée de danse, on l'aura entendu, on l'aura ressenti avec vous ce matin, une passion que vous partagez au sein de votre école, la Maison de la Danse à Moutiers. Un grand merci d'avoir été avec nous pendant ces quelques minutes. On vous souhaite une très belle journée.
0: Merci à vous aussi.
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0: Always Remember Us This Way, c'était Lady Gaga.
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0: Cruel Summer, c'était Taylor Swift pour nous emmener à 8h17.
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2: Mylène Farmer marquera cette année 2026 d'un 13e album prévu pour cet automne. Et d'ici là, Sven, on peut en écouter le premier single.
0: Ouais, 4 ans après L'Emprise, un CD qui a été double platine en France tout de même. Mylène Farmer vient combler l'impatience des fans avec la chanson « C'est à qui le tour ?». Pour l'occasion, la superstar s'est associée à DJ Lewis, fils de son ami et préparateur physique depuis les années 80. Et surtout, un mec qui a travaillé avec de grands noms sur des projets divers, notamment en compagnie de Drake. Ensemble, il nous propose un extrait au fond d'électro et de pop avec un style cryptique. Elle s'y questionne d'ailleurs sur l'existence, l'espace des un peu moins de 3 minutes de ce nouveau « C'est à qui le tour ?». Voici Mylène Farmer.
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0: C'est à qui le tour ? C'était Mylène Farmer à l'instant avec une nouveauté sortie en fin de semaine dernière, extrait de son nouvel album attendu, lui, pour l'automne.
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2: Le FC Bienne est en vacances. Régis, les footballeurs ceylandais ont disputé leur dernier match de la saison. C'était samedi avec une défaite 3-2 à Cham.
0: Ils bouclent le championnat de Promotion League à la 3e place avec 15 points de retard sur le promu Kriens et 8 sur le 2e Brûle. Le FCB a commencé la saison avec un effectif largement remanié et a dû disputer une bonne partie de ses matchs du premier tour à l'extérieur en raison des travaux à la Tissot Arena. Le bilan avec l'entraîneur biennois Samir Chaibedra.
3: Quand on reprend vraiment la chronologie un peu de tous les événements et tous les changements qui ont pu se passer depuis le début de saison, enfin la transition qu'il y a eu entre le changement de président, le changement de terrain et le changement de l'équipe complète, très satisfait vraiment. On ne pensait pas qu'on allait finir à cette place-là avec tous ces chamboulements. Quoi.
4: Quelles sont vos principales sources de satisfaction concrètement ?
3: Déjà, c'est l'entente avec la nouvelle direction, donc la mise en place de Nick et de Miguel qui sont arrivés au club, qui sont super bien intégrés. La deuxième, c'est le travail avec l'équipe. Et la troisième, c'est d'avoir pu jouer les matchs retour un peu sur notre terrain.
4: Qu'est-ce qui vous a particulièrement séduit dans le jeu ou l'attitude de vos joueurs ?
3: C'est vraiment la progression, parce qu'aujourd'hui, on avait une équipe qui ne se connaissait vraiment pas. Et ce qui m'a plu vraiment, c'est qu'on a pu créer un vrai état d'esprit. Une cohésion entre tout le monde pour justement obtenir des résultats positifs sur le deuxième tour.
4: Est-ce qu'il y a d'autres choses qui vous ont un peu moins plu ou qui vous laissent des regrets ?
3: Ce qui nous a moins plu, c'est toujours sur le sportif, c'est des matchs un peu où avec un peu plus de connexion et de connaissances entre les joueurs, peut-être qu'on aurait perdu moins de points et on aurait été peut-être un peu plus proche de Kriens pour essayer de jouer les doubles rôles jusqu'à la fin.
4: Vous avez constaté une évolution entre le premier et le deuxième tour du championnat ?
3: Sur le deuxième tour, on finit premier avec un point d'avance au championnat. Donc il y a une totale évolution et on finit à un point du nombre de points de ce qu'on a fait la saison passée. Donc mine de rien, on était vraiment pas loin de ce qu'on a fait la saison passée. Après Kriens, ça fait une saison exceptionnelle. Mais nous, on était vraiment dans la continuité de l'année dernière en termes de points.
4: On peut dire que vous êtes un peu parti de trop loin cette saison en raison des changements.
3: Totalement, ouais. Le fait de jouer... 80% des matchs à l'extérieur. Et quand c'était à domicile, c'était à Grange. Donc, ouais, 85% des matchs à l'extérieur. Et le fait d'avoir une nouvelle équipe et qu'ils se connaissent pas, oui, on a perdu, entre parenthèses, un peu la montée sur le premier tour totalement.
4: Vous aviez commencé la saison avec un effectif passablement chamboulé. Vous espérez pouvoir compter sur davantage de stabilité pour le prochain exercice ?
3: Ouais, totalement. C'est le but. On veut essayer de conserver entre 70 et 80% de l'effectif. Pour rester sur la continuité, ouais, totalement.
4: L'objectif, ce sera la promotion Challenge League.
3: Après, voilà, comme je disais, je pense qu'en début de saison, l'objectif de 10 clubs sur les 18 qui sont ici, ça va être l'accession en Challenge League. Après, entre le dire et le faire, il y a quand même une grande passerelle. Mais en tout cas, nous, on se prépare à essayer dans les 2 ans à venir à y accéder, oui.
2: Et ben voilà, c'était l'entraîneur du FC Bienne, Samir Chaibedra, qui faisait le bilan de la saison écoulée de Promotion League de football au téléphone d'Emily Mumenthaler.
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0: The Fate of Ophelia, c'était, pas ce sera, c'était, parce qu'elle est déjà passée. Taylor Swift était avec nous donc dans cette matinale.
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2: En revanche, le son mystère, lui, est bien là. Il fera son apparition dans la matinale tout à l'heure sur les coups de 7h15. Mais d'ici là, on va pouvoir se remettre ce son bien à l'esprit. Après un week-end ensoleillé, vous êtes allé prendre l'air, vous avez peut-être pensé à autre chose. Il faut se remettre dans le bain, c'est important. Et c'est pour ça qu'on vous propose de réécouter ce son mystère juste maintenant.
0: On a eu déjà quelques propositions la semaine dernière. On sait en tout cas que ce n'est pas le fait de battre des œufs, ce n'est pas non plus le fait d'écraser une boîte en alu. Alors qu'est-ce que c'est? À vous de nous le dire, à vous de tester autour de vous. Peut-être que vous l'avez testé d'ailleurs ce week-end, ou alors maintenant que vous y pensez, peut-être que vous avez fait quelque chose et puis que ça a peut-être eu un petit bruit pareil. À vous en tout cas de farfouiller dans ses souvenirs, de rester à l'affût toujours et de jouer avec nous tout à l'heure. Ce sera juste après les infos de 7h.
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0: Every Time, c'était Britney Spears à l'instant dans la matinale.
1: On va regarder plus loin, juste là-bas. Et je cherche sur la terre. Ouais, juste là. L'horizon, c'est ce qu'on va regarder et ce que Pierre Garnier va nous chanter dans quelques instants. Pour tout de suite, donc, il est 6h18 tout juste.
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1: Le beau parcours de l'équipe de Suisse de hockey sur glace au championnat du monde est aussi, Régis, une belle récompense pour tous les bénévoles sans qui l'événement ne pourrait avoir lieu.
0: L'écrasante majorité était suisse-alémanique, remarque Vincent Costet, notre envoyé spécial à Zurich. Il s'est approché de Norman Bandy, collaborateur à la NZZ, et de Karine Barman, active dans le tourisme, pour comprendre leur motivation.
3: La volonté d'être ici pour la Nazi. Et je suis un grand fan du RC Kloten. Il n'y a pas beaucoup de gens qui sont dedans dans l'équipe. Reitopera va arriver, mais quand même, il est là, il joue, ça me plaît. Moi, maintenant, je suis plus que 50 ans, alors il y a une longue histoire pour moi, pour hockey sur glace. Je travaille maintenant 10 ans dans le même boulot et j'ai pensé faire quelque chose d'autre. J'ai pris 3 semaines de vacances. Pour être ici, je suis là chaque jour.
4: Je suis grand fan de hockey sur glace. J'ai déjà visité plusieurs des championnats du monde, Riga, Bratislava, Copenhague, et c'était toujours fantastique avec les spectateurs des différents pays. Et c'est pas comme dans les matchs dans la Ligue suisse, c'est comme les amis. J'ai pris 3 semaines de vacances de mon travail normal parce que pour moi c'était clair quand j'ai entendu le championnat va être en Suisse que je veux retourner quelque chose parce que moi j'ai eu beaucoup de bons moments dans les autres endroits et j'aime bien pour les visiteurs qui viennent ici de tous les pays de l'Europe d'avoir la même expérience ici en Suisse.
3: Je m'occupe de la mixed zone dans la hall entraînement. Je suis là pour voir que les gens comme toi, les journalistes et les photographes, ils font pas des choses qu'ils ne doivent pas faire. C'est vraiment cool d'être proche, mais les joueurs de la Suisse, ils sont vraiment concentrés et là, tu n'arrives pas à te dire hey, « je suis là, je suis un fan, ciao Yossi, ciao Ishii, comment vas-tu » et tout ça. Ça, je fais pas.
4: On a eu notre festival pour les bénévoles. Et on a entendu les chiffres, c'est 203 000 heures qu'on a travaillé, les bénévoles. Ça fait 23 ans du travail, c'est incroyable. Et l'ambiance entre nous, ça fait plaisir, oui.
1: Et on sait que sans les bénévoles, aucun événement n'aurait lieu nulle part. Merci à eux. C'était en tout cas Karine Barman et Norman Bandy, tous deux donc bénévoles lors des championnats du monde de hockey sur glace. Ils s'exprimaient au micro de Vincent Costet.
0: Et pour rappel, la Suisse s'est donc finalement inclinée hier soir en finale face à la Finlande sur le score de 1-0 après prolongation. Évidemment qu'on reviendra à plusieurs reprises durant la matinale sur ces mondiaux de hockey sur glace, sur le parcours de la Suisse, sur sa défaite aussi. Ce sera notamment le cas à 8h40. Avec une analyse en direct de notre envoyé spécial à Zurich, Vincent Costet. L'horizon, dis-moi que tout sera comme à fond quand on aura traversé le temps. L'horizon par Pierre Garnier à 6h23, heure à laquelle on va changer un petit peu d'ambiance dans la matinale.
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1: Parce que c'est maintenant qu'on va mettre le nez et surtout l'oreille ou même les deux oreilles dans votre playlist. Pour ça, vous pouvez nous proposer chaque matin votre chanson qui réveille via un message WhatsApp sur le 079 689 20 20. Vous nous faites ces propositions ici ou bien même par un autre endroit. Hein, si tout d'un coup vous croisez quelqu'un de la radio, n'hésitez pas à lui glisser un petit billet, pas forcément avec un mot doux, mais en tout cas avec la chanson qui réveille. Vous pouvez le faire par email également, ou bien par une lettre, une carte postale. Peu importe le moyen, on veut connaître vos chansons qui réveillent, celles qui vous font vibrer, celles qui vous disent ah ben là c'est bon, avec ça ça va être une bonne journée. Et aujourd'hui, eh bien, on va faire un retour sur la fin des années 90 avec ceci.
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1: Havana, titre signé Camila Cabello et Young Thug pour nous accompagner de belle manière sur ce début de journée.
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5: On ouvre une nouvelle page de notre son mystère ce jeudi. Et oui, il a été trouvé hier après plusieurs semaines. Alors pour rappel, voilà ce son qu'on cherchait à dévoiler. Vous l'avez peut-être vous-même deviné, c'était la punaise hein, qu'on plantait dans un tableau en liège pour accrocher une photo ou n'importe quoi d'autre. C'est une auditrice qui a trouvé la bonne réponse et elle repart donc avec ses 360 francs de cagnotte. Quant à nous, on fait table rase et on repart avec un tout nouveau bruit. Écoutez bien ça.
1: Il y a de l'excitation ouais, cette fois. Hein.
5: Ouh là on là. Le sent.
1: Vous avez une idée, donc vous avez quelque chose qui ressort plus qu'une autre. Vous avez envie de tester également autour de vous. Faites-le. Vous avez environ une heure pour tenter votre chance. Ensuite, ce sera juste après les infos de 7h, 50 francs dans cette nouvelle cagnotte du son mystère.
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0: A Dream as One, Miley Cyrus pour bien démarrer ce jeudi.
1: Et on va continuer cette journée en dansant.
2: Alors on danse.
1: Et ça, on le fait avec le Belge Stromae sur ce titre. Alors, on danse d'ici quelques instants. Il est donc à 6h passé de 17 minutes tout juste.
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1: Samedi dernier, Griff et RJB étaient présentes au Prestival à Bienne, le festival dédié au monde des médias en Suisse romande. Nous vous avions proposé de participer à un jeu de rôle. Vous étiez donc des journalistes qui enquêtaient, Diana, sur une mystérieuse affaire de saucisses trafiquées.
0: Oui, Sven, les participants ont rejoint un média de service public, une radio sensationnaliste ou militante, et ont dû raconter leur version de la même histoire, celle d'un employé de la voirie qui récupérait des déchets carnés en bord de route et en faisait des cervelas artisanaux. Pas mal.
1: Ouais, ça donne envie.
0: Et alors, est-ce qu'il y avait du petit chat là-dedans ou même des restes humains? C'est ce qu'on va découvrir tout de suite. Reportage.
4: Là, vous avez la dépêche. Peut-être que je vous la laisse relire. Pour moi, quand je lis ça, ça m'amène des questions. On ne sait pas sur combien de temps il a agi. On ne sait pas quand l'activité elle a commencé. On ne sait pas où ça a été vendu. Et ça, c'est quand même des informations. Le communiqué ne les donne pas, mais nous, on doit aller les chercher.
5: T'as compris quoi, toi, dans cette conférence de presse ?
6: Qu'il y a eu un trafic de cervelas, mais que la police ne veut pas en dire trop. J'ai l'impression qu'il y a quelque chose de louche.
5: Qu'est-ce qu'ils ont mis dans les cervelas ?
6: De la viande animale sur la voie publique.
5: Ouais, qu'ils ont trouvé. Ok, donc là, il faut qu'on écrive. On va écrire. Il faut qu'on trouve un bon titre. Marie, une idée de titre, une idée d'accroche?
7: Je sais pas, on pourrait partir. On va quand même parler de ces cervelas qui se retrouvent dans les étals.
5: Cervelas au rat.
7: Chat dans vos cervelas.
6: Mais si on est sur des centaines de kilos, je pense pas que ce soit des chats.
8: Ça peut être des gros chats.
9: On va passer au deuxième jour. On va vous donner un petit peu plus de temps, 30 minutes, parce que là, vous allez pouvoir envoyer des gens sur le terrain. Il y a des gens à interroger.
10: Maître, vous avez déjà fait beaucoup de cas. Est-ce que celui-ci a quelque chose de particulièrement émotionnel pour vous ?
11: Écoutez, moi, je ne veux pas commencer à répondre à des questions sur l'émotion. Mon but ici, dans cette affaire, c'est de rappeler la présomption d'innocence, puisque l'enquête est en cours. La justice prend son temps pour justement analyser toutes les questions qui sont encore en suspens dans cette affaire. Donc, je m'abstiendrai de parler d'émotion pour le moment.
12: Moi, je suis la voisine, hein, je suis à l'immeuble à côté. Et puis, Pierre Steiner, j'ai remarqué qu'il avait des fois des sacs qui passaient avec des camionnettes et tout. Et puis, il y avait l'odeur. Mais je me suis dit, mais c'est pas possible, il se passe quoi là-bas? Mais vraiment, des odeurs, ça puait la mort. C'était dégueulasse. Je me suis dit, il y a vraiment quelque chose de louche. Hein.
9: Donc, retenez bien que d'une même affaire, d'une même histoire, d'une même vérité, vous allez entendre trois versions de trois médias, de trois radios différentes. Les informations, Sarah Massy.
4: On apprend le modus operandi du prévenu. La police confirme des méthodes barbares au fond d'une remise.
9: On va continuer avec Buzz TV.
13: Scandale sanitaire, la police tue la liberté d'expression. Les récents articles concernant l'affaire des saucisses des Fauvettes sont sous le feu des autorités qui se sont senties obligées de communiquer dans la précipitation.
9: Les informations, Estelle Herman.
14: Alors que la presse bourgeoise s'indigne de cette tromperie du consommateur, indignons-nous de notre rapport aux animaux.
9: Une immersion totale dans le monde du journalisme avec des angles qui s'affûtent avec les jours et puis des avis qui se tranchent et même des contre-enquêtes qui sont menées. Ça a été absolument palpitant.
1: Et c'était un reportage de Fabrice Eby et Caroline Toussaint sur Saucisse ou Infox, le jeu de rôle de Griff et RJB au Prestival samedi dernier avec de très bons acteurs et de très bonnes actrices. Bravo Diana.
0: Merci. Ouais, j'étais à fond dans mon rôle de voisine qui balançait que des fake news.
1: Pas sûr qu'on ait envie d'avoir une voisine comme vous.
0: Non, hein. Alors ça n'a pas l'air d'être quelqu'un de confiance en tout cas.
1: Ouais, vous n'êtes pas comme ça dans la vraie vie, c'est bon.
0: Voilà. Ah, on ne sait pas, peut-être que c'était mon vrai rôle. Hein.
1: Quatre déménagements dans l'immeuble de Diana à partir d'aujourd'hui, pas de chance.

0: Alors on danse, vous écoutiez Stromae.
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2: Il est déjà passé 6h24, on arrive sur les 25 minutes de cette heure de 6h. À l'instant, le temps de s'immiscer dans votre playlist du matin, celle qui fait du bien au réveil, celle qui vous met un bon coup de boost, celle que vous utilisez comme vitamine, mais par les oreilles et pas par la bouche. Vous pouvez d'ailleurs nous proposer ces chansons qui réveillent via notre WhatsApp au 079 689 20 20. Pour aujourd'hui, on va faire un tour dans la playlist dans votre playlist, mais celle où l'artiste, c'est un groupe, elle s'appelle Nirvana.

Smells Like Teen Spirit, les amis de Nirvana pour nous accompagner sur ce début de jeudi. C'était donc notre chanson qui réveille ce matin. Vous nous l'avez proposé sur notre WhatsApp. Vous pouvez le faire également de votre côté, ou bien alors vous pouvez nous faire vos propositions via un mot que vous glissez sous la porte à RJB, que vous nous coincez sur le pare-brise de la voiture, ou peu importe comment. On aimerait partager autour de nous vos chansons préférées du moment.

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1: La canette gagne du terrain dans le milieu de la bière, dans le Jura. Diana, plusieurs brasseurs artisanaux envisagent d'ailleurs de délaisser la bouteille au profit de l'alu.
0: Oui, à Delémont, la brasserie de la Spirale aimerait effectuer une transition complète vers la canette. Même constat chez Black Pig à Kourou ou à la filature à Courchapois. Selon le quotidien jurassien, tous estiment que ce contenant représente l'avenir du secteur, mais ils considèrent que le marché jurassien n'est pas encore prêt.
1: Et pourtant, les brasseurs mettent en avant plusieurs avantages techniques. Et
0: oui Sven, contrairement au verre, l'aluminium bloque totalement la lumière, ce qui protège mieux les arômes et les houblons, qui sont particulièrement importants dans les bières artisanales très travaillées. Certaines recettes, notamment les Neipa, sont même jugées incompatibles avec la bouteille par certains producteurs.
1: Et Diana, la question logistique, elle, joue aussi un rôle important.
0: Évidemment, parce que les canettes sont plus légères, elles prennent moins de place et elles évitent les problèmes de casse lors des livraisons. À Soubeau, les frères Guiguer utilisent déjà ce format pour leurs boissons gazeuses. Et pour eux, il y a un vrai intérêt écologique dans l'alu, qui est largement recyclé en Suisse et moins énergivore à produire que le verre. L'autre atout, c'est le design. Les producteurs apprécient tout particulièrement la grande surface disponible pour les visuels et les étiquettes.
1: Mais sur le terrain, Diana, il y a toujours des résistances.
0: Oui, certains clients associent encore la canette à une moins bonne qualité, et puis les détaillants et les restaurateurs hésitent encore à mettre ce format en avant dans leur rayon ou sur les tables. Aussi, le quotidien jurassien précise que, contrairement à ce qu'on pourrait penser, le coût de production n'est pas forcément inférieur à celui de la bouteille. Les économies se situent surtout au niveau du transport, grâce au poids qui est réduit au gain de place.
1: Et Diana, dans d'autres actualités maintenant, on lit dans le Nouvelliste que le nombre de résidents de la commune de Blatten n'a que très peu diminué depuis les qui a détruit une grande partie du village il y a un an.
0: Oui, ils sont passés de 302 à 287. Seuls trois anciens habitants de Blatten ont déposé une demande de construire dans les communes environnantes, d'après les autorités locales. Pour elles, ces chiffres sont positifs et montrent que l'exode est très limité. La nouvelle carte des dangers permet de reconstruire le village dans quatre zones pour un total de plus de 14 hectares.
1: Et toujours dans le dossier Blatten, on apprend aussi dans la presse alémanique que la répartition des dons suscite des critiques.
0: Sur les 72 millions de francs récoltés, 30 millions ont été directement versés à la commune, mais celle-ci n'a fourni aucune information sur l'utilisation de ces fonds. Pour des dons de cette ampleur, les responsables politiques doivent garantir une utilisation équitable, proportionnée et non arbitraire, selon le chef du groupe des Verts au Grand Conseil Valaisan, Emmanuel Reva.
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0: Les feux d'artifice de Katy Perry sur Firework.
1: Et tout ça pour accueillir Thierry Meury. Il nous donne sa vision de l'actu de cette semaine.
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3: Alors une fois n'est pas coutume, je commencerai par une bonne nouvelle lue dans la presse il n'y a pas si longtemps. La piscine de Porrentruy, après la polémique provoquée l'an passé, autorisera cette année les Français à venir se baigner. Mais le droit au plongeon leur coûtera quand même le double du prix d'entrée habituel. Alors ça peut toujours paraître comme de la ségrégation, mais fort heureusement, il paraît que l'entrée sera gratuite pour les frontaliers entre le 1er novembre et le 1er mars. Mais outre le maire de Porrentruy, une autre personnalité jurassienne s'est distinguée il y a peu, en l'occurrence EBS, ou si vous préférez, Elisabeth Baume-Schneider, devenue conseillère fédérale grâce à un concours de circonstances et qui, après avoir été contre la 13e rente AVS, ce qu'elle avait claironné aux quatre coins du pays, veut favoriser le travail après 65 ans pour décourager les hauts revenus de prendre une pré-retraite. Alors quand on sait qu'à partir de 50 ans, il est difficile de retrouver du boulot, et ceci que l'on soit cadre ou simple ouvrier, ces pré-retraites refusées aux mieux payés bloqueront évidemment encore plus le marché du travail. Cela étant, et puisque EBS a 63 ans et qu'elle fait partie des hauts revenus, espérons quand même qu'elle fasse une exception pour elle et qu'elle prenne sa retraite le plus rapidement possible. Des histoires d'âge et de vieillesse qui m'amènent à ces deux titres de la presse sortis pratiquement le même jour, soit et en premier lieu ce conseil donné aux personnes âgées qui n'ont pas encore choisi entre le chêne et le sapin. Anticiper ses obsèques pour soulager ses proches. Soulager surtout s'il y a un gros héritage, évidemment. Mais je reste dans le domaine avec cette brève relatant les mésaventures de gens du canton de Vaud qui ont voulu enterrer leur mère défunte, qui vivait elle aussi dans le canton de Vaud, auprès de son mari, dans un cimetière genevois, et ainsi respecter ses dernières volontés. Une mauvaise idée, puisqu'il a été demandé par le cimetière genevois à la famille vaudoise en question de payer une taxe d'entrée. Ce qui témoigne d'une grande délicatesse et amène à se demander si ce cimetière demande aussi à ses résidents une taxe de sortie. Ceci étant dit, les malheureux défunts dont je viens de parler ont au moins pour eux l'avantage de ne plus être concernés par l'augmentation du coût de la vie. Et j'inclus bien sûr dans cette augmentation la traditionnelle et annuelle hausse des primes maladie. 5% sont annoncés pour 2027. À croire que nos caisses maladie ont leur siège dans le détroit d'Ormuz. Mais je terminerai par l'international et plus exactement, comme j'ai commencé, par la France. La France où, ai-je pu le lire, Dominique de Villepin est visée par une enquête et ceci juste après une autre enquête visant, elle, Édouard Philippe. C'est dire que si on y ajoute les ennuis de Le Pen, on se dit que pour la prochaine élection présidentielle, si les Français sont à la recherche d'un homme ou d'une femme politique qui n'a jamais eu de soucis avec la justice, eh bien la France n'est pas prête d'avoir un nouveau président.
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0: Pokora qui nous chantait quand même à 6h57.
1: On va partir en direction des infos, le temps de vous rappeler que sur notre site, il y a les photos notamment des finales de Coupe Jurassienne de football qui avaient lieu samedi dernier. Allez en profiter.
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0: Claudio Capeo et son meilleur pote, l'accordéon, ses autres potes aussi derrière, hein, tous ceux qui font la musique. C'est une sacrée belle bande qui sont ensemble depuis un bon moment. Il a d'ailleurs cet avantage, hein, j'ai envie de dire, c'est qu'au moment de percer, Claudio Capeo, il a voulu prendre ses potes avec, et au moment de signer ses contrats avec la maison de disques, il a dit non, moi je veux qu'il y ait toute ma bande qui me suive, je veux pas venir tout seul, je veux pas qu'on me refile des musiciens que je ne connais pas. J'ai mes potes, on a été en galère ensemble, on a réussi à créer le groupe ensemble et c'est grâce à eux que j'en suis arrivé ici. Donc bravo à lui qui a tiré donc toute sa bande avec lui et maintenant il n'arrête pas de parcourir les scènes d'ici et d'ailleurs, notamment avec cette chanson Un homme debout.
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2: Et nous, on fait table rase et on repart avec un tout nouveau son mystère. Ce matin, on cherche de nouveaux indices, de nouveaux morceaux de réponse pour nous permettre de découvrir l'origine de ce bruit. Mais avant ça, il faut évidemment se familiariser avec. Alors, écoutez bien ça.
0: Il y a de l'excitation, un peu plus que sur le dernier. On sent qu'il y a peut-être un petit énervement dans ce son mystère, ou en tout cas quelque chose de bien différent de ce qu'on a pu connaître jusqu'à maintenant. À vous de nous appeler maintenant, 032 482 60 20. Vous aurez une chance en plus de pouvoir poser une question, peut-être autour de notre son mystère, histoire d'essayer de gagner les 50 francs mis en jeu sur ce jeudi. Vous êtes là, bonjour.
3: Bonjour.
0: Comment ça va?
3: Ça va bien, merci, et vous?
0: Mais bien, tip top. Du coup, premier appel de ce jeudi pour ce tout nouveau son mystère. Vous allez pouvoir donc gagner un bonus, peut-être, autour de notre son. Et pour ça, il faut répondre à une question. Et pour choisir cette question, on a besoin d'un chiffre entre 1 et 5, s'il vous plaît. La deuxième, la voici. Eh ben, on part dans du sport. Quel pays a accueilli les Jeux Olympiques en 2024? En été?
3: Ouh, aucune idée.
0: Ouais, un pays pas trop loin de chez nous, si vous voulez essayer quand même.
3: L'Italie.
0: Non, c'était la France. Bon, pas grave, ça fait pas de bonus aujourd'hui, mais quand même cette possibilité pour vous de nous donner votre origine de son mystère. Selon vous, c'est quoi aujourd'hui pour 50 francs de cadeau?
3: J'ai pensé à une boîte en alu ou en métal, une boîte de conserve qu'on écrase.
0: Écraser la boîte en alu ou boîte de conserve. Et c'est bien essayé, mais c'est pas ça. Dommage. Mais merci quand même.
3: Merci à vous.
0: Et une bonne journée,
3: bientôt.
0: Bonne
3: journée.
0: Merci.
3: Merci, au revoir.
0: Au revoir. 032 482 60 20. Notez-le, c'est pas le fait d'écraser une boîte en alu. Mais alors, qu'est-ce que c'est? Peut-être vous avez la réponse.
2: Allô, bonjour. C'est quoi votre nom?
3: Julia.
2: Qu'est-ce que vous pensez que ça pourrait être?
0: Ouais, j'ai pas, c'est un téléphone très bien... qui foire déjà, ouais, ça ouais, c'est bon. Sûr.
2: Voilà, on va essayer de bien se connecter. Quelle est votre proposition de réponse pour notre son mystère?
0: Diana, si vous avez compris quelque chose de plus que dedans, je vous donne 50 balles. Hein?
2: Je suis vraiment désolée, on n'a rien compris, ça coupe par moment. Est-ce qu'il y a moyen de répéter ou peut-être se déplacer un peu suivant où vous êtes pour peut-être améliorer la connexion? Est-ce qu'on ne retenterait pas là tout de suite?
0: Levez le bras gauche déjà, ça aide en général.
2: Allez, réessayons.
3: J'ai un pôle en plastique avec une cuillère et tu sors à l'eau pour faire bouger la cuillère dedans et ça permet de... comme ça.
2: Alors, j'ai compris le début. j'ai compris. On en a un bol en plastique et il y a une cuillère. Donc, voilà, on a déjà ces deux éléments. Après, ça a de nouveau coupé pour la suite. Donc, on a un bol en plastique et une cuillère. Et ensuite, on fait quoi avec ça?
0: Il y a la cuillère qui bougeait dans le bol.
3: On la secoue à l'intérieur.
2: Voilà, on a la réponse en entier. Alors, c'est pas ça, malheureusement. Je suis vraiment désolée, mais c'est très bien parce qu'on va l'ajouter à notre liste. Comme ça, on pourra dire les prochaines fois que c'est pas ça et ça va grandement aider la communauté. Merci pour votre patience.
3: Merci, au revoir.
2: À une prochaine bonne journée.
4: Au revoir.
3: Au revoir, bonne journée.
0: Eh ben, bonne journée. À défaut de pas avoir de bol dans son mystère, on en a pas eu non plus sur cet appel-là. Voilà, ça passait moyen, mais c'est pas grave. On a réussi à vous avoir.
2: C'est les aléas du direct et de la qualité de la connexion.
0: On est comme des bons molosses, on ne lâche pas notre os. Hein.
2: Donc, non.
0: Quand on veut quelque chose, on va jusqu'au bout.
2: Surtout que c'est pas toujours tout simple de nous atteindre, on le sait. Donc voilà, quand vous avez enfin la plateforme, on veut vous la donner comme il se doit. Quoi.
0: Exactement. Bon, ben voilà, on n'a pas eu le son mystère aujourd'hui, pas l'origine, mais on avance quand même ensemble et c'est là. Toute la beauté de ce son mystère, c'est que vous aidez la communauté entière à avancer en direction de l'origine de notre son mystère. Peut-être qu'on la connaîtra plus tard aujourd'hui ou alors demain avec éventuellement 10 francs en plus dans la cagnotte.
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2: Azizam, c'était Chiran.
0: Et sur la suite, Kylie Minogue se prépare. Can't get you out of my head. C'est la suite en musique pour accompagner ce jeudi concret ensemble à 7h22 avec les bonnes choses qui sont dans notre monde.
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0: On connaît la fondation Make-A-Wish qui réalise les rêves des enfants malades. Eh bien, à Neuchâtel, Diana, il existe un modèle similaire, mais pour les seniors.
2: Oui, la RTS a suivi un résident d'un EMS Leclois. Il s'appelle Gabriel, il a 64 ans. Il est atteint d'un cancer incurable au stade 4. Et son rêve à lui, c'était de refaire du karting. Lui qui est fan de sport automobile, il a alors été accompagné à Payerne dans un circuit. Depuis quelques mois, le home de la gentille Homière développe des programmes faits sur mesure pour permettre à ses pensionnaires de faire une activité de leur choix, que ce soit une visite au casino ou un simple repas de famille. Pour Clotilde Morera, infirmière chef au sein de l'établissement, ces sorties individuelles ont l'avantage de valoriser les seniors et surtout de leur redonner confiance. Pour l'initiateur du projet Hugo Fontes, cette démarche est importante pour que les personnes âgées parce que les personnes âgées ne veulent pas en général s'imposer, ne veulent pas demander certaines choses. Il lui faut alors parfois fouiller dans les albums photos pour créer un lien de confiance et permettre aux résidents de partager leurs envies.
0: Ouais, Diana, on va passer maintenant à ces chercheurs français qui veulent faire évoluer la contraception. Côté masculin cette fois.
2: Une équipe du CHU de Lille travaille sur un stérilet masculin avec... Ouh, je vois votre tête, Sven.
0: Ah non, c'est pas une... Pas aller plus
2: loin,
0: on arrête là.
2: Vous avez le temps de vous y préparer mentalement, c'est prévu d'arriver sur le marché d'ici 2033, ça vous laisse un peu de temps. Concrètement, on parle d'une petite pince installée en 15 minutes sous anesthésie locale et son rôle, ça va être de dévier mécaniquement le trajet des spermatozoïdes sans bloquer leur production. Et le dispositif pourrait être efficace jusqu'à 3 ans et surtout, il se veut réversible. Sven, si vous saviez les douleurs qu'en tant que femme, on doit subir pour la contraception, ça c'est rien du tout. Le projet, il est né d'un constat en tout cas, de plus en plus d'hommes demandent une vasectomie alors que certaines femmes souhaitent s'éloigner des contraceptions hormonales. En 10 ans, le nombre de vasectomies a énormément progressé. Et si tout se passe comme prévu, des essais cliniques sur l'humain de ce stérilet pour hommes pourraient débuter autour de 2030.
0: Bonne chance les gars. Bon, on va terminer Diana sur cette nouvelle réjouissante pour la planète. La déforestation au Brésil a atteint son niveau le plus bas depuis 2019.
2: C'est un tout nouveau rapport du réseau de surveillance MAP Biomasse qui le dit cette semaine. L'an dernier, moins d'1 million d'hectares ont été déboisés dans le pays, une baisse de plus de 20% sur un an. En Amazonie, la diminution atteint même près de 24%, avec le plus faible niveau enregistré depuis le début des relevés. Cette amélioration, elle serait entre autres liée à davantage de contrôles et de sanctions contre la déforestation illégale. Les autorités brésiliennes ont renforcé leur surveillance ces dernières années. Mais la vigilance reste de mise. L'expansion agricole continue de représenter la principale menace, notamment en Amazonie et dans le Cerrado, une immense région de savane très touchée. La tendance est donc encourageante, même si le travail est encore loin d'être terminé.
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0: Alex Warren avec Fever Dream, il est 7h39.
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2: À l'occasion de la journée nationale de la lecture à haute voix, la bibliothèque régionale de Saint-Imier a fait résonner les récits poétiques de l'écrivaine suisse Corinna Billière.
0: Oui Sven, les textes étaient lus par Véronique Blanchard, bibliothécaire, et accompagnés en musique par le violoncelle de Justine Laurenceau, directrice de la bibliothèque régionale de Saint-Imier. Elle nous parle de la place de la musique dans le cadre d'une lecture à voix haute. Reportage.
3: On va se compléter en fait, ma collègue et moi, Véronique Blanchard, donc qui m'accompagne à la lecture, qui va lire des textes de S. Corinna Bille. Et avec la musique, en fait, ça va mettre en valeur le texte, ça va l'enrichir, puis ça va créer des moments de pause, des moments de contemplation.
4: Ils s'approchèrent tous du musicien et le supplièrent de continuer. Mais le petit vieux ne pouvait plus les entendre, car il était mort.
3: Puis là, on est dans un cadre intimiste, donc avec un choix de texte aussi qui est pour tous les âges, les enfants des 5 ans, et puis voilà, qui sont à la portée de tout le monde avec cette dimension musicale qui, j'espère, va mettre un peu plus en valeur le texte, les textes de S. Corinna Bille.
4: Un garçon regardait le visage d'une fille, ombré par le chapeau de paille, et il le trouva si extraordinaire qu'il lui chuchota. « Que tu es belle aujourd'hui, et toi comme tu es beau !» Ce furent les premiers amoureux.

0: puis c'est surtout en fait un enrichissement et puis surprendre. Surprendre avec des sons, avec une approche, avec... Et puis c'est un peu plus un format spectacle. Quand il y a un instrument, c'est toujours un peu plus la fête. Donc c'est le cas de le faire.
1: Le musicien cessa de jouer. Le violon de verre venait de se briser sur le sol.
2: Vous avez dit que ça s'adresse aux adultes et puis aussi aux enfants, donc vous allez un petit peu vous adresser à eux. Comment vous allez faire ça ?
0: J'ai mis dans les petits morceaux que je vais jouer des petits rappels, des petites comptines en fait, comme le chat de Pierre et le loup, le thème, ou alors j'ai mis aussi le cygne de Camille Saint-Saëns, du Carnaval des animaux. Donc je vais essayer de leur faire deviner, de leur faire venir à moi.
3: Est-ce que tu as reconnu le petit thème ?
4: Je sais pas. Comment il s'appelle, votre fille ?
5: C'est Stéphane.
3: Stéphane, est-ce que tu as reconnu ? Quelqu'un a reconnu ? C'est Pierre et le loup, c'est le petit chat dans Pierre et le loup. C'est le thème du petit chat.
0: Et puis ils auront à l'issue en fait du concert aussi un bon de 30 francs pour acheter des livres, parce que je pense que c'est aussi le message qu'on veut passer pour cette journée à voix haute. C'est vraiment transmettre l'envie de lire, d'écouter de la musique, de venir à la culture.
1: Car le bonheur et le malheur dans la vie, mes enfants, s'entrelacent comme branches de sureau.
6: Voilà, c'était un reportage de Rosa Ikni à la Bibliothèque régionale de Saint-Imier à l'occasion de la Journée nationale de la lecture à voix haute.
7: Vous souhaite une belle matinée.
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12: Quand on parle de lutte suisse dans le Jura, normalement tout le monde est censé être d'accord. Sauf que, cette fois Sven, même une fête folklorique réussit à rallumer un semblant de questions jurassiennes.
6: Eh oui Diana, nos génies de la semaine arrivent un peu tout mélangés. Direction Seignelégier, où doit se tenir les 13 et 14 juin prochains la fête cantonale jurassienne et romande de lutte suisse. Un grand week-end de tradition suisse, avec de la sciure, culotte de lutte, corps des Alpes, musique folklorique. Bref, quelque chose de très suisse et très tranquille. Enfin, tranquille jusqu'à ce que le groupe Bélier débarque dans le débat. Le mouvement autonomiste jurassien estime que cette fête donne une image beaucoup trop fédérale et folklorique suisse du Jura historique, alors que pour eux, la question jurassienne reste loin d'être réglée. Le Bélier reproche aussi aux organisateurs de mettre en avant une tradition qu'ils considèrent très liée à Berne et à la Suisse alémanique. Ouh, ça ne parle pas notre langue, ça nous fait peur. Du coup, leur plan d'action est très Bélier compatible, une contre-manifestation à 100 mètres du lieu de l'événement. Ça part sur une simple projection de film, mais probablement qu'ils nous sortiront encore quelques autres actions symboliques dont ils ont le secret, parce qu'on parle quand même d'un groupe qui a déjà volé des panneaux de communes du Jura bernois pour les déposer devant le Parlement jurassien à Delémont. Et évidemment, eh bien Diana, sur les réseaux sociaux, ça réagit fort. D'un côté, un petit nombre soutient le mouvement avec des commentaires du style « Le Jura ne doit pas oublier son histoire ». Et de l'autre, beaucoup trouvent la polémique absurde. Même la lutte suisse devient politique maintenant. Ou encore « Et alors, on ne fait plus de foot ni de hockey, car ce n'est pas jurassien ». Les organisateurs, eux, ont répondu assez calmement. Leur message est simple. Cette fête est avant tout sportive et populaire. Ils rappellent que la lutte suisse existe aussi dans le Jura depuis longtemps et que l'événement doit rassembler et pas diviser. D'ailleurs, ils sont même prêts à inviter les membres du Bélier pour venir prendre un verre autour des ronds de sciure pour comprendre ce sport. On vous laissera donc choisir aujourd'hui quels sont vos génies de la semaine, ceux qui tendent la main pour essayer de réunir malgré le blocage, ou au contraire, ceux qui ont peut-être un peu trop tapé la tête contre le mur et qui réussissent à transformer une fête avec des saucisses, de la sciure et des lanceurs de drapeaux en un débat politique jurassien plus que douteux.
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12: Vous écoutiez Icona Pop à l'instant, il est 7h54.
6: Cet été sera rythmé par la Coupe du Monde de football et on va en parler déjà aujourd'hui à partir de 8h15 dans la nouveauté musicale parce que la FIFA a bien compris qu'il ne fallait pas laisser les artistes faire des chansons pour la Coupe du Monde de leur côté.
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0: avec ça, si ce n'est vers lever les gens et danser.
1: Eh oui,
0: ça,
1: et c'est déjà pas mal, hein.
0: Pourquoi pas? Restez avec nous parce que la suite, ce sera en musique dans quelques instants avec un trio qui chante pour la Coupe du Monde de football.
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1: À l'approche de l'été, la planète se met gentiment en mode Coupe du Monde de football. Et côté musique, on sait que c'est un événement à ne pas rater, Sven.
0: Ah bah ça c'est clair. Il y a des choses à faire, de la visibilité à aller chercher et aussi un petit peu de pognon à gratter l'espace d'un mois acquis à la cause du football mondial. La FIFA l'a aussi compris et a choisi d'enchaîner les titres officiels un peu comme pour être sûr de griller toutes les cartes à ceux qui pourraient cartonner de leur côté. Histoire de prendre un bout du gâteau au passage. Donc, après Die Die de Shakira et Burna Boy la semaine dernière, on découvre aujourd'hui un trio inattendu entre Lisa des Blackpink, la reine brésilienne Anita et le prince de l'afrobeat nigérian Rema. Ensemble, ils ont créé Goals, un titre à l'énergie communicative qui vise à rassembler autour du mélange des univers de chacun des artistes. On vous laisse donc être pris par ça tout de suite sur ce Goals qui pourrait rythmer notre été.
1: Voilà un trio qui envoie du lourd à quelques semaines de la Coupe du Monde de football, de quoi préparer son déhanché en vue de célébrer les buts de ses équipes préférées. C'était Goals de Lisa, Anita et Rema.
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0: Les Future Days sont de retour. Après une première édition couronnée de succès en 2024, la manifestation qui souhaite faire la promotion des métiers techniques et scientifiques dans un cadre festif revient, Diana, une nouvelle fois cet été au CIPA Tramelan.
1: Oui, pour présenter les grandes lignes de cette deuxième édition, c'est dans un train des CJ en gare de Tramelan que les organisateurs avaient donné rendez-vous à la presse hier. Explication de Lucas Viglietti, organisateur des Future Days.
3: Ça montre d'une façon très pragmatique que nous nous intéressons à tous les métiers d'avenir, à la mobilité, cette mobilité qui est importante pour notre région, afin de desservir tous les centres névralgiques de la Suisse, pour montrer qu'ici, dans le Grand Chasseral, on peut être aussi le centre de la Suisse, si on le veut, grâce à cette mobilité. Donc, c'est important de faire cette conférence de presse avec nos sponsors, nos partenaires des chemins de fer du Jura.
4: Oui, c'est l'occasion de rappeler que dans les métiers d'avenir, les Future Days, quand on parle de métiers techniques, c'est aussi, par exemple, typiquement le train.
3: Exactement, puis pour nous c'est important d'avoir une grande palette, la plus grande palette possible de tous les métiers qui sont possibles et accessibles dans notre région. Par exemple, si nous prenons les chemins de fer du Jura, il y a entre 20 et 30 professions différentes qui sont là et tout le monde cherche toujours, donc ces entreprises régionales, ils cherchent de nouvelles forces vives. C'est possible aussi de faire des reconversions professionnelles, ce sont des bonnes nouvelles pour l'avenir.
0: Puisqu'il est ici question de remettre un peu de rêve autour des métiers techniques et scientifiques, on a demandé à Rebecca Dougou, directrice des CJ, si les professions liées au transport public faisaient encore rêver les jeunes aujourd'hui, selon elle.
5: Alors, je pense qu'ils vont faire re-rêver. Pourquoi ? Parce que de plus en plus, on va avoir des nouvelles technologies, on va avoir des choses qui vont attirer les jeunes. L'IA arrive, mais aussi tous les systèmes automatiques, et ça, c'est important. Donc, oui, on a de quoi faire rêver des jeunes aujourd'hui pour venir travailler chez nous, dans une ambiance aussi de territoire familial, petite entreprise, mais beaucoup de relations humaines, et ça, c'est ce que les jeunes cherchent aussi.
1: De son côté, le maire de Tramelan ne cache pas son excitation à l'idée de voir revenir l'événement dans sa commune, même si pour Hervé Gulotti, ce n'est pas vraiment une surprise si la manifestation se pérennise.
6: Alors on n'avait pas trop souci qu'elle ne revienne pas parce que notre ami Lucas il est originaire des Russies et il a toujours dit qu'en fait il voulait remercier son village pour tout ce qu'il lui avait apporté pendant ses années de jeunesse. Donc il est de retour, on se réjouit. C'est vrai que la dimension du projet a quintuplé, j'allais dire, en termes de présence, en termes de jours, d'occupation des infrastructures. Mais pour nous c'est vraiment vraiment une opportunité incroyable de pouvoir accueillir autant de monde, de pouvoir accueillir la patrouille suisse, de pouvoir accueillir Rolex, de pouvoir accueillir toutes ces sociétés qui font notre région. Et on est content que Tramelan puisse être au centre des manifestations pendant ce week-end.
0: C'était un dossier de Régis Meria. La deuxième édition des Future Days, c'est du 28 au 30 août au CIPA Tramelan.
1: À noter que les organisateurs ont des

0: étoiles. 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
1: La lune de Christophe Maé.
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3: La maison Corum est de retour.
1: L'entreprise horlogère de La Chaux-de-Fonds a été reprise il y a un an par un enfant de la région, Azo Mehmedovic. Le trentenaire a racheté Corum qui était au bord de la faillite sous la direction d'un groupe asiatique. Une année plus tard, synonyme de renouveau, la marque a repris sa place sur le salon de la haute horlogerie Watches and Wonders à Genève le mois passé après 5 ans d'absence. L'occasion de revenir sur le rachat et l'évolution de Corum ces 12 derniers mois avec son directeur général et président du conseil d'administration, Azo Mehmedovic.
4: Je suis horloger de formation. J'ai fini mon CFC en 2011 au CIFOM au Locle et j'ai directement commencé à bosser chez Corum et j'ai plus jamais quitté la maison. Donc j'ai gravi les échelons, d'abord horloger, ensuite responsable de contrôle qualité, ensuite responsable de la production, jusqu'à passer plus dans la vente où je m'occupais de quelques marchés et j'ai eu l'occasion de racheter la maison Corum l'année passée.
1: Et justement, comment ça s'est passé ce rachat de la marque Corum ?
4: Alors écoutez, c'était un peu frustrant pour moi parce que je m'occupais de la vente chez Corum et c'est vrai que les anciens actionnaires n'investissaient plus beaucoup dans la marque. Ils avaient racheté Corum en 2013. Et c'était un peu frustrant parce qu'il y avait toujours de la demande sur les marchés. Corum, c'est l'une des plus grosses marques de l'industrie. Et du coup, je me suis dit, OK, il faut que je sauve cette marque. Et j'ai eu l'occasion de le faire.
1: Vous parliez, au moment de reprendre la marque il y a une année, de rendre Corum au Chaux-de-Fonds. Comment on fait ça?
4: Vous savez, ayant grandi à La Chaux-de-Fonds, je suis très très attaché à la ville. Donc c'est vrai que pour moi, c'était plus qu'important qu'un Chaux-de-Fonds reprennent la marque, comme à l'époque de Banvart, qui est aussi Chaux-de-Fonds, le fondateur de Corum en 1955.
1: Quand vous avez repris Corum, la maison était au bord de la faillite. Quels étaient vos objectifs à court terme ?
4: C'était déjà de regagner la confiance des marchés, la confiance aussi des fournisseurs. Donc il y a eu un immense boulot qui a été fait, de renettoyer les marchés, de nettoyer la collection complètement. Et je pense que ce qu'on a fait, c'est assez exceptionnel. Ouais.
1: Mais justement, comment va Corum à l'heure actuelle, après une année ?
4: Alors Corum se porte très bien aujourd'hui. On est de retour à Watches & Wonders. On a relancé la collection Admiral, en tout cas cette année, avec notre propre mouvement. Et c'est vrai que les clients, les marchés sont super bienveillants. Tout le monde nous ouvre la porte. Tout le monde est à l'écoute de Corum. Et je peux vous dire qu'aujourd'hui, on a signé des deals à plusieurs millions. Corum se porte très bien et je peux clairement dire que Corum est de retour à côté des plus grands.
1: Vous arrivez encore aujourd'hui, des fois, à redevenir l'horloger que vous étiez au tout début, à vos débuts à Corum.
4: Vous savez, je suis issu d'une famille d'immigrés. Je reste relativement humble. Pour moi, le plus important aujourd'hui, c'est de pérenniser le business et de redorer l'image de Corum. On avance, on évolue, mais je pense que c'est mieux pour Corum qu'aujourd'hui je ne touche pas de mouvement.
1: Vous le saviez, quand vous avez repris cette marque, la situation externe était déjà compliquée. En plus, c'était une situation à l'interne qui était difficile.
4: Complètement, mais je suis jeune. Il me semble que je suis le plus jeune CEO de l'industrie. Donc j'ai beaucoup de bonne volonté, on a beaucoup d'énergie aussi. Et on pense en long terme et c'est clair que c'est une aventure qui n'est pas évidente tous les jours. Mais pour l'amour de la marque et pour l'amour de l'horlogerie suisse, on se bat tous les jours.
3: C'était Azo Mehmedovic, directeur de Corum, et il répondait à Lisiane Guenat.

0: Next Summer, Damiano David pour nous accompagner en musique sur ce vendredi matin.
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2: Il est tout frais, notre son mystère. Il y a encore beaucoup, beaucoup de choses à découvrir à son sujet, puisque ce n'est que le deuxième jour qu'on le passe. Alors, sans plus tarder, on va écouter ce bruit que vous devrez tenter de reconnaître après les infos de 7 heures.
0: Beaucoup de choses, quelques moments peut-être un peu plus clés que d'autres. À vous de les déceler, à vous de faire vos tests à la maison, au boulot ou à un autre endroit. En tout cas, on peut vous rappeler que ce n'est pas le fait d'écraser une boîte en alu et ce n'est pas non plus le fait de prendre un bol en plastique avec une cuillère à l'intérieur et de la secouer. Donc à vous de tenter votre chance tout à l'heure, ce sera juste après les infos de 7h, ça c'est sûr. Et peut-être à un autre moment encore dans ce vendredi matin.
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0: Une émotion per sempre, Eros Ramazzotti, pour vous tirer tout gentiment des plumes.
1: Et on vous invite à bien rester dans le coin parce qu'on aura encore plein de belles choses à faire ensemble. On n'est qu'au début de ce vendredi. On ira notamment faire le tour de l'actualité en passant par les journaux. Ce sera à 6h45. On reviendra sur cette attaque au couteau qui a eu lieu hier à Winterthur. Juste après, on parlera du tourisme qui est encore en attente aux États-Unis à quelques gros jours du lancement de la Coupe du Monde de football. Nous allons aussi revenir sur un article présent dans le JDJ, un article consacré au podcast Histoire de migration du passé au présent. Ce sera en compagnie de notre collègue du JDJ, Maëva Plenès, pour sa rendez-vous à 7h45. Et puis la nouveauté musicale en compagnie du groupe The Script, c'est prévu pour 8h15. La musique également ce matin qui se déroulera avec les Cranberries dans quelques minutes. Le titre Ode to My Family, c'est ce qui arrive dans une poignée de minutes. 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On sera à la COP de Reconvilliers pour vous aider à empaqueter vos courses.
0: Et ben voilà une belle découverte dans la matinale. C'était Soirée mondaine d'Oria. Je ne connaissais pas du tout cette chanteuse. Je la découvre. C'est une chanteuse niçoise qui s'inspire de plusieurs artistes comme Dalida, Edith Piaf ou Indila, qu'on peut sentir effectivement dans ce titre.
1: Et ça fait du bien, c'est frais. C'est cool pour nous accompagner sur un presque été, on va dire.
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1: Et ce qu'on aime aussi, c'est vos chansons que vous nous partagez via le WhatsApp de la radio au 079 689 20 20. Aujourd'hui, dans les chansons qui réveillent, il y en a une qui a été retenue pour ce vendredi en tout cas. C'est un titre des Strokes et c'est proposé par Julie.

0: The Adults Are Talking, c'était The Strokes à l'instant, une proposition faite par vous, en l'occurrence Julie.
1: Et on vous invite également à faire vos propositions de chansons qui réveillent. Ça se passe tous les matins du lundi au vendredi sur les alentours de 6h20. Donc à n'importe quel moment, vous pouvez proposer vos chansons via notre WhatsApp au 079 689 20 20.

0: Les ex-ambassadors avec Renegades.
1: 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Il n'y a que ce matin, que dans la matinale que ça se passe, donc jusqu'à 9h au plus tard. Eh bien, vous pouvez nous faire part de vos bonnes actions, qu'elles soient active maintenant, on va dire, ou alors à un autre moment dans la semaine, dans le mois ou dans l'année. Et puis, pensez aussi qu'on va faire notre bonne action parce qu'on n'est pas juste là pour vous dire d'en faire. On en fait aussi de ces bonnes actions. Et ça sera tout à l'heure à partir de 9h30. On vous donne rendez-vous à la COP de Reconvilliers. Et là, eh bien, avec Diana, on va mettre les courses dans vos sacs. À la fin du tapis, quand vous aurez payé, ça c'est vous qui le faites, ben nous on met tout ça dans les sacs et puis après ben, on fait les Sherpas et on vous amène tout ça jusqu'à la voiture. C'est notre bonne action de ce matin. Qu'est-ce qu'il y a, Diana? C'est le fait d'amener jusqu'à la voiture, hein?
0: Bah, j'espère que vous ferez pas les grosses courses pour la semaine prochaine, hein, parce qu'avec mes petits bras, on va pas aller très vite. Hein.
1: Ah ben, moi je pense que vous allez faire ça très bien. Et puis sinon, vous savez quoi? On pique un chariot. On met tout dans le chariot et youp!
0: Ah, malinx, le lynx!
1: On va s'organiser pour bien faire les choses, en tout cas. Un bon moment à passer donc tout à l'heure ensemble, 9h30. On sera donc du côté de Reconvilliers à la COP. Et puis, ce sera notre bonne action. On vous invite toujours à vous nous partager vos bonnes actions sur notre WhatsApp. Elles sont récompensées aujourd'hui.
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1: Scène de terreur à Winterthur. Hier, en fin de journée, un homme a attaqué plusieurs personnes au couteau, faisant 3 blessés. Diana, le père de l'assaillant, réagit dans le Blick.
0: Quelques heures après l'attaque, les autorités zurichoises ont tenu une conférence de presse. Le conseiller d'État, Mario Fer, a parlé à plusieurs reprises d'actes terroristes. Il a aussi parlé de liens passés du suspect avec la mosquée An-Nour, qui a déjà été associée à des cas de radicalisation. Mais le père du suspect rejette catégoriquement cette qualification. Depuis la Turquie où il se trouve actuellement, il affirme que son fils souffre avant tout de troubles psychiques. Selon lui, la famille tente depuis des années de lui faire accepter une aide médicale et psychologique.
1: Et le père raconte que son fils vivait de manière très isolée chez sa mère.
0: Oui, Sven, il était sans emploi, sans formation et sans véritable vie sociale. Son père décrit un homme renfermé, tenant parfois des propos confus et ayant un comportement qu'il jugeait inquiétant. La famille subvenait à ses besoins et l'accompagnait notamment chez le médecin, rapporte le Blick. Selon son témoignage, le jeune homme s'était radicalisé dans le passé à la mosquée An-Nour, tout comme ses deux frères, mais contrairement à eux, il ne serait jamais parvenu à reprendre une vie stable. Après un séjour en Turquie, il est revenu récemment en Suisse, où son état mental se serait fortement détérioré ces 10 derniers jours. Selon son père, le suspect avait même appelé lui-même la police récemment et avait été admis dans une clinique psychiatrique avant d'en sortir mardi dernier.
1: Et Diana, dans d'autres actualités, un an tout juste juste après l'éboulement qui a rasé une grande partie du village de Blatten en Valais. On apprend que plusieurs centaines de milliers de mètres cubes de roches restent instables au Petit Nestorn.
0: Oui, mais la situation n'est pas préoccupante pour l'instant parce que les mesures indiquent à nouveau une stabilisation des mouvements, selon un ingénieur interviewé par le Valiseur Beautet. La situation au glacier de Loïc-Tchoumoun suscite, lui, par contre, des inquiétudes. Des clichés datés du 25 mai transmis au journal montrent de récentes ruptures de la langue glaciaire, mais aussi une structure fortement fissurée et instable. Le service des dangers du canton du Valais ne voit toutefois aucun signe qui laisse présager un éboulement massif de roches ou de glace dans l'immédiat.
1: Et sinon, Diana, le malaise grandit au tribunal fédéral.
0: Selon plusieurs journaux, dont 24 heures et la Berner Zeitung, une caméra cachée a été découverte début avril devant le domicile valaisan d'un juge fédéral impliqué dans une relation amoureuse avec une collègue. Le magistrat a porté plainte après avoir retrouvé l'appareil. Cette affaire intervient alors que l'ancien président du tribunal fédéral, Ulrich Mayer, réclame la démission des deux juges amoureux. Dans la presse alémanique, il estime qu'en cachant leur relation, ils ont plongé la plus haute juridiction du pays dans une crise institutionnelle. Il faut savoir que la loi interdit des personnes qui vivent durablement ensemble de siéger simultanément au tribunal fédéral. C'est pour garantir son indépendance.
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0: C'était Shakira qui incarne une antilope dans le film 2 de Zootopia. Je crois même qu'elle est dans le premier aussi. Elle nous chantait ici ce titre Zoo.
1: En fait, c'est un peu... Perso, c'est le seul animal dans lequel je la verrais.
0: Mais ça lui correspond assez bien. Ouais, vous, hein. Si vous deviez jouer dans le film Zootopia, vous incarneriez quel animal, Sven?
1: Je ne sais pas. Je suis même déjà pas sûr des animaux qu'il y a là-dedans.
0: Oh, mais il y a un peu de tout. Est-ce que ce serait plutôt un animal marin, un animal terrestre?
1: Non, pas marin.
0: Vous, je sais que vous détestez l'eau. En tout cas, vous n'êtes pas hyper à l'aise.
1: Ah, ouais, juste pour tremper les pattes, comme ça, pour faire un peu frais, mais pas question d'aller nager ou autre. Alors, après, j'aime bien le...
0: Le panda. Non,
1: ça... Ouais, le renard. Le renard est assez chouette.
0: Et puis sinon, rusé.
1: Je sais plus si c'est pas un opossum, celui qui travaille
0: au bureau, le paresseux. Oh ouais, il est pas pressé celui-là.
1: Ah, pas du tout. Préféreriez-vous, vous, ce serait lequel?
0: Moi, je veux bien être votre collègue de l'administration paresseuse.
1: Ouais. Mm-hmm. Faisons donc ensemble les paresseux. Ça va être très, très, très long.
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3: Le jour hésite encore à se lever, pas nous, c'est déjà fait. Soyez les bienvenus dans Avant la douche. On se réveille ensemble jusqu'à 6h avec, dans la bonne nouvelle, le lien entre le groupe Metallica et le don de sang. On va vous expliquer ça tout à l'heure. Dans la question à ChatGPT, on va se demander quels sont les pays les plus anciens du monde. Et puis, pourquoi un écran tactile ne fonctionne par exemple pas avec des gants? C'est une question scientifique à laquelle on répond dans Eureka en fin d'émission. La musique avec Madonna tout de suite. Il y aura également Christophe Maé ou encore Teddy Swims et puis l'éphémérite du jour dans quelques minutes. Bon début de journée et bon réveil.
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1: Des riffs de guitare qui peuvent sauver des vies, le groupe de heavy metal Metallica a décidé de mettre sa tournée britannique au service d'une cause essentielle en encourageant ses fans à donner leur sang. À l'approche de ses concerts au Royaume-Uni, le groupe s'est associé au service de transfusion sanguine d'Angleterre, d'Écosse et du Pays de Galles pour lancer une vaste campagne de sensibilisation. L'objectif est de profiter de la popularité du groupe pour attirer de nouveaux donneurs et renforcer les réserves de sang dont les besoins restent constants tout au long de l'année. Parce que chaque don peut contribuer à sauver jusqu'à 3 vies, qu'il s'agisse de victimes d'accidents, de patients atteints de cancer, de jeunes mères ou de personnes souffrant de maladies chroniques. Un enjeu d'autant plus important que les produits sanguins ont une durée de conservation limitée et doivent être régulièrement renouvelés. Cette initiative s'inscrit dans l'engagement caritatif du groupe, déjà actif depuis plusieurs années à travers sa fondation. Pour les services de transfusion britanniques, ce partenariat inédit avec un groupe de rock représente aussi une occasion unique de toucher un nouveau public. Une preuve que la musique peut parfois aller bien au-delà du divertissement. Elle peut aussi mobiliser et faire une différence concrète dans la vie d'autrui.

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1: Le saviez-vous ? Au Canada, les bisounours s'appellent calinours parce que bisoun signifie pénis en québécois. Difficile dans ces conditions de garder le nom de bisounours sans provoquer des rires, surtout auprès d'un jeune public. Les adaptateurs ont donc opté pour les calinours, un terme construit autour du mot câlin qui conserve l'idée de douceur et d'affection. À noter que dans la version originale anglophone, la série s'appelle Care Bears, ce qui signifie littéralement les ours attentionnés ou les ours bienveillants. Ce genre d'ajustement est assez fréquent entre le français européen et le français québécois où certains mots changent complètement de sens. Par exemple, chez nous, les gosses désignent les enfants alors qu'au Québec, le mot renvoie aux testicules. C'est donc un exemple classique d'adaptation culturelle. Plutôt que de traduire mot à mot, on adapte le nom pour qu'il fonctionne dans chaque langue.
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1: Des riffs de guitare qui peuvent sauver des vies, le groupe de heavy metal Metallica a décidé de mettre sa tournée britannique au service d'une cause essentielle en encourageant ses fans à donner leur sang. À l'approche de ses concerts au Royaume-Uni, le groupe s'est associé au service de transfusion sanguine d'Angleterre, d'Écosse et du Pays de Galles pour lancer une vaste campagne de sensibilisation. L'objectif est de profiter de la popularité du groupe pour attirer de nouveaux donneurs et renforcer les réserves de sang dont les besoins restent constants tout au long de l'année. Parce que chaque don peut contribuer à sauver jusqu'à 3 vies, qu'il s'agisse de victimes d'accidents, de patients atteints de cancer, de jeunes mères ou de personnes souffrant de maladies chroniques. Un enjeu d'autant plus important que les produits sanguins ont une durée de conservation limitée et doivent être régulièrement renouvelés. Cette initiative s'inscrit dans l'engagement caritatif du groupe, déjà actif depuis plusieurs années à travers sa fondation. Pour les services de transfusion britanniques, ce partenariat inédit avec un groupe de rock représente aussi une occasion unique de toucher un nouveau public. Une preuve que la musique peut parfois aller bien au-delà du divertissement. Elle peut aussi mobiliser et faire une différence concrète dans la vie d'autrui.

0: étrangers. Selon le critère choisi, le classement varie fortement. Si l'on s'intéresse aux plus anciennes civilisations ayant conservé une identité nationale forte à travers les siècles, l'Égypte figure souvent en tête. L'unification du royaume égyptien remonte à environ 3100 ans avant notre ère, sous le pharaon Narmer. La Chine est également l'un des cas les plus remarquables. Malgré les changements de dynastie, les invasions et les guerres civiles, elle conserve depuis plus de 4 millénaires une continuité culturelle, linguistique et administrative exceptionnelle. L'Iran, héritier de l'ancienne Perse ou encore l'Inde, revendique eux aussi des racines remontant à plusieurs milliers d'années. Mais lorsqu'on parle d'États encore souverains aujourd'hui, c'est souvent Saint-Martin qui est cité comme le plus ancien pays du monde. Cette petite république de seulement 61 km² affirme exister sans interruption depuis l'an 301. Sa constitution, entrée en vigueur en 1600, est d'ailleurs considérée comme la plus ancienne encore appliquée aujourd'hui. D'autres pays se distinguent par la longévité de leurs institutions. Le Japon met en avant une fondation traditionnelle datant de 660 avant Jésus-Christ, même si cette date relève en partie de la légende. La dynastie impériale japonaise est généralement considérée comme la plus ancienne monarchie continue du monde. En Europe, le Portugal est souvent présenté comme l'un des plus anciens États-nations encore existants, notamment parce que ses frontières ont très peu changé depuis le XIIIe siècle. La France, issue du royaume des Francs puis de la Francie occidentale au IXe siècle, fait également partie des plus anciennes entités politiques européennes encore en activité. Au fond, il n'existe pas un seul plus vieux pays du monde, mais plusieurs réponses possibles selon le critère retenu. L'Égypte et la Chine incarnent l'ancienneté des civilisations, le Japon celle d'une monarchie ininterrompue, tandis que Saint-Martin représente probablement l'exemple le plus frappant de continuité étatique. Cette diversité montre surtout qu'un pays ne se définit pas uniquement par une date de naissance, mais aussi par sa capacité à traverser les siècles en conservant une identité politique, culturelle ou institutionnelle reconnaissable.
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1: Aujourd'hui, on touche son téléphone des centaines de fois par jour sans y penser pour répondre à un message, payer au magasin, suivre un itinéraire ou changer une chanson. Mais il suffit parfois d'un détail, des gants, un tissu ou certains objets pour que l'écran tactile cesse de réagir, même si le téléphone fonctionne parfaitement. Alors pourquoi l'écran tactile de mon téléphone ne fonctionne-t-il pas avec des gants ? La majorité des smartphones utilisent ce qu'on appelle un écran tactile capacitif. Sous la vitre de l'écran se trouve un réseau ultra fin de capteurs électriques qui crée en permanence un très faible champ électrostatique. Et le corps humain, qui est naturellement conducteur grâce à l'eau et aux minéraux qu'il contient, vient perturber ce champ quand on pose un doigt sur l'écran. Le téléphone détecte alors précisément l'endroit où cette perturbation se produit et le traduit en action. Ouvrir une application, écrire un message ou lancer une vidéo. Et avant l'arrivée de cette technologie, les anciens téléphone utilisait souvent des écrans dits résistifs qui fonctionnaient à la pression. On pouvait les utiliser avec un stylet, un ongle ou n'importe quel objet, mais ils étaient beaucoup moins précis et réactifs que ceux d'aujourd'hui. Avec les écrans capacitifs, les gants classiques agissent comme une barrière isolante. La laine, le cuir ou certains tissus empêchent la conductivité électrique naturelle du doigt d'atteindre l'écran. Donc, pour le smartphone, c'est comme si rien ne le touchait. C'est aussi pour cette raison qu'un écran tactile fonctionne mal si les doigts sont extrêmement secs ou parfois mouillé, l'équilibre électrique que l'écran essaye de mesurer est perturbé. Pour contourner le problème, il existe des gants tactiles avec des fibres conductrices cousues au bout des doigts. Ces matériaux permettent de transmettre une petite charge électrique jusqu'à l'écran, ce qui imite le contact de la peau. Et pour l'anecdote, sachez que les écrans capacitifs peuvent aussi réagir à d'autres objets conducteurs, comme un stylet spécial ou même une saucisse ou une banane. Tant qu'un objet est capable de perturber le champ électrique, il peut être reconnu par l'écran, même si c'est pas très pratique au quotidien.
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1: Elle n'a pas hésité à se lever tôt pour vous rejoindre et pour vous accompagner. L'équipe de la matinale arrive d'ici quelques minutes et sera avec vous jusqu'à 9h. Je vous souhaite une excellente journée. On se retrouve pour se réveiller ensemble dans Avant la douche demain matin dès 5h.
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0: Save Tonight, les Eagle Eye Cherry pour nous accompagner sur ce début de journée. Avant d'attaquer clairement cette matinale du mardi, on va faire un point sur la météo de ce début de journée, de cette fin de début de semaine également. Passages nuageux qui sont prévus, déjà étendus ce matin, mais qui auront pas trop d'activité finalement, parce qu'on gardera un temps généralement sec selon Météo News, si ce n'est de rares averses sur le Jura, paraît-il. Le ciel devrait ensuite devenir dans l'après-midi un peu plus nuageux avec des averses et orages à partir de l'ouest. Orages localement forts, d'ailleurs avec un risque de fortes rafales de vent, nous dit-on. Les averses devraient persister encore jusqu'à ce soir. À noter que du côté des températures, on devrait tourner entre 12 et 15 degrés ce matin. Cet après-midi, on en attend 19 à 22. On vous souhaite un très bon réveil et surtout un excellent début de journée avec nous. Il est 6h. Et il est temps donc de s'informer avec vous, Josette Sédou, bonjour.
1: Bonjour, les auteurs de l'explosion du bancomat de Tramelan auraient sûrement pris la fuite avec le butin en direction des Russies. Dans la nuit de dimanche à lundi, deux explosions se sont produites à la Grand-Rue. La police cantonale a publié un communiqué de presse hier. Elle a annoncé collaborer avec l'Office fédéral de la police et mène des investigations sous la direction du ministère public de la Confédération. Les forces de l'ordre ont lancé un appel à témoins, toute personne pouvant fournir des informations et prier de s'annoncer au 032 328 21 31. Soleure et Moutier, à nouveau reliés par le rail. Les trains circulent dès dimanche prochain dans le tunnel du Weissenstein. Le BLS a terminé la rénovation de l'ouvrage et du tronçon. La ligne rénovée est ainsi prête pour les 25 prochaines années, selon un communiqué du BLS et des CFF publié hier. Plus de 17 000, c'est le nombre d'appels traités l'année passée par les bénévoles de la main tendue Nord-Ouest. Un chiffre stable par rapport à 2024. Parmi les changements notables, le 143 a repris en novembre la permanence de nuit, des week-ends et des jours fériés de la ligne nationale contre les violences, notamment domestiques. L'ancien maire de Bienne, Éric Fer, a également remplacé Charles Juillard à la présidence. En rejetant deux motions hier, le Conseil des États a fait avancer le projet de planification hospitalière intercantonale. Il a fixé un cadre clair à cette exigence. Tout reste à faire et c'est la compétence des cantons. Mais la Confédération doit veiller au grain. Le conseiller aux États socialistes neuchâtelois, Baptiste Tourny.
2: Il y a beaucoup d'avancées. Une autre motion a été acceptée qui dit que ça reste la compétence des cantons. Et ça, c'est important, c'est comme les cantons qui constitutionnellement doivent organiser le système de santé. Mais si les cantons ne se préoccupent pas de ce que fait le canton d'à côté, s'il n'y a pas de coordination, alors il y a une compétence dite subsidiaire à la Confédération pour dire simplement, c'est un peu une menace, c'est-à-dire si vous ne faites pas le boulot, les cantons, eh bien Berne le fera. Et les cantons eux-mêmes ont, en novembre de cette année, présenté comment est-ce qu'ils allaient organiser les planifications hospitalières au niveau intercantonal.
1: Des propos recueillis par Serge Jubin. Merci de nous avoir suivis. Très belle journée à vous à l'écoute d'RJB.
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0: Bonjour à tous et bienvenue dans ce mardi, une suite de semaines qui peut se faire avec le nez qui coule, un cou qui gratte et des yeux qui démangent. C'est un peu le jeu des pollens et on espère que ça se passe assez bien pour vous, on va dire, entre les lavages de mains, les douches tous les soirs et les rinçages de pif avant d'aller au lit.
4: C'est l'expérience qui parle, Sven.
0: Clairement.
4: Ah, vous êtes sensible, allergique. Enfin, sensible, on le savait, c'est un grand sensible derrière ce grand tas de muscles. Se cache un petit cœur qui bat,
0: voilà.
4: Mais qui est un petit peu sensible au pollen aussi, visiblement.
0: Ouais, c'est un peu le truc qui m'est tombé dessus il y a quelques années, et c'est pas rigolo. Ben, enfin, voilà.
4: Il paraît qu'il y a une... Alors, ça peut réjouir certains ou pas, mais il y a une vague de pluie qui est arrivée sur le pays d'ici la fin de la semaine. Je pense que ça va faire retomber un petit peu tout ce qui voltige dans l'air.
0: Ouais, ça, c'est plutôt pas mal. Après, j'ai remarqué que... Il me semble en tout cas que c'est comme ça depuis un petit moment. Quand il y a la pluie, moi après c'est le souffle qui prend un coup. Donc, je suis comme un vieil asthmatique.
4: Faut pas bon vieillir, hein, Sven.
0: Non,
4: c'est difficile.
0: Ouais, faut trouver une solution pour que je m'arrête là et puis que ça aille pas plus loin.
4: Bon, allez, courage. Et sinon, dans notre programme de ce 2 juin, nous parlerons de Marilyn Monroe. Ce sera à 6h15, au travers d'un fan de la région qui célébrait hier les 100 ans de sa naissance.
0: Et puis, nous allons aussi faire le tour de l'actualité en passant par les journaux. Ce sera à 6h45 pour notamment en retenir que les niveaux des lacs sont particulièrement bas en ce moment, ce qui questionne quand même sur leur avenir.
4: Enfin, les enfants, nous parlerons d'égalité un petit peu avant les infos de 7h. Mais pour tout de suite, on vous souhaite un très bon réveil et surtout un excellent matin.
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0: Wake Me Up, chanson de circonstance signée Aloé Black.
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2: Attendez que je recompte un petit peu les petits sous là sur la table. Ça fait 50, 60, 70. 80 francs.
0: Exactement.
2: 80 francs de cadeaux, les amis, pour vous, si vous avez la bonne réponse autour de notre son mystère ce matin. C'est le même qu'hier. Hein. Donc, si vous étiez à l'écoute hier, vous avez peut-être déjà une longueur d'avance sur ceux qui, par hasard, découvrent la matinale RJB et deviennent instantanément accros. Ouais, il y en a encore quelques-uns, paraît-il.
0: Oh.
2: Ça m'est déjà arrivé de dire je travaille pour la matinale RJB puis qu'on me dise je connais pas. Ah. Je dis, voilà, écoutez, et puis dès le lendemain, c'est bon.
0: C'est pour ça qu'on a ces pics d'auditeurs.
2: Et voilà.
0: C'est quand vous sortez que vous discutez autour de vous.
2: Exactement. Vous devriez en faire pareil, d'ailleurs, si je peux me.
0: Je réfléchir justement.
2: Un conseil, quand vous aurez soigné vos problèmes d'allergie, sortez un petit peu, faites la promo de votre radio autour de vous. 80 francs de cadeau, donc, pour le son mystère de ce matin qu'on réécoute, histoire de se le mettre bien dans l'oreille.
0: Peut-être que c'est quelque chose qu'on utilise quand on sort, ou peut-être pas. Peut-être que c'est quelque chose qu'on a à la maison, ou peut-être pas. Ce qui est sûr, c'est que c'est à vous de tester, et puis ensuite de nous faire vos propositions. On vous rappelle que ce n'est pas le bruit d'une roulette de casino, ce n'est pas non plus une bille en métal qu'on met dans un mixeur, par exemple. Voilà de quoi un petit peu avancer, et de quoi vous donner des envies de jouer tout à l'heure avec nous. Ce sera aux alentours de 7h10, juste après le journal de 7h. On aura peut-être moyen de jouer à un autre moment dans cette matinale. Pour ça, il faut rester à l'affût parce que ces 80 francs, ils peuvent vous arriver à n'importe quel moment.
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0: Angèle qui accompagnait
1: Justice.
0: Et c'était le titre donc What You Want pour nous aider dans la création de ce mardi matin. Une journée qui va se dérouler autour notamment de Pharrell Williams. De la joie par les oreilles via ce titre Happy qui nous arrivera juste après un passage aux côtés de Marilyn Monroe.
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1: RJB, il est tout pile 6h18.
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0: Il y a un siècle, Régis, presque jour pour jour, une icône voyait le jour. Marilyn Monroe est née le 1er juin 1926 à Los Angeles. Et hier, donc, on commémorait les 100 ans de sa venue au monde.
1: Norma Jean Mortensen, de son vrai nom, a marqué l'âge d'or d'Hollywood jusqu'à sa mort mystérieuse. C'était le 5 août 1962. Le Neuvillois Ted Rota a découvert Marilyn quand il avait 11 ans. Depuis, elle fait partie de son quotidien. Il possède une énorme collection de près de 10 000 objets à son effigie. Sarah Massier l'a rencontré dans son antre où Marilyn remplit presque tout l'espace.
4: Affiches, statues, livres, cravates et même timbres-poste. Ted Rota n'a pas assez de place pour exposer sa collection dans son appartement. Ce fan inconditionnel admire la star, mais aussi est peut-être plus encore la femme derrière l'icône. Et quand on lui demande ce qu'il retient de Marilyn, ce n'est pas la gloire ni les paillettes.
5: Beaucoup, beaucoup de tristesse. Voilà ce que je retiens de Marilyn. Quelqu'un qui s'est battu pour y arriver, mais qui a été seul toute sa vie.
4: Une vie compliquée qui commence, on peut dire, presque à la naissance.
5: Oui, ben, à la naissance, on ne la voulait pas. Elle a risqué d'être assassinée par sa grand-mère, étouffée. Sa mère était en asile psychiatrique. Elle a une vie difficile, une enfance difficile, avec plein de familles d'accueil. Et bien sûr, un passage à l'orphelinat.
6: Mon cœur est un papa.
4: Marilyn Monroe est partie de rien. Elle s'est construite toute seule, avec beaucoup de persévérance. Ça n'a pas été facile, comme l'explique Ted Rota. Mais elle y est parvenue à l'époque pour percer en tant que femme. Pas le choix, raconte le fan de Marilyn. Elle a dû coucher avec certains producteurs et certains acteurs.
5: Elle savait quand même se défendre. Elle a dû le faire, mais c'était jamais avec « ok, c'est bon, ben, on y va, on le fait ». Elle s'est quand même défendue, mais il n'y avait pas le choix.
4: Elle a appris à se défendre déjà depuis tout petite. C'est aussi peut-être ce qui lui a donné sa force pour la suite.
5: Peut-être, parce qu'elle était vraiment seule, solitaire. Même les enfants qui étaient avec elle à l'orphelinat disaient elle partait dans un coin avec un bouquin. Elle ne se mettait pas avec les autres. Moi, je pense qu'elle se protégeait plus qu'autre chose.
4: Marilyn Monroe, c'est aussi une féministe, une femme engagée en 1954, épuisée par des rôles stéréotypés en rupture avec les studios de la Fox. Elle fonde Marilyn Monroe Production. Elle devient alors l'une des premières femmes à diriger sa propre entité à Hollywood. Marilyn défend aussi d'autres causes. On retrouve Ted Rota.
5: Absolument, il y a une anecdote qui est très très jolie, c'est que Ella Fitzgerald, qui devait chanter au Bambino, mais personne ne voulait parce que les Noirs étaient interdits. Et Marilyn, qui adorait Ella Fitzgerald, a téléphoné au directeur en disant « Si vous engagez Ella Fitzgerald, je serai là tous les soirs pendant 2 semaines et ça vous fera une superbe pub. » Et c'est là que la première noire qui a chanté au Mocambo, qui est Ella Fitzgerald, a pu chanter et Marilyn a tenu ce qu'elle a dit. Tous les soirs, elle était là et c'est devenu un succès phénoménal. Quoi.
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4: Marilyn Monroe est morte dans la nuit du 4 au 5 août 1962, officiellement d'une surdose de médicaments. Elle avait 36 ans. Mais les circonstances qui entourent sa mort restent floues. Certains remettent en cause la tête du suicide. Ted Rota estime aussi qu'il y a des zones d'ombre en lien avec la relation qu'elle aurait entretenue avec le président John Kennedy. Son Happy Birthday reste d'ailleurs parmi les scènes cultes de Marilyn Monroe.
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9: Happy birthday to you. Happy birthday to you. Happy birthday, Mr. President. Happy birthday to you.
0: Mr. Regis.
1: T'as déjà passé.
0: C'est vrai.
1: Mais j'apprécie.
0: C'est pour le prochain.
1: J'ai l'intention qui compte. Ouais, alors, le prochain, c'est dans longtemps.
0: Allez, en tout cas, c'était Ted Rota, fan neuvillois inconditionnel de Marilyn Monroe. Il s'exprimait sur les 100 ans de la naissance de son idole au micro de Sarah Massy.

0: Oh, il est content, Pharrell, content, content, content. Il le dit à qui veut bien l'entendre sur ce titre qui avait fait le buzz il y a déjà quelques années. On se souvient notamment de ces vidéos virales qui avaient circulé un peu partout sur Internet où chacun y allait de sa petite chorégraphie en étant aussi content que Pharrell Williams. On vous souhaite d'être tout aussi heureux en ce mardi matin. C'était le titre Happy.
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2: Et on est aussi très content de partager avec vous ce son qui réveille. Vous nous avez fait vos propositions via le WhatsApp de la radio au 079 689 20 20. Des propositions qui nous sont venues donc de toutes parts et que l'on vous partage ce matin avec beaucoup de soleil dans le cœur, dans la voix également. Et une belle rencontre il y a quelques années déjà entre Soprano et les Magic System.
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0: Les Magic System accompagnés de Soprano pour ce très bon Chéri Coco qui nous aura accompagné jusqu'à 6h31. Peut-être que c'était un moyen pour vous de vous souvenir du passage justement de Magic System au Dricino Festival. C'était vendredi dernier. Vous pouvez aller revivre cet événement en photo sur notre site. Et comme il est même passé 6h30, il est l'heure de s'informer avec vous, Régis.
1: La Chambre économique bienséalande, un nouveau président réuni en Assemblée Générale hier soir. Les membres de l'organisation ont élu Joël Poli à la tête de l'association. Directeur de l'entreprise biennoise de distributeurs Nourissa et membre du comité depuis 2024, il succède à Andréa B. Roche, qui quitte ses fonctions après 13 années d'engagement au sein du comité, dont 12 en tant que présidente. Retrouvez notre entretien avec le nouveau président Joël Poli dans la matinale, ce sera vers 8h20. Les auteurs de l'explosion du bancomat de Tramelo auraient sûrement pris la fuite avec le butin en direction des Russies. Dans la nuit de dimanche à lundi, deux explosions se sont produites à la Grand-Rue. La police cantonale a publié un communiqué de presse hier. Elle a annoncé collaborer avec l'Office fédéral de la police et mène les investigations sous la direction du ministère public de la Confédération. Les forces de l'ordre lancent par ailleurs un appel à témoins à toute personne pouvant fournir des informations et prier de s'annoncer au 032 328 21 31 032 328 21 31. Les logements poussent comme des champignons à Reconvilliers. En 5 ans, une cinquantaine d'appartements a vu le jour et une vingtaine d'autres est actuellement en cours de construction. Et ce n'est pas terminé. Des permis pour une trentaine d'appartements sont déjà délivrés, sans compter un nombre similaire de permis déposés ou sur le point d'être concrétisés. Cette situation immobilière en plein essor ne semble pas impacter le nombre d'habitants dans la commune qui reste stable à 2500 âmes. On en parle plus en détail dans la matinale, ce sera vers 7h20. L'UDC Pierre-Alain Schneck a été élu président du gouvernement bernois hier lors de la séance constitutive du Grand Conseil. Il accède ainsi à la présidence du Conseil exécutif dont il est membre depuis 2016. Dans le même temps, la députée UDC Anne Speiser a été élue présidente du Grand Conseil. Les élus ont aussi validé par 94 voix contre 55 une demande pour réexaminer l'attribution des sièges romands à Bienséeland. Ce système est critiqué depuis les élections cantonales du mois de mars où la répartition des listes francophones et germanophones a soulevé plusieurs questions. Les conventions collectives de travail étendues primeront sur les salaires minimaux cantonaux. Le Conseil national a suivi hier le Conseil des États par 114 voix contre 75. Mais des exceptions sont prévues pour les deux cantons qui ont déjà introduit un salaire minimum, à savoir Genève et Neuchâtel. Ce compromis trouvé entre les deux chambres permet d'éviter que des employés voient leur revenu baisser avec la décision du Parlement. Pour le conseiller national du centre, Vincent Maître, c'est la bonne solution.
2: Finalement, il concrétise ce qu'a fait la force de la Suisse depuis des décennies, c'est-à-dire le partenariat social. Lorsque les partenaires sociaux, que ce soit les patrons ou les syndicats, se mettent autour d'une table et trouvent des accords, trouvent des compromis qui protègent les employés, mais qui protègent aussi le bon fonctionnement des entreprises, c'est ce partenariat-là qui doit être mis en avant. Et je crois que c'est dangereux de toujours vouloir tout rigidifié dans la loi.
1: La gauche, les Verts libéraux et le Conseil fédéral étaient vivement opposés à ce changement de loi. Ils estiment que le projet va à l'encontre de l'autonomie cantonale garantie par la Constitution. Le projet doit encore passer en vote final devant les deux chambres à la fin de cette session. Dans l'actualité internationale, une importante attaque russe a visé la ville de Kiev la nuit dernière. Selon les autorités ukrainiennes, au moins une personne a été tuée et une vingtaine d'autres blessées dans la capitale. D'autres frappes ont touché l'est du pays. 4 personnes ont perdu la vie à Dnipro et au moins 16 ont été blessées. À Kharkiv, 10 personnes, dont un enfant, ont également été blessées. Des attaques qui interviennent alors que la Russie intensifie ses bombardements et que les négociations de paix restent pour l'heure au point mort. Enfin, en sport, le FC Bienne a annoncé hier le départ de son directeur général Varouyan Simonov, un an seulement après son arrivée. Le club évoque des divergences internes sur la vision sportive et la gestion dans un contexte déjà tendu. Une lettre critique de supporters avait récemment mis en lumière des tensions autour de la gouvernance. Pour lui succéder, le club a nommé Arzen Ramadani, ex-dirigeant du FC Beza. Tour complet de l'actualité à 7h.
0: Et d'ici là, la musique, ce sera entre autres géré par Måneskin. Le temps de faire un point sur la météo de ce mardi. Les experts nous prévoient des passages nuageux déjà étendus ce matin, mais avec un temps qui devrait rester généralement sec, mis à part quelques rares averses sur le Jura dans un premier temps. Et puis le ciel va devenir ensuite dans l'après-midi un peu plus nuageux encore, avec l'arrivée d'averses et d'orages à partir de l'ouest. Des orages qui pourraient être localement forts, avec des risques de fortes rafales de vent également, et des régimes d'averses qui devraient persister encore jusque dans la soirée. À noter que du côté des températures, on devrait commencer entre 11 et 15 degrés selon Météo News. Si on contrôle ceci à La Neuville par exemple, on est dans le tir puisqu'on est sur du 14,2 en ce moment. Cet après-midi, on attend au mieux entre 19 et 22 degrés.
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0: Quelques perturbations à prévoir sur les routes de la région. Vous les trouvez sur notre site rjb.ch avec une belle longue liste de chantiers à gauche à droite, notamment sur l'autoroute A16, des perturbations entre La Hotte et Lovres dès aujourd'hui et jusqu'à la fin de la semaine. Des fermetures de nuit auront lieu entre 21h et 5h du matin. Vous allez suivre les déviations qui sont mises en place pour l'occasion. Nous avons également de la fermeture de route encore cette semaine entre le Fuet et Tavannes, et puis sinon des feux qui sont présents à Crémines, à Presles ou encore du côté de Corcelles. N'hésitez pas d'ailleurs à nous faire parvenir vos inforoutes si vous êtes témoin de quelque chose d'inhabituel sur votre chemin. Pour ça, vous pouvez nous mettre un message sur le WhatsApp de la radio au 079 689 20 20. Soyez prudents et bonne route.
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0: The Loneliest, c'est Maneskin à l'instant sur RJB.
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0: The Best. C'était Tina Turner pour nous accompagner musicalement sur cette fin de début de semaine. On va continuer ensemble avec notamment M. Pokora. L'artiste qui sera présent du côté du Chant du Gros, ce sera pour la soirée du samedi à partir de 21h15 sur la Sainte-Seine. Il y chantera notamment ce titre qui nous arrive quand même. Et puis avant ça, eh bien nous on va tourner les pages des journaux.
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0: Après un hiver peu enneigé et un printemps particulièrement sec, certains grands lacs suisses affichent déjà des niveaux d'eau habituellement bas. De quoi alimenter l'inquiétude autour de leur avenir face au réchauffement climatique, Régis.
2: C'est ce que détaille le Blick ce matin en prenant notamment l'exemple du lac de Constance. Ce dernier est actuellement dans la fourchette basse des niveaux observés habituellement à cette période de l'année. En cause, plusieurs mois de déficit de précipitations. Depuis octobre, pluie et neige ont été inférieures à la moyenne sur une grande partie du bassin versant.
0: Et le manque de neige dans les Alpes joue un rôle particulièrement important.
2: Mais en temps normal, le manteau neigeux constitue une réserve d'eau qui alimente progressivement les rivières puis les lacs au printemps et au début de l'été. Cette année, cet apport est beaucoup plus limité, souligne le Blick. Selon les spécialistes, quelques épisodes pluvieux attendus ces prochains jours pourraient permettre une légère remontée du niveau du lac. Mais cela ne suffira pas à combler le retard accumulé. Pour cela, il faudrait des périodes de précipitations abondantes et durables. Or, les tendances pour cet été restent plutôt chaudes. Et sèche.
0: Et Régis, autre particularité, contrairement à de nombreux lacs suisses, le lac de Constance n'est pas régulé artificiellement.
2: Non, son niveau dépend directement des conditions météorologiques, ce qui le rend plus sensible aux épisodes de sécheresse. Pour l'instant, les chercheurs ne constatent pas de problème majeur concernant la qualité de l'eau. Les principales conséquences concernent surtout les zones proches des rives, avec des impacts possibles sur certains habitats ou zones de reproduction des poissons. Les scientifiques se veulent toutefois rassurants, rappelle le Blick. Qu'un assèchement des grands lacs suisses reste très improbable à l'avenir. Les défis les plus importants liés au changement climatique sont ailleurs, notamment dans le réchauffement de l'eau, les vagues de chaleur plus longues et les perturbations de l'équilibre écologique des lacs.
0: Et dans d'autres actualités, on apprend ce matin qu'un agriculteur vaudois a été condamné à une peine privative de liberté de 160 jours avec sursis pendant 5 ans. Son crime, Régis, avoir détruit la voiture d'un inspecteur cantonal sous un amas de fumier et menacé ce fonctionnaire et l'un de ses collègues venus contrôler son exploitation. C'était à l'été 2025.
2: C'est ce que rapporte le journal La Côte ce matin. Selon le jugement rendu par ordonnance pénale, le procureur a reconnu l'agriculteur coupable de dommages à la propriété, de menaces contre des fonctionnaires, d'empêchement d'accomplir un acte officiel et d'insoumission à une décision de l'autorité. L'homme devra en outre payer une amende de 600 francs lors d'un contrôle, le prévenu avait déversé à 2 reprises de la paille souillée et de fumier sur le véhicule de l'un des inspecteurs, le détruisant complètement. Il avait également proféré des menaces à l'encontre de 2 fonctionnaires.
0: Et puis sinon, on va terminer ce tour des journaux avec un petit air de vacances, précisément de camping, puisqu'on peut lire ce matin que la construction de nouveaux campings en Suisse est quasiment irréaliste.
2: C'est ce que révèle ce matin l'association fêtière du secteur Swisscamps, citée par le Blick. L'organisation met en garde contre des pénuries de places durant la haute saison. Elle souligne notamment que les lourdes contraintes réglementaires et la longueur des procédures d'autorisation de construire freine la création de nouveaux sites. Swisscamps s'attend même plutôt à de nouvelles fermetures. Selon le Blick, les dangers naturels s'accentuent avec le changement climatique, tandis que les exigences en matière d'investissement et la pression réglementaire augmentent. L'association plaide dès lors pour des solutions fondées sur l'évaluation des risques plutôt que pour des fermetures systématiques, ainsi que pour un soutien à l'innovation et aux concepts durables, y compris dans le domaine de la sécurité.
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0: quand même. Titre signé M. Pokora dans cette matinale.
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2: Le masculinisme est désormais considéré en France comme un enjeu de sécurité publique. Dans son dernier rapport sur l'état du sexisme, le Haut Conseil à l'égalité appelle à une stratégie nationale de prévention face à ces discours qui défendent la domination masculine et accusent les femmes d'être responsables du mal-être des hommes.
0: Dans une société où les débats autour de l'égalité entre les sexes se polarisent, les enfants, eux aussi, observent le monde qui les entoure et se construisent déjà une vision de la place des femmes et des hommes dans la société. On leur a demandé ce que représente pour eux l'égalité.
3: Bah, on est tous des êtres humains en fait. Ils peuvent tous faire la même chose.
4: Ils doivent être égaux.
5: Bah, moi je pense que c'est les deux la même chose. Sauf que bah, les hommes c'est les hommes et les femmes c'est les femmes.
6: Non, ils peuvent pas être égaux. C'est deux choses différentes. Bah, la femme elle fait la vaisselle et le ménage. Puis l'homme pas.
0: Derrière certaines phrases un brin provocatrice qui peuvent faire sourire les enfants reproduisent aussi ce qu'ils voient finalement au quotidien. Très tôt, ils identifient des différences entre les femmes et les hommes dans les comportements, les habitudes ou la répartition des tâches.
7: Alors les femmes, elles peuvent avoir des bébés et les hommes, ils peuvent pas avoir. Puis... Je vois des fois mon père, il n'aime pas vraiment faire la vaisselle. C'est plutôt ma mère.
8: Ceux qui pensent que les femmes ne peuvent pas être comme les hommes, bah, c'est des hommes juste qui veulent un peu se vanter.
9: Tout le monde peut faire ce que fait un homme. Il n'y a aucun point que je connaisse où les femmes sont moins fortes que les hommes.
10: Par exemple, le sport, ils ne sont pas plus fortes que les hommes, je sais pas.
8: Alors on dit souvent que les femmes sont moins fortes que les hommes. Alors je sais pas si c'est exactement vrai, mais je pense quand même qu'il y a une part de vérité là-dedans. Mais elles font plein de choses aussi que les hommes n'arrivent pas à faire.
9: Parce que c'est juste bête, parce que tout le monde est des êtres humains et tout le monde a les mêmes droits.
8: Je me sens pas supérieure aux filles, mais je pense pas que je suis moins bien que les filles.
10: Je m'amuse autant avec les garçons qu'avec les filles.
9: Il y a des trucs que je suis pas habituée à faire, comme tout ce qui est mode, s'occuper des enfants.
2: Au final, face au discours masculiniste, les enfants trouvent parfois les mots les plus simples pour défendre l'égalité et tenter de faire changer les mentalités.
7: Je sais pas, parler, dire.
10: Ben, je pense qu'ils devraient se mettre à leur place.
8: On pourrait leur mettre à la place des femmes pendant un bon bout de temps, puis comme ça, ils comprendront.
6: Oui, mais ça donne beaucoup de boulot.

0: Start Me Up, les Rolling Stones pour nous accompagner quasiment jusqu'aux infos. On vous souhaite encore un très bon réveil et surtout un excellent début de journée avec nous. Il est 7h. Le journal Josette Sédou.
1: Bonjour, ils courent encore les auteurs de l'explosion du bancomat de Tramelan. La police cantonale bernoise a déployé des mesures de recherche immédiates. On en parle tout de suite. Proposer du lait équitable sur les étalages en Suisse, c'est ce que demandent 20 000 pétitionnaires à Migros. Une alliance inédite s'est constituée pour ce combat. Et météo, un temps sec et un ciel traversé de passages nuageux aujourd'hui. Cet après-midi, il faudra compter avec un risque d'orage à partir de l'ouest. Les auteurs de l'explosion du bancomat Tramelan sont encore recherchés. Dans la nuit de dimanche à lundi, deux explosions se sont produites à la Grand-Rue. La police cantonale bernoise a mis en place des mesures de recherche immédiates. C'est ce qu'elle précise dans un communiqué de presse publié hier. On écoute les précisions de Manon Becker.
2: Les forces de l'ordre ont reçu un signalement provenant de la banque Clientis peu avant 3h25. Sur place, elles ont trouvé le distributeur automatique de billets entièrement détruit. Selon les premières informations, les vandales ont pris la fuite avec le butin probablement en direction des Rossies. La police cantonale bernoise a annoncé ce lundi après-midi collaborer avec l'Office fédéral de la police. Il mène les investigations sous la direction du ministère public de la Confédération. Un appel à témoins a été lancé. Toute personne pouvant fournir des informations est priée de s'annoncer au 032 328 21 31.
1: Les logements poussent comme des champignons à Reconvilliers. En 5 ans, une cinquantaine d'appartements a vu le jour et une vingtaine d'autres est actuellement en cours de construction. Et ce n'est pas terminé. Des permis pour une trentaine d'appartements sont déjà délivrés, sans compter un nombre similaire de permis déposés ou sur le point d'être concrétisés. Cette situation immobilière en plein essor ne semble pas impacter le nombre d'habitants de Reconvilliers qui reste stable à 2500 âmes. Et avis aux automobilistes, dès aujourd'hui et jusqu'à vendredi, l'autoroute A16 sera fermée pendant la nuit de 20h et jusqu'à 5h du matin entre la Heute et l'Auvresse. Cette fermeture intervient dans le cadre du lavage des parois des tunnels. C'est ce qu'indique l'Office fédéral des routes dans un communiqué. Des déviations sont mises en place sur le réseau secondaire. Un roman reprend la présidence de la Chambre économique Bien-Sélande. Joël Poli a été nommé hier soir lors de l'Assemblée générale de l'organisation pour succéder à Andrea B. Rohr qui part après 12 ans à sa tête. Décrit comme parfaitement bilingue, le directeur de l'entreprise de distributeurs Nourissa veut entre autres favoriser le dialogue entre les parties prenantes. Dans une région où les francophones sont encore minoritaires, Joël Poli n'entend pas nécessairement privilégier une langue plus que l'autre.
3: Un entrepreneur, il n'est ni francophone ni roman, c'est un entrepreneur. Et puis, il a besoin d'être défendu par rapport à ses problématiques. Moi, oui, je suis un roman de Bienne et j'ai vécu dans une ville bilingue, je vis ce bilinguisme. Et je ne dirais pas que j'ai besoin de défendre les romans. Je représente les romans, c'est vrai, et je représente des entrepreneurs romans, mais je n'ai pas aujourd'hui la vocation de vouloir défendre plus les romans que les Suisses alémaniques parce qu'on défend leurs problématiques et les entreprises qu'ils ont.
1: Joël Poli a d'ailleurs évoqué ses priorités en tant que nouveau président de la Chambre économique Bien-Sélande et les défis à venir pour les entreprises de la région. Entretien complet dans la matinale vers 8h20. Les années folles, voilà le thème retenu par les organisateurs de Moutier Expo qui ont présenté hier la 48e édition. Les visiteurs seront ainsi plongés dans l'atmosphère des années 1920. Ça sera du 4 au 8 novembre prochain au Forum de l'Arc. Ils étaient 21 000 lors de la dernière édition. Les organisateurs accueilleront un maximum de 125 exposants. Explication avec le directeur de Moutier Expo, Pierre Héguer.
4: Plus, c'est compliqué parce que les murs, on ne peut pas les extendre, mais si on arrive à avoir 125 exposants comme l'année passée, ça serait parfait.
5: Vous avez le luxe de pouvoir un petit peu choisir quel type d'exposant vous voulez, si je puis dire.
4: Alors, ce n'est pas forcément un luxe, mais on ne veut pas avoir 15 marchands de vin, 15 tapis, etc., etc. Donc, on essaie d'avoir vraiment un grand mélange, que les gens aient un grand choix. Et puis, ça marche, ça fait plus de 15 ans maintenant qu'on a vraiment beaucoup de sang et ça fonctionne très bien comme ça.
5: Vous refusez beaucoup ?
4: Il y a plusieurs dizaines d'exposants qu'on refuse chaque année, ben justement parce qu'on a trop dans certains domaines, notamment le vin, là c'est clair, il y a beaucoup, il y a aussi les meubles, il y a aussi le calcaire, etc. Donc on essaie quand même de réduire, puis pas que ça soit une foire que d'une chose.
1: Des propos recueillis par Régis Cerf, l'invité d'honneur sera le Golf Club des Bois. Et puis la question jurassienne est définitivement close. Le conseil exécutif bernois l'a rappelé encore une fois hier en réponse à une interpellation de plusieurs députés au Grand Conseil. Des élus qui s'étaient émus des propos du nouveau ministre jurassien Valentin Zoubert au lendemain de son élection à propos du cas de Belpraon notamment. L'affaire avait déjà agité les hautes sphères politiques l'automne dernier. Le gouvernement jurassien s'était d'ailleurs distancé des propos de son futur membre. Le conseil exécutif bernois s'en satisfait. Il ne demandera pas de garantie supplémentaire. Plus de 20 000 pétitionnaires ont demandé hier à Berne à Migros de reproposer sur ses étalages du lait équitable. Du lait payé 1 franc au producteur et donc plus cher à la vente. Une alliance inédite s'est constituée pour l'occasion avec un syndicaliste et un représentant du monde paysan, les conseillers nationaux vaudois Benoît Gaillard et Jacques Nicolet. Parce que selon le socialiste Benoît Gaillard, les revendications des salariés et des paysans ne sont pas si éloignées, on l'écoute.
6: Finalement, un salarié a envie de vivre de son travail et de pouvoir faire vivre sa famille avec son travail. Un paysan n'est pas différent, il aimerait pouvoir vivre du produit de ses récoltes, du produit de son travail. Et tout comme le salarié n'a pas envie de devoir vivre de compléments, d'aide sociale, de subsides, il préférerait vivre uniquement du fruit de son labeur, eh bien le paysan, dans un monde idéal, préférerait vivre de ce qu'il produit et qu'il vend, et pas de paiements directs et de différentes subventions. Donc je crois que les mondes des salariés, des travailleurs et des paysans ne sont pas si éloignés l'un de l'autre. Nos objectifs, c'est de les faire finalement retrouver leur point commun. On est là face à des gens qui travaillent dur en Suisse et qui aimeraient simplement que ce travail dur leur permette de vivre correctement, de faire vivre une famille, de constituer une prévoyance professionnelle, etc.
1: Et dans l'actualité internationale, l'Union européenne durcit sa politique migratoire. Les eurodéputés et les États européens ont voté la création de centres où renvoyer les migrants en dehors de l'Europe. Certains pays européens comme le Danemark, l'Autriche ou l'Allemagne imaginent installer des centres au Rwanda, en Ouganda ou en Ouzbékistan. La France s'est montrée sceptique et l'Espagne s'y est opposée, y voyant une menace pour le respect des droits humains. Et puis enfin, un mot de tennis. La numéro 1 mondiale, Arina Sabalenka, s'est qualifiée pour les quarts de finale de Roland-Garros en dominant la japonaise Naomi Osaka 7-5-6-3. La Biélorusse affrontera en quart de finale la Russe Diana Schneider, 23e joueuse mondiale. Merci de nous avoir suivis. Je vous souhaite une très belle journée à l'écoute d'RJB.
0: Et la suite en musique, ce sera notamment en compagnie d'Indochine dans quelques instants. Pour ce mardi, nous avons des passages nuageux déjà nombreux ce matin, selon Météo News, mais avec un temps qui devrait rester généralement sec. Mis à part quelques averses, possiblement, elles devraient être rare, mais possiblement là, du côté du Jura notamment. Le ciel va devenir dans l'après-midi plus nuageux encore avec l'arrivée de quelques averses et d'orages à partir de l'ouest. Au niveau des vents, on devrait être sur quelque chose de modéré de secteur sud-ouest sur le Seeland et dans les vallons. Des vents plus forts sont attendus sur les crêtes et surtout de fortes rafales pourraient accompagner les orages localement. Pour ce qui est des températures, on devrait commencer la journée entre 11 et 15 degrés, la continuer entre 19 et 22 selon Météo News.
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0: Et sur la suite de ce mardi matin, nous aurons le son mystère et sa cagnotte de 80 francs dans quelques instants.
8: Ben oui, vous savez, c'est ce jeu qui revient tous les matins.
0: Ouais, bonjour, enchanté.
8: On doit deviner un son et puis on peut faire gagner des cadeaux aux gens.
0: C'est surtout ça qui est intéressant. C'est voilà. Le cadeau, en fait, moi, qui m'a attiré avant. Et voilà.
8: Mais vous pensez qu'à ça, hein. Vous pensez qu'au frigo. Hein.
0: La cagnotte.
8: Mais voilà, cagnotte. Exactement. On voit clair dans votre jeu. Bon, on espère qu'elle tombera, cette cagnotte, ce matin. Dans le reste du programme, juste après, à 7h20, nous ferons aussi le point sur les nombreux projets immobiliers construits ou prévus à Reconvilier.
0: Et enfin, nous vous emmènerons sur le pont routier le plus étonnant du monde à 7h45. Pour ça, on prendra la direction de l'Asie.
8: Encore un bon réveil à vous et une belle matinée avec nous.
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0: Lady Gaga et ce titre Alejandro pour nous accompagner jusqu'au moment de possiblement gagner de jolis cadeaux.
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2: 80 francs par exemple.
0: C'est totalement possible.
2: Bah, c'est une belle manière de démarrer son mois de juin en prévision des vacances qui arrivent gentiment, qui commencent à se faire un petit peu désiré quand même. Hein. On sent que ça commence
0: ça
2: à poindre cette histoire, ça commence à titiller. 80 francs, ça pourrait vous aider à faire des petits achats avant de partir par exemple, à enjoliver exact. Votre quotidien. Mais pour ça, il faut passer par la case son mystère, passer par la case surtout bonne réponse autour de notre son mystère. C'est ce qu'on vous propose de venir nous donner maintenant si vous pensez avoir une idée, peut-être la bonne, on l'espère pour vous. Appelez-nous et d'ici là, on réécoute ce son mystère.
0: (32) 482 60 20, une possibilité en plus de gagner un joli bonus autour du son mystère si vous êtes le premier appel de ce mardi matin. À vous de tenter donc votre chance tout de suite. Bonjour.
3: Bonjour.
0: Bienvenue parmi nous, comment ça va?
3: Bien et vous?
0: Mais bien, merci. Vous êtes le premier appel donc sur ce jeu, c'est top, c'est un avantage. C'est que vous avez donc ce bonus que vous pouvez gagner. Une question qui vous tend les bras pour la choisir. Il nous faut un chiffre entre 1 et 5, s'il vous plaît.
3: Le 3.
0: La troisième, qui est celle-ci? On part dans l'histoire. Quand a commencé la Première Guerre mondiale?
3: En 45.
0: La Première Guerre mondiale a commencé en 45. C'est votre dernier mot?
3: Non, 39.
0: C'est votre dernier mot?
3: Oui.
2: Aïe, aïe, aïe.
0: C'est la deuxième, ah bah voilà. Ça.
2: C'était la deuxième. C'était
3: ouais.
2: La première, c'était avant.
0: En
2: 14. En 14, ouais.
0: Et jusqu'en
2: 18.
0: Voilà. Bon, c'est pas grave. Ça vous laisse quand même cette possibilité de nous faire votre proposition selon vous. Le son mystère ce matin, c'est quoi?
3: Moi, je passais un gobelet avec des dés qu'on secoue.
0: C'est une idée intéressante, malheureusement pas la bonne ce matin. Ce n'est donc pas un gobelet avec des dés à l'intérieur et qu'on secoue. Mais bien essayé, merci beaucoup. On vous souhaite une belle journée.
3: Merci. Au revoir.
0: Au revoir, merci. Au revoir. 032 482 60 20. À vous de tenter votre chance sur ce mardi matin.
2: Allô, bonjour.
4: Bonjour.
2: Quel est votre prénom?
4: Eric.
2: Bonjour Eric, vous allez bien?
4: Ça va et vous?
2: Ça va bien, merci. On espère que ce son mystère va vous sourire ce matin avec ses 80 francs de cadeaux. À quoi pensez-vous?
4: Alors, vous avez été à un mariage et puis le soir tard ou bientôt le matin, vous avez enregistré le départ des mariés avec l'auto, avec tous les petits chenilles qui traînent derrière.
2: Ah oui, oui, les fameuses boîtes de conserve qu'on attache derrière la voiture.
4: Voilà, oui.
2: C'est une idée originale qui nous amène dans des choses intéressantes. Malheureusement, c'est pas exactement ça, c'est pas encore ça du moins. Imaginez bien que notre collègue Sven ici qui enregistre les sons mystères n'est pas resté levé jusqu'au bout de la nuit pour enregistrer le départ des mariés.
0: Non, c'est pas le dernier à se coucher en général.
2: C'est pas le dernier à se coucher, mais là pour le coup, non, il est quand même allé au lit avant les autres.
4: On cherchera une autre idée.
2: Exactement. Merci d'avoir joué avec nous, Eric, et bonne journée.
4: Bonne journée,
0: au revoir. Au revoir. Ah ben voilà, on a fait de l'avance ce matin. On espère que vous avez noté ces réponses sur un coin de feuille pour les avoir bien avec vous. Au chaud, ces 80 francs qui vont rester avec nous encore jusqu'à 9h. On pourra peut-être y rejouer au son mystère tout à l'heure. Ou bien alors sinon, ce sera demain avec 10 francs en plus dans la cagnotte.
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0: Le chant des cygnes, c'était Indochine à l'instant.
1: On reste ensemble, Amy Winehouse nous arrive. Le titre You Know I'm No Good pour nous accompagner musicalement dans la suite de la création de ce mardi. Et puis on va aussi parler d'immobilier à Reconvilliers.
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1: RJB, il est 7h passé de 23 minutes.
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1: Régis, les logements poussent comme des champignons à Reconvilliers. En 5 ans, une cinquantaine d'appartements a vu le jour et une vingtaine d'autres est actuellement en cours de construction.
0: Et ce n'est pas terminé car des permis pour une trentaine d'appartements sont déjà délivrés, sans compter un nombre similaire de permis déposés ou sur le point d'être concrétisés. Un marché immobilier florissant qui semble répondre à un besoin d'après Étienne Gaffner, conseiller municipal en charge de l'aménagement du territoire.
7: Je pense qu'il y a une demande parce que les appartements se remplissent extrêmement rapidement et je pense que je suis le meilleur exemple. Ça fait 4 ans que j'ai déménagé à Reconvilliers, donc je pense qu'il y a de l'attractivité, c'est aussi pour ça que je suis là. Et les raisons principales, je pense que c'est vrai que l'autoroute apporte forcément quelque chose. On est très vite à Bienne, on est très vite partout. Ça reste une situation financièrement intéressante. Les prix de l'immobilier ici dans la vallée sont incomparables aux prix de l'immobilier sur le Seeland ou bien sur Berne. Et finalement, c'est un lieu où on a tout. On a les écoles, on a les commerces, on est dans la nature. Donc je pense qu'il y a suffisamment d'arguments pour venir habiter ici.
8: Cette tendance, elle est propre à Reconvilliers ou de manière générale dans diverses communes du Jura bernois?
7: Alors je pense que c'est une tendance quand même assez globale, que pas mal de gens aussi de la région biennoise viennent habiter dans la région. Peut-être aussi un des critères depuis le Covid qui peut expliquer cela, c'est aussi le télétravail. C'est vrai qu'actuellement, les gens travaillent 1 à 2 jours en télétravail. Et ça permet aussi de faire plus de déplacements pour aller sur son lieu de travail. Donc je pense que ça peut aussi être un argument qui joue en cette faveur.
8: De manière générale, quel regard vous portez en tant que commune sur l'arrivée de nouveaux projets immobiliers?
7: Je dirais de manière générale plutôt positif, parce que le but c'est forcément aussi de développer notre village. Maintenant, on a assez peu de marge de manœuvre sur ces projets. Donc notre rôle, c'est surtout de contrôler qu'ils soient faits dans les règles de l'art, que tous les règlements soient respectés. Et en dehors de ça, on est plutôt aussi pour le développement du village, donc aussi pour ces projets.
1: Et c'était Étienne Gaffner et il répondait à Estelle Herman. Le conseiller municipal en charge de l'aménagement du territoire revenait sur les nombreux projets immobiliers construits ou prévus à Reconvilliers. À noter encore aussi d'ailleurs que dans la commune, nouveaux logements ne riment pour l'instant pas forcément avec évolution démographique. Cette situation immobilière en plein essor ne semble pas impacter le nombre d'habitants dans la commune qui reste stable à 2500 âmes.

0: You know I'm no good. Amy Winehouse pour nous accompagner sur ce mardi matin qu'on vous souhaite excellent avec nous. Profitez un peu d'aller traîner dehors, le temps s'y prête encore. Profitez d'aller faire une petite marche ou alors d'aller courir, pourquoi pas, ou bien faire quelque chose en extérieur, parce que là cet après-midi il y a peut-être possiblement les nuages qui vont arriver un peu plus nombreux, pourquoi pas également quelques gouttes, quelques orages, donc voilà, ce sera un peu moins le temps à mettre le nez dehors. Et pendant que vous êtes dehors, pensez à peut-être ranger ce qui peut s'envoler autour de chez vous, parce que comme vous l'entendrez tout à l'heure dans la météo, pas mal de vent est aussi prévu pour la suite de ce mardi qu'on vous souhaite excellent, avec nous et avec Miley Cyrus. Le titre Dream Has Won qui nous arrive dans quelques instants, parce que tout de suite, on est déjà à 7h30. L'heure de s'informer avec vous, Régis.
1: Les auteurs de l'explosion du bancomat de Tramelot auraient sûrement pris la fuite avec le butin en direction des Russies. Dans la nuit de dimanche à lundi, deux explosions se sont produites à la Grand-Rue. La police cantonale a publié un communiqué de presse hier. Elle a annoncé collaborer avec l'Office fédéral de la police et mène les investigations sous la direction du ministère public de la Confédération. Les forces de l'ordre lancent un appel à témoins. Toute personne pouvant fournir des informations est priée de s'annoncer au 032 328 21 31. 032 328 21 31. Plus de 17 000, c'est le nombre d'appels traités l'an passé par les bénévoles de la Main Tendue Nord-Ouest, un chiffre stable par rapport à 2024. Parmi les changements notables, le 143 a repris en novembre la permanence de nuit, des week-ends et des jours fériés de la ligne nationale contre les violences, notamment domestiques. L'ancien maire de Bienne, Éric Fer, a également remplacé Charles Juillard à la présidence. Moutier prépare sa 48e édition de Moutier Expo, prévue du 4 au 8 novembre au Forum de l'Arc. Le thème choisi sera les années folles, avec une scénographie inspirée des années 20. Le Golf Club Les Bois sera l'invité d'honneur, la Croix-Rouge jurassienne l'hôte d'honneur. L'événement devrait réunir plus de 125 exposants et attirer environ 21 000 visiteurs, comme l'an dernier. Les vols directs entre les Éplatures et la Corse ou la Sardaigne sont suspendus. Selon le journal Arc Info, la compagnie Air Mountain, qui assurait ces liaisons, ne peut plus voler en raison de difficultés financières. Les départs prévus le week-end dernier ont été annulés. Les passagers concernés se sont vus proposer un remboursement ou un départ depuis un autre aéroport suisse. Les touristes bloqués en Corse ont, eux, été rapatriés par une autre compagnie. Les agences de voyage cherchent désormais une solution pour rétablir ces vols. Le Parlement fédéral réduit la portée des salaires minimaux cantonaux. Le Conseil national a suivi hier le Conseil des États par 114 voix contre 75. Les conventions collectives étendues primeront désormais sur les salaires minimaux cantonaux, mais des exceptions sont prévues pour les deux cantons qui ont déjà introduit un salaire minimum, à savoir Genève et Neuchâtel. Un bon compromis, estime Olivier Feller, conseiller national libéral radical.
2: La réforme telle qu'on l'avait conçue au départ, elle aurait conduit certains salariés au début de leur carrière à subir une baisse de salaire. Et c'est ce que nous avons voulu éviter. Avec la réforme telle que nous l'avons aménagée au Conseil national et au Conseil des États, aucun salaire en place ne diminuera. C'est une garantie des droits acquis et cela nous a paru nécessaire sur le plan politique, social, peut-être aussi éthique.
1: La gauche, les Verts libéraux et le Conseil fédéral étaient vivement opposés à ce changement de loi. Ils estiment que le projet va à l'encontre de l'autonomie cantonale garantie par la Constitution. Le projet doit encore passer en vote final devant les deux chambres à la fin de cette session. Dans l'actualité internationale, les combats se poursuivent entre le Hezbollah et Israël dans le sud du Liban. Le mouvement pro-iranien a revendiqué plusieurs attaques contre des chars et des soldats israéliens la nuit dernière. De son côté, l'agence officielle libanaise rapporte plusieurs frappes israéliennes sur des villages du sud du pays. Ces affrontements interviennent malgré les déclarations de Donald Trump, qui avait affirmé hier qu'un arrêt total des hostilités entre les deux camps était imminent. Enfin en sport, Serena Williams a annoncé son retour en double sur les courts de tennis. À 44 ans, l'américaine, ancienne numéro 1 mondiale et détentrice de 23 titres de Grand Chelem, disputera le tournoi du Queens la semaine prochaine. Elle a reçu une invitation pour participer au tableau de double avec une partenaire encore inconnue. Absente du circuit depuis 2022, elle avait progressivement pris ses distances avec le tennis. L'actualité revient à 8h.
0: Et d'ici là, la musique, ce sera notamment donc avec Miley Cyrus. Le temps d'un point météo avec ces passages nuageux qui pourraient déjà être nombreux par endroits ce matin, mais le temps doit rester généralement sec selon les experts de Météo News, mis à part quelques rares averses ici et là sur le Jura. Ça va ensuite prendre possession de l'ensemble de la région normalement dans le courant de l'après-midi, avec possiblement de forts orages à partir de l'ouest. Si c'est le cas, eh bien les vents annoncés modérés sur l'océan des Lévalons deviendront bien plus fort à proximité de ces foyers orageux sur les crêtes. On sera déjà sur des vents forts en principe dans ce mardi. Une journée qui devrait commencer entre 11 et 13 degrés, continuer cet après-midi entre 19 et 22 selon les experts de Météo News.
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0: Des inforoutes que vous trouvez en tout temps sur notre site rjb.ch, parce qu'il y a pas mal de chantiers dans la région, notamment du côté de Saint-Imier, la rue des Noailles qui est fermée au trafic. À Bévillard, c'est la rue des Prés, la partie supérieure qui sera encore fermée jusqu'à la mi-août par phase. Et puis sinon, du côté de Courtelary à Reconvilier ou encore entre les Rossies et Mont-Tremblant, nous avons des perturbations pour cause de travaux et avec la pose de signalisation lumineuse. Pensez à partir avec un peu d'avance et puis à nous faire parvenir également vos inforoutes via un message WhatsApp au 079 689 20 20. Soyez prudents et bonne route.
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0: I Can Dance, c'était Genesis.
1: On reste ensemble encore parce qu'on a quasiment fait la moitié du chemin, à peine plus. Pour l'instant, on est là jusqu'à 9h avec notamment les Imagine Dragons. Le titre Natural pour nous accompagner dans quelques instants. Et puis avant ça, on va vous emmener en Asie pour le pont le plus étonnant du monde.
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1: RJB, il est 7h44.
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0: Quand on traverse une frontière, on change parfois de langue, de monnaie ou de culture. Mais ce matin, on va parler d'un endroit du globe où on change carrément de côté de la route, Sven.
1: Oui, parce que au plus proche de chez nous, et dans une grande majeure partie des cas, les endroits où l'on roule à gauche sur la route, eh bien, ce sont sur des îles. On y arrive donc très simplement et il n'y a pas tant de tracasseries routières. Mais ce n'est pas comme ça partout, Régis. Entre la Chine et Macao, par exemple, on peut changer de côté de route très simplement et sans rien y voir. Vous roulez tranquillement sur la gauche de la route, puis quelques secondes plus tard, sans vous arrêter, vous trouvez à rouler à droite. Et inversement, bien sûr. Sans demi-tour, sans carrefour, sans croisement dangereux. Et c'est bien ça la spécialité du pont Fleur de Lotus entre Macao et la Chine. Pour bien comprendre, il faut quand même un peu d'histoire. À Macao, les voitures roulent à gauche donc, comme au Royaume-Uni par exemple. Un héritage de l'époque où le territoire était administré par le Portugal, qui roulait lui aussi à gauche jusqu'en 1928. Macao, lui, n'a jamais changé. Mais dès qu'on entre en Chine continentale, les voitures roulent à droite. Il fallait donc trouver une solution et les ingénieurs ont imaginé un échangeur spectaculaire. Vu du ciel, la route forme deux grandes boucles qui se croisent et permettent aux voies de permuter progressivement. Les voitures passent littéralement d'un côté à l'autre sans jamais couper la circulation. Le pont mesure environ 1,8 km de long et 30 mètres de large avec trois voies dans chaque direction. Il a été inauguré autour de l'an 2000 pour relier Macao à l'île chinoise de Hengqin. Et quand on regarde les images aériennes, le résultat est assez impressionnant. On a presque l'impression de voir un gigantesque casse-tête routier dessiné au-dessus de l'eau. Tout ça pour résoudre un problème très simple en apparence, savoir de quel côté il faut rouler.
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0: Natural par Imagine Dragons à 7h passée de 50 minutes presque tout pile.
1: Ouais, le moment de se dire « Ah, je ferais bien une petite pause là au bureau ou sur le chantier », eh bien vous pouvez la faire vite fait, sans le dire au patron, hein, sans dire que c'est nous qu'on vous a dit ça, mais quand même, vous prenez quelques petits instants, vous prenez votre téléphone portable, vous allez sur votre ordi et vous allez répondre à notre sondage de la semaine qui est disponible sur notre site rjb.ch. On aimerait savoir comment vous avez profité de cette période avec quelques jours fériés au programme. Est-ce que vous êtes surtout reposé, vous avez passé du temps en famille? Est-ce que vous êtes allé faire beaucoup de balades et de vélo? Est-ce que vous avez avancé dans des projets personnels ou encore dans les tâches ménagères que vous n'avez jamais le temps de faire à un autre moment? Allez nous donner vos réponses sur ce sondage de la semaine.

0: Un extrait de la bande originale du film Disney Zootopia. Le titre s'appelle Zoo et il était proposé à l'instant par Shakira.
1: Et sur la suite, Queen nous arrive, le temps de vous inviter sur rjb.ch, notre site, pour revivre les événements du week-end, ou en tout cas quelques-uns en photo. On était notamment au Dricino Festival du côté de Courgenay les samedis, les soirées du vendredi et du samedi sont à vivre encore en photo, tout comme le match de football américain entre les Rams et les Thunder de Berlin. Ouais.

0: Queen et ce titre Another One Bite the Dust pour nous accompagner presque jusqu'aux infos.
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0: Merci d'être avec nous pour vivre ce mardi matin. Il est 8h. Le journal José Tsédou.
3: Bonjour, la question jurassienne est close. C'est ce qu'a rappelé le conseil exécutif hier en réponse à une interpellation de plusieurs députés. Une réaction aux propos du ministre jurassien Valentin Zuber. On en parle tout de suite. Il y a 100 ans, jour pour jour, hier, Marilyn Monroe naissait à Los Angeles. On entendra un Neuvillois, fan absolu de la star. Il possède une grande collection d'objets à son effigie. Météo, un temps sec et un ciel traversé de passages nuageux aujourd'hui. Cet après-midi, il faudra compter avec un risque d'orage à partir de l'ouest. Les températures sont de saison, 23 degrés en plaine, 19 dans les vallons aujourd'hui. La question jurassienne est définitivement close. Le conseil exécutif l'a rappelé encore une fois hier en réponse à une interpellation de plusieurs députés UDC, PLR et du Centre au Grand Conseil. Des élus qui n'avaient pas apprécié les propos du nouveau ministre jurassien Valentin Zuber au lendemain de son élocution l'automne dernier. Les explications d'Olivier Zano.
4: Valentin Zuber avait notamment estimé au micro de la RTS qu'il restait à régler 0,1% de la question jurassienne. Comprenez le cas de Belpraon où le processus a été de nature à fausser le résultat selon le camp autonomiste. Ces propos avaient provoqué des réactions vives dans la région avec une interpellation déposée en novembre dernier au Rathaus pour demander au gouvernement bernois de se positionner. Il vient de le faire formellement par écrit. Pour lui, les déclarations de Valentin Zuber sont clairement en contradiction avec l'esprit du concordat signé entre les deux cantons. Un courrier de protestation avait d'ailleurs été envoyé sans délai au gouvernement jurassien, lequel s'était distancé publiquement des propos litigieux.
3: Le conseil exécutif ne demandera pas de garantie à son homologue jurassien. Il rappelle d'ailleurs qu'une éventuelle future demande de transfert d'une commune bernoise dont le Jura relèverait de la seule compétence du canton de Berne et que toutes les communes ont reçu le même message sans équivoque en 2021. Cette question d'appartenance est close. Les auteurs de l'explosion du bancomat Tramelo auraient sûrement pris la fuite avec le butin en direction des Russies. Dans la nuit de dimanche à lundi, deux explosions se sont produites à la Grand Rue à Tramelan. La police cantonale a publié un communiqué de presse hier. Elle a annoncé collaborer avec l'Office fédéral de la police et mène des investigations sous la direction du ministère public de la Confédération. Les forces de l'ordre lancent un appel à témoins. Toute personne pouvant fournir des informations est priée de s'annoncer au 032 328 21 31. Des projets immobiliers fleurissent de toutes parts à Reconvilliers. Ces cinq dernières années, une cinquantaine d'appartements ont vu le jour alors qu'une vingtaine d'autres sont en cours de construction. Et le marché immobilier risque encore d'évoluer sur les moyens et long terme. Des permis ont été délivrés pour une trentaine d'appartements et 35 autres pourraient encore se concrétiser. La plupart correspondent à des projets privés. La commune de Reconvilliers voit cet essor d'un bon œil. Les autorités se tiennent prêtes à adapter les infrastructures aux besoins des habitants, explique Étienne Gaffner, conseiller municipal en charge de l'aménagement du territoire.
5: Forcément, qui dit nouveaux habitants dit aussi peut-être de nouveaux enfants pour les écoles. C'est aussi quelque chose qu'on suit de très près. Maintenant, le passé nous dit que l'augmentation n'est pas exponentielle. Donc actuellement, les bâtiments actuels pour les écoles suffisent au niveau de la structure. On a d'autres problèmes peut-être au niveau de la qualité, comme l'école à journée continue ou la crèche, qui sont peut-être plus de qualité suffisante. Et pour cela, on est en train de travailler sur un projet de la maison de la petite enfance, un projet qui prend un peu du temps, vu différentes contraintes au niveau des instances aussi, qui sont supérieures à la commune de Reconvilliers. Mais c'est des choses qu'on garde à l'œil. Actuellement, c'est pas un problème et je pense que ça ne deviendra pas un problème au moyen terme.
3: Si les nouvelles constructions vont bon train, certains propriétaires peinent parfois à faire des travaux sur leurs biens immobiliers. La commune de Reconvilliers n'a que très peu de marge de manœuvre pour encourager les propriétaires à rénover. Elle a toutefois lancé un fonds pour l'attractivité du village il y a 2 ans. Il permet de subventionner des projets de rénovation. Avis aux automobilistes, dès aujourd'hui et jusqu'à vendredi, l'autoroute A16 sera fermée pendant la nuit de 20h et jusqu'à 5h du matin entre la Heute et l'Ouvresse. Cette fermeture intervient dans le cadre du lavage des parois des tunnels. C'est ce qu'indique l'Office fédéral des routes dans un communiqué. Des déviations seront mises en place sur le réseau secondaire. Une année de plus à l'écoute de celles et ceux qui en ont besoin. La trentaine de bénévoles de la Main Tendue Nord-Ouest a traité plus de 17 000 appels en 2025. L'année passée est marquée par un tournant décisif pour le 143, la reprise en novembre de la permanence de nuit, des week-ends et des jours fériés de la ligne nationale contre les violences, le 142 donc. Autre changement notable, le président Charles Juillard a passé le relais le mois passé à l'ancien maire de Bienne, Eric Fer. Le directeur de la Main Tendue Nord-Ouest espère que cette nouvelle arrivée amènera une continuité au 143 sans changer sa mission pour autant. On écoute Christophe Amstutz.
6: La mission, ça fait depuis 70 ans que la Main Tendue existe. Elle reste et elle demeure la même, c'est-à-dire se mettre à l'écoute de toute personne qui a besoin de partager quelque chose et qui n'a peut-être personne autour d'elle. Donc cette mission-là, on la garde et précieusement parce que je crois que c'est vraiment quelque chose d'important que notre société elle a besoin. Là où une nouvelle ère se profile, c'est tout le dynamisme et puis aussi les compétences d'Eric Fer qui viennent vers nous. On a vraiment aussi pu profiter de toutes les compétences, de toutes les qualités de Charles Juillard et on le remercie encore pour tout ce qu'il a fait pendant toutes ces années. Et c'est vrai que Eric Fer nous amène une autre personnalité, des autres compétences, mais qu'on reçoit aussi avec grand plaisir et qu'on se réjouit de développer.
3: À noter que la Main Tendue Nord-Ouest lance régulièrement des appels aux bénévoles. La campagne de formation 2025-2026 a d'ailleurs permis de recruter 8 nouveaux membres actifs. Star et icône du cinéma, Marilyn Monroe aurait eu 100 ans ce 1er juin. Norma Jean Mortensen, de son vrai nom, a vu le jour à Los Angeles en 1926. Elle a marqué l'âge d'or d'Hollywood jusqu'à sa mort mystérieuse le 5 août 1962. Le Neuvillois Ted Rota est un fan absolu de la star. Il possède une énorme collection de près de 10 000 objets à son effigie. Abandonnée à sa naissance, Marilyn Monroe s'est construite seule et avec beaucoup de persévérance. On écoute Ted Rota.
7: Péniblement, mais toute seule, effectivement, elle a beaucoup, beaucoup de volonté. Elle a dû passer par des passages très, très, très difficiles, mais elle avait une volonté de faire. Elle voulait absolument faire du cinéma, c'était son rêve. Elle en rêvait depuis gamine, depuis qu'elle était en orphelinat, où elle regardait par la fenêtre et voyait les panneaux de la RKO à l'époque. Et elle se disait, un jour, je serai une star. Et je vais y arriver. Elle a fait plein de choses difficiles, compliquées, qui n'étaient pas de sa volonté, pour y arriver, et elle y est arrivée.
3: Quoi comme chose ?
7: Ben, elle a dû forcément coucher. À l'époque, il n'y avait pas le choix. Hein, j'entends, tu voulais être une actrice, une grande actrice, ben, tu couchais avec les producteurs, tu couchais avec certains acteurs.
3: Des propos recueillis par Sarah Massy. Une exposition pour les 100 ans de la naissance de Marilyn Monroe se tient jusqu'au 28 juin à la Lichthalle Mag à Zurich. Et dans l'actualité internationale, l'Union européenne durcit sa politique migratoire. Les eurodéputés et les États européens ont voté la création de centres où renvoyer les migrants en dehors de l'Europe. Certains pays européens, comme le Danemark, l'Autriche ou l'Allemagne, imaginent installer ces centres au Rwanda, en Ouganda ou en Ouzbékistan. La France s'est montrée sceptique et l'Espagne s'y est opposée, y voyant une menace pour le respect des droits humain. Un petit mot de tennis, la numéro 1 mondiale, Arina Sabalenka s'est qualifiée pour les quarts de finale de Roland-Garros en dominant la japonaise Naomi Osaka 7-5, 6-3. La Biélorusse affrontera en quart de finale la Russe Diana Schneider, 23e joueuse mondiale. Merci de nous avoir suivis. Belle journée à vous à l'écoute d'RJB.
0: Et la suite en musique, ce sera notamment avec Lauren Daigle. Mais avant toute chose, on fait un point sur la météo avec un mardi qui peut commencer avec des passages nuageux déjà nombreux par endroits ce matin. Le temps devrait rester sec. Il faut en profiter hein, si on n'aime pas trop être mouillé parce que dans la suite, on devrait avoir des arrivées d'averses et orages à partir de l'ouest. C'est prévu notamment pour cet après-midi avec donc plus de nuages. Nous aurons également des vents et ils sont annoncés modérés sur le Seeland dans les vallons, plus fort sur les crêtes et clairement de fortes rafales sont prévues à proximité des foyers orageux dans ce mardi. Une journée qui devrait se passer ce matin entre 11 et 13 degrés encore, on devrait les quitter pour les maximales de l'après-midi qui sont attendues à 19 entre Tavannes, Tramelan et Saint-Imier. On devrait toucher aujourd'hui les 21 degrés à Moutier, 22 pour Delémont et le tour du lac de Bienne.
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0: On continue de dérouler les heures de ce mardi avec notamment la nouveauté musicale de David Guetta à 8h15.
8: Juste après, nous nous intéresserons au défi de Joël Poli. Il est le nouveau président de la Chambre économique Bien Seeland.
0: Et enfin, nous laisserons une place à notre collègue Stan à 8h35 qui viendra nous parler de sa reprise des études à presque 50 balais.
8: Mais il n'est jamais trop tard, hein, comme
0: et
8: on dit.
0: Non. Allez, on le suivra justement bien. Ce sera un bon exemple.
8: Exactement. Et merci d'être avec nous. En attendant, pour démarrer ce mardi, qu'on vous souhaite des plus
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0: Deux artistes qui sont mélangés, Angèle et Dua Lipa sur ce titre Fever.
1: Oui. Ah.
0: Et puis, Dua Lipa qui doit être fortement contente en plus.
1: Oui, oui, vous vouliez, c'est là que vous vouliez en venir, d'accord. En parlant de mélange, ben oui. Il y a eu du mélange aussi du côté de Dua Lipa, du mélange officiel devant le curé et tout, hein, en bonne et due forme, comme on dit, puisque la chanteuse s'est mariée à l'acteur britannique Callum Turner, c'était dimanche dernier à Londres.
0: Dommage.
1: Voilà, vous pouvez faire une croix sur...
0: C'est foutu.
1: Vous pouvez faire une croix sur elle, Sven. Elle vous a oublié.
0: Voilà, déjà. Elle passe vite à autre chose quand même.
1: Oui.
0: Hein.
1: Voilà. Vous n'êtes pas irremplaçable. Hein. Désolé de vous le dire, mais...
0: On voit ça.
1: Voilà.
0: Bon, ben, ma foi, on va aller sécher nos larmes vers Lauren Daigle en musique. You Say. Et puis ensuite, on aura aussi de la nouveauté musicale en compagnie de David Guetta, notamment. C'est prévu pour les alentours de 8h20 ce matin.

0: You Say, Lauren Daigle, juste avant de mettre le cap sur la nouveauté musicale de ce mardi.
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0: Il est 8h passées de 19, même 20 minutes tout juste.
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5: Dans la liste des collaborations qui cartonnent, Sven, il y a un nom qui revient assez souvent, c'est celui de David Guetta.
0: Ouais, c'est vrai, Régis, que le DJ français est au cœur de nombreux titres à succès. Quand il s'allie à Sia, par exemple, eh bien, c'est déjà presque un tube. Et depuis quelques années, c'est un peu le même chemin pour ses singles avec la chanteuse américaine Bébé Rexha. On se souvient par exemple de I'm Good, leur reprise du titre Blue d'FL65. Alors oui, on peut dire que le taf était déjà fait en partie en tout cas, mais ensemble ils ont aussi cartonné avec Hey Mama en 2014 ou encore My Name 4 ans plus tard. Et là, ils nous proposent Sad Girls, un titre électropop survolté qui invite à danser jusqu'au bout de la nuit, chose qui sera certainement faite la semaine prochaine pour ces 3 passages au Stade de France. D'ici là, voici ce nouveau Sad Girls par David Guetta et Bébé Rexha.

0: Sad Girls par David Guetta et Bébé Rexha.
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2: Du changement à la tête de la chambre économique Bienseeland. Après 13 ans au sein du comité, dont 12 en tant que présidente, Andrea Biroche a souhaité passer le témoin.
0: C'est Joël Pouilly qui lui succède. Le directeur de l'entreprise biennoise de distributeurs Nourissa a été officiellement nommé président lors de l'Assemblée générale de l'organisation hier soir. Joël Pouilly qui nous détaille ses priorités dans le cadre de ses nouvelles fonctions.
3: En tant que nouveau président, c'est clair, on doit redéfinir une stratégie, redéfinir où veut aller maintenant la VIP sur les 4 à 5 prochaines années. Et moi, je suis quelqu'un qui suis très axé sur le dialogue entre les parties prenantes et j'espère pouvoir contribuer à faire de la Chambre économique un lieu de dialogue entre toutes les parties prenantes de notre vie économique régionale.
4: Vous dites vouloir poursuivre le travail de votre prédécesseur tout en contribuant au développement régional. Quel regard neuf vous voulez apporter à la Chambre économique ?
3: Ça fait 10 ans que je suis entrepreneur à Bienne et puis chaque entrepreneur a un regard différent et maintenant moi j'espère pouvoir continuer avec notre direction de la Chambre économique, avec le comité, à recentraliser quelles sont les priorités maintenant de nos entreprises. On vit des périodes économiques qui sont difficiles ces dernières années et l'objectif d'une Chambre économique, elle existe que si elle peut apporter une valeur ajoutée à ses membres et c'est de définir aujourd'hui et demain c'est quoi ce que les membres attendent de notre Chambre économique et ça c'est certainement pas ou plus qu'elle a fait sur les 10 dernières années.
4: Joël Pouilly, vous représentez également une nouvelle génération d'entrepreneurs. Qu'est-ce que ça change dans votre manière d'aborder les enjeux économiques ?
3: Ce qui change, et puis ce qu'on voit en entreprise depuis ces dernières années, c'est que tout va très vite. Il n'y a plus de constance, il n'y a plus de cycle, il faut s'adapter très vite et puis il faut supporter tous les chocs. Et on l'a vu que depuis le Covid, ça passe de haut en bas. Il y a des mauvaises nouvelles et des bonnes nouvelles tous les jours dans le monde. Et puis, il faut garder les pieds sur terre. Et puis, il faut surtout pouvoir essayer de garder une ligne et garder confiance en soi. Et je pense que c'est ça le plus important, c'est de ne pas paniquer à la moindre nouvelle ou au moindre choc. Et ça, c'est valable pour une entreprise, pour une PME, pour une institution et pour une chambre économique comme la nôtre.
4: Et selon vous, quel est aujourd'hui le principal défi que doivent affronter les entreprises du Seeland et de Bienne ?
3: Le très grand défi, c'est la situation économique qui est mauvaise. On le voit dans le monde. On se pose maintenant la question où c'est qu'on pourra vendre nos produits dans le monde. Et je trouve que le plus grand défi, c'est pouvoir supporter ça. Ça fait maintenant une à deux années que ça dure. Il y a des entreprises qui vont mal, mais elles sont toujours là. Et pour rester là, il n'y a qu'un mot, c'est l'innovation. C'est de se dire comment on peut faire différemment, comment on peut faire mieux, comment on peut se diversifier. Et aujourd'hui, des entreprises qui sont toujours là, c'est des entreprises qui savent réagir vite.
4: Quel secteur vous semble les plus prometteurs ces prochaines années ?
3: Tous les secteurs sont prometteurs s'ils savent retravailler leurs clients, s'ils savent où ils apportent de la valeur ajoutée. Ce qui est aujourd'hui important, c'est qu'une entreprise, quelle qu'elle soit, a de l'avenir si elle sait créer sa valeur ajoutée, si elle la connaît. Et ça, c'est important et c'est se remettre en question. Il n'y a pas un secteur ou l'autre qui est, on l'a vu, que ce soit dans la pharma, l'horlogerie, la machine-outil, n'importe où, il y a des chocs qui arrivent et on n'a plus de secteur où on peut se dire « je suis tranquille, je peux dormir sur laurier ». Aujourd'hui, personne ne peut dormir sur ses lauriers et tout le monde doit en permanence se poser les bonnes questions.
2: Et c'était Joël Pouilly, le nouveau président de la Chambre économique Bienne-Seeland et il répondait à Diana Dacosta. Il évoquait ses priorités dans le cadre de ses nouvelles fonctions et les défis aussi à venir pour les entreprises de la région.

0: ce titre Homebreaker par Somber pour nous accompagner jusqu'à 8h30. Le moment de s'informer avec vous, Régis.
1: Oui, c'est à moi, je suis là. Les logements poussent comme des champignons à Reconvilliers. En 5 ans, une cinquantaine d'appartements a vu le jour et une vingtaine d'autres est actuellement en cours de construction. Et ce n'est d'ailleurs pas terminé. Des permis pour une trentaine d'appartements sont déjà délivrés, sans compter un nombre similaire de permis déposés ou sur le point d'être concrétisés. Cette situation immobilière en plein essor ne semble pas impacter le nombre d'habitants dans la commune qui reste stable à 2500 âmes. La question jurassienne est définitivement close. Le Conseil exécutif l'a rappelé encore une fois hier en réponse à une interpellation de plusieurs députés au Grand Conseil. Des élus qui s'étaient émus des propos du nouveau ministre jurassien Valentin Zuber tenu sur la RTS au lendemain de son élection, notamment à propos du cas du village de Belpraon. L'affaire avait déjà agité les hautes sphères politiques l'automne dernier. Le gouvernement jurassien s'était d'ailleurs distancé des propos de son futur membre. Le Conseil exécutif bernois s'en satisfait. Il ne demandera pas de garantie supplémentaire. L'UDC, Pierre-Alain Schneck, a été élu président du gouvernement bernois hier lors de la séance constitutive du Grand Conseil. Il accède ainsi à la présidence du Conseil exécutif dont il est membre depuis 2016. Dans le même temps, la députée UDC, Anne Speiser, a été élue présidente du Grand Conseil. Les élus ont par ailleurs validé par 94 voix contre 55 une demande pour réexaminer l'attribution des sièges romands à l'arrondissement Bienne-Seeland. Ce système est critiqué suite aux élections cantonales du mois de mars où la répartition des listes francophones et germanophones a soulevé plusieurs questions. Les salaires minimaux cantonaux sont affaiblis par le Parlement fédéral. Le Conseil national a suivi hier le Conseil des États par 114 voix contre 75. Les conventions collectives étendues primeront désormais sur les salaires minimaux cantonaux, mais des exceptions sont prévues pour les deux cantons qui ont déjà introduit un salaire minimum, à savoir Genève et Neuchâtel. Cela permet d'éviter que des employés voient leur revenu baisser avec la décision du Parlement. Et pour la conseillère nationale socialiste Martine Daucourt, cela crée des inégalités. On l'écoute.
2: Il y a une inégalité de traitement, je veux dire, entre les cantons. Et puis, le salaire minimum, il se calcule en fonction du minimum vital par canton. Donc, il y a des méthodes de calcul. Donc, finalement, on crée, en fait, un système complètement dysfonctionnel parce qu'on aura des cantons qui auront déjà introduit, mais qui auront un salaire minimum gelé quand il y a une convention collective. Et puis ensuite, on aura des cantons qui, malgré la volonté populaire, pourraient introduire un salaire minimum, mais qui ne pourront pas le faire à la hauteur dans certains domaines en raison de cette nouvelle loi qui a été acceptée.
1: À noter que la gauche, les Verts libéraux et le Conseil fédéral étaient vivement opposés à ce changement de loi. Ils estiment que le projet va à l'encontre de l'autonomie cantonale garantie par la Constitution. Le projet doit encore passer en vote final devant les deux chambres à la fin de cette session. Les exportations suisses sont restées quasiment stables en avril avec une hausse de 0,1% à 22,27 milliards de francs. Le secteur chimie-pharma a pesé sur le résultat tandis que les machines et l'horlogerie ont progressé. Mais les exportations horlogères, elles, chutent fortement de 16,6% sur un an à 2,1 milliards. C'est ce qu'indique la Fédération de l'industrie horlogère suisse ce matin. Les États-Unis ont particulièrement tiré ce recul avec une baisse de plus de 56% sur l'ensemble des exportations. Les ventes reculent vers l'Union européenne mais progresse vers l'Amérique du Nord. Des milliers d'aires de jeu en Suisse pourraient être contaminées au plomb. Selon l'Office fédéral de l'environnement, ce métal lourd peut nuire au développement cérébral des jeunes enfants. Les communes doivent désormais recenser les sites à risque et les signaler au canton. Environ 200 sites ont déjà été identifiés, mais le nombre pourrait être bien plus élevé. Les coûts des contrôles et des travaux est estimé entre 1,1 et 1,6 milliards de francs sur les 35 prochaines années. En sport, le FC Bienne a annoncé hier le départ de son directeur général, Varouyan Simonov, un an seulement après son arrivée. Le club évoque des divergences internes sur la vision sportive et la gestion dans un contexte déjà tendu. Une lettre critique de supporters avait récemment mis en lumière des tensions autour de la gouvernance. Pour lui succéder, le club a nommé Arzen Ramadani, ex-dirigeant du FC Beza. Le tour complet de l'actualité à 9h.
0: Et d'ici là, les Bad Wolves vont nous proposer leurs zombies. On fait un point sur la météo également pour cette fin de début de semaine avec un mardi au passage nuageux déjà nombreux par endroits sur ce matin. Cet après-midi, ça sera pas mieux. Encore plus de nuages et l'arrivée, si ce n'est pas déjà fait, de quelques averses ou même des orages à partir de l'ouest. Nous aurons également des vents plutôt modérés sur les Vallons et le Seeland. Par contre, ils devraient devenir forts en cas d'orage et ce sera de toute façon fort sur les crêtes aujourd'hui. À noter que jusqu'à ce soir, on pourrait avoir quelques averses, ça fera du bien à la nature. Et puis, côté température, on devrait atteindre cet après-midi un maximum de 19 degrés du côté de Saint-Imier, tout comme à Tramelan et à Tavannes. On attend 21 degrés en prévôté, 22 pour Delémont et le tour du lac de Bienne. Et puis sur la suite, demain, milieu de semaine, un ciel annoncé souvent nuageux le matin, avec encore quelques averses par endroit. Passage ensuite à un temps généralement sec pour la seconde partie de journée, avec, paraît-il, de bons moments de soleil.
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0: Prudence sur les routes de la région, il y a pas mal de chantiers ici et là, notamment jusqu'à la fin de la semaine sur l'autoroute A16 de la fermeture de nuit entre la Heute et l'Ovrez des 21h et jusqu'à 5h du matin. Autre fermeture de route pour cours, la route de la Bine, c'est impraticable. Et puis sinon à Bienne, c'est le chemin des Landes, le pont qui est fermé à la circulation, y compris aux piétons et aux cyclistes. Nous avons sinon d'autres perturbations à la rue du Breuil, toujours à Bienne, ou encore à Saint-Imier pour le pont de la rue de Châtillon. Ils sont en travaux et donc ça engendre quelques perturbations avec possiblement des signalisations lumineuses. N'hésitez pas d'ailleurs à nous faire parvenir vos inforoutes via un message WhatsApp au 079 689 20 20. Soyez prudents et bonne route.
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0: Les Bad Wolves sur une reprise des Cranberries, un petit peu plus appuyée, énervée, électrique. C'était le titre Zombie.
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2: Il est 8h41. Pour sa dernière carte blanche de la saison, notre collègue Stan dévoile enfin pourquoi sa voix a été moins présente sur nos ondes en ce début d'année.
0: Avec un projet toujours basé sur la voix, il a repris les études à bientôt 50 ans. Et visiblement, le retour dans les études s'est fait dans la douleur.
3: Les amis, si vous m'avez un peu moins entendu cette année sur RJB, c'est parce que je me suis lancé un nouveau défi professionnel. Et qui dit reconversion, dit retour en formation. Et à bientôt 50 ans, on va pas se mentir, il n'y a pas que le corps qui vieillit, les cellules grises aussi. Après avoir bossé pendant 20 ans, je repensais à mes années étudiantes, avec plein de souvenirs de soirées arrosées, une vie paisible, avec l'avenir devant soi. J'ai donc relancé avec plaisir une phase de nostalgie estudiantine et j'ai décidé de reprendre les études.
4: Nom de Dieu!
5: Nom de Zeus ! Nom de Zeus !
3: Eh bien, ça a commencé avec la livraison d'un mémoire de 50 pages que j'ai fini d'écrire malgré moi cette nuit parce que c'était la deadline. Et là, tout s'est réveillé. Les pensées en pagaille, la bibliographie à se manger, retrouver l'usage de l'orthographe, de la syntaxe, de la grammaire et surtout des synonymes quand tu réalises que tu as réussi à utiliser le même verbe 6 fois dans 3 paragraphes. Empiler des heures à écrire, puis se relire pour ne plus comprendre à force de synonymes et de phrases réécrites. Et le stress du chrono qui tourne avec ce thème qui vous envoie à gauche puis à droite pour finalement vous dire que ce serait sans doute beaucoup plus pertinent de passer par le centre, revenir en arrière et puis se dire qu'il est trop tard pour revenir en arrière. Pour finalement vous embarquer dans un rond-point, sans plus vraiment savoir où en sortir avec cette deadline qui vous menace autant qu'elle vous sauve, parce que sinon, eh bien, vous y serez encore dans 3 ans si on ne vous arrête pas. Et là, j'ai retrouvé toutes mes sensations d'étudiant, le doute, la peur d'écrire n'importe quoi, se mettre une pression de dingue en vous disant que la marche est impossible à gravir, finir au bout de vos nuits après 2 mois de travail acharné pour au final livrer un dossier que vous imaginiez comme le prochain Harry Potter quand vous avez lu le sujet et qui se termine comme un voyage au bout de l'enfer formel écrit ou du moins très en dessous de vos fantasmes de départ. Je vous dirai quelle note j'ai eue si ça vous intéresse. La soutenance est dans 3 semaines. J'espère ne pas me faire trop défoncer. Je suis dans cette période entre deux où je me mets 0 pointé, peut-être 1 pour le papier. Peut-être que le jury sera plus indulgent que moi. Sincèrement, je l'espère. Je suis allé chercher sur le web. J'étais clairement en phase d'amnésie traumatique. Étudier, c'est hyper violent en fait. Quand on bosse, les souvenirs douloureux s'effacent. Mais je vous garantis qu'en vous y remettant 20 ans après, vous allez retrouver immédiatement votre ancienne version de vous. On ne change pas comme ça. Alors, en cette période d'examen et de remise de rapport ou de mémoire, amis étudiants, qui êtes encore dans vos vatans, vous qui finissez un diplôme fédéral, une maturité, un bachelor ou que sais-je, je vous serre fort dans mes bras et je vous envie parce que vous avez encore la jeunesse pour passer cette épreuve de la vie. Et si vous vous lancez un challenge pareil à 40 ans ou plus vieux encore comme moi, ben je vous félicite, je vous dis bravo parce qu'il en faut de la force et du courage pour se lancer de nouveaux défis. Putain que ça fait mal.

0: Gimme Love, parce qu'elle veut de l'amour, Sia.
1: Elle peut avoir ce qu'elle veut.
0: C'est vrai.
1: Je pense que, ouais. Elle fait partie de ces personnes qui...
0: Qui obtient tout ce qu'elles veulent.
1: Ouais, je pense en...
0: Quelle chance.
1: En levant un doigt, elle a un truc qui arrive.
0: Un café, par exemple, paf.
1: Certainement.
0: Un croissant.
1: Elle doit certainement avoir une personne qui est dédiée à ça. À s'occuper de ses besoins.
0: Quand même pas mal la vie de star. Hein. On n'a pas ça chez nous. Hein.
1: C'est quelque chose. C'est quelque chose.
0: Si je lève le doigt, par exemple, vous n'allez pas me chercher un café, ça.
1: Non, je vous demande qu'est-ce qu'il y a.
0: Ben voilà.
1: Et quand vous le demandez, je vous dis, vous avez deux jambes.
0: Essayez pas plus, voilà.
1: Eh ouais, on ne sait jamais, hein, parce que si ce n'est pas bien réglé, tout d'un coup, c'est un autre truc que vous avez, puis ce n'est pas du tout ce que vous voulez.
0: Oui, c'est vrai. C'est pour ça que j'essaie de peaufiner un petit peu la chose, mais je vois que j'ai encore du travail.
1: Ouais, il y a du taf.
0: Ouais, c'est pas fait encore cette histoire. Hein.
1: En tout cas, ce qui est sûr et ce qui fonctionne bien, c'est la musique sur votre radio, avec notamment Titio qui arrive. Le titre « Come Along », c'est dans quelques instants.
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1: RJB, il est 8h48.

0: Come Along, c'était Titio à 8h52.
1: Ouais, on aura encore Mano dans quelques instants qui nous emmènera dans la tribu de Dana, le temps qu'on vous emmène nous sur notre site rjb.ch. Il y a beaucoup d'événements qui arrivent dans la région encore pour cet été et pour ces prochains week-ends, donc allez remplir votre agenda avec ces différents événements.

0: La tribu de Dana, chantée par Mano, juste avant de se dire au revoir.
1: Eh oui, puisque nous nous en allons pour mieux se retrouver demain à partir de 6h, bien en forme, prêt à en découdre pour une nouvelle matinale de milieu de semaine qui accueillera notamment Pierrick Dans. Il est chef de service pour la prévention région Seyland de Jura-Bernois au sein de la police cantonale bernoise, et avec lui, on parlera information et prévention, surtout autour des escroqueries et de la cybercriminalité. Il sera avec nous à partir de 7h35.
0: Ouais, faut faire gaffe sur Internet. Et puis, on aura aussi de la nouveauté musicale. Ce sera avec Ariana Grande sur le coup des 8h15. D'ici là, Taylor Swift nous emmène jusqu'à 9h. Et puis là, on sera rejoint par notre ami Laurent pour la suite de la matinée. On vous souhaite une très belle journée.
1: À demain.
0: Salut.
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1: Bonjour. Les exportations horlogères suisses ont enregistré une forte contraction en avril. Elles ont reculé de 16,6% sur un an, selon une communication de la Fédération de l'industrie horlogère suisse ce matin. Au total, l'équivalent de 2,1 milliards de francs ont été exportés, portant le bilan des quatre premiers mois de l'année à une baisse cumulée de 3,9%. Les États-Unis ont à nouveau lourdement pesé dans la balance avec un repli de 56,4%. Neuchâtel se rêve en petite Bourgogne. Une nouvelle association veut promouvoir le pinot noir parcellaire de la région pour le faire tutoyer les plus grands vins suisses. Climat Neuchâtelois s'est présenté hier. Elle regroupe 7 jeunes vignerons et vigneronnes et s'est donné l'objectif de parler à un large public. Pierre-Emmanuel Bus, président de l'association.
2: Le point de départ, c'est la certitude de plusieurs personnes, je dirais, actives dans le milieu du vin, que le canton de Neuchâtel produisait parmi les meilleurs pinots noirs de Suisse et que ça n'était pas suffisamment su.
3: Qu'est-ce qui fait la spécificité des pinots noirs neuchâtelois ?
2: C'est une adéquation avec un terroir calcaire quand même, qui est justement alors là assez ressemblant avec celui de la Bourgogne, qui permet de faire des vins qui ont une profondeur, qui ont une complexité, sans commune mesure en Suisse romande en tout cas. Je pense que là, c'est reconnu par tous les experts. L'idée, c'est vraiment d'imposer les pinots noirs neuchâtelois parmi l'élite des vins suisses, pas seulement parmi les professionnels, mais aussi au sein de la population.
1: Un sujet de Bastien Lens. Cette soirée mouvementée hier à Basse-Cour, les autorités cantonales ont tenu une séance d'information publique sur la demande de concession de prélèvement d'eau dans le Tabayon des promoteurs du projet de géothermie profonde. Les représentants de l'Office de l'environnement ont expliqué le processus lié à cette requête. Ils ont notamment déclaré qu'ils allaient s'assurer qu'un débit résiduel de 75 litres par seconde soit laissé dans cette rivière. Le délai d'opposition à cette concession court jusqu'au 22 juin. Cette violente tempête tropicale au Japon, 9 blessés ont été dénombrés par les autorités alors que 47 000 foyers sont privés d'électricité et des centaines d'avions cloués au sol. L'agence météorologique japonaise a mis en garde contre des vagues de forte amplitude, des glissements de terrain et des inondations alors que la tempête vers le nord après avoir frappé l'île subtropicale d'Okinawa lundi. Les prochaines informations, c'est le flash à 10h. Très belle matinée.
4: Merci Léonard, la musique avec Avamax dans un instant. La météo en ce mardi, les passages nuageux arriveront ce matin déjà d'après Météo News, mais le temps restera généralement sec, à l'exception de rares averses sur le Jura. Pour cet après-midi, le ciel deviendra rapidement menaçant avec l'arrivée d'averses et d'orages par l'ouest. Certains orages pourront être localement forts, accompagnés de fortes rafales de vent. Le régime d'averses persistera en soirée. Les températures de saison avec jusqu'à 19 degrés dans nos vallons, 21 à 23 sur le Seeland. On mesure en ce moment 17,2 degrés à la station de la Neuville. Et puis demain mercredi, le ciel restera souvent nuageux le matin, avec encore quelques averses par endroit. Et puis l'après-midi, retour d'un temps plus sec, avec de beaux moments de soleil, surtout en plaine. Les nuages, en revanche, resteront un peu plus accrochés sur le Jura, où une ondée isolée restera possible.

0: Laughing Now à le chanter avec un accent de hyène comme ça. Rira bien qui rira le dernier. Ava Max sur RJB. Grand bonjour et bienvenue à vous en cette émission du bon temps, évidemment à partager sans modération jusqu'à 11h avec tout à l'heure les musiques de Rihanna, de James Blunt ou encore de Mr. Big. La chronique ce matin, c'est à 9h30 avec Joël dans le monde des séries. Nous évoquerons la série Margot a des problèmes d'argent. 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Également, aujourd'hui, on vous donnera tous les indices tout à l'heure. Je vous parlerai également ce matin de la Terre qui tourne de plus en plus vite. Pourquoi sommes-nous toujours plus pressés et on accélère la rotation de la Terre? On verra ça tout à l'heure. Je vous parlerai aussi de cette mamie qui, en Allemagne, vient d'être flashée en déambulateur. Kezako, on en parle aussi tout à l'heure.
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0: Pour tout de suite, je vous propose de démarrer l'émission avec ce Wrecking Ball. Voici Miley Cyrus.

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en noir et blanc, tout simplement Original Sin, In Excess à 9h17 sur RJB. 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

0: Mais on ferait n'importe quoi to be with you. Merci d'être avec nous, Mr Big sur RJB. Vous avez sans doute déjà reconnu l'Imagine de John Lennon qu'on va partager dans le prochain quart d'heure. Pour la musique, il y aura aussi Marine ou encore les Red Hot Chili Peppers. Pour tout de suite, on retrouve Joël dans le monde des séries. On va évoquer Margot a des problèmes d'argent.
1: Veuillez être au courant pour les morts, les rôdeurs.
2: Il y a deux sortes de douleurs. L'une vous rend plus fort, l'autre est inutile.
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4: Cette semaine, direction Apple TV pour une série adaptée du roman éponyme. Ça s'appelle Margot a des problèmes d'argent, une série en 8 épisodes portée par Elle Fanning qui incarne Margot. Son père, ancien champion de catch, ayant brillé par son absence, c'est sa mère, jouée par Michelle Pfeiffer, qui a élevé Margot. La jeune femme se rêve écrivaine et elle poursuit des études de lettres. Son professeur la trouve brillante et elle accepte de le rencontrer hors du cadre universitaire.
5: Je vais aller boire un café avec lui.
6: Quoi ? Tu déconnes ? Mais pourquoi ? Non, Margot, si un prof propose à une étudiante de boire un café,
7: c'est parce qu'il veut la sauter. Il y a eu des études là-dessus.
6: Il est marié !
7: Oh, waouh ! Et alors ?
5: Écoute, j'ai envie d'aller boire ce café avec lui.
6: Pourquoi ? Il est beau gosse ?
5: Il m'a dit que j'écrivais super bien. Et il le pensait.
6: Ok, tu vois pas l'ironie, là ?
7: Il te fait le coup de « les personnages dans les livres sont pas réels, c'est pour ça que les lecteurs les adorent, et toi, tu te mets à l'adorer alors qu'il est tout aussi irréel. »
4: Alors évidemment, la copine de Margot avait raison, et la jeune femme entame une relation avec son professeur, dont elle tombe enceinte.
8: Si tu gardes ce bébé, c'est toi qui t'en occupes. Ce sera ton enfant.
5: Je sais.
8: Fais chier, merde, t'es à l'université. T'allais devenir quelqu'un.
5: Ah ouais ? J'allais devenir qui ?
8: Tu vois ce que je veux dire. T'allais avoir une carrière, t'allais pouvoir... faire des choses.
5: Quelles choses ?
8: Toutes celles que tu voulais.
4: Et contre l'avis général, Margot décide d'avoir ce bébé.
5: Peut-être que c'était une décision débile et peut-être que t'avais raison. Mais c'est ma décision et je vais avoir ce bébé. Tu vas être grand-mère. Ça t'arracherait la gueule de montrer ne serait-ce qu'un tout petit peu de joie ? Pourquoi t'as même pas voulu fêter ça ?
8: Parce qu'il en est hors de question. Est-ce que je vais aimer cet enfant ? Oui, bien sûr. Tout comme je t'ai aimé, toi, depuis le jour où tu es née. Mais non, je ne vais pas fêter cette tragédie. Écoute-moi bien. Ta vie telle que tu ne la connaîtras jamais est terminée.
4: La naissance de cet enfant bouleverse évidemment toute la vie de Margot, qui doit laisser tomber ses études, qui perd son job et voit ses colocataires déménager. Entre un bébé dont il faut apprendre à s'occuper et des problèmes financiers a priori insurmontables, Margot va trouver une solution particulière en se mettant en scène sur OnlyFans, ce que son père, de retour dans sa vie, va avoir un peu de peine à comprendre.
9: Ça me fait plaisir de vous aider, mais dès que vous commencerez à faire vos trucs plus... vos trucs de sexe,
5: okay,
9: vos trucs, oui, je sortirai avec le bébé.
5: Okay.
4: Pleine d'humour, parfois un peu trash, avec une galerie de personnages secondaires très humains, la série s'attache à montrer comment les idéaux peuvent se briser face à la réalité économique. La série ne juge pas, mais elle interroge. Une série qu'on doit à un maître des séries à succès, David et Kelly. Margot a des problèmes d'argent, c'est à voir sur Apple TV.
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sa faute. Marine, 9h39 sur RJB. Flasher la mamie, flasher en déambulateur. Imaginez la scène. En Allemagne, un radar flash à 42 km/h plutôt que 30 au lieu d'une voiture. Eh bien, les policiers découvrent en premier plan une dame avec un déambulateur. Oui, mamie turbo, mamie nitro, mamie fast and furious. La police a partagé la photo, devenue virale. Évidemment, cette dame n'allait pas à 42 km/h. Elle passait juste devant l'objectif, n'est-ce pas, au mauvais moment, masquant la plaque du vrai chauffard. Résultat, impossible d'identifier le conducteur, mais une star des réseaux est née. Comme l'a résumé la police, la vraie légende du jour avait quatre roues, un sac de course et une sérénité absolue.

0: Toute la musique que vous aimez sur RJB avec notamment ce Californication des Red Hot Chili Peppers. Avec également ce With or Without You de U2 dans quelques secondes. Il y aura également la caméra des Chiran tout à l'heure.
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0: 9h44.

Camera, Ed Sheeran sur RJB. Demain, on se recommande, hein, pour demain, 10h15, on vous donne rendez-vous pour un nouveau numéro de Trait d'Union. Nous accueillerons Kétia Brugger, elle est membre de l'association Dunamaï. On va évoquer l'inclusion dans le cadre de l'autisme. Elle est elle-même autiste et a deux enfants qui sont autistes également. Ça sera l'occasion de parler d'inclusion, de l'expérience de maman aussi. Soyez à l'écoute ce mercredi, un moment de radio à ne pas manquer. La musique tout de suite avec Birds, voici Imagine Dragons. Il y aura aussi How to Save a Life de The Fray pour vous emmener aux infos de 10h. Hein, le flash qui se rapproche à grands pas. Excellente matinée à vous à l'écoute d'RJB.

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6: Bonjour. La sécurité numérique de la Suisse arrive sur la scène politique. L'association Swiss Digital Pact lance aujourd'hui son initiative populaire. Le texte demande davantage de confiance, de sécurité et de souveraineté numérique au niveau constitutionnel. Les initiants souhaitent notamment que la Confédération fixe des dispositions de sécurité contraignantes pour tous les acteurs privés ou publics du numérique en Suisse et qu'elle garantisse la protection des données personnelles. Les exportations horlogères suisses ont enregistré une forte contraction en avril. Elles ont reculé de 16,6% sur un an, selon une communication de la Fédération de l'industrie horlogère suisse ce matin. Au total, l'équivalent de 2,1 milliards de francs ont été exportés, soit une baisse cumulée de 3,9% sur les quatre premiers mois. Les États-Unis ont à nouveau lourdement pesé dans la balance, avec un repli de 56,4%. Dans la région, ce nouveau succès populaire pour Festineuch, la 25e édition de la manifestation qui se tient sur les Jeunes Rives à Neuchâtel du 11 au 14 juin, se jouera à guichet fermé. C'est la quatrième fois de suite que tous les billets s'écoulent avant l'ouverture des portes. The Hives, Feu Chatterton, Jean-Louis Aubert, Gaël Faye et Ben Mazué sont notamment à l'affiche. Le festival rappelle qu'aucun billet ne sera vendu aux caisses et conseille d'utiliser la plateforme de revente en ligne pour acquérir des sésames. Soleure et Moutier, à nouveau reliés par le rail. Les trains circulent dès dimanche prochain dans le tunnel du Weissenstein. Le BLS a terminé la rénovation de l'ouvrage et du tronçon. La ligne rénovée est ainsi prête pour les 25 prochaines années, selon un communiqué du BLS et des CFF hier. BLS qui investit environ 175 millions de francs, un projet financé par le Fonds d'infrastructure ferroviaire de la Confédération. Un épisode El Niño est probable à 80% entre juin et août. C'est l'annonce de l'Organisation météorologique mondiale. Ce scénario est favorisé par des températures exceptionnellement chaudes des eaux du Pacifique. El Niño qui devrait influencer les régimes de température et de précipitation à l'échelle mondiale, augmentant le risque d'événements météorologiques extrêmes dans les prochains mois. Il pourrait s'avérer particulièrement puissant, renforçant sécheresse et fortes pluies. 9 personnes, dont 4 à Kiev, ont perdu la vie ce matin dans une importante attaque russe contre l'Ukraine. Des missiles balistiques ont été utilisés alors même que la défense antiaérienne ukrainienne reste dépendante des approvisionnements des alliés occidentaux. Les négociations pour mettre fin à l'offensive à grande échelle sur l'Ukraine sont au point mort. Et un mot de sport pour terminer, Union Neuchâtel qui perd son capitaine. Kevin Martina n'évoluera plus au sein du club de la Riveraine la saison prochaine en Swiss Basketball League. Il l'a annoncé hier soir sur ses réseaux sociaux. Après 2 saisons à Neuchâtel, le jeune voix de 25 ans remercie le staff, les coéquipiers et sa famille, mais aussi les supporters neuchâtelois. Son prochain club n'est pas encore connu. Prochaines informations, 7 à 11 heures, belle matinée.
7: La musique dans un instant avec Tsukero et Paul Young. La météo tout de suite, ce mardi, les passages nuageux vont arriver encore ce matin d'après Météo News, mais le temps restera généralement sec, à l'exception de rares averses sur le Jura. Pour cet après-midi, le ciel deviendra rapidement menaçant avec l'arrivée d'averses et d'orages par l'ouest. Certains orages pourront d'ailleurs être localement forts, accompagnés de fortes rafales de vent. Le régime d'averses persistera en soirée. Quant aux températures, elles seront de saison, avec jusqu'à 19 degrés dans nos vallons, 21 à 23 sur le Seeland. Pour demain, mercredi, le ciel restera souvent nuageux le matin avec encore quelques averses par endroit. L'après-midi, retour d'un temps plus sec avec de beaux moments de soleil, surtout en plaine. Quant aux nuages, ils resteront plus accrochés sur le Jura avec une ondée isolée toujours possible.

0: Senza una donna a zucchero, Paul Young sur RJB. Et c'est reparti pour un petit tour, c'est messieurs, dames. Bienvenue à vous en cette seconde partie d'émission. La musique tout à l'heure avec UB40, avec Gauthier ou encore Yazoo. Pour ma part, je vous parlerai de cette nouvelle scientifique. On observe que la Terre accélère légèrement sa rotation de plus en plus vite. Bon, c'est très léger. Ceci dit, ça pourrait avoir certaines incidences, notamment sur nos horloges, la façon de devoir les recalculer, les resynchroniser. On en parlera durant cette émission. Sommes-nous trop pressés dans la vie ? C'est peut-être ça qui fait tourner la Terre de plus en plus vite. On évoquera ce sujet tout à l'heure. Pour le reste, on vous souhaite tout le meilleur pour votre matinée.
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0: Cross South, Gun, David Guetta, Teddy Swims et Tones and I pour un trio assez insolite, 10h19. Nous vivons une période où il y a eu pas mal de jours fériés, n'est-ce pas? Qu'est-ce que vous faites pendant tout ce bon temps? Comment vous profitez de vos jours? Profitez surtout de vous reposer, ou alors vous allez faire des balades à vélo, différentes réponses à choix. Merci, si ce n'est déjà fait, de participer à ce sondage qui est en ligne sur rjb.ch.
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0: Kingston Town avec UB40 pour la musique tout de suite. Il y aura également Yazoo ou encore Gauthier dans le prochain quart d'heure. Belle matinée à vous.

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0: summum, le haut du panier des années 80 à l'instant sur RJB avec ce Don't Go de Yazoo. Die on this hill, Sienna Spirou dans quelques secondes. Il y aura également Valentine tout à l'heure entre chien et loup.
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0: Il est 10h31.

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0: Entre chiens et loups, à la Suissesse Valentin, à 10h37 sur RJB. La Terre tourne de plus en plus vite. Et oui, depuis quelques années, les scientifiques observent que la Terre accélère légèrement sa rotation. Cela ne se ressent pas au quotidien, car on parle de millisecondes. Hein. Le mystère, ceci dit, reste entier. Plusieurs pistes existent, les marées, les mouvements internes de la Terre, le climat, ou encore une légère oscillation de l'axe terrestre, mais aucune explication définitive. Rien d'inquiétant, hein, je vous rassure, pour l'instant, si la Terre continue d'accélérer. Il faudra peut-être, ceci dit, retirer une seconde aux horloges pour rester synchronisé, ce qui pourrait tout de même compliquer un peu la vie des systèmes informatiques.
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0: Shallow, voici Lady Gaga et Bradley Cooper.

0: A Castle in the Snow, signé The Avernor et Cadet Bostani sur RJB.
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0: Excellente matinée à vous à l'écoute d'RJB, il est 10h53. Il est l'heure pour moi de tirer ma révérence, non sans vous remercier bien sûr d'avoir été des nôtres ce matin. On remet ça demain, non seulement avec notre jeu ciné, hein, vous saurez tout sur les nouveautés en salles obscures grâce à Ciné+, vous aurez l'occasion comme d'ordinaire de gagner vos places de ciné. Et puis je me recommande, hein, à 10h15, ne manquez pas notre rencontre dans un nouveau numéro de Trait d'Union. Nous accueillerons Kétia Bruguère, elle est membre de l'association Dunamail. Elle s'engage contre l'exclusion, hein, dans le cas d'autisme. Elle a deux enfants autistes. Soyez à l'écoute pour ce moment de radio à ne pas manquer. Je vous laisse tout de suite avec Madonna, avec Ava Max. Elle vous emmène aux infos de 11h et c'est Steve qui revient juste après pour s'occuper de vous. À bientôt, au revoir.
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1: Bonjour, le Conseil national met la main au porte-monnaie pour la recherche de l'Union européenne. La Chambre du peuple a débloqué un crédit de 58,3 millions de francs qui s'inscrit dans le supplément au budget 2026. Cette somme doit servir à verser la contribution obligatoire pour participer aux programmes européens tels que Horizon Europe et Euratom. La Suisse est à nouveau associée à ces programmes depuis 2025 après plusieurs années de distance. Toujours sous la coupole, le Parlement soutient l'encouragement à la construction de logements abordables. Après le national, le Conseil des États a accepté deux propositions du Conseil fédéral. Le gouvernement qui demande d'une part d'augmenter de 150 millions de francs un fonds pour l'octroi des prêts à des taux d'intérêt avantageux pour les projets de construction et de rénovation des maîtres d'ouvrage. Le Conseil fédéral prévoit d'autre part de renouveler le crédit d'engagement destiné à cautionner les emprunts de la centrale d'émission pour la construction de logements. Renforcer la sécurité numérique de la Suisse via la scène politique. L'association suisse Digital Pact lance aujourd'hui son initiative populaire. Le texte demande davantage de confiance, de sécurité et de souveraineté numérique au niveau constitutionnel. Les initiants souhaitent notamment que la Confédération fixe des dispositions de sécurité contraignantes pour tous les acteurs privés ou publics du numérique en Suisse. Cette statistique transmise aujourd'hui par le Bureau de prévention des accidents, un tiers des véhicules roulent trop vite sur les routes suisses. Les limites à 80 km/h sont les mieux respectées. Au contraire, les excès sont plus fréquents dans les zones 30 et 50 en localité. L'organisation s'inquiète aussi de la volonté de certains élus fédéraux de relever les limites de vitesse à 100 km/h hors localité et 130 sur les autoroutes, craignant un impact désastreux sur la sécurité. Le phénomène météorologique El Niño fera très probablement son retour cet été et s'annonce puissant. C'est l'annonce de l'Organisation météorologique mondiale. Ce scénario est favorisé par des températures exceptionnellement chaudes des eaux du Pacifique. El Niño devrait influencer les régimes de température et de précipitation à l'échelle mondiale, augmentant le risque d'événements météorologiques extrêmes. Dans la région, changement de paysage en perspective aux alentours de l'échangeur routier du Bas du Raimond à La Chaux-de-Fonds. L'État de Neuchâtel annonce aujourd'hui l'acquisition de 8 hectares de terrain et des bâtiments, propriété actuellement du manège Gerber. Selon la chancellerie d'État, la construction du contournement routier ouest de la ville et de la future ligne directe vers Neuchâtel nécessiteront des surfaces complémentaires pour stocker en particulier des matériaux d'excavation. Les exploitants du manège pourront encore utiliser le bien-fond jusqu'en fin 2030. Et du sport pour terminer avec cette nouvelle recrue pour Neuchâtel Xamax, Modimbo Camara arrive à la Maladière en provenance de Bienne. La durée de son engagement n'est pas précisée par le club de Challenge League. Ce défenseur central de 1m92 évoluait chez les Zélandais depuis juillet 2025. Prochaines informations, c'est le journal à midi et quart. Belle fin de matinée.
2: Temps orageux cet après-midi, le ciel s'habillera de gris et de puissants coups de tonnerre retentiront avec de la pluie et de fortes bourrasques de vent, ça va secouer sous des températures agréables pourtant qui flotteront autour des 20 degrés. La météo sera agitée jusqu'à demain matin, suite à quoi le soleil retrouvera de sa superbe. Dès jeudi et jusqu'à dimanche, prévoyez un ciel changeant, ponctué de pluies passagères. Bonjour et bienvenue dans une émission qui galope tel un mille pattes droit dans ses bottes. C'est le 11-13 et toutes ces escales palpitantes. On parle des curiosités de l'existence merveilleuse dans quelques minutes dans notre rubrique « Qu'est-ce que ça change ?». On s'intéressera à un arbre qui vit une puberté. À 12h15, ce sera le journal avec toute l'actualité régionale, nationale, internationale et sportive. Et puis, vous aurez du kéké en fin d'émission, histoire de tordre l'actualité. Je crois qu'il a été secoué par ce qui s'est passé à Tramelan hier matin. Vous jouerez également avec nous, il y aura du Précitron bien sûr vers 11h45 si vous voulez gagner 100 francs de cadeaux à faire valoir dans les stations Jubin. Et puis on vous expliquera également comment remporter des places pour le Lake Live. Enfin, histoire de couvrir les grondements sévères des orages annoncés, on va coiffer ces deux heures d'aventure de notre sélection musicale des plus tonitruantes. Ça commence avec Olivia Dean, Man I Need. Bienvenue.
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1: Aujourd'hui, intéressons-nous à une plante qui connaît elle aussi la puberté. En Nouvelle-Zélande, il existe un arbre qui est totalement différent suivant s'il est jeune ou vieux. Le Lancewood néo-zélandais change effectivement d'allure en grandissant. Jeune, ses feuilles sont longues, étroites et rigides, et adulte, celles-ci s'écartent et deviennent plus tendres. L'hypothèse la plus plausible dit qu'il s'agit d'un système de défense contre les moas, des autruches géantes aujourd'hui disparues. Elles étaient herbivores et donc susceptibles d'effeuiller totalement les jeunes arbustes, raison pour laquelle le Lancewood néo-zélandais aurait développé cette version plus coriace de lui-même. Une fois qu'il atteint 3 mètres environ, soit hors de portée de ces grands oiseaux, l'arbre prend sa forme adulte. C'est le seul cas connu de plante qui vit une puberté.
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1: Si vous allez vous promener dans une forêt néo-zélandaise et que vous entendez 6-7, vous savez d'où ça vient.

0: C'est la haute société, chers amis, qui se déploie sous vos oreilles. Auréa, les soirées mondaines et ce lyrisme qui, je le dis souvent, mais elle me fait beaucoup penser à un croisement entre Mireille Mathieu et Santa, il y a un peu des deux. Ce qui lui donne finalement une identité propre à elle-même. Mais voilà, beaucoup de vibrato, et puis c'est vrai qu'une posture avec la tête haute, parce que oui, c'est ça, les soirées mondaines, il faut lever le menton.
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0: On continue avec Genesis Invisible Touch, morceau à une époque où Phil Collins, le batteur et chanteur, avait déjà sa carrière solo bien lancée, mais il est resté avec eux par fidélité, c'est beau.

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0: Et c'est Charlotte Cardin, la Canadienne, avec The Way We Touch. Il y aura aussi les Pet Shop Boys, avec moins de saxophone, mais tout aussi rigoureux.

0: Les Pet Shop Boys, totalement à l'ouest. On continue en musique, cette fois-ci au féminin, à 11h33. Marina Kaye arrive nous rendre visite. Avec son morceau phare, Homeless. Écrit bien avant qu'elle connaisse la maternité, qu'elle se pose un peu. Voilà, elle était pleine d'insouciance et vagabondait jusqu'à nous. Ça, ça va suivre dans un instant sur RGB.
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0: Louisa, qu'on a eu beaucoup de plaisir à croiser au Dricino Festival le week-end passé, c'était Jet Lag.
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0: Et 100 francs de cadeaux qui vous attendent dans un instant dans le Presse Citron. C'est le moment de réveiller votre cerveau, de le mettre au garde à vous et de venir nous proposer une performance hors du commun pour remporter la mise. On parle de culture générale bien sûr et de questionnaires qu'il faut affronter. Rendez-vous après Queen.

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1: Et aujourd'hui, j'ai le plaisir d'accueillir pour sa grande première Audrey. Bonjour Audrey.
2: Bonjour.
1: Audrey qui a une quinte de toux là. Qu'est-ce qui se passe?
2: Oui, ça tombe mal.
1: Vous êtes allergique au presse citron, c'est comment?
2: Mais peut-être, je sais pas, c'est la première fois, donc on verra.
1: Bah écoutez, on espère que ça vous causera pas trop de soucis pour pas trop perdre le rythme, parce qu'une minute ça file vite.
2: On va essayer.
1: J'ai donc devant moi trois questionnaires de culture générale, à vous de choisir le thème qui vous va le mieux. J'en ai un sur la gymnastique. J'en ai un sur les personnalités dont le nom ou le pseudonyme commence par la lettre V. Et j'en ai un sur les yeux en chanson. Des chansons qui tournent autour des yeux.
2: Oh là là.
1: Quoi?
2: Je vais prendre le deuxième avec les personnalités avec la lettre V.
1: D'accord, mais vous n'avez pas l'air plus emballé que ça.
2: Ah non, je ne suis pas trop convaincue, j'avoue, mais on va essayer.
1: Il vous aurait fallu quoi, idéalement? C'est quoi vos passions, les domaines sur lesquels vous êtes?
2: Oh là là. Oh, bah écoutez, je suis infirmière, alors médicale éventuellement, mais sinon,
1: ça aurait été pas mal. Voilà. Ok, bah peut-être pour une prochaine fois, sait-on jamais, avec un peu de chance. Pour cette fois-ci, on va pédaler avec les personnalités dont le nom ou le pseudonyme commence par la lettre V. V comme Audrey, si ça commençait par V.
2: Oui, super, merci.
1: Mais comme la première lettre de votre nom de famille, voilà, comme ça c'est clair.
2: Voilà, ben oui.
1: Si vous butez sur une question, vous dites je passe et on revient à la question une fois qu'on aura fait le questionnaire une première fois. Le score à battre est de 5. Est-ce que vous êtes prête?
2: Mais oui, on va y aller, je crois.
1: Et quand vous dites on, c'est vous et votre ptiote qui est à côté de vous.
2: Oui, c'est ma fille.
1: Bon,
2: on va voir.
1: On va voir si ça vous déjà porte chance ou si elle pourra vous aider, le cas échéant. Une minute, c'est parti, tenez-vous bien. Le presse-citron. Quelle actrice algérienne porte le prénom Marthe?
2: Je passe.
1: Dans quel domaine artistique Rudolf Valentino s'est-il illustré?
2: Patin glace.
1: Quel chanteur a connu son premier succès en 2012 avec Pala?
2: Je passe.
1: Sous quel autre nom est plus connu l'écrivain français François-Marie Arouet?
2: Victor Hugo.
1: Quel acteur italien, ancien lutteur professionnel, a joué son premier rôle en 1954 dans Touchez pas au Grisby?
2: Oh, je passe.
1: Quel acteur belge est le héros du film JCVD?
2: Je passe.
1: Quel écrivain, musicien et ingénieur français est auteur de L'écume des jours?
2: Ah, passe.
1: Quelle chanteuse a eu une carrière florissante en duo avec Slimane?
2: Victoria.
1: Quel violoniste et compositeur italien de musique baroque était également prêtre de l'église catholique?
2: Oh là là, je passe.
1: Dans quel film Le Dîner de Cons qui incarnait le Dans le film Le Dîner de Cons qui incarnait le fameux con?
2: Oh mais je sais plus, franchement c'était... Ah, désolé, c'était pas une grande première. Hein,
1: mais... Bon, alors ça, c'est l'effet grande première. Il y a un stress qui monte. En plus, je pense que vous deviez avoir cette quinte de toux qui vous menaçait en toile de fond. Ça vous a fait encore plus stressé.
2: Non, mais je crois pas. C'est pas une excuse, je crois, là.
1: Bon, allez, dans le film Le Dîner de Cons, qui incarnait le fameux con? Il a un prénom qui ressemble à un village de notre région.
2: Oulala.
1: Jacques Villeray.
2: Ah, ouais.
1: Ben voilà, c'était lui.
2: Mais voilà.
1: Pour le reste, alors, on va passer tout ça en revue. On a l'actrice algérienne qui porte le prénom Marthe, ça fallait quand même le savoir. Marthe Villalonga.
2: Ah, ouais, alors non.
1: Rudolf Valentino s'est illustré dans le cinéma, mais il était particulièrement une star du cinéma muet. C'est vous dire si ça date un peu. Là aussi, il fallait avoir la référence.
2: Alors, pas du tout.
1: Un chanteur qui a connu son premier succès en 2012 avec « T'étais pas là, mais t'étais pas là ». C'est Vianney.
2: Ah, mais oui.
1: Ça, ça aurait pu venir, mais voilà.
2: Oui, ça aurait pu venir, mais non.
1: L'écrivain français plus connu sous son pseudonyme que sous son véritable nom, qui est François-Marie Arouet, c'était Voltaire.
2: Voltaire, ben voilà. Oui, ben non, c'était pas Victor Hugo.
1: Non, c'était pas Victor Hugo.
2: L'acteur, c'est pas grave.
1: L'acteur italien, ancien lutteur professionnel qui a joué son premier rôle en 54 dans Touchez pas au Grisby, c'est Lino Ventura.
2: Okay.
1: L'acteur belge qui est héros du film JCVD, ce sont ses initiales en plus, Jean-Claude Van Damme.
2: Ah oui, ça j'aurais pu aussi. Mais...
1: L'écrivain, musicien, ingénieur français, auteur de L'écume des jours, Boris Vian. La chanteuse qui a eu une carrière florissante en duo avec Slimane, c'était Vita. Vita qui aujourd'hui...
2: Mais oui, c'est tellement logique là.
1: Qui s'occupe aujourd'hui de notre candidate de The Voice qui arrive en demi-finale, Léa, hein, qui vient de Bienne, qui écrit des chansons avec elle en ce moment, si jamais vous voulez savoir ce qui se passe dans les coulisses de la variété. Le violoniste, compositeur italien de musique baroque, également prêtre de l'Église catholique, il a écrit Les Quatre Saisons. Il s'agissait de Vivaldi.
2: Ah ben voilà, mais là ça paraît logique, hein,
1: dit-on. Oui, ça, mais voilà. Ma foi, c'était une première, vous n'avez pas fait de point, mais vous pouvez que vous améliorer, c'est ça le gros avantage, donc vous reviendrez une prochaine fois, j'imagine.
2: Ben oui, c'est le point positif.
1: Et puis on essaiera de vous faire tomber du coup sur un questionnaire sur le corps humain, ça serait pas mal.
2: Mais oui, sait-on jamais.
1: Ou sur les maladies, enfin voilà, il y a plein de choses que vous pourriez, dans lesquelles vous pourriez briller davantage. Et puis comme ça, vous aurez cette première en arrière-plan en vous disant, ben c'est bon, ça c'est fait, maintenant je sais comment ça marche et je reviendrai plus forte que jamais. On vous fait des bisous, ma chère Audrey, et à votre petite.
2: Ben oui, merci beaucoup.
1: Bon après-midi et puis à bientôt.
2: Ben, pareillement. Bonne fin de journée. Au revoir.
1: Au revoir. Le presse citron reste à son niveau d'antan. Il n'a pas bougé depuis hier. Le score à battre est toujours de 5. Vous aurez votre chance, bien sûr, demain vers 11h45 pour jouer avec nous et remporter peut-être 100 francs en bon cadeau dans les stations Jubin Frères de la région. 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

0: Eros Ramazzotti, una storia importante, une histoire importante, ben c'est celle que l'on va vous raconter brièvement d'ici peu dans les titres du journal. Et puis, on vous développera tout ça, bien sûr, dans le journal à 12h15. Autre histoire importante aussi à suivre sur RJB, bah, la musique, avec Camaro, Femme Like You, qui devrait se pointer. On aura aussi de la nouveauté en la personne de Angèle. Angèle qui reviendra un petit peu plus loin avec ce nouveau duo en compagnie de Justice. Il faut que Justice se fasse. Eh bien, Justice sera faite dans quelques minutes sur un morceau qui évoque un peu Mylène Farmer. Et Angèle disait justement, ouais, je me suis inspiré de Mylène Farmer pour écrire cette chanson. Mais c'est plus loin. C'est plus loin pour l'heure. L'info ne tarde pas sur RJB. C'est les titres du journal. Il est midi. Et c'est Josette Sidoux qui nous rejoint pour les titres du journal. Bonjour.
1: Bonjour.
0: Dégâts importants dans le bâtiment de la banque touché par l'explosion d'un bancomate à Tramelan.
1: Au lendemain de l'attaque, la banque s'active pour pouvoir assurer au plus vite ses services à ses clients.
0: Des déchets jetés depuis des décennies dans un gouffre en pleine forêt.
1: C'est le gouffre des Amériques dans le vallon de Saint-Imier qui est en train d'être nettoyé par des spéléologues. On est allé y faire un tour, reportage tout à l'heure.
0: Début de l'aventure américaine pour l'équipe de Suisse de foot.
1: Le grand départ, c'est aujourd'hui et il faut régler les derniers détails. On entendra le team manager nous parler des défis.
0: Oui, c'est capable de nous refuser des visas, cette équipe. Ah. On se méfie. Météo, un temps sec et un ciel traversé de passages nuageux aujourd'hui.
1: Et cet après-midi, il faudra compter avec un risque d'orage à partir de l'ouest. Les températures sont de saison, 23 en pleine, 19 dans les vallons.
0: Développement de ces informations, on vous l'a dit, c'est dans notre journal à 12h15 qui sera présenté par vos soins et de main de maître, ma chère Josette.
1: J'espère, à tout de suite.

0: Camaro, Femme Like You, Camaro qui faisait du rap à l'époque et qui faisait du rap énervé. Et puis il s'est dit, mais moi je vais mettre un peu de paillettes dans ma vie. Il a commencé à faire ce genre de musique un peu plus pop et accessible. Et tous ses amis rappeurs lui ont dit, mais qu'est-ce que tu fais Camaro? Tu ne peux pas. Eh ben voyez, aujourd'hui, tous ses amis rappeurs, on ne sait pas qui c'est, alors que lui, eh ben voilà, il est là sur le devant de la scène avec des chansons qui traversent l'histoire. C'est beau. On souhaite la même chose, bien sûr, pour Angèle et Justice, qu'on retrouve dans un instant sur What You Want. 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
0: Vous souhaitez le petit côté Mylène Farmer dont je vous parlais tout à l'heure dans cette chanson? Eh bien oui, c'est Angèle qui s'est sentie pousser des ailes après être allée à un concert de son aîné, Mylène Farmer, et qui a rencontré le duo Justice, les Français, pour pouvoir pondre ce morceau qui est ce côté aérien et spectral propre à Mylène Farmer. What You Want ?

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0: Duncan Fletcher sur RJB qui nous emmène aux informations.
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0: 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Le journal, Josette Sidou.
2: Bonjour. Dégâts importants dans le bâtiment de la banque, touché par l'explosion d'un bancomat à Tramelan. Au lendemain de l'attaque, la banque Clientis s'active pour pouvoir assurer au plus vite ses services à ses clients. Des déchets jetés depuis des décennies dans un gouffre en pleine forêt, le gouffre des Amériques dans le vallon de Saint-Imier est en train d'être nettoyé par des spéléologues. On est allé y faire un tour. Début de l'aventure américaine pour l'équipe de Suisse de foot. Le grand départ, c'est aujourd'hui et il faut régler les derniers détails. On entendra le team manager nous parler des défis. Et météo, un temps sec et un ciel traversé de passages nuageux aujourd'hui. Cet après-midi, il faudra compter avec un risque d'orage à partir de l'ouest. Les dégâts sont importants, mais difficiles à chiffrer. Le directeur de la Clientis réagit aujourd'hui au lendemain de l'attaque du bancomat de la succursale de Tramelan. Rémi de Philippis a été rapidement informé de cette situation. Pour rappel, le distributeur a été ciblé par deux explosions hier vers 3h30 du matin. Ces détonations ont eu d'importantes répercussions, mais les conséquences exactes ne sont pas encore connues. Rémi de Philippis.
3: C'est un peu tôt pour en parler. Les dégâts sont assez importants puisque tout le rez-de-chaussée, toute la partie guichet a été touchée de manière assez importante, en tout cas pour certains éléments, que ce soit des éléments de fonctionnement, des appareils et autres. Et puis la statique du bâtiment n'a pas été très certainement touchée, mais on voit qu'il y a quand même des impacts. Donc c'est aujourd'hui, je peux pas dire le montant des dégâts, mais c'est important.
4: Vous avez tenu ce matin une réunion de crise. Qu'est-ce qui s'est dit? Pourquoi cette réunion?
3: C'est une réunion de crise, à mon avis, tout à fait normale dans le cadre d'un événement tel que cette explosion de bancomat. C'est d'assurer les lieux comme ils le sont actuellement. Et puis, c'est surtout de faire des réflexions pour la suite et pour l'immédiat, pour de nouveau pouvoir offrir les services à la clientèle le plus rapidement possible. Donc, on ne va pas attendre 3 ou 6 mois pour de nouveau ouvrir un guichet ou en tout cas ouvrir la banque pour que les clients puissent revenir.
2: Rémi de Philippi explique que la Clientis espère pouvoir reprendre ses activités à Tramelan d'ici au 1er juillet au plus tôt. Il faut réexaminer le système de répartition des sièges au Grand Conseil dans la circonscription Bienne-Seeland. C'est la demande formulée hier par 4 députés alémaniques du Seeland. Une déclaration acceptée par les députés par 94 voix contre 55. Olivier Zano, y a-t-il un risque pour les 5 sièges réservés aux francophones?
5: Alors c'est difficile à dire pour le moment. Le porte-parole de cette intervention, le député vert biennois Christophe Groupe, s'est en tout cas défendu de vouloir attaquer les romans. La protection de la francophonie me tient à cœur, il l'a répété à la tribune, mais le système a atteint ses limites. Selon lui, la réglementation actuelle a pour conséquence que des candidats germanophones, pourtant élus, ont dû céder leur siège au profit de colistiers romands et qui avaient pourtant réalisé un moins bon score. Il y a aussi toute cette complexité liée au fait que des partis présentent des listes 100% francophones, d'autres non, ce qui a forcément des conséquences sur le plan stratégique. Le conseil exécutif devra donc se pencher sur ce cas et trouver un système qui, idéalement, pourra satisfaire tout le monde.
2: La députation francophone a clairement rejeté cette remise en question, surtout qu'elle a été portée à sa connaissance 15 minutes seulement avant le début de la séance. Sa présidente Moussia de Watteville a surtout critiqué la manière, en vain. Et toujours au Grand Conseil, la députation francophone débutera cette nouvelle législature avec un membre de moins. Maurice Paroniti, nouveau député, ne pourra prêter serment qu'au mois de décembre. La raison est simple, le libéral radical biennois est toujours en fonction en tant que président du tribunal régional du à Bernois-Sélande, ceci jusqu'en septembre. Pour la commission de justice qui a été suivie par le plénum, il est impossible de siéger en même temps dans les pouvoirs judiciaires et législatifs du canton. De son côté, il ne siège pas au Grand Conseil, mais peut influencer ses décisions. Le Conseil du Jura bernois prend un nouveau départ. En vue de la nouvelle législature, 9 nouveaux membres s'engagent pour défendre les intérêts des francophones du canton de Berne pour une période de 4 ans. Le Vert de la Neuville, Cyprien Louis, a nommé à la présidence. Le CJB est composé de 8 élus UDC, 5 socialistes, 4 Verts, 4 PLR, 2 UDF et 1 PEV. Le gouffre des Amériques va retrouver son état naturel. Cette cavité se situe en pleine forêt, sur le territoire de la commune de Cormoret. L'Institut suisse de spéléologie et de karstologie y mène une opération de nettoyage depuis une semaine. Ce type d'intervention a pour but de retirer tous les déchets qui ont été jetés durant des décennies, car les gouffres, grottes et autres dolines ont souvent servi par le passé de déchetterie à ciel ouvert. Anthony Montandon s'est rendu sur place pour assister à cette action reportage.
6: Ah, il y en a café. Plein de trucs comme ça.
7: Café soluble. Ah, mais c'est de la chicorée. Hein.
4: La chicorée n'est de loin pas le déchet le plus impressionnant retrouvé par celles et ceux qui s'activent autour et dans le gouffre des Amériques. Ce jour-là, ils sont 4 à y travailler. Parmi eux, Simon qui effectue son service civil au sein de l'ISCA. Il nous résume les découvertes faites jusqu'ici.
6: On retrouve essentiellement de la ferraille. Bon, bah, on le voit, il y a partout, il y a énormément de ferraille. Mais aussi beaucoup d'inertes, donc du verre, des morceaux de tuiles, des matériaux de construction et plein d'incinérables, donc des déchets ménagers et tout ça. La plus grande partie du job, c'est remonter des grands seaux de terre et après trier pour en enlever le plus de déchets possible, ce qui est un peu fastidieux.
4: Les déchets sont triés par matériaux. On voit d'ailleurs autour du gouffre une montagne de ferraille, des seaux et des sacs remplis de verre, plastique et même des ossements de différents animaux. La présence de tous ces déchets peut surprendre, d'autant que le gouffre n'est pas facile d'accès. Il faut marcher une bonne dizaine de minutes depuis le chalet du ski club de Villeray au milieu d'une forêt dense et pentue pour y accéder. Joël, spéléologue bénévole pour cette opération, explique comment, selon lui, ces détritus ont pu se retrouver ici.
8: On a trouvé des gonds de porte ou des poignées de porte. La théorie, c'est qu'il y aurait un chalet qui a brûlé, parce que ça ne serait pas des trucs qu'on jette normalement. Donc on imagine que c'est potentiellement ce qui s'est passé. Ça expliquerait aussi qu'il y a eu tout d'un coup une grande quantité de déchets, trop compliqué à ramener dans la vallée.
4: On l'a dit, le site n'est pas forcément évident à trouver. Il a été repéré à l'occasion d'un inventaire spéléologique réalisé en 2022. Et évacuer les déchets remontés à la surface n'est pas simple non plus. Amandine Perret, responsable du secteur enseignement à l'ISCA.
9: Dans ce cas-là, on a envisagé un héliportage. Si vraiment l'héliportage s'avère impossible, hors de budget, etc., la solution sera de monter les déchets par des collaborateurs.
4: À la force des bras.
9: À la force des bras, c'est ça. Et puis ensuite, de trouver peut-être un dumper pour faire le trajet de la crête jusqu'à la cabane du ski club, puis un autre véhicule qui fera ski club métairie et après remorque.
4: L'opération est donc loin d'être facile, mais elle en vaut la peine. Amandine Perret explique pourquoi.
9: On pourrait s'imaginer que la ferraille ici, c'est pas un grand danger pour l'environnement. Mais en réalité, la plupart des objets dans ce qu'on appelle ferraille, ce sont des alliages. Donc il y a des métaux lourds et ça contamine le sol quand ça se dégrade. On voit que là, les objets sont troués, rouillés, donc ils ont commencé à libérer des métaux lourds.
4: Donc potentiellement aussi contaminer des nappes phréatiques ou ce genre de choses.
9: Absolument, c'est le risque.
4: Place maintenant à la descente dans le gouffre qui était profond de 3 mètres au début des opérations. Et pour le coup, c'est Joël qui s'y colle et qui nous raconte ce qu'il y voit.
8: Là, il y a encore beaucoup de déchets, beaucoup de ferraille notamment. Il y a du barbelé ici et beaucoup de terre qu'il faudra trier.
4: Comment vous choisissez les premiers déchets que vous allez remonter là ?
8: Alors vu que c'est un peu mélangé entre des gros éléments et de la terre, on doit enlever un peu la terre jusqu'à ce qu'on arrive à sortir les gros éléments. Puis sous les gros éléments, il y a à nouveau de la terre. Et puis c'est un peu une alternance, ce qui vient quoi. Une poêle ici.
4: Bien rouillé, hein ?
10: Ouais, je l'utiliserai plus celle-là.
2: C'était un reportage d'Anthony Montandon. Le nettoyage du gouffre des Amériques à Cormoray se poursuivra la semaine prochaine. Cette cavité fait partie des 5 qui seront débarrassés de leurs déchets dans le Jura bernois cette année. Ces opérations coûtent au total 87 000 francs. Le canton de Berne et les communes financent une partie. Le reste est pris en charge par les fondations. La place des artistes et leurs conditions de travail au cœur de la 21e Biennale de Visarte Jura. Le premier volet de l'exposition s'ouvre en fin de semaine, vendredi, avec le vernissage et sera visible jusqu'au 28 juin aux usines Condor de Courfèvre. La thématique tournera cette année autour de la question artistique, manière d'interroger le rapport entre les artistes et leur territoire, explique la coprésidente de Visarte Jura, Lara Parat.
11: Notre but, c'était de mettre l'artiste au centre de la question artistique. L'artiste, non seulement via ses œuvres, mais aussi avec leur place au niveau d'atelier. Quels sont leurs lieux de travail, quelles sont leurs inspirations. Donc on a aussi créé un petit catalogue dans lequel chaque artiste a pu s'exprimer via un texte. Et puis une photo de chaque artiste dans leur lieu de travail, à l'extérieur, à l'intérieur. Ça, c'est un petit catalogue qu'on peut retrouver dans l'exposition qui sera donné à l'entrée. Mais surtout, évidemment, le centre de l'exposition, ce sont les œuvres des artistes.
12: En quoi les œuvres qui sont exposées alimentent cette thématique de la question artistique ?
11: La richesse de la Biennale, c'est aussi le mélange entre les générations. Il y a des artistes plus âgés, donc on a parlé de Umberto Maggioni qui a passé la nonantaine et qui travaille encore tous les jours, ou des artistes plus jeunes qui sont ou qui terminent tout juste leur étude. Donc c'est vraiment donner, peut-être attirer un public qui connaît déjà certains artistes tout en présentant des nouveaux. Et vraiment, il y a plein de médiums différents aussi dans l'exposition, donc je pense que c'est un mix qui montre la richesse des artistes du Jura et du Jura bernois.
2: Lara Parat avec Jérémy Pignard. Pour la première fois cette année, tous les artistes qui exposent percevront des honoraires à hauteur de 250 francs par artiste. On y reviendra ce soir dans le journal de 18h. Les exportations horlogères suisses ont enregistré une forte contraction en avril. Elles ont reculé de 16,6% sur un an, selon une communication de la Fédération de l'industrie horlogère suisse ce matin. Au total, l'équivalent de 2,1 milliards de francs ont été exportés, portant le bilan des 4 premiers mois de l'année à une baisse cumulée de 3,9%. Les États-Unis ont à nouveau lourdement pesé dans la balance avec un repli de 56,4%. La sécurité numérique de la Suisse doit être une priorité. Une initiative populaire est lancée pour inscrire cette exigence dans la Constitution. Le comité a présenté son texte ce matin à Berne. Il est composé de citoyens préoccupés par l'évolution des nouvelles technologies. L'initiative veut garantir un espace numérique sûr en protégeant les données, les infrastructures et en encourageant l'acquisition des compétences numériques. Gérard Vernet est l'ancien délégué de la Confédération à la cyberdéfense. Il préside le comité d'initiative et constate que la Suisse n'en fait pas assez pour la sécurité numérique. On écoute Gérard Vernet.
13: Regardez simplement le budget de l'Office fédéral pour la cybersécurité. Il a fallu que certains tordent les pouces du département et du Conseil fédéral pour l'augmenter un petit peu. Mais surtout, ce que nous ne faisons pas suffisamment, c'est de mettre des règles par-dessus le tout pour aider les juges et tous les gens qui travaillent dans ce domaine-là d'avoir un chapeau. Et donc, ce que nous voulons, c'est des principes. C'est de dire à tout le monde, regardez, le Nord est par là, allons-y, c'est ça que nous voulons en matière de sécurité.
14: Vous avez l'impression que la Suisse est trop vulnérable aujourd'hui ?
13: Bon, la Suisse est, comme la majorité des pays européens, extrêmement dépendantes des technologies. Nous voyons aujourd'hui une terrible accélération des technologies, notamment, vous avez certainement entendu parler d'Anthropic, Mythos, etc., qui découvrent des vulnérabilités par milliers, etc. Donc nous sommes d'un côté extrêmement dépendants, de l'autre côté extrêmement vulnérables. Il est plus que temps maintenant de presser la pédale des gaz et de déclarer ça comme une priorité vitale pour la société.
2: Des propos recueillis par Marie Vieumier. Le comité espère convaincre tous les partis politiques de soutenir l'initiative. Il a 18 mois pour récolter les 100 000 signatures nécessaires. Dans l'actualité internationale, à Kiev, une importante attaque russe a fait au moins un mort et plusieurs dizaines de blessés. C'est ce qu'ont rapporté ce matin les autorités ukrainiennes. 4 autres personnes ont été tuées dans l'est du pays. Les négociations pour mettre fin à l'offensive à grande échelle sur l'Ukraine sont au point mort.
0: Il est 12h29 sur RJB, Josette Sidou, on va suer un peu.
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2: C'est le début de l'aventure américaine pour l'équipe de Suisse de football. Notre équipe nationale s'envole aujourd'hui pour les États-Unis. Elle rallie San Diego où se trouve son camp de base. La Suisse jouera son premier match au championnat du monde le samedi 13 juin contre le Qatar. Le grand départ d'aujourd'hui est le fruit d'une organisation méticuleuse du staff de l'équipe nationale et en particulier du team manager fribourgeois Damien Mollard.
15: On a avec les joueurs et le staff une relation de confiance et puis c'est très important de rester aussi simple et essayer de leur enlever au maximum les contraintes autour du terrain pour qu'ils puissent se concentrer sur le terrain.
16: Quels sont les grands défis qu'on pourrait pointer du doigt avant un tel événement pour vous en tant qu'organisateur de tout ce qu'il y a derrière le foot ?
15: Le staff devient toujours plus grand, donc il faut être prêt, il faut toujours être présent et répondre et écouter les différents départements, leurs demandes. Ils ont aussi de leur côté toujours des demandes qui augmentent. Ben, voilà, on parle des médias, mais les demandes des journalistes. Aussi durant le tournoi, la FIFA demande beaucoup à nos teams médias, avant, après le match, durant le match même. Donc je pense qu'un des challenges, c'est d'essayer de rester à niveau avec toutes ces nouvelles requêtes. Spécifiquement aux États-Unis, ben, je vais pas vous le cacher, les voyages, les changements de ville, de time zone, sont quelque chose auquel notre département performance et technique porte une très grande attention. On a des défis, évidemment, aussi de langue, des défis aussi financiers parce qu'on a aussi un budget à tenir. Il y a certains défis. Par contre, on est une équipe qui travaille déjà depuis quelques années ensemble et puis on est sur la bonne voie.
2: Damien Mollard répondait à Michel Léoni. Hormis les 26 joueurs, un staff d'une quarantaine de personnes accompagne l'équipe de Suisse pour cette Coupe du Monde outre-Atlantique. Merci de nous avoir suivis. Je vous souhaite une très belle journée.
0: 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On va passer à la météo sur RJB. Ensuite, le bon Ed viendra nous fredonner à l'oreille. Azizam, à ne pas confondre avec l'Aziza de Daniel Balavoine. C'est une autre version un peu plus moderne. C'est Ed Sheeran, bien sûr, à suivre dans quelques minutes. Temps orageux cet après-midi, le ciel s'habillera de gris et de puissants coups de tonnerre devraient retentir avec de la pluie et de fortes bourrasques de vent. Ça va bien s'agiter sous des températures agréables qui flotteront autour des 20 degrés. La météo donc sera chamboulée jusqu'à demain matin, suite à quoi le soleil retrouvera des couleurs. Dès jeudi et jusqu'à dimanche, prévoyez un ciel changeant à l'avantage du soleil, mais ponctué de pluies passagères sur toute la période.
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0: Almost, Lewis Capaldi sur RJB. Je vous rappelle que le week-end approche à grands pas, on n'y est pas encore. Hein. Non, alors je vois tout de suite ceux qui se frottent les mains. Il va y avoir encore quelques jours de boulot avant. Il ne faut pas mettre la peau de l'ours avant les bœufs. C'est très important. Il faut la mettre après. OK ? Donc, mais il arrive le week-end quand même. Et pour ça, on s'y prépare. Et on se prépare notamment à la folle aventure de notre samedi matin avec les jardinières. Et on a le programme de ce samedi matin avec les jardinières. Cathy Racine, guide de randonnée nature et jardinière passionnée dans le coin, nous parlera des plantes qui puent, tout simplement. Tout ne sent pas la rose, surtout si ce n'est pas des roses. Et du coup, elle va nous dire, c'est vrai qu'il y a quelques plantes, et même dans nos contrées, qui refoulent du bec, si je puis m'exprimer ainsi. Elles sentent mauvais, tout simplement. Une stratégie qui n'est pas anodine et plutôt maligne. Vous allez l'entendre. Ce sera donc à découvrir à samedi matin et on profitera de la présence de notre invité pour résoudre vos problèmes avec vos plantes à la maison, que ce soit au jardin ou sur le balcon ou à l'intérieur. Vos petits soucis avec vos géraniums ou que sais-je. On va tenter de les résoudre avec notre invité. Et puis, si vous avez d'autres questions en ce qui concerne le jardinage, ça peut être des bons tips ou le fait que vous receviez, pourquoi pas, une fleur que vous ne connaissez pas tellement et vous ne savez pas trop comment vous y prendre. On répondra aussi à ces questions-là. Vous pouvez d'ailleurs déjà nous les envoyer, comme ça, nous, on peut potasser et vous apporter une réponse complète pour vous épauler. Vous pouvez envoyer vos questions dès à présent via le formulaire à votre disposition sur rjb.ch. Vous allez sur l'onglet émissions et ensuite questions jardinières. On va planter des fleurs qui puent donc samedi matin. D'ici là, ça sent bon Alphaville avec Forever Young et puis ça sent bon Mpokora aussi en tendresse sur quand même.
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0: Il est beau ce morceau de M. Pokora quand même. Bah oui, il est quand même bien. Voilà. On va poursuivre avec du kéké dans quelques minutes. Juste avant, ce sera la dernière danse d'Indila. Bah voilà, dernière danse avant la prochaine, quoi, c'est ça. Bah il faut toujours une dernière.
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1: Salut cette équipe, ça joue, c'est le kéké sur RJB, la radio des chasseurs. Eh ben mon cochon, quel chni à tramla, hein. Avec ces brigands qu'on fait péter la clientis là, mais écoute, c'était là, quoi, lundi matin, tôt, durant la nuit. Hein, le parate, il n'avait pas encore cuit son touché, t'as une bande de bandits. Mais comme dans les films, donc, hein. Ils sont venus en bagnole, là, toute berserk, ils ont foutu de la dynamite sur la boque. Non, pas de l'ovomaltine, mais ça aurait pu. Et puis, ben, patatras, ils t'ont tout fait péter, tout ratiboisé, donc, hein. Même, tous les vieux du bled, là, ils sont dit, ça y est, les tramelots dessus, ils se refoutent sur la gueule avec les tramelots dessous. Voilà, tout sera de nouveau sans dessus. Ben non, rien du tout. C'est juste des cons qui ont fait exploser le budget. Péter la boque. Des touristes en plus, hein. Y a des voisins, ils les ont entendus barjacker dans une drôle de langue. Titre du hollandais ou encore pire, du haut valaisan, tu vois. Faudra leur expliquer à cette bande de ch'taufifres de touristes qu'à Tramelan, si tu veux vraiment te foutre sur la gueule de Kstrig, hein, te retourner le cerveau. Le mieux, c'est pas les pétards, c'est les champis. Mince chenime. Puis tu penses, ben, tout le voisinage, ils ont ramassé, hein. Et le père Reinhardt, là, toute sa vitrine de boucherie, Caval d'Aguet, non, mais... Ils ont fait baver les bavettes, les gigots ont gigoté, et puis les travers de peau étaient encore plus de travers. Ah là là. Bah ouais, bah, ça tire la gueule, tu penses. Ah là, la boucherie, la bouche ne rit plus tellement, hein, vraiment pas. Non mais, ça fait de chise, quoi. Un beau petit village, tout tranquille, ben voilà. Viens se mettre la caque. N'empêche, quand tu penses, moi... Je suis sûr, c'est à cause de leur foire ce week-end au Tramelan. Ah, mais je suis sûr, et c'est joué. Mais ils ont tellement fait les pétops et de la réclame avec leur fête du jardinage. Ben, tous les bandits du monde, ils sont dit, ça y est, cette fois à Tramelan, il y aura du blé plein la caisse. Et puis de l'oseille. Eh ben, résultat, badaboum, il n'y a plus un radis.
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2: Bonjour, la Confédération doit pouvoir participer financièrement à la table ronde destinée à gérer les conséquences de l'incendie de Crans-Montana. Le Conseil des États a validé aujourd'hui les 20 millions de francs demandés par le Conseil fédéral. Présidé par l'ancien conseiller d'État neuchâtelois Laurent Courte, la table ronde vise un but de conciliation entre les différentes parties en encourageant les accords à l'amiable. À Crans-Montana toujours, l'initiative Phoenix voit le jour. Celle-ci vise à soutenir les activités et l'innovation médicale dans le domaine des soins aux grands brûlés. L'idée de la démarche est d'émettre des conseils aux victimes et à leurs proches après des discussions entre spécialistes et de présenter des recommandations thérapeutiques. Dans la région, les dégâts sont importants mais difficiles à chiffrer. Le directeur de la Clientis réagit au lendemain de l'attaque du bancomat de la succursale de Tramelan. Rémi De Filippi a été rapidement informé de cette situation. Le distributeur a été ciblé par deux explosions hier vers 3h30 du matin. Ces détonations ont eu d'importantes répercussions mais les conséquences exactes ne sont pas encore connues. Rémi De Filippi.
3: C'est un peu tôt pour en parler. Les dégâts sont assez importants puisque tout le rez-de-chaussée, toute la partie guichet a été touchée de manière assez importante, en tout cas pour certains éléments, que ce soit des éléments de fonctionnement, des appareils et autres. Et puis la statique du bâtiment n'a pas été très certainement touchée, mais on voit qu'il y a quand même des impacts. Donc c'est aujourd'hui, je ne peux pas dire le montant des dégâts, mais c'est important.
2: La banque Clientis espère pouvoir reprendre ses activités à Tramelan d'ici au 1er juillet au plus tôt. Changement de paysage à venir aux alentours de l'échangeur routier du Bas du Raymond à La Chaux-de-Fonds. L'État de Neuchâtel annonce aujourd'hui l'acquisition de 8 hectares de terrain et des bâtiments propriétés jusqu'ici du manège Gerber. Selon la chancellerie d'État, la construction du contournement routier ouest de la ville et de la future ligne ferroviaire directe vers Neuchâtel nécessiteront des surfaces complémentaires pour stocker en particulier des matériaux d'excavation. Les exploitants du manège pourront encore utiliser le bien-fonds principal jusqu'à fin 2030. Le Conseil des États qui donne son feu vert à une contribution renforcée du secteur privé dans la reconstruction de l'Ukraine. Cette approche d'aide liée avec les objectifs de promouvoir le secteur privé n'est pas conforme à la loi fédérale sur la coopération au développement, d'où la nécessité d'avoir une base légale, a précisé le rapporteur de la Commission, Carlos Somaruga. Et puis à l'étranger, cette bonne nouvelle sur le front de la lutte contre le virus Ebola au Congo. De nombreuses personnes suspectées d'avoir été infectées en RDC ont été testées. Était négative. Le nombre de ces cas est tombé à 115. 321 cas et 48 décès sont confirmés dans le pays. 6 personnes ont aussi guéri, a confirmé un porte-parole de l'Organisation mondiale de la santé à Genève. Les prochaines informations, 7 à 14 heures.
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5: Temps orageux cet après-midi, le ciel s'habille de gris foncé et on attend de puissants coups de tonnerre qui devraient retentir dans nos vallées et en plaine, doublés d'averses et de fortes bourrasques de vent. Ça va bien secouer sous des températures qui resteront toutefois agréables. On attend autour des 20 degrés un peu partout. La météo sera agitée de la sorte jusqu'à demain matin, suite à quoi le soleil retrouvera de sa superbe. Dès jeudi et jusqu'à dimanche, prévoyez un ciel changeant, plutôt ensoleillé, mais sous la menace constante de pluies passagères. Ah ben on s'arrête sur RJB avant que tout ne pétarade dans le ciel. C'est la fin de votre 11-13. On va vous accompagner bien sûr sous les éclairs avec le meilleur de la musique sur RJB. Quelques chroniques aussi, ça et là, notamment à vos soins, qui vous parlera de se doucher sans eau. Alors pas les os du squelette, mais sans eau, sans liquide. au sec, une douche à sec. Voyez-vous ça. On serait joué d'entendre tout ça aux alentours de 13h30. À 16h, c'est Mylène qui vous attend pour En Suspension. Et nous, on reviendra vous tenir compagnie demain à partir de 11h. Bye bye.

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1: Après les shampoings secs, voici une nouveauté plus costaud que les savons solides qui, selon les commentaires sur les réseaux sociaux, serait en passe de révolutionner les soins d'hygiène. J'ai nommé la douche sans eau. Se laver sans passer par la douche est désormais possible grâce au nouveau gel nettoyant sans eau qui promet un nettoyage complet du corps sans rinçage. Randonneurs, sportifs et grands voyageurs ont, selon le réseau social TikTok, encore lui, testé des produits en conditions réelles et les ont approuvés. Retour et bref aperçu du fonctionnement d'un gel douche classique, composé pour la plupart de tensioactifs, des molécules qui ont une partie attirée par l'eau et une autre par la graisse. Et ce sont ces tensioactifs qui permettent de désincruster les impuretés, la transpiration ou le sébum présent sur la peau. Lorsqu'ils ont effectué leur travail, l'eau, elle, va se charger du reste et au moment du rinçage, tout évacué. Les nouveaux produits lavants ne nécessitent pas d'eau et ne contiennent donc pas de tensioactifs. Leur promesse repose sur tout autre chose, l'huile de coude, traduction, la friction mécanique. En effet, ces formules, appelons-les magiques, contiennent du solvant, un composant chargé d'agir sur les impuretés présentes sur la peau, et c'est en frottant longuement le produit que ce solvant va décoller les impuretés et les dissoudre. Si la douche sans eau tient ses promesses, est-ce que cette dernière peut remplacer le passage classique et quotidien sous le pommeau? Les spécialistes ne veulent pas se mouiller et ce, sans jeu de mots, et leurs réponses sont nuancées. Cette nouvelle façon de se laver permet d'être propre, mais selon eux, il ne serait pas conseillé de le faire tous les jours. Contrairement à une douche classique qui élimine rapidement et efficacement tout résidu, ces nouveaux gels de lavage nécessitent un temps d'application plus long. Il faut compter entre 3 et 5 minutes pour la traditionnelle douche, alors que le nettoyage complet, recoins y compris, peut durer jusqu'à une demi-heure voire plus avec cette nouvelle méthode. Et les frottements répétés sur la peau vont à force irriter cette dernière. Cette nouvelle technique conviendrait comme solution de dépannage, en randonnée, après une séance de sport, dans des lieux où il n'y a aucun accès à une douche. A priori, user de cette méthode une à deux fois par semaine n'aurait pas d'impact sur l'épiderme. Si les dermatologues et spécialistes restent aussi vagues sur la question, c'est parce que ces produits sont récents et qu'ils n'ont pas été testés sur du long terme. Alors évidemment, jusqu'à maintenant, il n'y a pas eu d'effet secondaire de constater car la douche sans eau est peu utilisée. Mais malgré cela, il faut rester vigilant. Certains aspects forcent malgré tout à faire attention car comme les savons classiques, ces gels peuvent impacter directement sur le film hydrolipidique, cette fine barrière naturelle qui protège la surface de la peau. Et tous les savons, lorsqu'on les utilise trop souvent, enlèvent ce film. La peau finit par être moins protégée. Dans le cas des produits sans rinçage, cette fragilisation pourrait être accentuée par les frottements nécessaires pour éliminer les fameuses impuretés. Sur les réseaux sociaux, certaines et certains utilisent ces produits sans rinçage comme complément à la douche classique pour se rafraîchir en fin de journée ou avant un rendez-vous, ce qui peut conduire à multiplier les lavages au quotidien. Plus on se lave et plus on fragilise sa peau. Les composants présents dans ces nouvelles formules pourraient également s'avérer dangereux pour la santé, notamment les parfums plus allergéniques que dans un savon et comme tout autre gel de douche classique. Ces produits sans eau peuvent aussi provoquer des réactions allergiques ou réveiller certaines pathologies cutanées déjà présentes. Il est fortement recommandé de se renseigner avant d'essayer. Idem pour les enfants qui, avant 6 ans, ont une peau plus fragile que les adultes. Pour les autres, tout reste une question de dosage. Alors la douche, avec ou sans eau? Il faut vivre avec son temps, certes, mais il ne faut pas omettre qu'au XVIe siècle, on disait déjà « qui s'y frotte s'y pique » et que dans « À vos soins » cette semaine, cette citation est de circonstance.
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3: Bonjour. L'inflation a progressé en mai dans la zone euro. La hausse des prix a atteint 3,2% sur un an contre 3% le mois précédent selon des données de Eurostat. Principale cause, l'envolée des prix de l'énergie en raison des répercussions du conflit au Moyen-Orient, mais aussi des services et des biens industriels. Selon les spécialistes, l'augmentation des prix en Europe risque d'obliger la Banque Centrale Européenne à relever son principal taux directeur, resté bloqué depuis l'été dernier à 2%. La Confédération doit pouvoir participer financièrement à la table ronde destinée à gérer les conséquences de l'incendie de Crans-Montana. Le Conseil des États a validé aujourd'hui les 20 millions de francs demandés par le Conseil fédéral. Présidé par l'ancien conseiller d'État neuchâtelois Laurent Courte, la table ronde vise un but de conciliation entre les différentes parties en encourageant les accords à l'amiable. Les syndicats jurassiens restent déterminés à faire aboutir leur initiative cantonale. Hier, les chambres fédérales ont décidé que les conventions collectives de travail prévaudraient sur les lois cantonales en matière de salaire minimal. L'initiative au niveau jurassien lancée en janvier demande au contraire que le salaire minimum prime sur les CCT. La réaction du président de l'Union syndicale jurassienne et membre du comité d'initiative, Dominique Auxerre.
4: Je suis évidemment extrêmement déçu de la décision prise par la majorité, puisque ça met en difficulté potentiellement de nombreuses personnes. Ça, c'est le premier point. Le deuxième point, c'est qu'on n'est encore pas au bout du parcours, puisqu'il va y avoir très certainement un référendum qui sera lancé, qui va aboutir, et j'espère que la population votera dans sa grande sagesse, un rejet de cette modification.
3: Un sujet de Régis Cerf. En sport, la Nati prend son envol. L'avion de l'équipe de Suisse de football a pris aujourd'hui la direction de l'Amérique du Nord où elle disputera la Coupe du Monde dès le 13 juin. Quelques supporters ont fait le déplacement de Kloten pour voir et souhaiter bon départ aux 26 joueurs sélectionnés par Murat Yakin. Un voyage qui s'est fait sans Brelem Bolo en attente de son visa. La Suisse jouera un dernier match amical contre l'Australie samedi du côté de San Diego. Sport, Myriam Puchner met un terme à sa carrière à l'âge de 34 ans. Cette skieuse autrichienne spécialiste de vitesse annonce sa retraite après 14 ans de participation à la Coupe du Monde. Médaillée d'argent aux Jeux Olympiques d'hiver de 2022 en Super G et aux Championnats du Monde de 2025 en descente, Puchner est l'une des skieuses autrichiennes les plus titrées en vitesse ces dernières années. Météo, le ciel se charge au fil de l'après-midi avec l'arrivée d'averses ou d'orages localement forts par l'ouest avec des fortes rafales de vent. Les températures sont de saison. Au meilleur de la journée, il fera 17 à Seignelay-Légier, 18 à La Chaux-de-Fonds, 19 à Tramelan et Fleurier, 21 à Neuchâtel, Bienne, Moutier, Porrentruy et jusqu'à 22 à Delémont. Prochaines informations 7 à 15 heures. Bel après-midi.

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1: Bonjour. L'attaque au couteau perpétrée par une femme à Bellinzone en janvier dernier n'a révélé aucun élément à caractère terroriste. L'information a été donnée aujourd'hui à Kistoun ATS par le ministère public de la Confédération. Cette femme, qui possède la double nationalité suisse et turque, suit actuellement un traitement psychiatrique en ambulatoire. La procédure pénale étant toujours en cours, aucune autre information ne peut être communiquée pour l'instant. La procédure pénale concernant le drame de Crans-Montana est dans le viseur de l'ex-procureur général de la Confédération. Michael Laubert déplore sur les ondes de SRF aujourd'hui notamment l'absence d'autopsie sur les victimes et que la détention préventive des gérants du bar n'ait pas été demandée. L'incendie est la cause évidente, mais on ne sait pas de quoi les victimes sont mortes, a-t-il notamment déclaré. Le gouvernement bernois continuera à être élu selon le système majoritaire. Le Grand Conseil a rejeté aujourd'hui par une courte majorité une motion demandant une modification de la Constitution et de la loi sur les droits politiques afin que l'élection passe au système proportionnel dès 2030. Les signataires de cette motion étaient issus des rangs de l'UDC, de l'UDF, des Verts libéraux et du PEV. La proportionnelle aurait permis une meilleure représentation de la population au Conseil exécutif selon eux. Nouveau succès populaire pour Festineuge. La 25e édition de la manifestation qui se tient sur les Jeunes Rives à Neuchâtel du 11 au 14 juin se jouera à guichet fermé. C'est la 4e fois de suite que tous les billets s'écoulent avant l'ouverture des portes. Aucun billet ne sera vendu aux caisses du festival. Allier sport et terroir, c'est l'objectif du marathon des deux vignobles. La course à pied est organisée pour la première fois samedi entre Alfermé, au bord du lac de Bienne, et le château de Boudry. Ce marathon œnotouristique a été imaginé et organisé par deux frères, Jonas et Jérémy Niederhauser. Le marathon des deux vignobles s'inspire de différentes courses du même type organisées en France. Et la première édition n'a même pas encore eu lieu, que Jérémy Niederhauser voudrait déjà repartir pour un tour.
2: Franchement, vu les retours qu'on a, on a beaucoup de points positifs, beaucoup de gens qui nous disent « bon, le marathon, c'est un peu trop long, on aimerait faire une distance un peu moins grande ». Donc, ouais, je crois qu'on a déjà envie de repartir pour la deuxième édition.
3: Avec potentiellement des parcours plus courts ?
2: Avec potentiellement des parcours plus courts et des nouveautés pour faire plaisir à plus de gens, oui.
1: Un sujet de Lydiane Guena. Météo, les orages sont arrivés sur l'arc jurassien. Ils deviendront plus fréquents et potentiellement plus forts localement au fil de l'après-midi. Ils pourront être accompagnés de fortes rafales de vent. Au meilleur de la journée, il fera 17 à Seignelégier, 18 à La Chaux-de-Fonds, 19 à Tramelan et Fleurier, 21 à Neuchâtel, Bienne, Moutier et Porrentruy et jusqu'à 22 à Delémont. Prochaines informations, 7 à 16 heures. Bel après-midi.

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2: Bonjour, la Suisse n'est pas assez armée face aux nouvelles technologies. Un comité citoyen lance une initiative populaire pour la sécurité numérique. Il veut garantir un espace numérique sûr avec une protection des données, des infrastructures et des connaissances. Gérald Vernet est l'ancien délégué de la Confédération à la cyberdéfense. Il préside le comité d'initiative et estime nécessaire d'inscrire le principe de sécurité numérique dans la Constitution.
3: Comme on l'a fait pour d'autres domaines, que ce soit les routes, l'alimentation, etc., on déclare en fait des principes supérieurs, comme par exemple l'intégrité numérique, en tant que principe supérieur, non pas par rapport à ce qu'on fait avec mes contenus, mais par rapport à des contenus que l'on peut développer pour en fait tromper tout le monde sur mon identité. Donc ce sont des principes aujourd'hui qui n'existent pas. Donc il faut vraiment mettre ce chapeau par-dessus et qui va aider ensuite le Parlement à légiférer de manière cohérente. Parce qu'aujourd'hui, nous n'avons pas de cohérence, notamment entre la Confédération et les cantons.
2: Le comité espère convaincre tous les partis politiques de soutenir l'initiative. Il a 18 mois pour récolter les 100 000 signatures. La Confédération doit pouvoir participer financièrement à la table ronde destinée à gérer les conséquences de l'incendie de Crans-Montana. Le Conseil des États a validé aujourd'hui les 20 millions de francs demandés par le Conseil fédéral. Présidé par l'ancien conseiller d'État Laurent Courte, la table ronde vise un but de conciliation entre les différentes parties en encourageant les accords à l'amiable. Il n'y aura pas de vol de Suisse vers Tel Aviv avant le 1er août. Le groupe Lufthansa, propriétaire de la compagnie aérienne, l'annonce aujourd'hui. Il invoque des raisons opérationnelles pour justifier cette décision. Il s'agira d'une reprise progressive avec une offre réduite seulement. Selon le communiqué, les passagers dont les vols sont annulés en raison de cet ajustement peuvent modifier gratuitement leur réservation. C'est une première au Vatican. Une femme laïque a été nommée à la tête d'un ministère. Le pape Léon XIV a choisi Maria Montserrat Alvarado, préfète du dicastère de la communication. Elle est présidente du média catholique EWTN News. Le souverain pontife poursuit donc une réforme de renouvellement initiée par le pape François, selon le Vatican. Dans la région, la sauvegarde du bâtiment du collège des Sablons est la priorité, mais elle ne peut être garantie. La ville de Neuchâtel fait le point aujourd'hui après l'effondrement partiel le 23 mai d'une façade de cet ancien collège en travaux. Les causes de cet incident ne peuvent être encore déterminées. Une surveillance étroite du bâtiment est en cours, mais le chantier reste suspendu. Il n'y a pour l'heure pas de calendrier pour une reprise, ni pour l'ouverture de la future auberge de jeunesse. Et puis un écrivain biennois distingué, Antoine Roubin, a reçu le prix Bibliomédia 2026. L'anthropologue est récompensé pour son roman Calcaire, paru en avril 2025 aux éditions La Veilleuse. Le jury a souligné, je cite, l'écriture ancrée dans le réel, la profondeur et la portée politique de l'œuvre. Il reçoit aussi une récompense de 5000 francs. Prochaines informations avec le flash à 17h.
4: 16h03 sur RJB, on se met en suspension après un tour du côté du ciel.
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4: On les sent bien motivés, les orages de cet après-midi, mais voyons le bon côté. Aujourd'hui, c'est Dame Nature qui s'occupe de l'arrosage. Demain matin, encore quelques averses au programme. Et puis de belles éclaircies devraient se produire, mais avec toujours des bancs de nuages, parfois étendus. Du côté des températures, elles seront à peine de saison, entre 18 et 20 degrés au maximum. Jeudi, c'est le matin qu'il faudra profiter des dernières éclaircies avant qu'elles ne disparaissent derrière les nuages et la pluie. Vent et températures fraîches rythmeront la journée.
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4: En piste pour de nouvelles aventures en suspension, on vous a concocté un programme aux petits oignons Et autant vous dire qu'on va pleurer, mais uniquement de bonheur, avec avoir la grulette. C'est quoi? Une maladie exotique ou une technique de survie en milieu hostile? Pour éviter d'avoir l'air bête au prochain repas de famille, on vous donne la vraie définition dans notre chronique d'Ivoire. Ça sera aux alentours de 16h20. Dans notre nombre du jour, on va vous faire le coup de la panne. Mais attention, on y met les formes. Ça s'est passé dans un endroit des plus insolites et particulièrement en hauteur. Rassurez-vous, l'histoire se termine bien. On vous la raconte aux alentours de 16h40. Le mardi, on aime remuer le passé et creuser dans vos souvenirs auditifs. Celui du jour nous ramène tout droit en 2005 avec un titre qui sent bon le soleil et la musique latine, mais qui parle en réalité de grosses déprimes et de ruptures tragiques. Ça se passe à 17h20. Et puis, l'information ne vous a sûrement pas échappé. Un distributeur automatique a explosé du côté de Tramelan. Une affaire de haute voltige qui n'est pas tombée dans l'oreille d'un sourd, mais directement dans celle du kéké. Il a décidé de nous donner son opinion, alors qu'absolument personne ne lui a rien demandé. Ça sera à 17h45. En suspension, une émission d'utilité publique toute relative, mais c'est toujours mieux que de regarder le plafond, ou bien ?

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2: On nous signale un bouchon sur la 16 en direction de Frainvilliers suite à un accident. Le bouchon s'allonge, arrive bientôt depuis le bas de la rampe à Bienne. Donc si vous êtes dans le secteur, prenez votre mal en patience. Et si vous avez plus d'informations, vous pouvez nous appeler au 032 482 70 ou nous envoyer un message via WhatsApp au 079 689 20 20. Un bouchon sur la 16 en direction de Frainvilliers depuis Bienne suite à un accident. On vous rappelle le numéro de l'inforoute, 032 482 70. Bonne route.
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0: Ray Parker Jr. pour ce titre Ghostbusters sur RJB. On va apprendre une nouvelle expression bien de chez nous.
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2: Avoir la grulette, c'est quoi ?
3: Aucune idée, jamais entendu, vraiment.
4: Je ne sais pas ce que ça veut dire, mais avoir froid avec grelotté,
5: ça veut dire tremblement, quelque chose comme ça ?
4: Trembler, quoi, quand on a un petit peu peur, et puis on vacille un petit peu, on tremble.
6: Le froid, la trouille, la pétoche, quoi, mais la grulette, c'est moins avec le froid, mais plutôt l'hésitation.
4: C'est vraiment un petit tremblement.
6: Pas l'alcool. Les alcooliques qui tremblotent, mais pas la grulette.
5: Alors moi, je dis la grelette, pas la grulette. Oui, le fait de trembler, de frissonner. Moi, je dis grelette, pas grulette.
2: Marinette Maté, sociolinguiste.
7: Avoir ou choper la grulette, ou la grelette, ou encore la gurlette, c'est trembler de froid ou de peur. Ça correspond au français de référence, avoir la tremblotte. Dans notre région, on dit aussi, me semble-t-il, avoir la tremblette. Plus spécifiquement, la grelette peut signifier le tremblement des mains à cause d'une maladie, de la vieillesse ou de l'alcool. Le mot et ses variantes est connu dans toute la Suisse romande, mais aussi dans le Doubs, dans le Jura français, en Savoie et jusqu'en Haute-Marne. Grulette est un dérivé du verbe gruler, que vous ne trouverez pas dans les dictionnaires type Robert ou Larousse, mais que certaines personnes en Suisse romande, en Savoie ou en Franche-Comté connaissent peut-être encore. Gruler signifie trembler, mais aussi secouer un arbre pour faire tomber les fruits. Gruler des pruniers, gruler des prunes. Le dérivé grulette est bien attesté dans tous les patois. Y est tant eu peur que la grulette m'a pris. J'ai tant eu peur que la grelette m'a pris. Ou bien, avait la grulette de la fièvre, tremblée de fièvre. Dans les archives de la presse romande, j'ai trouvé une publicité de 1906 parue dans différents journaux qui se présente ainsi. Le mot grelette est écrit en grand au milieu de la colonne pour attirer l'attention du lecteur ou de la lectrice. Et en dessous, on lit ce texte. Si vous l'avez, ne tenez pas en main un objet fragile car vous le lâcherez et il se cassera. Si cela arrive, réparez le dégât avec la sécotine qui répare et raccommode tout. Toujours grâce à la merveilleuse plateforme des archives de la presse en ligne, je vois qu'au cours du XXe siècle, des sociétés tirs militaires de Bienne, de Tramelan ou encore de Bévillard s'appelaient ironiquement la grulette. Elles semblent avoir toutes disparu. Les dictionnaires spécialisés font remonter notre mot au latin « corotulare » qui a donné « crouler » en français. Les croulants qui ont la grulette, c'est donc presque un pléonasme.
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0: Evanescence sur RJB avec ce titre My Immortal à 16h40, notre nombre du jour. Et on prendra de la hauteur aujourd'hui tout en vous faisant le coup de la panne. On découvrira ça dans 10 à 15 minutes. Et puis il y aura aussi des places pour le Lake Live à gagner dans quelques minutes. Reste à l'écoute.
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0: Et on vous rappelle ces ralentissements, ce bouchon qui s'est formé depuis Bienne, direction Frainvilliers sur la 16, en cause un accident. Apparemment, il y a encore pas mal de circulation qui circule lentement. Si vous avez des informations, appelez-nous 032 482 70 ou alors un message via WhatsApp au 079 689 20 20. Si vous êtes coincé dans les bouchons, eh bien, bonne chance et patience.
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0: Merci d'avoir choisi RJB, il est 16h40.
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0: 25, c'est notre nombre du jour. Et 25 mètres, c'est la hauteur à laquelle le maire de la Sarthe est resté bloqué dans une nacelle alors qu'il allait inaugurer un coq au sommet du clocher de son église. L'histoire est super. Après plusieurs mois de travaux, tout est prêt pour remettre le coq à sa place. Le maire monte avec deux de ses adjoints, sourire officiel, posture républicaine, tout ça, tout ça. Et là, coup de la panne. Tout le monde coincé à 25 mètres de haut. Finalement, ils ont attendu les réparations en profitant de la vue et en prenant quelques photos. C'est vrai qu'à cette hauteur, on distingue mieux les limites de la commune. Et puis en bas, les habitants regardaient, se demandant si le budget travaux incluait aussi une attraction de fête foraine. Une fois la panne réparée, le coq est redescendu pour être béni par le curé avant de remonter définitivement sur le clocher. Au final, tout est bien qui finit bien, mais pendant quelques minutes, le coq n'était plus le seul à pouvoir chanter, perché au

0: Là, j'ai vraiment envie de trouver un jeton pour les auto-tamponneuses avec Snap Rhythm is a Dancer.
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0: Il est 16h45. Place à ce qu'on appelle de la pop-punk avec le groupe Blink, je vous le dis en français, hein, 182, All the Small Things.

16h48 sur RGB, Taylor Swift arrive avec The Fate of Aphelia. Il y aura aussi Justin Timberlake ou encore les Rolling Stones pour nous accompagner jusqu'aux infos de 17h. Et puis on poursuivra notre voyage en suspension. Il ne fait que commencer. On est ensemble jusqu'à 19h.

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1: Bonjour, de nouveau pour parler, se sont ouverts aujourd'hui entre Israël et le Liban. Les ambassadeurs ont été reçus au département d'État à Washington. Cette quatrième rencontre entre ces représentants se tient alors qu'Israël et le Hezbollah ont échangé des tirs. Alors même que le président américain Donald Trump affirmait l'engagement d'un apaisement de la part de ces deux camps. En Ukraine, les autorités ont ordonné l'évacuation de plus de 7000 civils de plusieurs localités de la région de Kharkiv à la frontière russe. Elles craignent une avancée de l'ennemi russe sur ses terres. En Suisse, la procédure pénale concernant le drame de Crans-Montana est dans le viseur de l'ex-procureur général de la Confédération. Michael Laubert déplore sur les ondes de SRF notamment l'absence d'autopsie sur les victimes et que la détention préventive des gérants du bar n'ait pas été demandée. L'incendie est la cause évidente, mais on ne sait pas de quoi les victimes sont mortes, a-t-il notamment déclaré. Découverte macabre dans le lac de Constance, le corps sans vie d'une femme a été découvert près de Göttingen. Une enquête a été ouverte. Elle devra déterminer s'il pourrait s'agir d'une personne tombée d'un ferry dans la nuit de dimanche à lundi. La police allemande avait reçu un témoignage dimanche soir. Le gouvernement bernois continuera à être élu selon le système majoritaire. Le Grand Conseil a rejeté aujourd'hui par une courte majorité une motion demandant une modification de la Constitution et de la loi sur les droits politiques vers une élection à la proportionnelle dès 2030. Les signataires de cette motion estimaient que la proportionnelle aurait offert une meilleure représentation de la population au Conseil exécutif. Des fouilles fructueuses à Colombier, des pans de murs de la villa gallo-romaine du 1er siècle a été mis au jour par les archéologues fin mai. Le tracé de cette vaste bâtisse était déjà connu, mais ces fouilles permettent de confirmer les plans établis. Les archéologues profitent des travaux d'extension du réseau de chauffage à distance pour documenter des zones jusqu'ici inexplorées. Près du temple, d'autres vestiges ont été découverts. Eva Gaitidam et Sarah Paudet, archéologues et co-directrices de ces fouilles.
2: Juste à côté du temple, on est en plus tombé sur des vestiges de l'église médiévale et des vestiges du bâtiment gallo-romain, du pavillon nord-ouest en fait de la villa romaine.
3: Et qui abrite quoi exactement, on le sait ?
4: C'est difficile à dire en l'état. Ce qu'on a trouvé surtout, c'est le sous-sol de l'hypocauste, donc à savoir le système de chauffage au sol que les Romains utilisaient. Et là, on a véritablement le sous-sol avec les départs de pilettes qui soutenaient le sol.
1: Du sport pour terminer, la Nati prend son envol vers l'Amérique du Nord où elle disputera la Coupe du Monde de football dès le 13 juin. Un voyage qui s'est fait aujourd'hui sans Brel Embolo en attente de son visa. La Suisse qui jouera un dernier match amical contre l'Australie samedi du côté de San Diego. Belle fin d'après-midi.
5: Une après-midi qu'on poursuit en suspension.
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5: Il pleut, il ne pleut plus, il repleut. Aujourd'hui, la météo joue au chat et la souris avec les gouttes. C'est le genre de journée idéale pour tester l'étanchéité de votre morale, car vous le savez, quand les orages passent, votre brushing trépasse. Pour demain, nous aurons droit au menu gros doute dans la météo, avec une matinée qui tentera de vous doucher avec quelques averses localisées, histoire de vous réveiller avant de laisser la place à de belles éclaircies en seconde partie de journée. Mais comme le soleil aime bien profiter des nuages, eh bien, il y aura des bancs, des nuageux tenaces qui insisteront pour squatter le ciel jusqu'au soir. Du côté du thermomètre, il fera le minimum. Voilà, les températures seront tout juste de saison et feront de leur mieux pour atteindre péniblement les 18 à 21 degrés au meilleur de la journée.
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5: C'est parti pour notre deuxième heure en suspension. Et comme l'a dit un jour un grand philosophe dont le nom a été oublié par l'histoire, on dit que la suite sera meilleure, espérons. Mais si c'est pire, on aura au moins bien rigolé avant. Voilà, comme ça vous êtes prévenus, on décline toute responsabilité pour les deux prochaines heures. Dans quelques minutes, vous allez pouvoir chanter à plein poumon et ruiner vos cordes vocales grâce à un tube incontournable. C'est le morceau parfait qui met l'ambiance en soirée depuis 2005. Alors quand en réalité, si on comprend les paroles, il parle d'une rupture amoureuse, d'une tristesse absolue. On l'a tous chanté, ça sera à 17h20. Notre info buissonnière nous conduira ensuite tout droit dans les studios feutrés de Hollywood. Là-bas, les actrices de plus de 60 ans attendent tranquillement qu'on daigne enfin leur offrir un premier rôle digne de ce nom. Alors pourquoi le cinéma américain a-t-il autant de mal avec les femmes d'expérience? On tentera une ébauche de réponse vers 17h30. Et puis, lui, il a absolument réponse à tout. D'ailleurs, n'essayez même pas de lui poser une question, il y répondra d'abord. Il réfléchit éventuellement après. Le kéké débarque à 17h45 pour nous éclairer de ses lumières très personnelles sur l'explosion du distributeur automatique du côté de Tramelan. Et ça promet. Soyez les bienvenus dans la suite de notre émission. Et vu le temps qu'il fait, vous n'avez de toute façon rien de mieux à faire.
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0: Bob Marley et ses amis des Wailers pour ce titre Could You Be Loved.
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0: 17h10, comment se porte le trafic à cette heure-là? On peut voir une légère surcharge de trafic sur le Faubourg du Lac en direction du centre-ville de Bienne. 10 minutes environ de ralentissement sur la rue du Débarcadère en direction de Nido. Également des ralentissements, 6 minutes de retard sur la route de Ruchenette en direction de la 16. Et puis toujours des ralentissements depuis Bienne en direction de Frainvilliers. Si vous aussi, vous avez des inforoutes à partager, bien vous nous appelez 032 482 70, ça c'est le numéro de la rédaction. Sinon, vous pouvez également nous envoyer un message via WhatsApp au 079 689 2020. Bonne route.
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16h, 17h, pardon, 14h sur RJB, l'heure parfaite pour parler un peu sport. 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

Rien qu'avec ces quelques notes, il y a de fortes chances que vous soyez déjà en train de remuer des épaules. Et pourtant, soyons honnêtes, la plupart d'entre nous ne comprend pas un mot des paroles. Mais ça ne nous a jamais empêché de les chanter avec une assurance absolument remarquable. En 2005, un jeune Colombien au sourire ravageur débarque sur les ondes avec un mélange inattendu de folklore colombien, de pop latino et d'un refrain impossible à oublier. Son nom, Juanes. Son arme, la camichanera. C'est le genre de chanson qui vous ramène instantanément sur une piste de danse, un mariage, une fête de village, une soirée étudiante ou cette boîte de nuit où tout le monde se découvrait soudain des talents de danse latino après 2 boissons et demie. Pourtant, derrière ce tube solaire se cache une histoire un peu plus sombre. La chanson parle d'une rupture amoureuse. Juanes y chante son cœur brisé et son âme en deuil, symbolisée par cette fameuse chemise noire. Le morceau a aussi connu quelques polémiques. En Italie, par exemple, certains ont vu dans cette chemise noire une référence aux chemises noires de Mussolini. Juanes a dû préciser qu'il s'agissait simplement d'une histoire d'amour ratée. Le titre a envahi la planète. Il a permis à Juanes de devenir l'un des artistes colombiens les plus populaires au monde, au point même de rivaliser avec une certaine Shakira. Et finalement, plus de 20 ans après, c'est peut-être ça la magie de cette chanson. Personne ne se souvient vraiment des couplets, personne n'est certain de la traduction du texte, mais dès que le refrain démarre, tout le monde chante, tout le monde prend l'accent espagnol et patauge dans le yogourt.

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1: C'était Rouanès avec la camisa nera sur RJB. Désolé pour l'accent, il est encore à travailler.
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1: On nous signale que le trafic est complètement bouché sur la rampe de Bougeant, direction Frainvilliers, depuis tout en bas de la rampe jusqu'à... Bah, la personne ne le sait pas parce que pour l'instant, elle est coincée dans ses bouchons. En tout cas, merci de nous donner des nouvelles de l'état du trafic dans la région. Donc, on nous avait signalé un accident un peu plus tôt dans l'après-midi. Peut-être c'est les restes de cette circulation complètement bouchée sur l'A16 en direction de Frainvilliers. Le trafic complètement bouché sur la rampe de Bougeant. Vous avez d'autres infos, 032 482 60 10, ça c'est le numéro de la rédaction, ou alors un message via WhatsApp au 079 689 20 20. Si vous êtes coincé dans le trafic, eh bien, bonne chance et merci pour vos messages.
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0: Aerosmith sur RJB. Avant de retrouver l'info buissonnière, on va faire un point sur l'inforoute.
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0: On vous parlait il y a quelques instants du trafic complètement bouché sur la rampe de Bougeon en direction de Frainvilliers. Alors c'est effectivement suite à l'accident qui a eu lieu cet après-midi, mais la voiture est sur le côté. Maintenant, la police est sur place. Et puis après le rond-point, nous signale un auditeur, ça circule normalement sur la 16 en direction de Frainvilliers. Donc si vous voyez le rond-point, sachez que vous êtes bientôt au bout de vos peines. 032 482 60 10, ça c'est le numéro de la rédaction pour l'inforoute, ou alors un message via WhatsApp au 079 689 2020. Bonne route.
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0: Il est 17h32.
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0: Saviez-vous qu'aujourd'hui, dans les films hollywoodiens, on a plus de chances de voir un panda qui parle qu'une femme de plus de 60 ans dans un premier rôle ? Céline nous explique.
3: Le cinéma hollywoodien s'est montré tout un tas de mecs qui sauvent la galaxie. Il sait même faire parler des ours, des voitures, des ratons laveurs. Mais apparemment, donner le premier rôle à une femme de plus de 60 ans, ça reste encore de la science-fiction.
4: Et je s'appelle Groot.
3: Oui, les femmes de plus de 60 ans sont quasiment absentes du cinéma mainstream. Ça, c'est le constat d'une étude britannique publiée la semaine dernière pour la campagne Age Without Limits. Les chercheurs ont analysé les 100 plus gros blockbusters du box-office britannique entre 2023 et 2025. Résultat, seulement 5 films avaient une femme de plus de 60 ans en rôle principal. Et pendant ce temps-là, fun fact, ils ont trouvé 6 films avec un acteur principal qui s'appelle Chris. Donc, vous avez plus de chances de voir un film avec un Chris qu'une femme de plus de 60 ans. Plus absurde encore, selon le journal The Independent, les studios sont 4 fois plus susceptibles de mettre un animal qui parle au centre du récit qu'une femme âgée.
5: Elle m'a traité de rongeur ! J'ai pas choisi d'être comme ça !
3: Mais le problème, c'est pas juste qu'il manque de rôle pour elle, c'est que quand les femmes âgées apparaissent parfois à l'écran, elles parlent moins, elles existent moins, et elles servent juste de décor émotionnel, un peu plan-plan comme ça. L'étude montre aussi qu'elles ont 3 fois moins de chances d'être visibles que les hommes du même âge. Pourtant, oui, les femmes représentent la moitié de la population. D'ailleurs, Emma Thompson, qui a 67 ans et qui est citée dans l'étude, résume ça assez bien. Elle dit « Plus on vieillit, mais plus on devient intéressante. Alors, où sont nos histoires ?» Bon, c'est vrai qu'en ce moment, on a Meryl Streep dans Le Diable s'habille en Prada 2. Mais qui d'autre à l'affiche ? Parce que le pire, c'est que le public semble être bien présent. Un cinéphile britannique sur 5 a plus de 55 ans. Et dans l'étude, beaucoup d'entre eux disent vouloir voir davantage de films portés par des femmes mûres.
6: Il en faut peu pour être heureux, vraiment très peu pour être heureux.
3: Mais en 2026, Hollywood préfère investir 200 millions dans un raton laveur qui parle et qui sauve la planète.
7: Roquette, personne n'a dit que t'étais un monstre.
3: Plutôt que dans la part féminine un peu plus ridée de l'humanité qui la compose.

Muse avec ce titre Uprising qui se traduit en français par soulèvement ou rébellion. C'est un des titres les plus connus quand même du groupe britannique Muse. Il était sorti sur l'album The Resistance. Et on nous dit sur l'internet que musicalement ce morceau est conçu pour ressembler à un puissant chant de stade. Je suis assez d'accord, on pourrait le crier lors d'un match quelconque. Lui aussi, il aime crier ses quatre vérités, c'est le caca. Il arrive dans un instant sur RJB. Et puis juste après, on va rêver avec Miley Cyrus. Dream as One, c'est le titre de Miley Cyrus qu'on vous proposera juste après.

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2: Très bon début de soirée sur RJB, il est 17h48, le caquet arrive, on poursuivra ensuite en musique jusqu'aux infos de 18h. Et puis le mardi, ne manquez pas notre chronique Tchoust Histoire présentée par Olivier Zano, ça sera aux alentours de 18h45. Il va nous parler d'un livre ce soir, ça sera à découvrir d'ici une petite heure. Bon début de soirée, merci d'avoir choisi RJB.
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4: Salut cette équipe, ça joue, c'est le Kéké sur RJB, la radio des chasseurs. Eh ben mon cochon, quel chenille à tram-là, hein. Avec ces brigands qu'on fait péter la clientis là, même. Mais écoute, c'était là, quoi, lundi matin, tôt, durant la nuit. Hein, le parat, il n'avait pas encore cuit son touché, t'as une bande de bandits. Mais comme dans les films, donc, hein. Ils sont venus en bagno, là, toute berserk. Ils ont foutu de la dynamite sur la boque. Non, pas de l'ovomaltine, mais ça aurait pu. Et puis, patatras, ils t'ont tout fait péter, tout ratiboisé, donc, hein. Même, tous les vieux du bled, là, ils sont dit, ça y est, les trams là-dessus, ils se refoutent sur la gueule avec les trams là-dessous. Voilà, tout sera de nouveau sans dessus-dessous. Ben non, rien du tout. C'est juste des cons qui ont fait exploser le budget. Péter la boque. Des touristes en plus, hein. Il y a des voisins, ils les ont entendus barjacker dans une drôle de langue. Titre du hollandais ou encore pire du haut valaisan, tu vois. Faudra leur expliquer à cette bande de ch'taufifres de touristes qu'à Tramelan. Si tu veux vraiment te foutre sur la gueule de Kstrig, hein? Te retourner le cerveau. Le mieux, c'est pas les pétards, c'est les champis. Mince chenim. Puis tu penses, tout le voisinage, ils ont ramassé, hein? Et le père Reinhardt, là, toute sa vitrine de boucherie, Cavaldergué, non mais. Ils ont fait baver les bavettes, les gigots ont gigoté. Et puis les travers de peau étaient encore plus de travers. Ah là là. Ça tire la gueule, tu penses. Ah là, la boucherie, la bouche ne rit plus tellement. Hein, vraiment pas. Non mais, ça fait de cheese, quoi. Un beau petit village, tout tranquille. Ben voilà. Viens se mettre la caque. N'empêche, quand tu penses, moi, je suis sûr, c'est à cause de leur foire ce week-end au Tramelan. Ah, mais je suis sûr et Serge, ouais. Mais ils ont tellement fait les pétops et de la réclame avec leur fête du jardinage. Ben, tous les bandits du monde, ils se sont dit, ça y est, cette fois, à Tramelan, il y aura du blé plein la caisse. Et puis de l'oseille. Eh ben, résultat, badaboum, il n'y a plus un radis.

0: Avicii avec deux i à la fin et un au milieu et ce titre Hey Brother. Dans un instant, les infos sur RJB. Mais tout d'abord, on va aller voir ce qui se passe du côté du trafic.
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0: Toujours des gros ralentissements sur la 16 depuis la rampe de Bougeant en direction de Frainvilliers, des ralentissements qui se poursuivent quasiment jusqu'à Ronchâtel. 9 minutes de ralentissement également sur la rue du Débarcadère en direction de Nidau. Et puis notez que dès ce soir, 21h et jusqu'à demain matin, 5h et tous les jours de la semaine sur la 16 entre la jonction de la Heute et la jonction de l'Ovresse, la route sera fermée durant la nuit de 21h à 5h. Pareil, entre la jonction Sonsebeau Sud et la jonction de la Heute. Route fermée durant la nuit de 22h à 5h. 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Bonne route.
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0: Il est 18h. Les informations, Mathieu Schaffner, bonsoir.
5: Bonsoir. Deux hommes devant la justice à Bienne pour des vols à répétition. Les deux individus auraient sévi à 18 reprises en 3 mois, il y a une année et demie. Ils auraient notamment visité des entreprises à Moutier, Courandelin et Vic. La Confédération doit participer à la table ronde liée au drame de Crans-Montana. Le Conseil des États a validé cet engagement aujourd'hui. Il donne son feu vert à une enveloppe de 20 millions de francs. Détail dans ce journal. Courir un marathon tout en dégustant des crus de la région, c'est un concept des plus sérieux qui sera mis en pratique samedi entre Alfermé et Boudry. Le marathon des deux vignobles joue la carte de la modération avant sa première édition. Des averses au menu de la nuit prochaine et peut-être même de la matinée de demain, les éclaircies vont faire leur retour au fil des heures avec même un soleil bien présent sur le Seeland. L'après-midi, le mercure lui peinera à franchir la barre des 20 degrés. Une spectaculaire série de cambriolages devant le tribunal régional jura-bernois Seeland aujourd'hui à Bienne. Sur le banc des accusés, deux hommes comparaissent pour vol en bande et par métier, dommage à la propriété, violation de domicile, vol d'usage de véhicule et infraction à la loi sur les stupéfiants. En 3 mois, entre décembre 2024 et février de l'an dernier, 18 parties plaignantes ont été lésées, pour la plupart à Moutier, Courandelin et Vic, mais aussi du côté de Berne et en Valais. Compte rendu d'audience avec vous, Anthony Montandon.
6: 28 février 2025 à Moutier. Ils sont 3, peut-être 4. Cette nuit-là, ils seraient entrés ou auraient tenté d'entrer par effraction dans 8 entreprises à Moutier, puis à Courandelin et Vic. Pour ça, ils auraient fait usage de la force. Le montant des dommages est conséquent. Ils auraient aussi volé une camionnette abandonnée plus tard dans la forêt. Tôt le matin, deux d'entre eux sont interceptés par la police jurassienne rapidement. L'équipe est soupçonnée de plusieurs autres cambriolages. Ce mardi au tribunal, il fallait tirer les choses au clair. Les prévenus admettent certains vols, d'autres non. Ils réfutent la préméditation. Ils auraient utilisé des objets trouvés sur place pour forcer l'entrée des bâtiments. La défense est formelle. Il ne s'agit pas d'une bande organisée, mais de deux individus en situation financière compliquée qui auraient commis une erreur. La lecture du procureur est tout autre. Pour lui, il s'agit bel et bien d'une bande organisée. Les prévenus ont agi de manière méthodique et professionnelle qui ne laisse rien au hasard. D'après lui, les prévenus se fichent des dégâts. Ils ne voient que l'appât du gain. Il recommande de déclarer les deux hommes coupables de tous les chefs d'accusation. D'origine étrangère, les prévenus risquent l'expulsion.
5: Et le jugement sera rendu mardi prochain. Le gouvernement bernois continuera à être élu selon le système majoritaire. Le Grand Conseil a rejeté aujourd'hui par une courte majorité une motion demandant une modification de la Constitution vers une élection à la proportionnelle dès 2030. Les signataires du texte étaient issus des rangs de l'UDC, de l'UDF, des Verts libéraux et du PEV. La proportionnelle aurait permis, selon eux, une meilleure représentation de la population au Conseil exécutif. Contact Travail déploie une nouvelle offre pour les jeunes adultes à Bienne. Depuis le début de l'année, la fondation Aide Addiction veut soutenir spécifiquement les 18 à 25 ans en proie à des problèmes de dépendance et psychosociaux. Elle leur propose d'acquérir ou de développer les compétences clés pour intégrer le marché du travail. Les explications de Brigitte Jacob, collaboratrice de Contact Travail Bienne.
4: Nous proposons un travail pratique dans des petits groupes encadrés par des professionnels. Les jeunes participent à des activités comme des déménagements, des débarras, des nettoyages, des travaux de peinture ou des démolitions. L'offre comprend également une structure quotidienne stable et puis un repas de midi gratuit. En parallèle du travail, les participants bénéfice d'un accompagnement individuel adapté à leur situation. L'objectif est de développer progressivement des compétences importantes pour le monde du travail, comme la ponctualité, la fiabilité, l'esprit d'équipe ou la capacité à recevoir des retours. Nous espérons avant tout de leur redonner des perspectives et de la confiance en eux. À travers le travail concret et l'accompagnement, ils peuvent découvrir où ils ont des compétences et qu'ils sont capables d'avancer.
5: Aucune rémunération n'est versée aux participants. L'idée est de pouvoir les orienter vers un pré-apprentissage, un AFP ou un emploi. Un incendie a frappé un appartement à Courgémont cet après-midi. Le feu a pris dans un immeuble situé sur le Cray. La police cantonale bernoise confirme avoir reçu l'alerte vers 13h30. Elle précise que les pompiers ont pu rapidement éteindre les flammes. Une ambulance a également été dépêchée sur place. Une partie de la rue a dû être fermée durant l'intervention. Les forces de l'ordre donneront davantage de détails demain. Opération nettoyage pour 5 gouffres et dolines du Jura bernois. L'Institut suisse de spéléologie et de karstologie, l'ISCA, mène en ce moment même une intervention pour débarrasser de ses déchets le gouffre des Amériques. Cette cavité se situe sur les hauts de Cormoret. Elle fait partie des sites qui seront dépollués cette année dans la région. Les travaux ont commencé la semaine dernière. Amandine Perret, responsable du secteur enseignement à l'ISCA.
7: Il n'y a pas que 5 sites qui nécessiteraient une intervention encore actuellement sur le canton. Donc nous, on a un inventaire de sites pollués. Et puis, pour monter une opération de ce type, on fait une sélection. Il y a plusieurs éléments qui rentrent en jeu. La gravité de la pollution, donc le type des déchets, le lien avec les zones de protection des eaux, mais aussi l'accessibilité, la faisabilité de l'opération. Donc là, les sites sont répartis sur aussi plusieurs communes, donc un site par commune. Ça, c'est aussi un élément qui permet de monter un dossier qui va aboutir aux assainissements.
5: Les spéléologues ont déjà retiré des bouteilles, du plastique, mais surtout une montagne de ferraille du gouffre des Amériques. Autant d'éléments qui polluent, on retrouve Amandine Perret.
7: On pourrait s'imaginer que la ferraille ici, c'est pas un grand danger pour l'environnement. Mais en réalité, la plupart des objets dans ce qu'on appelle ferraille, ce sont des alliages. Donc il y a des métaux lourds et ça contamine le sol. Quand ça se dégrade, on voit que les objets sont troués, rouillés. Donc ils ont commencé à libérer des métaux lourds. Il y a la contamination des sols et après des eaux souterraines qui aboutissent aux sources qui sont en partie captées pour l'eau de consommation. Ça, c'est une problématique. Et puis il y a aussi un aspect dont on commence un peu à parler, c'est le fait de quand on continue à voir des déchets dans la nature, quelque part, ça reste quelque chose d'accepté. Et du moment où les gens ne voient plus de déchets dans la nature, le fait d'en voir ponctuellement, c'est choquant. Donc maintenir des déchets comme ça visibles, même si c'est finalement peu visible, mais ils continuent quand même d'être là, c'est quelque part une normalisation de la chose. Donc nous, on est aussi sensibles à cet aspect-là.
5: Amandine Perret, responsable enseignement à l'ISCA, répondait à Anthony Montandon. L'Institut suisse de spéléologie et de karstologie évalue le montant total de la dépollution des 5 cavités à 87 000 francs. La Confédération, les communes, mais aussi des fondations privées se partagent l'enveloppe. Le prix Bibliomédia 2026 revient à Antoine Rubin. L'anthropologue et écrivain imérien établi à Bienne a été récompensé pour son roman Calcaire, paru en avril de l'année dernière aux éditions La Veilleuse. L'œuvre se situe entre une enquête, un récit et une réflexion. Dans un communiqué diffusé aujourd'hui, les membres du jury ont salué l'écriture ancrée dans le réel, la profondeur humaine et la portée politique de l'œuvre. Antoine Rubin reçoit un prix de 5000 francs pour sa distinction. Après la question jurassienne, place à la question artistique. C'est le thème retenu par Visarte Jura pour sa 21e biennale. Elle s'ouvre en fin de semaine aux usines Condor de Courfèvre. Il s'agit d'une manière d'interroger la condition d'artiste dans la région et notamment de sa survie. L'artiste Adrien Jutard, membre du comité de Visarte Jura.
8: Cette année, Visarte Jura, on paye cette année un honoraire à chaque artiste pour participer à cette biennale, parce qu'effectivement, ça reste un métier où souvent on travaille gratuitement ou même à perte, c'est-à-dire que tout l'investissement antérieur à la production d'une exposition est en général porté par l'artiste. Est-ce que c'est normal ? Ça devient de plus en plus compliqué, les coûts sont de plus en plus hauts, c'est plus difficile d'avoir des ateliers. Donc effectivement, on aimerait remettre ce thème au centre de la biennale, ou en tout cas qu'on n'oublie pas de parler de ce thème.
5: Le Parlement fédéral réaffirme son soutien aux victimes de l'incendie de Crans-Montana. Le Conseil des États a validé aujourd'hui l'engagement de la Confédération à la table ronde. Le Conseil fédéral pourra débloquer jusqu'à 20 millions de francs pour l'organisation et une éventuelle participation à des transactions extrajudiciaires. Le but est de permettre aux victimes, aux autorités et aux assurances de trouver des accords financiers. Les sénateurs ont souhaité encadrer l'utilisation de cet argent, mais ils ont renoncé à une demande controversée. La conseillère aux États fribourgeoises, Isabelle Chassot.
9: Il y a une des conditions qui, à mon avis, pose un gros problème, c'est celle que le Conseil fédéral obtienne le soutien de la majorité des victimes avant de pouvoir débloquer sa participation. Ça veut dire rendre, en fait, le Conseil fédéral dépendant d'une décision des victimes alors même qu'il aurait trouvé des solutions qui conviennent à une partie d'entre eux également. Il faut imaginer le nombre de victimes qui sont concernées, les situations extrêmement différentes qu'ils connaissent, et faire échouer pour cette seule condition des solutions partielles me paraissait vraiment difficile à accepter. Il faut faciliter les travaux de la table ronde. Cette table ronde est très importante parce qu'elle a pour but de rechercher le dialogue avec les victimes, leurs représentants. Ces victimes sont en Suisse, elles sont à l'étranger, mais aussi de favoriser des solutions qui évitent de très longues procédures judiciaires.
5: Et la participation de la Confédération à la table ronde doit encore être validée par le Conseil national. La décision devrait tomber en septembre. À l'étranger, de nouveaux pourparlers se sont ouverts aujourd'hui entre Israël et le Liban. Les ambassadeurs ont été reçus au département d'État à Washington. Cette quatrième rencontre se tient alors qu'Israël et le Hezbollah ont échangé des tirs sur le terrain. Le président américain Donald Trump a pourtant affirmé la volonté des deux camps de jouer la carte de l'apaisement.
0: 18h11.
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5: Modibo Camara ne poursuit pas l'aventure dans les rangs du FC Bienne. Le défenseur s'est engagé avec Neuchâtel Xamax pour le prochain championnat de Challenge League de football. Arrivé l'été dernier du côté de la Tissot Arena, le joueur français s'est imposé comme le patron de la défense du FCB en Promotion League. L'équipe de Suisse de football s'est envolée en direction des États-Unis. La Nati a pris la direction de San Diego aujourd'hui. C'est là que sera installé son camp de base pour la Coupe du Monde. Ce voyage a été organisé et structuré par le pôle coordination et management des Helvètes, un pôle emmené par le team manager fribourgeois Damien Mollard. Rien n'est laissé au hasard. Des transports à l'hôtel en passant par les accréditations et la gestion des familles qui se rendent sur place. Damien Mollard.
10: On a envie que les joueurs puissent se concentrer à 100% sur l'aspect footballistique et performance. Maintenant qu'on est plus d'un mois loin de sa famille, c'est vrai que ça fait du bien toujours d'avoir des visites et de sentir la famille qui est très souvent pour le soutien. C'est pour ça qu'on a développé un programme pour ces familles qui nous accompagneront durant le tournoi. Il y aura des plages où les joueurs pourront les rencontrer, il y aura des plages où ils auront des programmes pour eux aussi pour se divertir, mais c'était très important pour nous aussi de cet aspect famille, puisqu'on naturellement avec nous à l'hôtel, mais pour en possibilité d'assister au match et de rencontrer les joueurs ou le staff suite de certaines rencontres.
5: Et à peine parti, le staff suisse a déjà du pain sur la planche. L'attaquant Brelembolo n'a pas pu embarquer à bord de l'avion. Son autorisation ESTA, qui permet de pénétrer le sol américain, était encore en cours de validation. Le staff espère que le joueur de Rennes puisse rejoindre très rapidement ses coéquipiers à San Diego. Alexander Zverev rejoint le dernier carré de Roland-Garros. L'Allemand s'est qualifié cet après-midi pour les demi-finales de ce tournoi de tennis du Grand Chelem. À Paris, il a dominé l'Espagnol Rafael Yodar en 3 manches, 7-6, 6-1, 6-3. Au prochain tour, Zverev affrontera le vainqueur de la rencontre entre le Tchèque Jakub Menzik et le Brésilien João Fonseca. Côté féminin, c'est l'affiche de la première demi-finale qui est connue. La Russe Mira Andreeva défiera l'Ukrainienne Marta Kostiuk. En quart aujourd'hui, Andreeva a balayé la Roumaine Sorana Cirstea en 2 manches, 6-0, 6-3. Il a fallu 3 sets à Kostiuk pour écarter sa compatriote Elina Svitolina, 6-3, 2-6, 6-2. Allier sport et terroir, c'est l'objectif du marathon des deux vignobles. La course à pied est organisée pour la première fois samedi entre Alfermé au bord du lac de Bienne et le château de Boudry. Ce marathon œnotouristique a été imaginé et organisé par deux frères, Jonas et Jérémy Niederhauser. Jérémy Niederhauser qui lève le voile sur le concept de cette course un peu folle.
11: Le principe, il est simple, c'est une grande balade gourmande d'une distance d'un marathon. Donc le but, c'est de parcourir les 42 km en s'arrêtant dans les caves et chez les encaveurs pour aussi profiter du paysage et des vignobles.
12: Il y a combien d'arrêts prévus sur les 42 km ?
11: Alors il y a 12 arrêts prévus, si on compte pas le départ et l'arrivée, parce qu'au départ et à l'arrivée, on aura aussi la possibilité de goûter quelque chose.
12: Les participants, ils vont quand même devoir courir un marathon. C'est quand même déjà en soi quelque chose de sportifs très physiques, hein, pas à la portée de tout le monde. Mais en plus, vous pensez qu'ils vont, vraiment boire un verre à chaque 100 ?
11: On parle de consommation raisonnée, c'est clair que c'est un effort difficile. Maintenant, on a laissé 10 heures pour faire le marathon, on peut le faire quasiment en marchant. Vite, il faut quand même réussir à faire ces 42 km. On conseille simplement de goûter et peut-être pas de prendre un verre complet à chaque arrêt.
5: Des propos recueillis par Lydiane Guena. C'est ainsi que s'achève ce rendez-vous d'information. L'actualité revient à 18h30. Très belle soirée à vous.
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0: Dans un instant, la musique revient avec Grégoire. À une chanson qui donne envie de faire une farandole. Ça sera après la météo.
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0: Ce soir et cette nuit, le ciel reste très indécis. Vous ne verrez que peu les étoiles entre les nuages et les averses qui persisteront toute la nuit. Demain, la matinée commencera sous la grisaille avec quelques gouttes locales et puis le soleil gagnera du terrain au fil des heures. L'après-midi sera d'ailleurs bien ensoleillé sur le Seeland, tandis que le Jura gardera ses bancs nuageux. Côté température, eh ben c'est clair, on ne va pas étouffer. Comptez 18 à 21 degrés tout au plus. Et puis jeudi, on va profiter des rares lueurs du lever du jour car ça va se gâter. Par la suite, le ciel va rapidement se couvrir et la pluie s'installera dès le matin pour le reste de la journée. Avec un vent bien présent et des températures en baisse, l'ambiance s'annonce plutôt fraîche.

18h19 sur RJB, dans un instant, à 18h30, les infos reviennent. Et à 18h45, ne manquez pas notre chronique historique Tchoust Histoire. On sera en compagnie d'Olivier Zanot.

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2: Bonsoir. Après un effondrement partiel, la sauvegarde du bâtiment du Collège des Sablons à Neuchâtel est la priorité, mais elle ne peut pas être garantie. La ville de Neuchâtel a fait le point aujourd'hui après l'incident du 23 mai dernier concernant une façade de cet ancien collège en travaux. Les causes ne peuvent pas encore être déterminées. Une surveillance étroite du bâtiment est en cours, mais le chantier reste suspendu. Il n'y a pour l'heure pas de calendrier pour une reprise des travaux, ni pour l'ouverture de la future auberge de jeunesse. Un train de nuit entre Bruxelles et Milan s'arrêtera à Arreau dès le mois de décembre. L'opérateur European Sleeper a annoncé aujourd'hui ce changement d'itinéraire à travers la Suisse. Cette liaison traversera déjà le pays dès le 9 septembre, mais avec un arrêt à Zurich, selon une annonce déjà faite en mars dernier. La Confédération doit pouvoir participer financièrement à la table ronde destinée à gérer les conséquences de l'incendie de Crans-Montana. Le Conseil des États a validé aujourd'hui les 20 millions de francs demandés par le Conseil fédéral. Présidé par l'ancien conseiller d'État neuchâtelois Laurent Courte, la table ronde vise un but de conciliation entre les différentes parties en encourageant les accords à l'amiable. Un appartement a été la proie d'un incendie cet après-midi à Corgémont. Le feu a pris dans un immeuble situé sur le Cré. La police cantonale bernoise confirme avoir reçu l'alerte vers 13h30. Elle précise encore que les pompiers ont pu rapidement éteindre les flammes. Une ambulance a également été dépêchée sur place. Une partie de la rue a dû être fermée durant l'intervention. Les forces de l'ordre donneront demain davantage de détails sur cet événement. La protection de la population tient son nouveau chef dans le canton du Jura. Le gouvernement indique aujourd'hui avoir nommé Michel Saner à ce poste. Âgé de 32 ans, le citoyen de Fontenay entrera en fonction le 1er juillet. Il est actuellement responsable opérationnel et adjoint du chef de la section de la protection de la population et de la sécurité. Contretemps administratif pour Brel Embolo avant la Coupe du Monde de football. L'attaquant de l'équipe de Suisse n'a pas pu s'envoler aujourd'hui avec ses coéquipiers pour les États-Unis. En cause un problème lié à son autorisation d'entrée sur le territoire américain. Alors que son dossier ESTA était initialement approuvé, l'ASF a été informé dans la matinée qu'il était toujours en cours d'examen. La Fédération Suisse reste en contact avec les autorités américaines et espère voir Brel Embolo rejoindre la sélection rapidement. Du côté du ciel, des averses parfois orageuses ou des nuages nous attendent ce soir et jusqu'à demain matin. Les éclaircies se développeront en deuxième partie de journée. Elles devront permettre au soleil de largement briller sur la région. Au plus chaud de la journée, on attend jusqu'à 22 degrés en pleine, 16 degrés à 1000 mètres d'altitude. Les mauvaises températures ou en tout cas la pluie devraient revenir dès ce jeudi. Je vous souhaite une belle soirée. L'information revient à 19h.
3: 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Alex Warren arrive. 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

0: Roxette avec son titre Joe Ride sur RJB. Dans un instant, on va parler histoire.
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4: Si on peut connaître aujourd'hui la vie de nos ancêtres, c'est en grande partie grâce aux mémoires écrites. Je vous parle aujourd'hui de David Eschmann, un homme dont on ne connaît pas grand-chose, si ce n'est qu'il était instituteur, né à Monible en 1715. Un homme considéré, respecté, instruit, curieux, qui nous a laissé son livre des remarques. Le livre des remarques, c'est un recueil de notes sur la vie locale, dans le Petit Val, dans le Jura, sur la météo, l'astrologie, parfois même sur ce qu'il s'est passé dans le monde entre 1735 et 1756. David Eschmann nous prouve que l'information pouvait circuler. Alors oui, ça prenait sûrement des semaines, voire même plus dans certains cas.
5: On n'est pas pressé, tu sais.
4: Le 1er novembre 1755, l'auteur nous parle d'un écroulement de terre dans toute la région. Comprenez, des secousses qui ont duré quelques minutes. Ce qui est pendu dans les chambres branle soudainement. La cloche qui est sur l'hôtel de ville de Moutiers frappe deux coups. Rien de bien méchant, vous me direz, mais quelques semaines plus tard, Eschmann apprend que ce tremblement de terre n'était que le contre-coup d'un séisme dévastateur survenu à Lisbonne. 30 000 personnes y ont perdu la vie en 5 minutes. On lit que le 19 février 1756, un jour de jeûne est décrété ici, chez nous, en hommage aux victimes.
6: On s'en fout, on mangera ailleurs.
4: Je vous parlais avant d'astronomie. En 1744, David Eschmann nous parle de cette étoile étrange qui donne une très grande clarté en janvier et en février. Inhabituelle, une étoile qui porte une branche semblable à une grande chandelle.
7: Il faudrait une torche pour mon cousin Hubert.
4: L'étoile en question, c'est la comète de Chezeau, une comète célèbre qui a montré des effets spectaculaires pendant plusieurs mois. Une comète qui avait non pas une queue, mais six. Imaginez la scène, un phénomène tellement incroyable que Mozart lui-même le mentionne dans le dernier verset du Lied Die Alte. David Eschmann nous raconte aussi un épisode orageux, dévastateur, celui du 14 septembre 1750. Je vous en parlais déjà dans cette chronique. J'étais surpris de voir que cette histoire rejaillissait ici. C'était vraiment l'orage du siècle. L'auteur est choqué. Il raconte les greniers déplacés par les flots à Tavannes, ces vieilles gens qui s'accrochaient aux murs de leur maison comme pour les retenir.

0: M. Pokora sur RJB avec son titre quand même. C'est U2 qui arrive avec ce titre Where the Street Have No Name pour nous accompagner jusqu'aux infos de 19h. Moi, j'aurai le plaisir de vous retrouver demain pour de nouvelles aventures et comme chaque mercredi, on ouvrira les portes de notre cabane à livres. D'ici là, je vous souhaite une très belle soirée. Ah oui, et pour vous dire qu'après le flash de 19h, eh ben, place à la musique avec une heure de musique comme vous l'aimez, vu que c'est vous qui la choisissez. Voilà, je vous souhaite une belle soirée et à demain dans En Suspension.
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0: 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Alexandre Rosset.
1: Bonsoir. La sécurité numérique de la Suisse doit devenir une priorité et être inscrite dans la Constitution. Une initiative populaire a été lancée aujourd'hui à Berne. Le comité est composé de citoyens préoccupés par l'évolution des nouvelles technologies. L'initiative veut garantir un espace numérique sûr en protégeant les données, les infrastructures et en encourageant l'acquisition des compétences numériques. Les exportations horlogères suisses ont enregistré une forte contraction en avril. Elles ont reculé de 16,6% sur un an, selon la Fédération de l'industrie horlogère suisse. Les États-Unis ont à nouveau lourdement pesé dans la balance, avec un repli de 56,4% d'après les chiffres communiqués ce matin. Un incendie s'est déclaré cet après-midi dans un appartement à Corgémont. Le feu a pris dans un immeuble situé sur le Crêt. La police cantonale bernoise confirme avoir reçu l'alerte vers 13h30. Elle précise que les pompiers ont pu rapidement éteindre les flammes. Une ambulance a également été dépêchée sur place. Une partie de la rue a dû être fermée durant l'intervention. Le Grand Conseil bernois souhaite que la qualité du sperme chez les jeunes hommes fasse l'objet d'un suivi à l'échelle nationale. Il a accepté ce mardi par 87 voix contre 62 une motion transformée en postulat en faveur d'une étude. L'auteur de l'intervention, le Vert libéral Roméo Arnold, a relevé que plusieurs études faisaient état d'une baisse de la qualité du sperme en Europe et en Amérique du Nord. La place des artistes et leurs conditions de travail au cœur de la 21e Biennale de Visarte Jura. Le premier volet de l'exposition sera à découvrir dès vendredi jusqu'au 28 juin à Courfèvre. La thématique tournera cette année autour de la question artistique, manière d'interroger le rapport entre les artistes et leur territoire. Nouveau succès populaire pour Festineuch, la 25e édition de la manifestation qui se tient sur les Jeunes Rives à Neuchâtel du 11 au 14 juin se jouera à guichet fermé. Feu Chatterton, Jean-Louis Aubert, Gaël Faye et Ben Mazoué sont notamment à l'affiche. Le festival rappelle qu'aucun billet ne sera vendu aux caisses et conseille d'utiliser la plateforme de revente en ligne pour acquérir des sésames. À l'étranger, le Hezbollah n'acceptera pas un cessez-le-feu partiel avec Israël. C'est ce qu'a affirmé aujourd'hui à l'agence AFP un haut responsable de la formation pro-iranienne. Ce dernier a également menacé d'une riposte du mouvement en cas d'attaque israélienne sur Beyrouth et sa banlieue. Enfin, météo, quelques averses parfois orageuses sont encore attendues ce soir et cette nuit, mais aussi demain matin avec un ciel qui restera très variable. De belles éclaircies se développeront toutefois au fil des heures et le temps s'annonce en partie ensoleillé l'après-midi. Les températures seront à peine de saison, pas plus de 21 degrés en plaine et 16 sur les hauteurs. Je vous souhaite une excellente soirée.

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1: Vous avez quoi, vous, dans votre jardin? Hein, bon, moi, j'ai pas de jardin, mais ceux qui en ont. Forcément, il y en a qui vont me dire qu'ils ont des arbres, des arbustes, ok, basiques, ou une cabane, hein, comme Francis Cabrel, ou des nains de jardin, pourquoi pas. Mais un truc qu'on ne s'attend pas tellement à trouver dans un jardin, c'est un centre de données, hein, un data center, comme disent les gens qui aiment bien tout dire en anglais, un trung tam du lieu, comme disent ceux qui disent tout en vietnamien. Figurez-vous pourtant qu'un Anglais a installé un centre de données dans son abri de jardin. C'est assez rare, tellement rare que TF1 est allé promener ses caméras chez lui. Le monsieur s'appelle Terence Bridges, il a signé un contrat avec une société d'hébergement, un partenariat où tout le monde y gagne. La société a installé ses machines au fond du jardin de Terence. Elle doit bien les mettre quelque part et en échange, celui-ci bénéficie de la chaleur excédentaire des serveurs pour chauffer son logement. Et celle-là aussi, hein, la chaleur, il faut bien la mettre quelque part. Dans la cabane, il y a l'équivalent de 500 ordinateurs. Le courant est payé par l'hébergeur de données et Terence bénéficie de la chaleur produite pour le prix de 57 euros par mois, moins cher que à peu près n'importe quelle autre solution. L'entreprise compte installer 10 autres centres de données dans 10 autres jardins anglais ces 18 prochains mois et elle a bien raison de le faire. D'ailleurs, elle n'est pas la seule. À une toute autre échelle, en Suisse, au début de l'année dernière, le groupe informatique genevois Infomaniac a inauguré un gros centre de données à Plan-les-Ouatt et sa chaleur excédentaire est en grande partie redirigée vers un réseau de chauffage à distance existant, de quoi fournir de la chaleur à 6000 logements sans impact sur le paysage. Pourquoi on fait ça? La vraie question, c'est pourquoi on ne le faisait pas davantage avant? En matière d'énergie, ce qui est irrationnel, ça serait de ne pas se servir, donc de laisser perdre une énergie qu'on produit de toute manière. Donc partout, il y a un centre de données, une usine d'incinération ou n'importe quel procédé industriel qui dégage de la chaleur. C'est une bonne idée de la raccorder à un réseau de chauffage à distance. En plus, connecter un chauffage à distance à plusieurs sources de chaleur différentes, ça permet de s'assurer que ces réseaux restent pertinents sur le long terme, en dépit de l'évolution des techniques. Exemple, les réseaux alimentés en chaleur par des centrales nucléaires qu'on est en train de déconnecter, c'est mieux s'il y a une autre source de chaleur qui les alimente. On le voit bien, les chauffages à distance, ça peut être un outil anti-gaspillage, même si la distance, c'est celle entre votre domicile et la cabane au fond du jardin.
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1: Il est 18h. Les informations, Mathieu Schaffner, bonsoir.
2: Bonsoir. Deux hommes devant la justice à Bienne pour des vols à répétition. Les deux individus auraient sévi à 18 reprises en 3 mois, il y a une année et demie. Ils auraient notamment visité des entreprises à Moutier, Courandelin et Vic. La Confédération doit participer à la table ronde liée au drame de Crans-Montana. Le Conseil des États a validé cet engagement aujourd'hui. Il donne son feu vert à une enveloppe de 20 millions de francs. Détail dans ce journal. Courir un marathon tout en dégustant des crus de la région, c'est un concept des plus sérieux qui sera mis en pratique samedi entre Alfermé et Boudry. Le marathon des deux vignobles joue la carte de la modération avant sa première édition. Des averses au menu de la nuit prochaine et peut-être même de la matinée de demain. Les éclaircies vont faire leur retour au fil des heures avec même un soleil bien présent sur le Seeland. L'après-midi, le mercure lui peinera à franchir la barre des 20 degrés. Une spectaculaire série de cambriolages devant le tribunal régional jura-bernois Seeland aujourd'hui à Bienne. Sur le banc des accusés, deux hommes comparaissent pour vol en bande et par métier, dommage à la propriété, violation de domicile, vol d'usage de véhicule et infraction à la loi sur les stupéfiants. En trois mois, entre décembre 2024 et février de l'an dernier, 18 parties plaignantes ont été lésées, pour la plupart à Moutier, Courandelin et Vic, mais aussi du côté de Berne et en Valais. Compte rendu d'audience avec vous, Anthony Montandon.
3: 28 février 2025 à Moutier, ils sont trois, peut-être quatre. Cette nuit-là, ils seraient entrés ou auraient tenté d'entrer par effraction dans 8 entreprises à Moutier, puis à Courandelin et Vic. Pour ça, ils auraient fait usage de la force. Le montant des dommages est conséquent. Ils auraient aussi volé une camionnette abandonnée plus tard dans la forêt. Tôt le matin, deux d'entre eux sont interceptés par la police jurassienne. Rapidement, l'équipe est soupçonnée de plusieurs autres cambriolages. Ce mardi au tribunal, il fallait tirer les choses au clair. Les prévenus admettent certains vols, d'autres non. Ils réfutent la préméditation. Ils auraient utilisé des objets trouvés sur place pour forcer l'entrée des bâtiments. La défense est formelle. Il ne s'agit pas d'une bande organisée, mais de deux individus en situation financière compliquée qui auraient commis une erreur. La lecture du procureur est tout autre. Pour lui, il s'agit bel et bien d'une bande organisée. Les prévenus ont agi de manière méthodique et professionnelle qui ne laisse rien au hasard. D'après lui, les prévenus se fichent des dégâts. Ils ne voient que l'appât du gain. Il recommande de déclarer les deux hommes coupables de tous les chefs d'accusation. D'origine étrangère, les prévenus risquent l'expulsion.
2: Et le jugement sera rendu mardi prochain. Le gouvernement bernois continuera à être élu selon le système majoritaire. Le Grand Conseil a rejeté aujourd'hui par une courte majorité une motion demandant une modification de la Constitution vers une élection à la proportionnelle dès 2030. Les signataires du texte étaient issus des rangs de l'UDC, de l'UDF, des Verts libéraux et du PEV. La proportionnelle aurait permis, selon eux, une meilleure représentation de la population au Conseil exécutif. Contact Travail déploie une nouvelle offre pour les jeunes adultes à Bienne. Depuis le début de l'année, la fondation Aide Addiction veut soutenir spécifiquement les 18 à 25 ans en proie à des problèmes de dépendance et psychosociaux. Elle leur propose d'acquérir ou de développer les compétences clés pour intégrer le marché du travail. Les explications de Brigitte Jacob, collaboratrice de Contact Travail Bienne.
4: Nous proposons un travail pratique dans des petits groupes, encadrés par des professionnels. Les jeunes participent à des activités comme des déménagements, des débarras, des nettoyages, des travaux de peinture ou des démolitions. L'offre comprend également une structure quotidienne stable et puis un repas de midi gratuit. En parallèle du travail, les participants bénéficient d'un accompagnement individuel adapté à leur situation. L'objectif est de développer progressivement des compétences importantes pour le monde du travail, comme la ponctualité, la fiabilité, l'esprit d'équipe ou la capacité à recevoir des retours. Nous espérons avant tout de leur redonner des perspectives et de la confiance en eux. À travers le travail concret et l'accompagnement, ils peuvent découvrir où ils ont des compétences et qu'ils sont capables d'avancer.
2: Aucune rémunération n'est versée aux participants. L'idée est de pouvoir les orienter vers un pré-apprentissage, un AFP ou un emploi. Un incendie a frappé un appartement à Courgémont cet après-midi. Le feu a pris dans un immeuble situé sur le Cray. La police cantonale bernoise confirme avoir reçu l'alerte vers 13h30. Elle précise que les pompiers ont pu rapidement éteindre les flammes. Une ambulance a également été dépêchée sur place. Une partie de la rue a dû être fermée durant l'intervention. Les forces de l'ordre donneront davantage de détails demain. Opération nettoyage pour 5 gouffres et dolines du Jura bernois. L'Institut suisse de spéléologie et de karstologie, l'ISCA, mène en ce moment même une intervention pour débarrasser de ses déchets le gouffre des Amériques. Cette cavité se situe sur les hauts de Cormoret. Elle fait partie des sites qui seront dépollués cette année dans la région. Les travaux ont commencé la semaine dernière. Amandine Perret, responsable du secteur enseignement à l'ISCA.
5: Il n'y a pas que 5 sites qui nécessiteraient une intervention encore actuellement sur le canton. Donc nous, on a un inventaire de sites pollués. Et puis, pour monter une opération de ce type, on fait une sélection. Il y a plusieurs éléments qui rentrent en jeu. La gravité de la pollution, donc le type des déchets, le lien avec les zones de protection des eaux, mais aussi l'accessibilité, la faisabilité de l'opération. Donc là, les sites sont répartis sur aussi plusieurs communes, donc un site par commune. Ça, c'est aussi un élément qui permet de monter un dossier qui va aboutir aux assainissements.
2: Les spéléologues ont déjà retiré des bouteilles, du plastique, mais surtout une montagne de ferraille du gouffre des Amériques. Autant d'éléments qui polluent, on retrouve Amandine Perret.
5: On pourrait s'imaginer que la ferraille, ici, c'est pas un grand danger pour l'environnement. Mais en réalité, la plupart des objets dans ce qu'on appelle ferraille, ce sont des alliages. Donc il y a des métaux lourds et ça contamine le sol. Quand ça se dégrade, on voit que là, les objets sont troués, rouillés. Donc ils ont commencé à libérer des métaux lourds. Il y a la contamination des sols et après des eaux souterraines qui aboutissent aux sources qui sont en partie captées pour l'eau de consommation. Ça, c'est une problématique. Et puis il y a aussi un aspect dont on commence un peu à parler. C'est le fait de, quand on continue à voir des déchets dans la nature, quelque part, ça reste quelque chose d'accepté. Et du moment où les gens ne voient plus de déchets dans la nature, le fait d'en voir ponctuellement, c'est choquant. Donc maintenir des déchets comme ça visibles, même si c'est finalement peu visible, mais ils continuent quand même d'être là, c'est quelque part une normalisation de la chose. Donc nous, on est aussi sensibles à cet aspect-là.
2: Amandine Perret, responsable enseignement à l'ISCA, répondait à Anthony Montandon. L'Institut suisse de spéléologie et de karstologie évalue le montant total de la dépollution des 5 cavités à 87 000 francs. La Confédération, les communes, mais aussi des fondations privées se partagent l'enveloppe. Le prix Bibliomédia 2026 revient à Antoine Rubin. L'anthropologue et écrivain imérien établi à Bienne a été récompensé pour son roman Calcaire, paru en avril de l'année dernière aux éditions La Veilleuse. L'œuvre se situe entre une enquête, un récit et une réflexion. Dans un communiqué diffusé aujourd'hui, les membres du jury ont salué l'écriture ancrée dans le réel, la profondeur humaine et la portée politique de l'œuvre. Antoine Rubin reçoit un prix de 5000 francs pour sa distinction. Après la question jurassienne, place à la question artistique. C'est le thème retenu par Visarte Jura pour sa 21e biennale. Elle s'ouvre en fin de semaine aux usines Condor de Courfèvre. Il s'agit d'une manière d'interroger la condition d'artiste dans la région et notamment de sa survie. L'artiste Adrien Jutard, membre du comité de Visarte Jura.
6: Cette année, Visarte Jura, on paye cette année un honoraire à chaque artiste pour participer à cette biennale, parce qu'effectivement, ça reste un métier où souvent on travaille gratuitement ou même à perte, c'est-à-dire que tout l'investissement antérieur à la production d'une exposition est en général porté par l'artiste. Est-ce que c'est normal? Ça devient de plus en plus compliqué, les coûts sont de plus en plus hauts, c'est plus difficile d'avoir des ateliers. Donc effectivement, on aimerait remettre ce thème au centre de la biennale, ou en tout cas qu'on n'oublie pas de parler de ce thème.
2: Le Parlement fédéral réaffirme son soutien aux victimes de l'incendie de Crans-Montana. Le Conseil des États a validé aujourd'hui l'engagement de la Confédération à la table ronde. Le Conseil fédéral pourra débloquer jusqu'à 20 millions de francs pour l'organisation et une éventuelle participation à des transactions extrajudiciaires. Le but est de permettre aux victimes, aux autorités et aux assurances de trouver des accords financiers. Les sénateurs ont souhaité encadrer l'utilisation de cet argent, mais ils ont renoncé à une demande controversée. La conseillère aux États fribourgeoise Isabelle Chassot.
7: Il y a une des conditions qui, à mon avis, pose un gros problème, c'est celle que le Conseil fédéral obtienne le soutien de la majorité des victimes avant de pouvoir débloquer sa participation. Ça veut dire rendre, en fait, le Conseil fédéral dépendant d'une décision des victimes alors même qu'il aurait trouvé des solutions qui conviennent à une partie d'entre eux également. Il faut imaginer le nombre de victimes qui sont concernées, les situations extrêmement différentes qu'ils connaissent, et faire échouer pour cette seule condition des solutions partielles me paraissait vraiment difficile à accepter. Il faut faciliter les travaux de la table ronde. Cette table ronde est très importante parce qu'elle a pour but de rechercher le dialogue avec les victimes, leurs représentants. Ces victimes sont en Suisse, elles sont à l'étranger, mais aussi de favoriser des solutions qui évitent de très longues procédures judiciaires.
2: Et la participation de la Confédération à la table ronde doit encore être validée par le Conseil national. La décision devrait tomber en septembre. À l'étranger, de nouveaux pourparlers se sont ouverts aujourd'hui entre Israël et le Liban. Les ambassadeurs ont été reçus au département d'État à Washington. Cette quatrième rencontre se tient alors qu'Israël et le Hezbollah ont échangé des tirs sur le terrain. Le président américain Donald Trump a pourtant affirmé la volonté des deux camps de jouer la carte de l'apaisement.
1: 18h11.
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2: Modibo Camara ne poursuit pas l'aventure dans les rangs du FC Bienne. Le défenseur s'est engagé avec Neuchâtel Xamax pour le prochain championnat de Challenge League de football. Arrivé l'été dernier du côté de la Tissot Arena, le joueur français s'est imposé comme le patron de la défense du FCB en Promotion League. L'équipe de Suisse de football s'est envolée en direction des États-Unis. La Nati a pris la direction de San Diego aujourd'hui. C'est là que sera installé son camp de base pour la Coupe du Monde. Ce voyage a été organisé et structuré par le pôle coordination et management des Helvètes, un pôle emmené par le team manager fribourgeois Damien Mollard. Rien n'est laissé au hasard. Des transports à l'hôtel en passant par les accréditations et la gestion des familles qui se rendent sur place. Damien Mollard.
8: On a envie que les joueurs puissent se concentrer à 100% sur l'aspect footballistique et performance. Maintenant qu'on est depuis d'un mois loin de sa famille, c'est vrai que ça fait du bien toujours d'avoir des visites et de sentir la famille qui est près de soi pour le soutien. C'est pour ça qu'on a développé un programme pour ces familles qui nous accompagneront durant le tournoi. Il y aura des plages où les joueurs pourront les rencontrer, il y aura des plages où ils auront des programmes pour eux aussi pour se divertir, mais c'était très important pour nous aussi de cet aspect famille, puisqu'on naturellement avec nous à l'hôtel, mais pour la possibilité d'assister au match et de rencontrer les joueurs ou le staff suite de certaines rencontres.
2: Et à peine parti, le staff suisse a déjà du pain sur la planche. L'attaquant Brelembolo n'a pas pu embarquer à bord de l'avion. Son autorisation ESTA, qui permet de pénétrer le sol américain, était encore en cours de validation. Le staff espère que le joueur de Rennes puisse rejoindre très rapidement ses coéquipiers à San Diego. Alexander Zverev rejoint le dernier carré de Roland-Garros. L'Allemand s'est qualifié cet après-midi pour les demi-finales de ce tournoi de tennis du Grand Chelem. À Paris, il a dominé l'Espagnol Rafael Yodar en 3 manches, 7-6, 6-1, 6-3. Au prochain tour, Zverev affrontera le vainqueur de la rencontre entre le Tchèque Jakub Menzik et le Brésilien João Fonseca. Côté féminin, c'est l'affiche de la première demi-finale qui est connue. La Russe Mira Andreeva défiera l'Ukrainienne Marta Kostiuk. En quart aujourd'hui, Andreeva a balayé la Roumaine Sorana Cirstea en 2 manches, 6-0, 6-3. Il a fallu 3 sets à Kostiuk pour écarter sa compatriote Elina Svitolina, 6-3, 2-6, 6-2. Allier sport et terroir, c'est l'objectif du marathon des deux vignobles. La course à pied est organisée pour la première fois samedi entre Alfermé au bord du lac de Bienne et le château de Boudry. Ce marathon œnotouristique a été imaginé et organisé par deux frères, Jonas et Jérémy Niederhauser. Jérémy Niederhauser qui lève le voile sur le concept de cette course un peu folle.
9: Le principe, il est simple, c'est une grande balade gourmande d'une distance d'un marathon. Donc le but, c'est de parcourir les 42 km en s'arrêtant dans les caves et chez les encaveurs pour aussi profiter du paysage et des vignobles.
10: Il y a combien d'arrêts prévus sur les 42 km?
9: Alors il y a 12 arrêts prévus, si on ne compte pas le départ et l'arrivée, parce qu'au départ et à l'arrivée, on aura aussi la possibilité de goûter quelque chose.
10: Les participants, ils vont quand même devoir courir un marathon. C'est quand même déjà en soi quelque chose de sportifs très physiques, hein, pas à la portée de tout le monde. Mais en plus, vous pensez qu'ils vont, vraiment boire un verre à chaque 100 ?
9: On parle de consommation raisonnée, c'est clair que c'est un effort difficile. Maintenant, on a laissé 10 heures pour faire le marathon, on peut le faire quasiment en marchant. Vite, il faut quand même réussir à faire ces 42 km. On conseille simplement de goûter et peut-être pas de prendre un verre complet à chaque arrêt.
2: Des propos recueillis par Lydiane Guenat. C'est ainsi que s'achève ce rendez-vous d'information. L'actualité revient à 18h30. Très belle soirée à vous.
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0: Wake Me Up, chanson de circonstance signée Aloé Black.
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0: Il y a un siècle, Régis, presque jour pour jour, une icône voyait le jour. Marilyn Monroe est née le 1er juin 1926 à Los Angeles. Et hier, donc, on commémorait les 100 ans de sa venue au monde.
2: Norma Jean Mortensen, de son vrai nom, a marqué l'âge d'or d'Hollywood jusqu'à sa mort mystérieuse. C'était le 5 août 1962. Le Neuvillois Ted Rota a découvert Marilyn quand il avait 11 ans. Depuis, elle fait partie de son quotidien. Il possède une énorme collection de près de 10 000 objets à son effigie. Sarah Massier l'a rencontré dans son antre où Marilyn remplit presque tout l'espace.
3: Affiches, statues, livres, cravates et même timbres-poste. Ted Rota n'a pas assez de place pour exposer sa collection dans son appartement. Ce fan inconditionnel admire la star, mais aussi et peut-être plus encore la femme derrière l'icône. Et quand on lui demande ce qu'il retient de Marilyn, ce n'est pas la gloire ni les paillettes.
4: Beaucoup, beaucoup de tristesse. Voilà ce que je retiens de Marilyn. Quelqu'un qui s'est battu pour y arriver, mais qui a été seul toute sa vie.
3: Une vie compliquée qui commence, on peut dire, presque à la naissance.
4: Oui, ben, à la naissance, on ne la voulait pas. Elle a risqué d'être assassinée par sa grand-mère, étouffée. Sa mère était en asile psychiatrique. Elle a une vie difficile, une enfance difficile, avec plein de familles d'accueil. Et bien sûr, un passage à l'orphelinat.
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3: Marilyn Monroe est partie de rien. Elle s'est construite toute seule avec beaucoup de persévérance. Ça n'a pas été facile, comme l'explique Ted Rota. Mais elle y est parvenue à l'époque pour percer en tant que femme. Pas le choix, raconte le fan de Marilyn. Elle a dû coucher avec certains producteurs et certains acteurs.
4: Elle savait quand même se défendre. Elle a dû le faire, mais c'était jamais avec « ok, c'est bon, ben, on y va, on le fait ». Elle s'est quand même défendue, mais il n'y avait pas le choix.
3: Elle a appris à se défendre déjà depuis toute petite. C'est aussi peut-être ce qui lui a donné sa force pour la suite.
4: Peut-être, parce qu'elle était vraiment seule, solitaire. Même les enfants qui étaient avec elle à l'orphelinat disaient elle partait dans un coin avec un bouquin. Elle ne se mettait pas avec les autres. Je pense qu'elle se protégeait plus qu'autre chose.
3: Marilyn Monroe, c'est aussi une féministe, une femme engagée en 1954, épuisée par des rôles stéréotypés en rupture avec les studios de la Fox. Elle fonde Marilyn Monroe Production. Elle devient alors l'une des premières femmes à diriger sa propre entité à Hollywood. Marilyn défend aussi d'autres causes. On retrouve Ted Rota.
4: Absolument, il y a une anecdote qui est très très jolie, c'est que Ella Fitzgerald, qui devait chanter au Bancambo, mais personne ne voulait parce que les Noirs étaient interdits. Et Marilyn, qui adorait Ella Fitzgerald, a téléphoné au directeur en disant « Si vous engagez Ella Fitzgerald, je serai là tous les soirs pendant 2 semaines et ça vous fera une superbe pub. » Et c'est là que la première Noire qui a chanté au Mocambo, qui est Ella Fitzgerald, a pu chanter et Marilyn a tenu ce qu'elle a dit. Tous les soirs, elle était là et c'est devenu un succès phénoménal. Quoi.
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3: Marilyn Monroe est morte dans la nuit du 4 au 5 août 1962, officiellement d'une surdose de médicaments. Elle avait 36 ans. Mais les circonstances qui entourent sa mort restent floues. Certains remettent en cause la tête du suicide. Ted Rota estime aussi qu'il y a des zones d'ombre en lien avec la relation qu'elle aurait entretenue avec le président John Kennedy. Son Happy Birthday reste d'ailleurs parmi les scènes cultes de Marilyn Monroe.
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8: Happy birthday to you. 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
0: Mr. Regis.
2: T'as déjà passé. Mais j'apprécie.
0: C'est pour le prochain.
2: C'est l'intention qui compte. Ouais, le prochain, c'est dans longtemps.
0: Allez, en tout cas, c'était Ted Rota, fan neuvillois inconditionnel de Marilyn Monroe. Il s'exprimait sur les 100 ans de la naissance de son idole au micro de Sarah Massy.
2: Oh, il est est content, Pharrell, content. Et il le dit à qui veut bien l'entendre sur ce titre qui avait fait le buzz il y a déjà quelques années. On se souvient notamment de ces vidéos virales qui avaient circulé un peu partout sur Internet où chacun y allait de sa petite chorégraphie en étant aussi content que Pharrell Williams. On vous souhaite d'être tout aussi heureux en ce mardi matin. C'était le titre Happy.
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0: Et on est aussi très content de partager avec vous ce son qui réveille. Vous nous avez fait vos propositions via le WhatsApp de la radio au 079 689 20 20. Des propositions qui nous sont venues donc de toutes parts et que l'on vous partage ce matin avec beaucoup de soleil dans le cœur, dans la voix également. Et une belle rencontre il y a quelques années déjà entre Soprano et les Magic System. Les Magic System accompagnés de Soprano pour ce très bon Chéri Coco qui nous aura accompagné jusqu'à 6h31. Peut-être que c'était un moyen pour vous de vous souvenir du passage justement de Magic System au Dricino Festival. C'était vendredi dernier. Vous pouvez aller revivre cet événement en photo sur notre site.

0: The Loneliest, c'est Maneskin à l'instant sur RJB.
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0: 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Vous pourrez même choisir pour quelle soirée vous voulez jouer. 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
0: Après un hiver peu enneigé et un printemps particulièrement sec, certains grands lacs suisses affichent déjà des niveaux d'eau habituellement bas. De quoi alimenter l'inquiétude autour de leur avenir face au réchauffement climatique, Régis.
2: C'est ce que détaille le Blick ce matin en prenant notamment l'exemple du lac de Constance. Ce dernier est actuellement dans la fourchette basse des niveaux observés habituellement à cette période de l'année. En cause, plusieurs mois de déficit de précipitations. Depuis octobre, pluie et neige ont été inférieures à la moyenne sur une grande partie du bassin versant.
0: Et le manque de neige dans les Alpes joue un rôle particulièrement important.
2: Mais en temps normal, le manteau neigeux constitue une réserve d'eau qui alimente progressivement les rivières puis les lacs au printemps et au début de l'été. Cette année, cet apport est beaucoup plus limité, souligne le Blick. Selon les spécialistes, quelques épisodes pluvieux attendus ces prochains jours pourraient permettre une légère remontée du niveau du lac. Mais cela ne suffira pas à combler le retard accumulé. Pour cela, il faudrait des périodes de précipitations abondantes et durables. Or, les tendances pour cet été restent plutôt chaudes. Et sèche.
0: Et Régis, autre particularité, contrairement à de nombreux lacs suisses, le lac de Constance n'est pas régulé artificiellement.
2: Non, son niveau dépend directement des conditions météorologiques, ce qui le rend plus sensible aux épisodes de sécheresse. Pour l'instant, les chercheurs ne constatent pas de problème majeur concernant la qualité de l'eau. Les principales conséquences concernent surtout les zones proches des rives, avec des impacts possibles sur certains habitats ou zones de reproduction des poissons. Les scientifiques se veulent toutefois rassurants, rappelle le Blick. Qu'un assèchement des grands lacs suisses reste très improbable à l'avenir. Les défis les plus importants liés au changement climatique sont ailleurs, notamment dans le réchauffement de l'eau, les vagues de chaleur plus longues et les perturbations de l'équilibre écologique des lacs.
0: Et dans d'autres actualités, on apprend ce matin qu'un agriculteur vaudois a été condamné à une peine privative de liberté de 160 jours avec sursis pendant 5 ans. Son crime, Régis, avoir détruit la voiture d'un inspecteur cantonal sous un amas de fumier et menacé ce fonctionnaire et l'un de ses collègues venus contrôler son exploitation. C'était à l'été 2025.
2: C'est ce que rapporte le journal La Côte ce matin. Selon le jugement rendu par ordonnance pénale, le procureur a reconnu l'agriculteur coupable de dommages à la propriété, de menaces contre des fonctionnaires, d'empêchement d'accomplir un acte officiel et d'insoumission à une décision de l'autorité. L'homme devra en outre payer une amende de 600 francs lors d'un contrôle. Le prévenu avait déversé à deux reprises de la paille souillée et de fumier sur le véhicule de l'un des inspecteurs, le détruisant complètement. Il avait également proféré des menaces à l'encontre de deux fonctionnaires.
0: Et puis sinon, on va terminer ce tour des journaux avec un petit air de vacances, précisément de camping, puisqu'on peut lire ce matin que la construction de nouveaux campings en Suisse est quasiment irréaliste.
2: C'est ce que révèle ce matin l'association fêtière du secteur Swisscamps, citée par le Blick. L'organisation met en garde contre des pénuries de places durant la haute saison. Elle souligne notamment que les lourdes contraintes réglementaires et la longueur des procédures d'autorisation de construire freine la création de nouveaux sites. Swisscamps s'attend même plutôt à de nouvelles fermetures. Selon le Blick, les dangers naturels s'accentuent avec le changement climatique, tandis que les exigences en matière d'investissement et la pression réglementaire augmentent. L'association plaide dès lors pour des solutions fondées sur l'évaluation des risques plutôt que pour des fermetures systématiques, ainsi que pour un soutien à l'innovation et aux concepts durables, y compris dans le domaine de la sécurité.

0: quand même. Titre signé M. Pokora dans cette matinale.
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2: Le masculinisme est désormais considéré en France comme un enjeu de sécurité publique. Dans son dernier rapport sur l'état du sexisme, le Haut Conseil à l'égalité appelle à une stratégie nationale de prévention face à ces discours qui défendent la domination masculine et accusent les femmes d'être responsables du mal-être des hommes.
0: Dans une société où les débats autour de l'égalité entre les sexes se polarisent, les enfants, eux aussi, observent le monde qui les entoure et se construisent déjà une vision de la place des femmes et des hommes dans la société. On leur a demandé ce que représente pour eux l'égalité.
3: Bah, on est tous des êtres humains en fait. Ils peuvent tous faire la même chose.
4: Ils doivent être égaux.
5: Bah, moi je pense que c'est les deux la même chose. Sauf que bah, les hommes c'est les hommes et les femmes c'est les femmes.
6: Non, ils peuvent pas être égaux. C'est deux choses différentes. Bah, la femme elle fait la vaisselle et le ménage. Puis il aime pas.
0: Derrière certaines phrases un brin provocatrice qui peuvent faire sourire les enfants reproduisent aussi ce qu'ils voient finalement au quotidien. Très tôt, ils identifient des différences entre les femmes et les hommes dans les comportements, les habitudes ou la répartition des tâches.
7: Alors les femmes, elles peuvent avoir des bébés et les hommes, ils ne peuvent pas avoir. Je vois des fois mon père, il n'aime pas vraiment faire la vaisselle. C'est plutôt ma mère.
8: Ceux qui pensent que les femmes ne peuvent pas être comme les hommes, bah, c'est des hommes juste qui veulent un peu se vanter.
9: Tout le monde peut faire ce que fait un homme. Il n'y a aucun point que je connaisse où les femmes sont moins fortes que les hommes.
10: Par exemple, le sport, ils ne sont pas plus fortes que les hommes, je sais pas.
8: Alors on dit souvent que les femmes sont moins fortes que les hommes. Alors je sais pas si c'est exactement vrai, mais je pense quand même qu'il y a une part de vérité là-dedans. Mais elles font plein de choses aussi que les hommes n'arrivent pas à faire.
9: Parce que c'est juste bête, parce que tout le monde est des êtres humains et tout le monde a les mêmes droits.
8: Je me sens pas supérieure aux filles, mais je pense pas que je suis moins bien que les filles.
10: Je m'amuse autant avec les garçons qu'avec les filles.
9: Il y a des trucs que je suis pas habituée à faire, comme tout ce qui est mode, s'occuper des enfants.
2: Au final, face au discours masculiniste, les enfants trouvent parfois les mots les plus simples pour défendre l'égalité et tenter de faire changer les mentalités.
7: Je sais pas, parler, dire.
10: Ben, je pense qu'ils devraient se mettre à leur place.
8: On pourrait leur mettre à la place des femmes pendant un bon bout de temps, puis comme ça, ils comprendront.
9: Oui, mais ça donne beaucoup de boulot.
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0: Lady Gaga et ce titre Alejandro pour nous accompagner jusqu'au moment de possiblement gagner de jolis cadeaux.
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2: 80 francs par exemple.
0: C'est totalement possible.
2: Bah, c'est une belle manière de démarrer son mois de juin en prévision des vacances qui arrivent gentiment, qui commencent à se faire... Un petit peu désiré quand même. Hein. On sent que ça commence à poindre cette histoire, ça commence à titiller. 80 francs, ça pourrait vous aider à faire des petits achats avant de partir par exemple, à enjoliver votre quotidien. Mais pour ça, il faut passer par la case son mystère, passer par la case surtout bonne réponse autour de notre son mystère. C'est ce qu'on vous propose de venir nous donner maintenant si vous pensez avoir une idée, peut-être la bonne, on l'espère pour vous. Appelez-nous et d'ici là, on réécoute ce son mystère.
0: (32) 482 60 20, une possibilité en plus de gagner un joli bonus autour du son mystère si vous êtes le premier appel de ce mardi matin. À vous de tenter donc votre chance tout de suite. Bonjour.
3: Bonjour.
0: Bienvenue parmi nous, comment ça va?
3: Bien et vous?
0: Mais bien, merci. Vous êtes le premier appel donc sur ce jeu, c'est top, c'est un avantage. C'est que vous avez donc ce bonus que vous pouvez gagner. Une question qui vous tend les bras pour la choisir. Il nous faut un chiffre entre 1 et 5, s'il vous plaît.
3: Le 3.
0: La troisième, qui est celle-ci? On part dans l'histoire. Quand a commencé la Première Guerre mondiale?
3: En 45.
0: La Première Guerre mondiale a commencé en 45. C'est votre dernier mot?
3: Non, 39.
0: C'est votre dernier mot?
3: Oui.
2: Aïe, aïe, aïe.
0: C'est la deuxième, ça.
2: C'était la deuxième.
0: C'était
2: la première, c'était avant.
0: En 14.
2: En 14, ouais.
0: Et jusqu'en
2: 18.
0: Voilà. Bon, c'est pas grave. Ça vous laisse quand même cette possibilité de nous faire votre proposition selon vous. Le son mystère ce matin, c'est quoi?
3: Moi, je pensais à un gobelet avec des dés qu'on secoue.
0: C'est une idée intéressante, malheureusement pas la bonne ce matin. Ce n'est donc pas un gobelet avec des dés à l'intérieur et qu'on secoue. Mais bien essayé, merci beaucoup. On vous souhaite une belle journée.
3: Merci. Au revoir, bonne
0: journée.
3: Au revoir,
0: merci. 032 482 60 20. À vous de tenter votre chance sur ce mardi matin.
2: Allô, bonjour.
4: Bonjour.
2: Quel est votre prénom?
4: Eric.
2: Bonjour Eric, vous allez bien?
4: Ça va et vous?
2: Ça va bien, merci. On espère que ce son mystère va vous sourire ce matin avec ses 80 francs de cadeaux. À quoi pensez-vous?
4: Alors, vous avez été à un mariage et puis le soir tard ou bientôt le matin, vous avez enregistré le départ des mariés avec l'auto, avec tous les petits chenis qui traînent derrière.
2: Ah oui, oui, les fameuses boîtes de conserve qu'on attache derrière la voiture.
4: Voilà, oui.
2: C'est une idée originale qui nous amène dans des choses intéressantes. Malheureusement, c'est pas exactement ça, c'est pas encore ça du moins. Imaginez bien que notre collègue Sven ici qui enregistre les sons mystères n'est pas resté levé jusqu'au bout de la nuit pour enregistrer le départ des mariés.
0: Non, c'est pas le dernier à se coucher en général.
2: C'est pas le dernier à se coucher, mais là pour le coup, non, il est quand même allé au lit avant les autres.
4: On cherchera une autre idée.
2: Exactement. Merci d'avoir joué avec nous, Eric, et bonne journée.
4: Bonne journée, au revoir.
0: Au revoir. Ah ben voilà, on a fait de l'avance ce matin. On espère que vous avez noté ces réponses sur un coin de feuille pour les avoir bien avec vous. Au chaud, c'est 80 francs qui vont rester avec nous encore jusqu'à 9h. On pourra peut-être y rejouer au son mystère tout à l'heure. Ou bien alors sinon, ce sera demain avec 10 francs en plus dans la cagnotte.
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0: Régis, les logements poussent comme des champignons à Reconvilliers. En 5 ans, une cinquantaine d'appartements a vu le jour et une vingtaine d'autres est actuellement en cours de construction.
2: Et ce n'est pas terminé car des permis pour une trentaine d'appartements sont déjà délivrés, sans compter un nombre similaire de permis déposés ou sur le point d'être concrétisés. Un marché immobilier florissant qui semble répondre à un besoin d'après Étienne Gaffner, conseiller municipal en charge de l'aménagement du territoire.
5: Je pense qu'il y a une demande, parce que les appartements se remplissent extrêmement rapidement. Et je pense que je suis le meilleur exemple. Ça fait 4 ans que j'ai déménagé à Reconvilliers. Donc je pense qu'il y a de l'attractivité, c'est aussi pour ça que je suis là. Et les raisons principales, je pense que c'est vrai que l'autoroute apporte forcément quelque chose. On est très vite à Bienne, on est très vite partout. ça reste une situation financièrement intéressante. Les prix de l'immobilier ici dans la vallée sont incomparables aux prix de l'immobilier sur le Seeland ou bien sur Berne. Et finalement, c'est un lieu où on a tout. On a les écoles, on a les commerces, on est dans la nature. Donc je pense qu'il y a suffisamment d'arguments pour venir habiter ici.
6: Cette tendance, elle est propre à Reconquiller ou de manière générale dans diverses communes du Jura bernois?
5: Alors je pense que c'est une tendance quand même assez globale, que pas mal de gens aussi de la région biennoise viennent habiter dans la région. Peut-être aussi un des critères depuis le Covid qui peut expliquer cela, c'est aussi le télétravail. C'est vrai qu'actuellement, les gens travaillent 1 à 2 jours en télétravail. Et ça permet aussi de faire plus de déplacements pour aller sur son lieu de travail. Donc je pense que ça peut aussi être un argument qui joue en cette faveur.
6: De manière générale, quel regard vous portez en tant que commune sur l'arrivée de nouveaux projets immobiliers?
5: Je dirais de manière générale plutôt positif, parce que le but c'est forcément aussi de développer notre village. Maintenant, on a assez peu de marge de manœuvre sur ces projets. Donc notre rôle, c'est surtout de contrôler qu'ils soient faits dans les règles de l'art, que tous les règlements soient respectés. Et en dehors de ça, on est plutôt aussi pour le développement du village, donc aussi pour ces projets.
0: C'était Étienne Gaffner et il répondait à Estelle Herman. Le conseiller municipal en charge de l'aménagement du territoire revenait sur les nombreux projets immobiliers construits ou prévus à Reconvilliers. À noter encore aussi d'ailleurs que dans la commune, nouveaux logements ne riment pour l'instant pas forcément avec évolution démographique. Cette situation immobilière en plein essor ne semble pas impacter le nombre d'habitants dans la commune qui reste stable à 2500 âmes.

0: Dream as One, c'était Miley Cyrus.
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0: Quand on traverse une frontière, on change parfois de langue, de monnaie ou de culture. Mais ce matin, on va parler d'un endroit du globe où on change carrément de côté de la route, Sven.
1: Oui, parce que au plus proche de chez nous, et dans une grande majeure partie des cas, les endroits où l'on roule à gauche sur la route, eh bien, ce sont sur des îles. On y arrive donc très simplement et il n'y a pas tant de tracasseries routières. Mais ce n'est pas comme ça partout, Régis. Entre la Chine et Macao, par exemple, on peut changer de côté de route très simplement et sans rien y voir. Vous roulez tranquillement sur la gauche de la route, puis quelques secondes plus tard, sans vous arrêter, vous vous trouvez à rouler à droite. Et inversement, bien sûr. Sans demi-tour, sans carrefour, sans croisement dangereux. Et c'est bien ça la spécialité du pont Fleur de Lotus entre Macao et la Chine. Pour bien comprendre, il faut quand même un peu d'histoire. À Macao, les voitures roulent à gauche donc, comme au Royaume-Uni par exemple. Un héritage de l'époque où le territoire était administré par le Portugal, qui roulait lui aussi à gauche jusqu'en 1928. Macao, lui, n'a jamais changé. Mais dès qu'on entre en Chine continentale, les voitures roulent à droite. Il fallait donc trouver une solution et les ingénieurs ont imaginé un échangeur spectaculaire. Vu du ciel, la route forme deux grandes boucles qui se croisent et permettent aux voies de permuter progressivement. Les voitures passent littéralement d'un côté à l'autre sans jamais couper la circulation. Le pont mesure environ 1,8 km de long et 30 mètres de large avec trois voies dans chaque direction. Il a été inauguré autour de l'an 2000 pour relier Macao à l'île chinoise de Hengqin. Et quand on regarde les images aériennes, le résultat est assez impressionnant. On a presque l'impression de voir un gigantesque casse-tête routier dessiné au-dessus de l'eau. Tout ça pour résoudre un problème très simple en apparence, savoir de quel côté il faut rouler.
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0: Natural par Imagine Dragons à 7h, passé de 50 minutes presque tout pile.
1: Ouais, le moment de se dire « Ah, je ferais bien une petite pause là au bureau ou sur le chantier », eh bien vous pouvez la faire vite fait, sans le dire au patron, hein, sans dire que c'est nous qu'on vous a dit ça, mais quand même, vous prenez quelques petits instants, vous prenez votre téléphone portable, vous allez sur votre ordi et vous allez répondre à notre sondage de la semaine qui est disponible sur notre site rjb.ch. On aimerait savoir comment vous avez profité de cette période avec quelques jours fériés au programme. Est-ce que vous êtes surtout reposé, vous avez passé du temps en famille? Est-ce que vous êtes allé faire beaucoup de balades et de vélos? Est-ce que vous avez avancé dans des projets personnels ou encore dans les tâches ménagères que vous n'avez jamais le temps de faire à un autre moment? Allez nous donner vos réponses sur ce sondage de la semaine.

0: Un extrait de la bande originale du film Disney Zootopia. Le titre s'appelle Zoo et il était proposé à l'instant par Shakira.
1: Et sur la suite, Queen nous arrive, le temps de vous inviter sur rjb.ch, notre site, pour revivre les événements du week-end, ou en tout cas quelques-uns en photo. On était notamment au Dricino Festival du côté de Courgenay les samedis, les soirées du vendredi et du samedi sont à vivre encore en photo, tout comme le match de football américain entre les Rams et les Thunder de Berlin.
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0: Deux artistes qui sont mélangés, Angèle et Dua Lipa sur ce titre Fever.
1: Oui.
0: Et puis Dua Lipa qui doit être fortement contente en plus.
1: Oui, oui, vous vouliez, c'est là que vous vouliez en venir, d'accord. En parlant de mélange, ben oui, il y a eu du mélange aussi du côté de Dua Lipa, du mélange officiel devant devant le curé et tout, hein, en bonne et due forme comme on dit, puisque la chanteuse s'est mariée à l'acteur britannique Callum Turner, c'était dimanche dernier à Londres.
0: Dommage.
1: Voilà, vous pouvez faire une croix sur.
0: C'est foutu.
1: Vous pouvez faire une croix sur elle, Sven. Elle vous a oublié.
0: Voilà, déjà. Elle passe vite à autre chose quand même.
1: Eh oui.
0: Hein.
1: Bah, voilà. Vous n'êtes pas irremplaçable. Hein. Désolé de vous le dire, mais.
0: On voit ça.
1: Voilà.
0: Bon, bah, ma foi, on va aller sécher nos larmes vers Lauren Daigle en musique. You Say. Et puis ensuite, on aura aussi de la nouveauté musicale en compagnie de David Guetta, notamment. C'est prévu pour les alentours de 8h20 ce matin.

0: You Say, Lauren Daigle, juste avant de mettre le cap sur la nouveauté musicale de ce mardi.
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2: Dans la liste des collaborations qui cartonnent, Sven, il y a un nom qui revient assez souvent, c'est celui de David Guetta.
0: Ouais, c'est vrai, Régis, que le DJ français est au cœur de nombreux titres à succès. Quand il s'allie à Sia, par exemple, eh bien, c'est déjà presque un tube. Et depuis quelques années, c'est un peu le même chemin pour ses singles avec la chanteuse américaine Bebe Rexha. On se souvient, par exemple, de I'm Good, leur reprise du titre Blue d'FL65. Alors oui, on peut dire que le taf était déjà fait en partie en tout cas, mais ensemble ils ont aussi cartonné avec Hey Mama en 2014 ou encore My Name 4 ans plus tard. Et là, ils nous proposent Sad Girls, un titre électropop survolté qui invite à danser jusqu'au bout de la nuit, chose qui sera certainement faite la semaine prochaine pour ces 3 passages au Stade de France. D'ici là, voici ce nouveau Sad Girls par David Guetta et Bebe Rexha.
2: Sad Girls par David Guetta et Bebe Rexha.
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0: Du changement à la tête de la chambre économique Bien-Seeland. Après 13 ans au sein du comité, dont 12 en tant que présidente, Andrea B. Roche a souhaité passer le témoin.
2: C'est Joël Poy qui lui succède. Le directeur de l'entreprise biennoise de distributeurs Nourissa a été officiellement nommé président lors de l'Assemblée Générale de l'organisation hier soir. Joël Poy qui nous détaille ses priorités dans le cadre de ses nouvelles fonctions.
3: En tant que nouveau président, c'est clair, on doit redéfinir une stratégie, redéfinir où veut aller maintenant la VIP sur les 4 à 5 prochaines années. Et moi, je suis quelqu'un qui suis très axé sur le dialogue entre les parties prenantes et j'espère pouvoir contribuer à faire de la Chambre économique un lieu de dialogue entre toutes les parties prenantes de notre vie économique régionale.
4: Vous dites vouloir poursuivre le travail de votre prédécesseur tout en contribuant au développement régional. Quel regard neuf vous voulez apporter à la Chambre économique ?
3: Ça fait 10 ans que je suis entrepreneur à Bienne et puis chaque entrepreneur a un regard différent et maintenant moi j'espère pouvoir continuer avec notre direction de la Chambre économique, avec le comité, à recentraliser quelles sont les priorités maintenant de nos entreprises. On vit des périodes économiques qui sont difficiles ces dernières années et l'objectif d'une Chambre économique, elle existe que si elle peut apporter une valeur ajoutée à ses membres et c'est de définir aujourd'hui et demain c'est quoi ce que les membres attendent de notre Chambre économique et ça c'est certainement pas ou plus qu'elle a fait sur les 10 dernières années.
4: Joël Poy, vous représentez également une nouvelle génération d'entrepreneurs. Qu'est-ce que ça change dans votre manière d'aborder les enjeux économiques ?
3: Ce qui change, et puis ce qu'on voit en entreprise depuis ces dernières années, c'est que tout va très vite. Il n'y a plus de constance, il n'y a plus de cycle, il faut s'adapter très vite et puis il faut supporter tous les chocs. Et on l'a vu que depuis le Covid, ça passe de haut en bas. Il y a des mauvaises nouvelles et des bonnes nouvelles tous les jours dans le monde. Et puis, il faut garder les pieds sur terre. Et puis, il faut surtout pouvoir essayer de garder une ligne et garder confiance en soi. Et je pense que c'est ça le plus important, c'est de ne pas paniquer à la moindre nouvelle ou au moindre choc. Et ça, c'est valable pour une entreprise, pour une PME, pour une institution et pour une chambre économique comme la nôtre.
4: Et selon vous, quel est aujourd'hui le principal défi que doivent affronter les entreprises du Seeland et de Bienne ?
3: Le très grand défi, c'est la situation économique qui est mauvaise. On le voit dans le monde. On se pose bientôt la question où c'est qu'on pourra vendre nos produits dans le monde. Et je trouve que le plus grand défi, c'est pouvoir supporter ça. Ça fait maintenant une à deux années que ça dure. Il y a des entreprises qui vont mal, mais elles sont toujours là. Et pour rester là, il n'y a qu'un mot, c'est l'innovation. C'est de se dire comment on peut faire différemment, comment on peut faire mieux, comment on peut se diversifier. Et aujourd'hui, des entreprises qui sont toujours là, c'est des entreprises qui savent réagir vite.
4: Quel secteur vous semble les plus prometteurs ces prochaines années ?
3: Tous les secteurs sont prometteurs s'ils savent retravailler leurs clients, s'ils savent où ils apportent de la valeur ajoutée. Ce qui est aujourd'hui important, c'est qu'une entreprise, quelle qu'elle soit, a de l'avenir si elle sait créer sa valeur ajoutée, si elle la connaît. Et ça, c'est important et c'est se remettre en question. Il n'y a pas un secteur ou l'autre qui est, on l'a vu, que ce soit dans la pharma, l'horlogerie, la machine-outil, n'importe où. Il y a des chocs qui arrivent et on n'a plus de secteur où on peut se dire « je suis tranquille, je peux dormir sur laurier ». Aujourd'hui, personne ne peut dormir sur ses lauriers et tout le monde doit en permanence se poser les bonnes questions.
0: Et c'était Joël Poli, le nouveau président de la Chambre économique Bienne-Seeland, et il répondait à Diana Dacosta. Il évoquait ses priorités dans le cadre de ses nouvelles fonctions et les défis aussi à venir pour les entreprises de la région.
2: Les Bad Wolves sur une reprise des Cranberries, un petit peu plus appuyée, énervée, électrique. C'était le titre Zombie. 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

0: décidé de reprendre les études.
1: Nom de Zeus !
2: Nom de Zeus !
1: Nom de Zeus !
0: Eh bien, ça a commencé avec la livraison d'un mémoire de 50 pages que j'ai fini d'écrire malgré moi cette nuit parce que c'était la deadline. Et là, tout s'est réveillé. Les pensées en pagaille, la bibliographie à se manger, retrouver l'usage de l'orthographe, de la syntaxe, de la grammaire et surtout des synonymes quand tu réalises que tu as réussi à utiliser le même verbe 6 fois dans 3 paragraphes. Empiler des heures à écrire, écrire, puis se relire pour ne plus comprendre à force de synonymes et de phrases réécrites. Et le stress du chrono qui tourne avec ce thème qui vous envoie à gauche, puis à droite, pour finalement vous dire que ce serait sans doute beaucoup plus pertinent de passer par le centre, revenir en arrière et puis se dire qu'il est trop tard pour revenir en arrière. Pour finalement vous embarquer dans un rond-point, sans plus vraiment savoir où en sortir avec cette deadline qui vous menace, autant qu'elle vous sauve, parce que sinon, eh bien, vous y serez encore dans 3 ans si on ne vous arrête pas. Et là, j'ai retrouvé toutes mes sensations d'étudiant, le doute, la peur d'écrire n'importe quoi, se mettre une pression de dingue en vous disant que la marche est impossible à gravir, finir au bout de vos nuits après 2 mois de travail acharné pour au final livrer un dossier que vous imaginiez comme le prochain Harry Potter, quand vous avez lu le sujet, et qui se termine comme un voyage au bout de l'enfer, formel écrit ou du moins très en dessous de vos fantasmes de départ. Je vous dirai quelle note j'ai eue si ça vous intéresse. La soutenance est dans 3 semaines. J'espère ne pas me faire trop défoncer. Je suis dans cette période entre deux où je me mets 0 pointé, peut-être 1 pour le papier. Peut-être que le jury sera plus indulgent que moi. Sincèrement, je l'espère. Je suis allé chercher sur le web. J'étais clairement en phase d'amnésie traumatique. Étudier, c'est hyper violent en fait. Quand on bosse, les souvenirs douloureux s'effacent. Mais je vous garantis qu'en vous y remettant 20 ans après, vous allez retrouver immédiatement votre ancienne version de vous. On ne change pas comme ça. Alors, en cette période d'examen et de remise de rapport ou de mémoire, amis étudiants, qui êtes encore dans vos vatans, vous qui finissez un diplôme fédéral, une maturité, un bachelor ou que sais-je, je vous serre fort, fort, fort, fort dans mes bras et je vous envie parce que vous avez encore la jeunesse pour passer cette épreuve de la vie. Et si vous vous lancez un challenge pareil à 40 ans ou plus vieux encore comme moi, ben je vous félicite, je vous dis bravo parce qu'il en faut de la force et du courage pour se lancer de nouveaux défis. Putain que ça fait mal.
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0: Wake Me Up, chanson de circonstance signée Aloé Black.
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2: Attendez que je recompte un petit peu les petits sous là sur la table. Ça fait 50, 60, 70, 80, 80 francs.
0: Exactement.
2: 80 francs de cadeaux, les amis, pour vous, si vous avez la bonne réponse autour de notre son mystère ce matin. C'est le même qu'hier. Hein. Donc, si vous étiez à l'écoute hier, vous avez peut-être déjà une longueur d'avance sur ceux qui, par hasard, découvrent la matinale RJB et deviennent instantanément accro. Ouais, il y en a encore quelques-uns, paraît-il.
0: Oh.
2: Ça m'est déjà arrivé de dire je travaille pour la matinale RJB, puis qu'on me dise je ne connais pas. Ah. Je dis voilà, écoutez, et puis dès le lendemain, c'est bon.
0: C'est pour ça qu'on a ces pics d'auditeurs.
2: C'est quand
0: vous sortez que vous discutez autour de vous.
2: Exactement. Vous devriez en faire pareil, d'ailleurs, si je peux me.
0: Je vais réfléchir justement.
2: Un conseil, quand vous aurez soigné vos problèmes d'allergie, sortez un petit peu, faites la promo de votre radio autour de vous. 80 francs de cadeau, donc, pour le son mystère de ce matin qu'on réécoute, histoire de se le mettre bien dans l'oreille.
0: Peut-être que c'est quelque chose qu'on utilise quand on sort, ou peut-être pas. Peut-être que c'est quelque chose qu'on a à la maison, ou peut-être pas. Ce qui est sûr, c'est que c'est à vous de tester, et puis ensuite de nous faire vos propositions. On vous rappelle que ce n'est pas le bruit d'une roulette de casino. Ce n'est pas non plus une bille en métal qu'on met dans un mixeur, par exemple. Voilà de quoi un petit peu avancer, et de quoi vous donner des envies de jouer tout à l'heure avec nous. Ce sera aux alentours de 7h10, juste après le journal de 7h. On aura peut-être moyen de jouer à un autre moment dans cette matinale. Pour ça, il faut rester à l'affût parce que ces 80 francs, ils peuvent vous arriver à n'importe quel moment.
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0: Angèle qui accompagnait
2: Justice.
0: Et c'est

0: C'était le titre donc What You Want pour nous aider dans la création de ce mardi matin. Une journée qui va se dérouler autour notamment de Pharrell Williams. De la joie par les oreilles via ce titre Happy qui nous arrivera juste après un passage aux côtés de Marilyn Monroe.
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0: Il y a un siècle, Régis, presque jour pour jour, une icône voyait le jour. Marilyn Monroe est née le 1er juin 1926 à Los Angeles. Et hier, donc, on commémorait les 100 ans de sa venue au monde.
1: Norma Jean Mortensen, de son vrai nom, a marqué l'âge d'or d'Hollywood jusqu'à sa mort mystérieuse. C'était le 5 août 1962. Le Neuvillois Ted Rota a découvert Marilyn quand il avait 11 ans. Depuis, elle fait partie de son quotidien. Il possède une énorme collection de près de 10 000 objets à son effigie. Sarah Massier l'a rencontré dans son antre où Marilyn remplit presque tout l'espace.
3: Affiches, statues, livres, cravates et même timbres-poste. Ted Rota n'a pas assez de place pour exposer sa collection dans son appartement. Ce fan inconditionnel admire la star, mais aussi est peut-être plus encore la femme derrière l'icône. Et quand on lui demande ce qu'il retient de Marilyn, ce n'est pas la gloire ni les paillettes.
4: Beaucoup de tristesse, voilà ce que je retiens de Marilyn. Quelqu'un qui s'est battu pour y arriver, mais qui a été seule toute sa vie.
3: Une vie compliquée qui commence, on peut dire, presque à la naissance.
4: Oui, à la naissance, on ne la voulait pas. Elle a risqué d'être assassinée par sa grand-mère, étouffée. Sa mère était en asile psychiatrique. Elle a une vie difficile, une enfance difficile, avec plein de familles d'accueil. Et bien sûr, un passage à l'orphelinat.
5: Mon cœur est un papa.
3: Marilyn Monroe est partie de rien. Elle s'est construite toute seule avec beaucoup de persévérance. Ça n'a pas été facile, comme l'explique Ted Rota. Mais elle y est parvenue à l'époque pour percer en tant que femme. Pas le choix, raconte le fan de Marilyn. Elle a dû coucher avec certains producteurs et certains acteurs.
4: Elle savait quand même se défendre. Elle a dû le faire, mais c'était jamais avec « ok, c'est bon, ben, on y va, on le fait ». Elle s'est quand même défendue, mais il n'y avait pas le choix.
3: Elle a appris à se défendre déjà depuis toute petite. C'est aussi peut-être ce qui lui a donné sa force pour la suite.
4: Peut-être, parce qu'elle était vraiment seule, solitaire. Même les enfants qui étaient avec elle à l'orphelinat disaient elle partait dans un coin avec un bouquin. Elle ne se mettait pas avec les autres. Je pense qu'elle se protégeait plus qu'autre chose.
3: Marilyn Monroe, c'est aussi une féministe, une femme engagée en 1954, épuisée par des rôles stéréotypés en rupture avec les studios de la Fox. Elle fonde Marilyn Monroe Production. Elle devient alors l'une des premières femmes à diriger sa propre entité à Hollywood. Marilyn défend aussi d'autres causes. On retrouve Ted Rota.
4: Absolument, il y a une anecdote qui est très très jolie, c'est que Ella Fitzgerald, qui devait chanter au Bancambo, mais personne ne voulait parce que les Noirs étaient interdits. Et Marilyn, qui adorait Ella Fitzgerald, a téléphoné au directeur en disant « Si vous engagez Ella Fitzgerald, je serai là tous les soirs pendant 2 semaines et ça vous fera une superbe pub. » Et c'est là que la première noire qui a chanté au Mocambo, qui est Ella Fitzgerald, a pu chanter et Marilyn a tenu ce qu'elle a dit. Tous les soirs, elle était là et c'est devenu un succès phénoménal. Quoi.
6: « I can be smart when it's important, but most men don't like it. »
3: Marilyn Monroe est morte dans la nuit du 4 au 5 août 1962, officiellement d'une surdose de médicaments. Elle avait 36 ans. Mais les circonstances qui entourent sa mort restent floues. Certains remettent en cause la tête du suicide. Ted Rota estime aussi qu'il y a des zones d'ombre en lien avec la relation qu'elle aurait entretenue avec le président John Kennedy. Son Happy Birthday reste d'ailleurs parmi les scènes cultes de Marilyn Monroe.
7: Mr. President, the late Marilyn Monroe.
6: Happy birthday to you. Happy birthday to you. Happy birthday, Mr. President. Happy birthday to you.
0: Mr. Regis.
1: T'as déjà passé.
0: C'est vrai.
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8: Le journal Josette Sidou. Bonjour. Dégâts importants dans le bâtiment de la banque, touché par l'explosion d'un bancomate à Tramelan. Au lendemain de l'attaque, la banque Clientis s'active pour pouvoir assurer au plus vite ses services à ses clients. Des déchets jetés depuis des décennies dans un gouffre en pleine forêt, le gouffre des Amériques dans le vallon de Saint-Imier est en train d'être nettoyé par des spéléologues. On est allé y faire un tour. Début de l'aventure américaine pour l'équipe de Suisse de foot. Le grand départ, c'est aujourd'hui et il faut régler les derniers détails. On entendra le team manager nous parler des défis. Et météo, un temps sec et un ciel traversé de passages nuageux aujourd'hui. Cet après-midi, il faudra compter avec un risque d'orage à partir de l'ouest. Les dégâts sont importants, mais difficiles à chiffrer. Le directeur de la Clientis réagit aujourd'hui au lendemain de l'attaque du bancomat de la succursale de Tramelan. Rémi de Philippis a été rapidement informé de cette situation. Pour rappel, le distributeur a été ciblé par deux explosions hier vers 3h30 du matin. Ces détonations ont eu d'importantes répercussions, mais les conséquences exactes ne sont pas encore connues. Rémi de Philippis.
9: C'est un peu tôt pour en parler. Les dégâts sont assez importants puisque tout le rez-de-chaussée, toute la partie guichet a été touchée de manière assez importante, en tout cas pour certains éléments, que ce soit des éléments de fonctionnement, des appareils et autres. Et puis la statique du bâtiment n'a pas été très certainement touchée, mais on voit qu'il y a quand même des impacts. Donc c'est aujourd'hui, je peux pas dire le montant des dégâts, mais c'est important.
10: Vous avez tenu ce matin une réunion de crise. Qu'est-ce qui s'est dit? Pourquoi cette réunion?
9: C'est une réunion de crise, à mon avis, tout à fait normale dans le cadre d'un événement tel que cette explosion de bancomat. C'est d'assurer les lieux comme ils le sont actuellement. Et puis, c'est surtout de faire des réflexions pour la suite et pour l'immédiat, pour de nouveau pouvoir offrir les services à la clientèle le plus rapidement possible. Donc, on ne va pas attendre 3 ou 6 mois pour de nouveau ouvrir un guichet ou en tout cas ouvrir la banque pour que les clients puissent revenir.
8: Rémi de Philippi explique que la Clientis espère pouvoir reprendre ses activités à Tramelan d'ici au 1er juillet au plus tôt. Il faut réexaminer le système de répartition des sièges au Grand Conseil dans la circonscription Bienne-Seeland. C'est la demande formulée hier par 4 députés alémaniques du Seeland. Une déclaration acceptée par les députés par 94 voix contre 55. Olivier Zano, y a-t-il un risque pour les 5 sièges réservés aux francophones?
11: Alors c'est difficile à dire pour le moment. Le porte-parole de cette intervention, le député vert biennois Christophe Groupe, s'est en tout cas défendu de vouloir attaquer les romans. La protection de la francophonie me tient à cœur, il l'a répété à la tribune, mais le système a atteint ses limites. Selon lui, la réglementation actuelle a pour conséquence que des candidats germanophones, pourtant élus, ont dû céder leur siège au profit de colistiers romands et qui avaient pourtant réalisé un moins bon score. Il y a aussi toute cette complexité liée au fait que des partis présentent des listes 100% francophones, d'autres non, ce qui a forcément des conséquences sur le plan stratégique. Le conseil exécutif devra donc se pencher sur ce cas et trouver un système qui, idéalement, pourra satisfaire tout le monde.
8: La députation francophone a clairement rejeté cette remise en question, surtout qu'elle a été portée à sa connaissance 15 minutes seulement avant le début de la séance. Sa présidente Moussia de Vatteville a surtout critiqué la manière en vain. Et toujours au Grand Conseil, la députation francophone débutera cette nouvelle législature avec un membre de moins. Maurice Paroniti, nouveau député, ne pourra prêter serment qu'au mois de décembre. La raison est simple, le libéral radical biennois est toujours en fonction en tant que président du tribunal régional juridique à Bernois-Seeland, ceci jusqu'en septembre. Pour la commission de justice qui a été suivie par le plénum, il est impossible de siéger en même temps dans les pouvoirs judiciaires et législatifs du canton. De son côté, il ne siège pas au Grand Conseil, mais peut influencer ses décisions. Le Conseil du Jura bernois prend un nouveau départ. En vue de la nouvelle législature, 9 nouveaux membres s'engagent pour défendre les intérêts des francophones du canton de Berne. Pour une période de 4 ans, le vert de la Neuville, Cyprien Louis, est nommé à la présidence. Le CJB est composé de 8 élus UDC, 5 socialistes, 4 verts, 4 PLR, 2 UDF et 1 PEV. Le gouffre des Amériques va retrouver son état naturel. Cette cavité se situe en pleine forêt, sur le territoire de la commune de Cormoret. L'Institut suisse de spéléologie et de karstologie y mène une opération de nettoyage depuis une semaine. Ce type d'intervention a pour but de retirer tous les déchets qui ont été jetés durant des décennies, car les gouffres, grottes et autres dolines ont souvent servi par le passé de déchetterie à ciel ouvert. Anthony Montandon s'est rendu sur place pour assister à cette action. Reportage.
12: Ah, il y en a plein de trucs comme ça.
13: Café soluble. Ah, mais c'est de la chicorée. Hein.
10: La chicorée n'est de loin pas le déchet le plus impressionnant retrouvé par celles et ceux qui s'activent autour et dans le gouffre des Amériques. Ce jour-là, ils sont quatre à y travailler. Parmi eux, Simon qui effectue son service civil au sein de l'ISCA. Il nous résume les découvertes faites jusqu'ici.
12: On retrouve essentiellement de la ferraille. On le voit, il y a partout, il y a énormément de ferraille. On a aussi beaucoup d'inertes, donc du verre, des morceaux de tuiles, des matériaux de construction et plein d'incinérables, donc des déchets ménagers et tout ça. La plus grande partie du job, c'est remonter des grands seaux de terre et après trier pour en enlever le plus de déchets possible, ce qui est un peu fastidieux.
10: Les déchets sont triés par matériaux. On voit d'ailleurs autour du gouffre une montagne de ferraille, des seaux et des sacs remplis de verre, plastique et même des ossements de différents animaux. La présence de tous ces déchets peut surprendre, d'autant que le gouffre n'est pas facile d'accès. Il faut marcher une bonne dizaine de minutes depuis le chalet du ski club de Villeray au milieu d'une forêt dense et pentue pour y accéder. Joël, spéléologue bénévole pour cette opération, explique comment, selon lui, ces détritus ont pu se retrouver ici.
14: On a trouvé des gonds de porte ou des poignées de porte. La théorie, c'est qu'il y aurait un chalet qui a brûlé, parce que ça ne serait pas des trucs qu'on jette normalement. Donc on imagine que c'est potentiellement ce qui s'est passé. Ça expliquerait aussi qu'il y a eu tout d'un coup une grande quantité de déchets, trop compliqué à ramener dans la vallée.
10: On l'a dit, le site n'est pas forcément évident à trouver. Il a été repéré à l'occasion d'un inventaire spéléologique réalisé en 2022. Et évacuer les déchets remontés à la surface n'est pas simple non plus. Amandine Perret, responsable du secteur enseignement à l'ISCA.
15: Dans ce cas-là, on a envisagé un héliportage. Si vraiment l'héliportage s'avère impossible, hors de budget, etc., la solution sera de monter les déchets par des collaborateurs.
10: À la force des bras.
15: À la force des bras, c'est ça. Et puis ensuite, de trouver peut-être un dumper pour faire le trajet de la crête jusqu'à la cabane du ski club, puis un autre véhicule qui fera ski club métairie et après remorque.
10: L'opération est donc loin d'être facile, mais elle en vaut la peine. Amandine Perret explique pourquoi.
15: On pourrait s'imaginer que la ferraille ici, c'est pas un grand danger pour l'environnement. Mais en réalité, la plupart des objets dans ce qu'on appelle ferraille, ce sont des alliages. Donc il y a des métaux lourds et ça contamine le sol quand ça se dégrade. On voit que là, les objets sont troués, rouillés, donc ils ont commencé à libérer des métaux lourds.
10: Donc potentiellement aussi contaminés, des nappes phréatiques ou ce genre de choses.
15: Absolument, c'est le risque.
10: Place maintenant à la descente dans le gouffre qui était profond de 3 mètres au début des opérations. Et pour le coup, c'est Joël qui s'y colle et qui nous raconte ce qu'il y voit.
14: Là, il y a encore beaucoup de déchets, beaucoup de ferraille notamment. Il y a du barbelé ici et beaucoup de terre qu'il faudra trier.
10: Comment vous choisissez les premiers déchets que vous allez remonter là ?
14: Alors vu que c'est un peu mélangé entre des gros éléments et de la terre, on doit enlever un peu la terre jusqu'à ce qu'on arrive à sortir les gros éléments. Puis sous les gros éléments, il y a de nouveau de la terre et puis c'est un peu une alternance, ce qui vient quoi. Il y a une poêle ici.
10: Bien rouillée, hein ?
14: Ouais, je l'utiliserai plus celle-là.
8: C'était un reportage d'Anthony Montandon. Le nettoyage du gouffre des Amériques à Cormoret se poursuivra la semaine prochaine. Cette cavité fait partie des 5 qui seront débarrassés de leurs déchets dans le Jura bernois cette année. Ces opérations coûtent au total 87 000 francs. Le canton de Berne et les communes financent une partie. Le reste est pris en charge par les fondations. La place des artistes et leurs conditions de travail au cœur de la 21e Biennale de Visarte Jura. Le premier volet de l'exposition s'ouvre en fin de semaine, vendredi avec le vernissage, et sera visible jusqu'au 28 juin aux usines Condor de Courfèvre. La thématique tournera cette année autour de la question artistique, manière d'interroger le rapport entre les artistes et leur territoire, explique la coprésidente de Visarte Jura, Lara Parat.
16: Notre but, c'était de mettre l'artiste au centre de la question artistique. L'artiste, non seulement via ses œuvres, mais aussi avec leur place, au niveau d'atelier, quels sont leurs lieux de travail, quelles sont leurs inspirations. Donc on a aussi créé un petit catalogue dans lequel chaque artiste a pu s'exprimer via un texte. Et puis une photo de chaque artiste dans leur lieu de travail, à l'extérieur, à l'intérieur. Ça, c'est un petit catalogue qu'on peut retrouver dans l'exposition qui sera donné à l'entrée. Mais surtout, évidemment, le centre de l'exposition, ce sont les œuvres des artistes.
17: En quoi les œuvres qui sont exposées alimentent cette thématique de la question artistique ?
16: La richesse de la Biennale, c'est aussi le mélange entre les générations. Il y a des artistes plus âgés, donc on a parlé de Umberto Maggioni qui a passé la nonantaine et qui travaille encore tous les jours, ou des artistes plus jeunes qui sont ou qui terminent tout juste leur étude. Donc c'est vraiment donner, peut-être attirer un public qui connaît déjà certains artistes tout en présentant des nouveaux. Et vraiment, il y a plein de médiums différents aussi dans l'exposition. Donc je pense que c'est un mix qui montre la richesse des artistes du Jura et du Jura bernois.
8: Lara Parat avec Jérémy Pignard. Pour la première fois cette année, tout, les artistes qui exposent percevront des honoraires à hauteur de 250 francs par artiste. On y reviendra ce soir dans le journal de 18h. Les exportations horlogères suisses ont enregistré une forte contraction en avril. Elles ont reculé de 16,6% sur un an, selon une communication de la Fédération de l'industrie horlogère suisse ce matin. Au total, l'équivalent de 2,1 milliards de francs ont été exportés, portant le bilan des quatre premiers mois de l'année à une baisse cumulée de 3,9%. Les États-Unis ont à nouveau lourdement pesé dans la balance avec un repli de 56,4%. La sécurité numérique de la Suisse doit être une priorité. Une initiative populaire est lancée pour inscrire cette exigence dans la Constitution. Le comité a présenté son texte ce matin à Berne. Il est composé de citoyens préoccupés par l'évolution des nouvelles technologies. L'initiative veut garantir un espace numérique sûr en protégeant les données, les infrastructures et en encourageant l'acquisition des compétences numériques. Gérard Vernet est l'ancien délégué de la Confédération à la cyberdéfense. Il préside le comité d'initiative et constate que la Suisse n'en fait pas assez pour la sécurité numérique. On écoute Gérard Vernet.
18: Regardez simplement le budget de l'Office fédéral pour la cybersécurité. Il a fallu que certains tordent les pouces du département et du Conseil fédéral pour l'augmenter un petit peu. Mais surtout, ce que nous ne faisons pas suffisamment, c'est de mettre des règles par-dessus le tout pour aider les juges et tous les gens qui travaillent dans ce domaine-là d'avoir un chapeau. Et donc, ce que nous voulons, c'est des principes. C'est de dire à tout le monde, regardez, le Nord est par là, allons-y, c'est ça que nous voulons en matière de sécurité.
19: Vous avez l'impression que la Suisse est trop vulnérable aujourd'hui ?
18: Bon, la Suisse est, comme la majorité des pays européens, extrêmement dépendantes des technologies. Nous voyons aujourd'hui une terrible accélération des technologies, notamment, vous avez certainement entendu parler d'Anthropic, Mythos, etc., qui découvrent des vulnérabilités par milliers, etc. Donc nous sommes d'un côté extrêmement dépendants, de l'autre côté extrêmement vulnérables. Il est plus que temps maintenant de presser la pédale des gaz et de déclarer ça comme une priorité vitale pour la société.
8: Des propos recueillis par Marie Vieux-Mier. Le comité espère convaincre tous les partis politiques de soutenir l'initiative. Il a 18 mois pour récolter les 100 000 signatures nécessaires. Dans l'actualité internationale, à Kiev, une importante attaque russe a fait au moins un mort et plusieurs dizaines de blessés. C'est ce qu'ont rapporté ce matin les autorités ukrainiennes. 4 autres personnes ont été tuées dans l'est du pays. Les négociations pour mettre fin à l'offensive à grande échelle sur l'Ukraine sont au point mort.
20: Il est 12h29 sur RJB, Josette Sidou, on va suer un peu.
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8: C'est le début de l'aventure américaine pour l'équipe de Suisse de football. Notre équipe nationale s'envole aujourd'hui pour les États-Unis. Elle rallie San Diego où se trouve son camp de base. La Suisse jouera son premier match au championnat du monde le samedi 13 juin contre le Qatar. Le grand départ d'aujourd'hui est le fruit d'une organisation méticuleuse du staff de l'équipe nationale et en particulier du team manager fribourgeois Damien Mollard.
22: On a avec les joueurs et le staff une relation de confiance et puis c'est très important de rester aussi simple et essayer de leur enlever au maximum les contraintes autour du terrain pour qu'ils puissent se concentrer sur le terrain.
23: Quels sont les grands défis qu'on pourrait pointer du doigt avant un tel événement pour vous en tant qu'organisateur de tout ce qu'il y a derrière le foot ?
22: Les staffs deviennent toujours plus grands, donc il faut être prêt, il faut toujours être présent et répondre et écouter les différents départements, leurs demandes. Ils ont aussi de leur côté toujours des demandes qui augmentent. Ben, voilà, on parle des médias, mais les demandes des journalistes. Aussi durant le tournoi, la FIFA demande beaucoup beaucoup à nos teams médias avant, après le match, durant le match même. Donc je pense qu'un des challenges, c'est d'essayer de rester à niveau avec toutes ces nouvelles requêtes. Spécifiquement aux États-Unis, ben, je vais pas vous le cacher, les voyages, les changements de ville, de time zone, sont quelque chose auquel notre département performance et technique porte une très grande attention. On a des défis, évidemment, aussi de langue, des défis aussi financiers, parce qu'on a aussi un budget à tenir. Il y a certains défis, par contre, on a une équipe qui travaille déjà depuis quelques années ensemble, et puis on est sur la bonne voie.
8: Damien Mola répondait à Michel Léoni. Hormis les 26 joueurs, un staff d'une quarantaine de personnes accompagne l'équipe de Suisse pour cette Coupe du Monde outre-Atlantique. Merci de nous avoir suivis. Je vous souhaite une très belle journée.
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0: Wake Me Up, chanson de circonstance, signée Aloé Black.
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0: Il y a un siècle, Régis, presque jour pour jour, une icône voyait le jour. Marilyn Monroe est née le 1er juin 1926 à Los Angeles. Et hier, donc, on commémorait les 100 ans de sa venue au monde.
2: Norma Jean Mortensen, de son vrai nom, a marqué l'âge d'or d'Hollywood jusqu'à sa mort mystérieuse. C'était le 5 août 1962. Le Neuvillois Ted Rota a découvert Marilyn quand il avait 11 ans. Depuis, elle fait partie de son quotidien. Il possède une énorme collection de près de 10 000 objets à son effigie. Sarah Massier l'a rencontré dans son antre où Marilyn remplit presque tout l'espace.
3: Affiches, statues, livres, cravates et même timbres-poste. Ted Rota n'a pas assez de place pour exposer sa collection dans son appartement. Ce fan inconditionnel admire la star, mais aussi et peut-être plus encore la femme derrière l'icône. Et quand on lui demande ce qu'il retient de Marilyn, ce n'est pas la gloire ni les paillettes.
4: Beaucoup, beaucoup de tristesse. Voilà ce que je retiens de Marilyn. Quelqu'un qui s'est battu pour y arriver, mais qui a été seul toute sa vie.
3: Une vie compliquée qui commence, on peut dire, presque à la naissance.
4: Oui, ben, à la naissance, on ne la voulait pas. Elle a risqué d'être assassinée par sa grand-mère, étouffée. Sa mère était en asile psychiatrique. Elle a une vie difficile, une enfance difficile, avec plein de familles d'accueil. Et bien sûr, un passage à l'orphelinat.
5: Mon cœur est un papa.
3: Marilyn Monroe est partie de rien. Elle s'est construite toute seule avec beaucoup de persévérance. Ça n'a pas été facile, comme l'explique Ted Rota. Mais elle y est parvenue à l'époque pour percer en tant que femme. Pas le choix, raconte le fan de Marilyn. Elle a dû coucher avec certains producteurs et certains acteurs.
4: Elle savait quand même se défendre. Elle a dû le faire, mais c'était jamais avec « ok, c'est bon, ben, on y va, on le fait ». Elle s'est quand même défendue, mais il n'y avait pas le choix.
3: Elle a appris à se défendre déjà depuis tout petite. C'est aussi peut-être ce qui lui a donné sa force pour la suite.
4: Peut-être, parce qu'elle était vraiment seule, solitaire. Même les enfants qui étaient avec elle à l'orphelinat disaient elle partait dans un coin avec un bouquin. Elle ne se mettait pas avec les autres. Je pense qu'elle se protégeait plus qu'autre chose.
3: Marilyn Monroe, c'est aussi une féministe, une femme engagée en 1954, épuisée par des rôles stéréotypés en rupture avec les studios de la Fox. Elle fonde Marilyn Monroe Production. Elle devient alors l'une des premières femmes à diriger sa propre entité à Hollywood. Marilyn défend aussi d'autres causes. On retrouve Ted Rota.
4: Absolument, il y a une anecdote qui est très très jolie, c'est que Ella Fitzgerald, qui devait chanter au Bancambo, mais personne ne voulait parce que les Noirs étaient interdits. Et Marilyn, qui adorait Ella Fitzgerald, a téléphoné au directeur en disant « Si vous engagez Ella Fitzgerald, je serai là tous les soirs pendant 2 semaines et ça vous fera une superbe pub. » Et c'est là que la première Noire qui a chanté au Mocambo, qui est Ella Fitzgerald, a pu chanter et Marilyn a tenu ce qu'elle a dit. Tous les soirs, elle était là et c'est devenu un succès phénoménal. Quoi.
6: I can be smart when it's important, but most men don't like it.
3: Marilyn Monroe est morte dans la nuit du 4 au 5 août 1962, officiellement d'une surdose de médicaments. Elle avait 36 ans. Mais les circonstances qui entourent sa mort restent floues. Certains remettent en cause la tête du suicide. Ted Rota estime aussi qu'il y a des zones d'ombre en lien avec la relation qu'elle aurait entretenue avec le président John Kennedy. Son Happy Birthday reste d'ailleurs parmi les scènes cultes de Marilyn Monroe.
7: Mr. President, the late Marilyn Monroe.
8: Happy birthday to you. Happy birthday to you. Happy birthday, Mr. President. Happy birthday to you.
0: Mr. Regis.
2: T'as déjà passé.
0: C'est vrai.
2: Mais j'apprécie.
0: C'est pour le prochain.
2: C'est l'intention qui compte. Ouais, le prochain, c'est dans longtemps.
0: Allez, en tout cas, c'était Ted Rota, fan neuvillois inconditionnel de Marilyn Monroe. Il s'exprimait sur les 100 ans de la naissance de son idole au micro de Sarah Massy.
2: Oh, il est content, Pharrell, content, content, content. Il le dit à qui veut bien l'entendre sur ce titre qui avait fait le buzz il y a déjà quelques années. On se souvient notamment de ces vidéos virales qui avaient circulé un peu partout sur Internet où chacun y allait de sa petite chorégraphie en étant aussi content que Pharrell Williams. On vous souhaite d'être tout aussi heureux en ce mardi matin. C'était le titre Happy.
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0: Et on est aussi très content de partager avec vous ce son qui réveille. Vous nous avez fait vos propositions via le WhatsApp de la radio au 079 689 20 20. Des propositions qui nous sont venues donc de toutes parts et que l'on vous partage ce matin avec beaucoup de soleil dans le cœur, dans la voix également. Et une belle rencontre il y a quelques années déjà entre Soprano et les Magic System. Les Magic System accompagnés de Soprano pour ce très bon Chéri Coco qui nous aura accompagné jusqu'à 6h31. Peut-être que c'était un moyen pour vous de vous souvenir du passage justement de Magic System au Dricino Festival. C'était vendredi dernier. Vous pouvez aller revivre cet événement en photo sur notre site.

0: The Loneliest, c'est Maneskin à l'instant sur RJB.
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0: Après un hiver peu enneigé et un printemps particulièrement sec, certains grands lacs suisses affichent déjà des niveaux d'eau habituellement bas. De quoi alimenter l'inquiétude autour de leur avenir face au réchauffement climatique, Régis.
2: C'est ce que détaille le Blick ce matin en prenant notamment l'exemple du lac de Constance. Ce dernier est actuellement dans la fourchette basse des niveaux observés habituellement à cette période de l'année. En cause, plusieurs mois de déficit de précipitations. Depuis octobre, pluie et neige ont été inférieures à la moyenne sur une grande partie du bassin versant.
0: Et le manque de neige dans les Alpes joue un rôle particulièrement important.
2: Mais en temps normal, le manteau neigeux constitue une réserve d'eau qui alimente progressivement les rivières puis les lacs au printemps et au début de l'été. Cette année, cet apport est beaucoup plus limité, souligne le Blick. Selon les spécialistes, quelques épisodes pluvieux attendus ces prochains jours pourraient permettre une légère remontée du niveau du lac. Mais cela ne suffira pas à combler le retard accumulé. Pour cela, il faudrait des périodes de précipitations abondantes et durables. Or, les tendances pour cet été restent plutôt chaudes. Et sèche.
0: Et Régis, autre particularité, contrairement à de nombreux lacs suisses, le lac de Constance n'est pas régulé artificiellement.
2: Non, son niveau dépend directement des conditions météorologiques, ce qui le rend plus sensible aux épisodes de sécheresse. Pour l'instant, les chercheurs ne constatent pas de problème majeur concernant la qualité de l'eau. Les principales conséquences concernent surtout les zones proches des rives, avec des impacts possibles sur certains habitats ou zones de reproduction des poissons. Les scientifiques se veulent toutefois rassurants, rappelle le Blick. Qu'un assèchement des grands lacs suisses reste très improbable à l'avenir. Les défis les plus importants liés au changement climatique sont ailleurs, notamment dans le réchauffement de l'eau, les vagues de chaleur plus longues et les perturbations de l'équilibre écologique des lacs.
0: Et dans d'autres actualités, on apprend ce matin qu'un agriculteur vaudois a été condamné à une peine privative de liberté de 160 jours avec sursis pendant 5 ans. Son crime, Régis, avoir détruit la voiture d'un inspecteur cantonal sous un amas de fumier et menacé ce fonctionnaire et l'un de ses collègues venus contrôler son exploitation. C'était à l'été 2025.
2: C'est ce que rapporte le journal La Côte ce matin. Selon le jugement rendu par ordonnance pénale, le procureur a reconnu l'agriculteur coupable de dommages à la propriété, de menaces contre des fonctionnaires, d'empêchement d'accomplir un acte officiel et d'insoumission à une décision de l'autorité. L'homme devra en outre payer une amende de 600 francs lors d'un contrôle. Le prévenu avait déversé à deux reprises de la paille souillée et de fumier sur le véhicule de l'un des inspecteurs, le détruisant complètement. Il avait également proféré des menaces à l'encontre de deux fonctionnaires.
0: Et puis sinon, on va terminer ce tour des journaux avec un petit air de vacances, précisément de camping, puisqu'on peut lire ce matin que la construction de nouveaux campings en Suisse est quasiment irréaliste.
2: C'est ce que révèle ce matin l'association fêtière du secteur Swisscamps, citée par le Blick. L'organisation met en garde contre des pénuries de places durant la haute saison. Elle souligne notamment que les lourdes contraintes réglementaires et la longueur des procédures d'autorisation de construire freine la création de nouveaux sites. Swisscamps s'attend même plutôt à de nouvelles fermetures. Selon le Blick, les dangers naturels s'accentuent avec le changement climatique, tandis que les exigences en matière d'investissement et la pression réglementaire augmentent. L'association plaide dès lors pour des solutions fondées sur l'évaluation des risques plutôt que pour des fermetures systématiques, ainsi que pour un soutien à l'innovation et aux concepts durables, y compris dans le domaine de la sécurité.
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0: quand même. Titre signé M. Pokora dans cette matinale.
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2: Le masculinisme est désormais considéré en France comme un enjeu de sécurité publique. Dans son dernier rapport sur l'état du sexisme, le Haut Conseil à l'égalité appelle à une stratégie nationale de prévention face à ces discours qui défendent la domination masculine et accusent les femmes d'être responsables du mal-être des hommes.
0: Dans une société où les débats autour de l'égalité entre les sexes se polarisent, les enfants, eux aussi, observent le monde qui les entoure et se construisent déjà une vision de la place des femmes et des hommes dans la société. On leur a demandé ce que représente pour eux l'égalité.
3: On est tous des êtres humains en fait. Ils peuvent tous faire la même chose.
4: Ils doivent être égaux.
5: Moi je pense que c'est les deux la même chose. Sauf que les hommes c'est les hommes et les femmes c'est les femmes.
6: Non, ils peuvent pas être égaux. C'est deux choses différentes. La femme elle fait la vaisselle et le ménage. Puis il aime pas.
0: Derrière certaines phrases un brin provocatrice qui peuvent faire sourire les enfants reproduisent aussi ce qu'ils voient finalement au quotidien. Très tôt, ils identifient des différences entre les femmes et les hommes dans les comportements, les habitudes ou la répartition des tâches.
7: Alors les femmes, elles peuvent avoir des bébés et les hommes, ils peuvent pas avoir. Je vois des fois mon père, il n'aime pas vraiment faire la vaisselle. C'est plutôt ma mère.
8: Ceux qui pensent que les femmes ne peuvent pas être comme les hommes, c'est des hommes juste qui veulent un peu se vanter.
9: Tout le monde peut faire ce que fait un homme. Il n'y a aucun point que je connaisse où les femmes sont moins fortes que les hommes.
10: Par exemple, le sport, ils ne sont pas plus fortes que les hommes, je sais pas.
8: Alors on dit souvent que les femmes sont moins fortes que les hommes. Alors je sais pas si c'est exactement vrai, mais je pense quand même qu'il y a une part de vérité là-dedans. Mais elles font plein de choses aussi que les hommes n'arrivent pas à faire.
9: Parce que c'est juste bête, parce que tout le monde est des êtres humains et tout le monde a les mêmes droits.
8: Je me sens pas supérieure aux filles, mais je pense pas que je suis moins bien que les filles.
10: Je m'amuse autant avec les garçons qu'avec les filles.
9: Il y a des trucs que je suis pas habituée à faire. Comme tout ce qui est mode, s'occuper des enfants.
2: Au final, face au discours masculiniste, les enfants trouvent parfois les mots les plus simples pour défendre l'égalité et tenter de faire changer les mentalités.
7: Je sais pas, parler, dire.
10: Je pense qu'ils devraient se mettre à leur place.
8: On pourrait leur mettre à la place des femmes pendant un bon bout de temps, puis comme ça ils comprendront.
9: Oui, mais ça donne beaucoup de boulot.
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0: Lady Gaga et ce titre Alejandro pour nous accompagner jusqu'au moment de possiblement gagner de jolis cadeaux.
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2: 80 francs par exemple.
0: C'est totalement possible.
2: Bah, c'est une belle manière de démarrer son mois de juin en prévision des vacances qui arrivent gentiment, qui commencent à se faire un petit peu désirer quand même. Hein. On sent que ça commence à poindre cette histoire, ça commence à titiller. 80 francs, ça pourrait vous aider à faire des petits achats avant de partir par exemple, à enjoliver votre quotidien. Mais pour ça, il faut passer par la case son mystère, passer par la case surtout bonne réponse autour de notre son mystère. C'est ce qu'on vous propose de venir nous donner maintenant si vous pensez avoir une idée, peut-être la bonne, on l'espère pour vous. Appelez-nous et d'ici là, on réécoute ce son mystère.
0: (32) 482 60 20, une possibilité en plus de gagner un joli bonus autour du son mystère si vous êtes le premier appel de ce mardi matin. À vous de tenter donc votre chance tout de suite. Bonjour.
3: Bonjour.
0: Bienvenue parmi nous, comment ça va?
3: Bien et vous?
0: Mais bien, merci. Vous êtes le premier appel donc sur ce jeu, c'est top, c'est un avantage. C'est que vous avez donc ce bonus que vous pouvez gagner. Une question qui vous tend les bras pour la choisir. Il nous faut un chiffre entre 1 et 5, s'il vous plaît.
3: Le 3.
0: La troisième, qui est celle-ci? On part dans l'histoire. Quand a commencé la Première Guerre mondiale?
3: En 45.
0: La Première Guerre mondiale a commencé en 45. C'est votre dernier mot?
3: Non, 39. 39.
0: C'est votre dernier mot?
3: Oui.
2: Aïe, aïe, aïe.
0: C'est la deuxième, ça.
2: C'était la deuxième.
3: C'était
2: la première, c'était avant.
0: En 14.
2: En 14, ouais.
0: Et jusqu'en
2: 18.
0: Voilà. Bon, c'est pas grave. Ça vous laisse quand même cette possibilité de nous faire votre proposition selon vous. Le son mystère ce matin, c'est quoi?
3: Moi, je pensais à un gobelet avec des dés qu'on secoue.
0: C'est une idée intéressante, malheureusement pas la bonne ce matin. Ce n'est donc pas un gobelet avec des dés à l'intérieur et qu'on secoue. Mais bien essayé, merci beaucoup. On vous souhaite une belle journée.
3: Merci. Au revoir, bonne
0: journée.
3: Au revoir,
0: merci. 032 482 60 20, à vous de tenter votre chance sur ce mardi matin.
2: Allô, bonjour.
4: Bonjour.
2: Quel est votre prénom?
4: Eric.
2: Bonjour Eric, vous allez bien?
4: Ça va et vous?
2: Ça va bien, merci. On espère que ce son mystère va vous sourire ce matin avec ses 80 francs de cadeaux. À quoi pensez-vous?
4: Alors, vous avez été à un mariage et puis le soir tard ou bientôt le matin, vous avez enregistré le départ des mariés avec l'auto, avec tous les petits chenilles qui traînent derrière.
2: Ah oui, oui, les fameuses boîtes de conserve qu'on attache derrière la voiture.
4: Voilà, oui.
2: C'est une idée originale qui nous amène dans des choses intéressantes. Malheureusement, c'est pas exactement ça, c'est pas encore ça du moins. Imaginez bien que notre collègue Sven ici qui enregistre les sons mystères n'est pas resté levé jusqu'au bout de la nuit pour enregistrer le départ des mariés.
0: Non, c'est pas le dernier à se coucher en général.
2: C'est pas le dernier à se coucher, mais là pour le coup, non, il est quand même allé au lit avant les autres.
4: On cherchera une autre idée.
2: Exactement. Merci d'avoir joué avec nous, Eric, et bonne journée.
4: Bonne journée, au revoir.
0: Au revoir. Ah ben voilà, on a fait de l'avance ce matin. On espère que vous avez noté ces réponses sur un coin de feuille pour les avoir bien avec vous. Au chaud, ces 80 francs qui vont rester avec nous encore jusqu'à 9h. On pourra peut-être y rejouer au son mystère tout à l'heure. Ou bien alors sinon, ce sera demain avec 10 francs en plus dans la cagnotte.
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0: Régis, les logements poussent comme des champignons à Reconvilliers. En 5 ans, une cinquantaine d'appartements a vu le jour et une vingtaine d'autres est actuellement en cours de construction.
2: Et ce n'est pas terminé car des permis pour une trentaine d'appartements sont déjà délivrés, sans compter un nombre similaire de permis déposés ou sur le point d'être concrétisés. Un marché immobilier florissant qui semble répondre à un besoin d'après Étienne Gaffner, conseiller municipal en charge de l'aménagement du territoire.
5: Je pense qu'il y a une demande, parce que les appartements se remplissent extrêmement rapidement. Et je pense que je suis le meilleur exemple. Ça fait 4 ans que j'ai déménagé à Reconvilliers. Donc je pense qu'il y a de l'attractivité, c'est aussi pour ça que je suis là. Et les raisons principales, je pense que c'est vrai que l'autoroute apporte forcément quelque chose. On est très vite à Bienne, on est très vite partout. ça reste une situation financièrement intéressante. Les prix de l'immobilier ici dans la vallée sont incomparables aux prix de l'immobilier sur le Seeland ou bien sur Berne. Et finalement, c'est un lieu où on a tout. On a les écoles, on a les commerces, on est dans la nature. Donc je pense qu'il y a suffisamment d'arguments pour venir habiter ici.
6: Cette tendance, elle est propre à Reconquier ou de manière générale dans diverses communes du Jura bernois?
5: Alors je pense que c'est une tendance quand même assez globale, que pas mal de gens aussi de la région biennoise viennent habiter dans la région. Peut-être aussi un des critères depuis le Covid qui peut expliquer cela, c'est aussi le télétravail. C'est vrai qu'actuellement, les gens travaillent un à deux jours en télétravail. Et ça permet aussi de faire plus de déplacements pour aller sur son lieu de travail. Donc je pense que ça peut aussi être un argument qui joue en cette faveur.
6: De manière générale, quel regard vous portez en tant que commune sur l'arrivée de nouveaux projets immobiliers?
5: Je dirais de manière générale plutôt positif, parce que le but c'est forcément aussi de développer notre village. Maintenant, on a assez peu de marge de manœuvre sur ces projets. Donc notre rôle, c'est surtout de contrôler qu'ils soient faits dans les règles de l'art, que tous les règlements soient respectés. Et en dehors de ça, on est plutôt aussi pour le développement du village, donc aussi pour ces projets.
0: C'était Étienne Gaffner et il répondait à Estelle Herman. Le conseiller municipal en charge de l'aménagement du territoire revenait sur les nombreux projets immobiliers construits ou prévus à Reconvilier. À noter encore aussi d'ailleurs que dans la commune, nouveaux logements ne riment pour l'instant pas forcément avec évolution démographique. Cette situation immobilière en plein essor ne semble pas impacter le nombre d'habitants dans la commune qui reste stable à 2500 âmes.

0: Dream as One, c'était Miley Cyrus.
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0: Quand on traverse une frontière, on change parfois de langue, de monnaie ou de culture. Mais ce matin, on va parler d'un endroit du globe où on change carrément de côté de la route, Sven.
1: Oui, parce que au plus proche de chez nous, et dans une grande majeure partie des cas, les endroits où l'on roule à gauche sur la route, eh bien, ce sont sur des îles. On y arrive donc très simplement et il n'y a pas tant de tracasseries routières. Mais ce n'est pas comme ça partout, Régis. Entre la Chine et Macao, par exemple, on peut changer de côté de route très simplement et sans rien y voir. Vous roulez tranquillement sur la gauche de la route, puis quelques secondes plus tard, sans vous arrêter, vous vous trouvez à rouler à droite. Et inversement, bien sûr. Sans demi-tour, sans carrefour, sans croisement dangereux. Et c'est bien ça la spécialité du pont Fleur de Lotus entre Macao et la Chine. Pour bien comprendre, il faut quand même un peu d'histoire. À Macao, les voitures roulent à gauche, donc, comme au Royaume-Uni par exemple. Un héritage de l'époque où le territoire était administré par le Portugal, qui roulait lui aussi à gauche jusqu'en 1928. Macao, lui, n'a jamais changé. Mais dès qu'on entre en Chine continentale, les voitures roulent à droite. Il fallait donc trouver une solution et les ingénieurs ont imaginé un échangeur spectaculaire. Vu du ciel, la route forme deux grandes boucles qui se croisent et permettent aux voies de permuter progressivement. Les voitures passent littéralement d'un côté à l'autre sans jamais couper la circulation. Le pont mesure environ 1,8 km de long et 30 mètres de large avec trois voies dans chaque direction. Il a été inauguré autour de l'an 2000 pour relier Macao à l'île chinoise de Hengqing. Et quand on regarde les images aériennes, le résultat est assez impressionnant. On a presque l'impression de voir un gigantesque casse-tête routier dessiné au-dessus de l'eau. Tout ça pour résoudre un problème très simple en apparence, savoir de quel côté il faut rouler.
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0: Natural par Imagine Dragons à 7h, passé de 50 minutes presque tout pile.
1: Ouais, le moment de se dire « Ah, je ferais bien une petite pause là au bureau ou sur le chantier », eh bien vous pouvez la faire vite fait, sans le dire au patron, hein, sans dire que c'est nous qu'on vous a dit ça, mais quand même, vous prenez quelques petits instants, vous prenez votre téléphone portable, vous allez sur votre ordi et vous allez répondre à notre sondage de la semaine qui est disponible sur notre site rjb.ch. On aimerait savoir comment vous avez profité de cette période avec quelques jours fériés au programme. Est-ce que vous êtes surtout reposé, vous avez passé du temps en famille? Est-ce que vous êtes allé faire beaucoup de balades et de vélos? Est-ce que vous avez avancé dans des projets personnels ou encore dans les tâches ménagères que vous n'avez jamais le temps de faire à un autre moment? Allez nous donner vos réponses sur ce sondage de la semaine.

0: Un extrait de la bande originale du film Disney Zootopia. Le titre s'appelle Zoo et il était proposé à l'instant par Shakira.
1: Et sur la suite, Queen nous arrive, le temps de vous inviter sur rgb.ch, notre site, pour revivre les événements du week-end, ou en tout cas quelques-uns en photo. On était notamment au Dricino Festival du côté de Courgenay les samedis, les vendredis, les soirées du vendredi et du samedi sont à vivre encore en photo, tout comme le match de football américain entre les Rams et les Thunder de Berlin.
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0: Deux artistes qui sont mélangés, Angèle et Dua Lipa sur ce titre Fever.
1: Oui.
0: Et puis Dua Lipa qui doit être fortement contente en plus.
1: Oui, oui, vous vouliez, c'est là que vous vouliez en venir, d'accord. En parlant de mélange, ben oui, il y a eu du mélange aussi du côté de Dua Lipa, du mélange officiel devant devant le curé et tout, hein, en bonne et due forme comme on dit, puisque la chanteuse s'est mariée à l'acteur britannique Callum Turner, c'était dimanche dernier à Londres.
0: Dommage.
1: Voilà. Vous pouvez faire une croix sur.
0: C'est foutu.
1: Vous pouvez faire une croix sur elle, Sven. Elle vous a oublié.
0: Voilà, déjà, déjà. Elle passe vite à autre chose quand même.
1: Oui.
0: Hein.
1: Bah, vous n'êtes pas irremplaçable. Hein. Désolé de vous le dire, mais.
0: On voit ça.
1: Voilà.
0: Bon, bah, ma foi, on va aller sécher nos larmes vers Lorraine Daigle en musique. You Say. Et puis ensuite, on aura aussi de la nouveauté musicale en compagnie de David Guetta, notamment, c'est prévu pour les alentours de 8h20 ce matin.

0: You Say, Lauren Daigle, juste avant de mettre le cap sur la nouveauté musicale de ce mardi.
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2: Dans la liste des collaborations qui cartonnent, Sven, il y a un nom qui revient assez souvent, c'est celui de David Guetta.
0: Ouais, c'est vrai, Régis, que le DJ français est au cœur de nombreux titres à succès. Quand il s'allie à Sia, par exemple, eh bien, c'est déjà presque un tube. Et depuis quelques années, c'est un peu le même chemin pour ses singles avec la chanteuse américaine Bébé Rexha. On se souvient par exemple de I'm Good, leur reprise du titre Blue d'FL65. Alors oui, on peut dire que le taf était déjà fait en partie en tout cas, mais ensemble ils ont aussi cartonné avec Hey Mama en 2014 ou encore My Name 4 ans plus tard. Et là, ils nous proposent Sad Girls, un titre électropop survolté qui invite à danser jusqu'au bout de la nuit, chose qui sera certainement faite la semaine prochaine pour ces 3 passages au Stade de France. D'ici là, voici ce nouveau Sad Girls par David Guetta et Bébé Rexha.

0: Sad Girls par David Guetta et Bébé Rexha.
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2: Du changement à la tête de la chambre économique Bien-Seeland. Après 13 ans au sein du comité, dont 12 en tant que présidente, Andrea Biroche a souhaité passer le témoin.
0: Et c'est Joël Pouilly qui lui succède, le directeur de l'entreprise biennoise de distributeurs Nourissa, a été officiellement nommé président lors de l'Assemblée Générale de l'organisation hier soir. Joël Pouilly qui nous détaille ses priorités dans le cadre de ses nouvelles fonctions.
3: En tant que nouveau président, c'est clair, on doit redéfinir une stratégie, redéfinir où veut aller maintenant la VIP sur les 4 à 5 prochaines années. Et moi, je suis quelqu'un qui suis très axé sur le dialogue entre les parties prenantes et j'espère pouvoir contribuer à faire de la Chambre économique un lieu de dialogue entre toutes les parties prenantes de notre vie économique régionale.
4: Vous dites vouloir poursuivre le travail de votre prédécesseur tout en contribuant au développement régional. Quel regard neuf vous voulez apporter à la Chambre économique ?
3: Ça fait 10 ans que je suis entrepreneur à Bienne et puis chaque entrepreneur a un regard différent et maintenant moi j'espère pouvoir continuer avec notre direction de la Chambre économique, avec le comité, à recentraliser quelles sont les priorités maintenant de nos entreprises. On vit des périodes économiques qui sont difficiles ces dernières années et l'objectif d'une Chambre économique, elle existe que si elle peut apporter une valeur ajoutée à ses membres et c'est de définir aujourd'hui et demain c'est quoi ce que les membres attendent de notre Chambre économique et ça c'est certainement pas ou plus qu'elle a fait sur les 10 dernières années.
4: Joël Pouilly, vous représentez également une nouvelle génération d'entrepreneurs. Qu'est-ce que ça change dans votre manière d'aborder les enjeux économiques ?
3: Ce qui change, et puis ce qu'on voit en entreprise depuis ces dernières années, c'est que tout va très vite. Il n'y a plus de constance, il n'y a plus de cycle, il faut s'adapter très vite et puis il faut supporter tous les chocs. Et on l'a vu que depuis le Covid, ça passe de haut en bas. Il y a des mauvaises nouvelles et des bonnes nouvelles tous les jours dans le monde. Et puis, il faut garder les pieds sur terre. Et puis, il faut surtout pouvoir essayer de garder une ligne et garder confiance en soi. Et je pense que c'est ça le plus important, c'est de ne pas paniquer à la moindre nouvelle ou au moindre choc. Et ça, c'est valable pour une entreprise, pour une PME, pour une institution et pour une chambre économique comme la nôtre.
4: Et selon vous, quel est aujourd'hui le principal défi que doivent affronter les entreprises du Seeland et de Bienne ?
3: Le très grand défi, c'est la situation économique qui est mauvaise. On le voit dans le monde. On se pose bientôt la question où c'est qu'on pourra vendre nos produits dans le monde. Et je trouve que le plus grand défi, c'est pouvoir supporter ça. Ça fait maintenant 1 à 2 années que ça dure. Il y a des entreprises qui vont mal, mais elles sont toujours là. Et pour rester là, il n'y a qu'un mot, c'est l'innovation. C'est de se dire comment on peut faire différemment, comment on peut faire mieux, comment on peut se diversifier. Et aujourd'hui, des entreprises qui sont toujours là, c'est des entreprises qui savent réagir vite.
4: Quel secteur vous semble les plus prometteurs ces prochaines années ?
3: Tous les secteurs sont prometteurs s'ils savent retravailler leurs clients, s'ils savent où ils apportent de la valeur ajoutée. Ce qui est aujourd'hui important, c'est qu'une entreprise, quelle qu'elle soit, a de l'avenir si elle sait créer sa valeur ajoutée, si elle la connaît. Et ça, c'est important et c'est se remettre en question. Il n'y a pas un secteur ou l'autre qui est, on l'a vu, que ce soit dans la pharma, l'horlogerie, la machine-outil, n'importe où. Il y a des chocs qui arrivent. Et on n'a plus de secteur où on peut se dire « je suis tranquille, je peux dormir sur laurier ». Aujourd'hui, personne ne peut dormir sur ses lauriers et tout le monde doit en permanence se poser les bonnes questions.
2: Et c'était Joël Pouilly, le nouveau président de la Chambre économique Bien-Seeland. Et il répondait à Diana Dacosta. Il évoquait ses priorités dans le cadre de ses nouvelles fonctions et les défis aussi à venir pour les entreprises de la région.
0: Les Bad Wolves sur une reprise des Cranberries, un petit peu plus appuyée, énervée, électrique. C'était le titre Zombie.
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2: Il est 8h41. Pour sa dernière carte blanche de la saison, notre collègue Stan dévoile enfin pourquoi sa voix a été moins présente sur nos ondes en ce début d'année.
0: Avec un projet toujours basé sur la voix, il a repris les études à bientôt 50 ans. Et visiblement, le retour dans les études s'est fait dans la douleur.
5: Les amis, si vous m'avez un peu moins entendu cette année sur RJB, c'est parce que je me suis lancé un nouveau défi professionnel. Et qui dit reconversion, dit retour en formation. Et à bientôt 50 ans, on va pas se mentir, il n'y a pas que le corps qui vieillit, les cellules grises aussi. Après avoir bossé pendant 20 ans, je repensais à mes années étudiantes, avec plein de souvenirs de soirées arrosées, une vie paisible, avec la

0: gauche, puis à droite, pour finalement vous dire que ce serait sans doute beaucoup plus pertinent de passer par le centre, revenir en arrière et puis se dire qu'il est trop tard pour revenir en arrière, pour finalement vous embarquer dans un rond-point sans plus vraiment savoir où en sortir avec cette deadline qui vous menace autant qu'elle vous sauve, parce que sinon, eh bien, vous y serez encore dans 3 ans si on ne vous arrête pas. Et là, j'ai retrouvé toutes mes sensations d'étudiant, le doute, la peur d'écrire n'importe quoi, se mettre une pression de dingue en vous disant que la marche est impossible à gravir, finir au bout de vos nuits après 2 mois de travail acharné pour au final livrer un dossier que vous imaginiez comme le prochain Harry Potter, quand vous avez lu le sujet, et qui se termine comme un voyage au bout de l'enfer, fort mal écrit ou du moins très en dessous de vos fantasmes de départ. Je vous dirai quelle note j'ai eue si ça vous intéresse. La soutenance est dans 3 semaines. J'espère ne pas me faire trop défoncer. Je suis dans cette période entre deux où je me mets 0 pointé, peut-être 1 pour le papier. Peut-être que le jury sera plus indulgent que moi. Sincèrement, je l'espère. Je suis allé chercher sur le web. J'étais clairement en phase d'amnésie traumatique. Étudier, c'est hyper violent en fait. Quand on bosse, les souvenirs douloureux s'effacent. Mais je vous garantis qu'en vous y remettant 20 ans après, vous allez retrouver immédiatement votre ancienne version de vous. On ne change pas comme ça. Alors, en cette période d'examen et de remise de rapport ou de mémoire, amis étudiants, qui êtes encore dans vos vatans, vous qui finissez un diplôme fédéral, une maturité, un bachelor ou que sais-je, je vous serre fort, fort, fort, fort dans mes bras et je vous envie parce que vous avez encore la jeunesse pour passer cette épreuve de la vie. Et si vous vous lancez un challenge pareil à 40 ans ou plus vieux encore comme moi, ben je vous félicite, je vous dis bravo parce qu'il en faut de la force et du courage pour se lancer de nouveaux défis. Putain que ça fait mal.
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0: Wake Me Up, chanson de circonstance signée Aloé Black.
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2: Attendez que je recompte un petit peu les petits sous là sur la table. Ça fait 50, 60, 70, 80, 80 francs.
0: Exactement.
2: 80 francs de cadeau, les amis, pour vous, si vous avez la bonne réponse autour de notre son mystère ce matin. C'est le même qu'hier. Hein. Donc, si vous étiez à l'écoute hier, vous avez peut-être déjà une longueur d'avance sur ceux qui, par hasard, découvrent la matinale RJB et deviennent instantanément accro. Ouais, il y en a encore quelques-uns, paraît-il.
0: Oh.
2: Ça m'est déjà arrivé de dire je travaille pour la matinale RJB puis qu'on me dise je connais pas. Ah. Je dis voilà, écoutez et puis dès le lendemain c'est bon.
0: C'est pour ça qu'on a ces pics d'auditeurs.
2: Et voilà.
0: C'est quand vous sortez que vous discutez autour de vous.
2: Exactement. Vous devriez en faire pareil d'ailleurs si je peux
0: je réfléchir justement.
2: Un conseil quand vous aurez soigné vos problèmes d'allergie, sortez un petit peu, faites la promo de votre radio autour de vous. 80 francs de cadeau donc pour le son mystère de ce matin qu'on réécoute histoire de se le mettre bien dans l'oreille.
0: Peut-être que c'est quelque chose qu'on utilise quand on sort, ou peut-être pas. Peut-être que c'est quelque chose qu'on a à la maison, ou peut-être pas. Ce qui est sûr, c'est que c'est à vous de tester, et puis ensuite de nous faire vos propositions. On vous rappelle que ce n'est pas le bruit d'une roulette de casino. Ce n'est pas non plus une bille en métal qu'on met dans un mixeur, par exemple. Voilà de quoi un petit peu avancer, et de quoi vous donner des envies de jouer tout à l'heure avec nous. Ce sera aux alentours de 7h10, juste après le journal de 7h. On aura peut-être moyen de jouer à un autre moment dans cette matinale. Pour ça, il faut rester à l'affût parce que ces 80 francs, ils peuvent vous arriver à n'importe quel moment.
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0: Angèle qui accompagnait
2: Justice.
0: Et c'était le titre donc What You Want pour nous aider dans la création de ce mardi matin. Une journée qui va se dérouler autour notamment de Pharrell Williams. De la joie par les oreilles via ce titre Happy qui nous arrivera juste après un passage aux côtés de Marilyn Monroe.
2: RJB, il est tout pile 6h18.
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0: Il y a un siècle, Régis, presque jour pour jour, une icône voyait le jour. Marilyn Monroe est née le 1er juin 1920.

0: 26 à Los Angeles. Et hier, donc, on commémorait les 100 ans de sa venue au monde.
1: Norma Jean Mortensen, de son vrai nom, a marqué l'âge d'or d'Hollywood jusqu'à sa mort mystérieuse. C'était le 5 août 1962. Le Neuvillois Ted Rota a découvert Marilyn quand il avait 11 ans. Depuis, elle fait partie de son quotidien. Il possède une énorme collection de près de 10 000 objets à son effigie. Sarah Massier l'a rencontré dans son antre où Marilyn remplit presque tout l'espace.
2: Affiches, statues, livres, cravates et même timbres-poste. Ted Rota n'a pas assez de place pour exposer sa collection dans son appartement. Ce fan inconditionnel admire la star, mais aussi et peut-être plus encore la femme derrière l'icône. Et quand on lui demande ce qu'il retient de Marilyn, ce n'est pas la gloire ni les paillettes.
3: Beaucoup de tristesse, voilà ce que je retiens de Marilyn. Quelqu'un qui s'est battu pour y arriver, mais qui a été seule toute sa vie.
2: Une vie compliquée qui commence, on peut dire, presque à la naissance.
3: Oui, à la naissance, on ne la voulait pas. Elle a risqué d'être assassinée par sa grand-mère, étouffée. Sa mère était en asile psychiatrique. Elle a une vie difficile, une enfance difficile, avec plein de familles d'accueil. Et bien sûr, un passage à l'orphelinat.
4: Mon cœur est un papa.
2: Marilyn Monroe est partie de rien, elle s'est construite toute seule avec beaucoup de persévérance. Ça n'a pas été facile, comme l'explique Ted Rota, mais elle y est parvenue à l'époque pour percer en tant que femme. Pas le choix, raconte le fan de Marilyn. Elle a dû coucher avec certains producteurs et certains acteurs.
3: Elle savait quand même se défendre. Elle a dû le faire, mais c'était jamais avec « ok, c'est bon, ben, on y va, on le fait ». Elle s'est quand même défendue, mais il n'y avait pas le choix.
2: Elle a appris à se défendre déjà depuis tout petite. C'est aussi peut-être ce qui lui a donné sa force pour la suite.
3: Peut-être, parce qu'elle était vraiment solitaire. Même les enfants qui étaient avec elle à l'orphelinat disaient elle partait dans un coin avec un bouquin. Elle ne se mettait pas avec les autres. Je pense qu'elle se protégeait plus qu'autre chose.
2: Marilyn Monroe, c'est aussi une féministe, une femme engagée en 1954, épuisée par des rôles stéréotypés en rupture avec les studios de la Fox. Elle fonde Marilyn Monroe Production. Elle devient alors l'une des premières femmes à diriger sa propre entité à Hollywood. Marilyn défend aussi d'autres causes. On retrouve Ted Rota.
3: Absolument, il y a une anecdote qui est très très jolie, c'est que Ella Fitzgerald, qui devait chanter au Bancambo, mais personne ne voulait parce que les Noirs étaient interdits. Et Marilyn, qui adorait Ella Fitzgerald, a téléphoné au directeur en disant « Si vous engagez Ella Fitzgerald, je serai là tous les soirs pendant 2 semaines et ça vous fera une superbe pub. » Et c'est là que la première Noire qui a chanté au Mocambo, qui est Ella Fitzgerald, a pu chanter. Et Marilyn a tenu ce qu'elle a dit. Tous les soirs, elle était là et c'est devenu un succès phénoménal. Quoi.
5: « I can be smart when it's important, but most men don't like it. »
2: Marilyn Monroe est morte dans la nuit du 4 au 5 août 1962, officiellement d'une surdose de médicaments. Elle avait 36 ans. Mais les circonstances qui entourent sa mort restent floues. Certains remettent en cause la tête du suicide. Ted Rota estime aussi qu'il y a des zones d'ombre en lien avec la relation qu'elle aurait entretenue avec le président John Kennedy. Son Happy Birthday reste d'ailleurs parmi les scènes cultes de Marilyn Monroe.
6: Mr. President, the late Marilyn Monroe.
5: Happy birthday to you. Happy birthday to you. Happy birthday, Mr. President. Happy birthday to you.
0: Mr. Regis.
1: T'as déjà passé.
0: C'est vrai.
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8: Il est 18h. Les informations, Mathieu Schaffner, bonsoir.
9: Bonsoir. 2 hommes devant la justice à Bienne pour des vols à répétition. Les 2 individus auraient sévi à 18 reprises en 3 mois, il y a 1 année et demie. Ils auraient notamment visité des entreprises à Moutiers, Courandelin et Vic. La Confédération doit participer à la table ronde liée au drame de Crans-Montana. Le Conseil des États a validé cet engagement aujourd'hui. Il donne son feu vert à une enveloppe de 20 millions de francs. Détail dans ce journal. Courir un marathon tout en dégustant des crus de la région. C'est un concept des plus sérieux qui sera mis en pratique samedi entre Alfermé et Boudry. Le marathon des deux vignobles joue la carte de la modération avant sa première édition. Des averses au menu de la nuit prochaine et peut-être même de la matinée de demain. Les éclaircies vont faire leur retour au fil des heures avec même un soleil bien présent sur le Seeland. L'après-midi, le mercure lui peinera à franchir la barre des 20 degrés. Une spectaculaire série de cambriolages devant le tribunal régional jura-bernois Seeland aujourd'hui à Bienne. Sur le banc des accusés, deux hommes comparaissent pour vol en bande et par métier, dommage à la propriété, violation de domicile, vol d'usage de véhicule et infraction à la loi sur les stupéfiants. En trois mois, entre décembre 2024 et février de l'an dernier, 18 parties plaignantes ont été lésées, pour la plupart à Moutier, Courandelin et Vic, mais aussi du côté de Berne et en Valais. Compte rendu d'audience avec vous, Anthony Montandon.
10: 28 février 2025 à Moutier, ils sont trois, peut-être quatre. Cette nuit-là, ils seraient entrés ou auraient tenté d'entrer par effraction dans 8 entreprises à Moutier, puis à Courandelin et Vic. Pour ça, ils auraient fait usage de la force. Le montant des dommages est conséquent. Ils auraient aussi volé une camionnette abandonnée plus tard dans la forêt. Tôt le matin, deux d'entre eux sont interceptés par la police jurassienne rapidement. L'équipe est soupçonnée de plusieurs autres cambriolages. Ce mardi au tribunal, il fallait tirer les choses au clair. Les prévenus admettent certains vols, d'autres non. Ils réfutent la préméditation. Ils auraient utilisé des objets trouvés sur place pour forcer l'entrée des bâtiments. La défense est formelle. Il ne s'agit pas d'une bande organisée, mais de deux individus en situation financière compliquée qui auraient commis une erreur. La lecture du procureur est tout autre. Pour lui, il s'agit bel et bien d'une bande organisée. Les prévenus ont agi de manière méthodique et professionnelle qui ne laisse rien au hasard. D'après lui, les prévenus se fichent des dégâts. Ils ne voient que l'appât du gain. Il recommande de déclarer les deux hommes coupables de tous les chefs d'accusation. D'origine étrangère, les prévenus risquent l'expulsion.
9: Et le jugement sera rendu mardi prochain. Le gouvernement bernois continuera à être élu selon le système majoritaire. Le Grand Conseil a rejeté aujourd'hui par une courte majorité une motion demandant une modification de la Constitution vers une élection à la proportionnelle dès 2030. Les signataires du texte étaient issus des rangs de l'UDC, de l'UDF, des Verts libéraux et du PEV. La proportionnelle aurait permis, selon eux, une meilleure représentation de la population au Conseil exécutif. Contact Travail déploie une nouvelle offre pour les jeunes adultes à Bienne. Depuis le début de l'année, la fondation Aide Addiction veut soutenir spécifiquement les 18 à 25 ans en proie à des problèmes de dépendance et psychosociaux. Elle leur propose d'acquérir ou de développer les compétences clés pour intégrer le marché du travail. Les explications de Brigitte Jacob, collaboratrice de Contact Travail Bienne.
11: Nous proposons un travail pratique dans des petits groupes, encadrés par des professionnels. Les jeunes participent à des activités comme des déménagements, des débarras, des nettoyages, des travaux de peinture ou des démolitions. L'offre comprend également une structure quotidienne stable et puis un repas de midi gratuit. En parallèle du travail, les participants bénéficient d'un accompagnement individuel adapté à leur situation. L'objectif est de développer progressivement des compétences importantes pour le monde du travail, comme la ponctualité, la fiabilité, l'esprit d'équipe ou la capacité à recevoir des retours. Nous espérons avant tout de leur redonner des perspectives et de la confiance en eux. À travers le travail concret et l'accompagnement, ils peuvent découvrir où ils ont des compétences et qu'ils sont capables d'avancer.
9: Aucune rémunération n'est versée aux participants. L'idée est de pouvoir les orienter vers un pré-apprentissage, un AFP ou un emploi. Un incendie a frappé un appartement à Courgémont cet après-midi. Le feu a pris dans un immeuble situé sur le Cray. La police cantonale bernoise confirme avoir reçu l'alerte vers 13h30. Elle précise que les pompiers ont pu rapidement éteindre les flammes. Une ambulance a également été dépêchée sur place. Une partie de la rue a dû être fermée durant l'intervention. Les forces de l'ordre donneront davantage de détails demain. Opération nettoyage pour 5 gouffres et dolines du Jura bernois. L'Institut suisse de spéléologie et de karstologie, l'ISCA, mène en ce moment même une intervention pour débarrasser de ses déchets le gouffre des Amériques. Cette cavité se situe sur les hauts de Cormoray. Elle fait partie des sites qui seront dépollués cette année dans la région. Les travaux ont commencé la semaine dernière. Amandine Perret, responsable du secteur enseignement à l'ISCA.
12: Il n'y a pas que 5 sites qui nécessiteraient une intervention encore actuellement sur le canton. Donc nous, on a un inventaire de sites pollués. Et puis, pour monter une opération de ce type, on fait une sélection. Il y a plusieurs éléments qui rentrent en jeu. La gravité de la pollution, donc le type des déchets, le lien avec les zones de protection des eaux, mais aussi l'accessibilité, la faisabilité de l'opération. Donc là, les sites sont répartis sur aussi plusieurs communes, donc un site par commune. Ça, c'est aussi un élément qui permet de monter un dossier qui va aboutir aux assainissements.
9: Les spéléologues ont déjà retiré des bouteilles, du plastique, mais surtout une montagne de ferraille du gouffre des Amériques. Autant d'éléments qui polluent, on retrouve Amandine Perret.
12: On pourrait s'imaginer que la ferraille, ici, c'est pas un grand danger pour l'environnement. Mais en réalité, la plupart des objets dans ce qu'on appelle ferraille, ce sont des alliages. Donc il y a des métaux lourds et ça contamine le sol. Quand ça se dégrade, on voit que là, les objets sont troués, rouillés. Donc ils ont commencé à libérer des métaux lourds. Il y a la contamination des sols et après des eaux souterraines qui aboutissent aux sources qui sont en partie captées pour l'eau de consommation. Ça, c'est une problématique. Et puis il y a aussi un aspect dont on commence un peu à parler. C'est le fait de, quand on continue à voir des déchets dans la nature, quelque part, ça reste quelque chose d'accepté. Et du moment où les gens ne voient plus de déchets dans la nature, le fait d'en voir ponctuellement, c'est choquant. Donc maintenir des déchets comme ça visibles, même si c'est finalement peu visible, mais ils continuent quand même d'être là, c'est quelque part une normalisation de la chose. Donc nous, on est aussi sensibles à cet aspect-là.
9: Amandine Perret, responsable enseignement à l'ISCA, répondait à Anthony Montandon. L'Institut suisse de spéléologie et de karstologie évalue le montant total de la dépollution des 5 cavités à 87 000 francs. La Confédération, les communes, mais aussi des fondations privées se partagent l'enveloppe. Le prix Bibliomédia 2026 revient à Antoine Rubin. L'anthropologue et écrivain imérien établi à Bienne a été récompensé pour son roman Calcaire, paru en avril de l'année dernière aux éditions La Veilleuse. L'œuvre se situe entre une enquête, un récit et une réflexion. Dans un communiqué diffusé aujourd'hui, les membres du jury ont salué l'écriture ancrée dans le réel, la profondeur humaine et la portée politique de l'œuvre. Antoine Rubin reçoit un prix de 5000 francs pour sa distinction. Après la question jurassienne, place à la question artistique. C'est le thème retenu par Visarte Jura pour sa 21e biennale. Elle s'ouvre en fin de semaine aux usines Condor de Courfèvre. Il s'agit d'une manière d'interroger la condition d'artiste dans la région et notamment de sa survie. L'artiste Adrien Jutard, membre du comité de Visarte Jura.
13: Cette année, Visarte et Jura, on paye cette année un honoraire à chaque artiste pour participer à cette biennale, parce qu'effectivement, ça reste un métier où souvent on travaille gratuitement ou même à perte, c'est-à-dire que tout l'investissement antérieur à la production d'une exposition est en général porté par l'artiste. Est-ce que c'est normal? Ça devient de plus en plus compliqué, les coûts sont de plus en plus hauts, c'est plus difficile d'avoir des ateliers. Donc effectivement, on aimerait remettre ce thème au centre de la biennale, ou en tout cas qu'on n'oublie pas de parler de ce thème.
9: Le Parlement fédéral réaffirme son soutien aux victimes de l'incendie de Crans-Montana. Le Conseil des États a validé aujourd'hui l'engagement de la Confédération à la table ronde. Le Conseil fédéral pourra débloquer jusqu'à 20 millions de francs pour l'organisation et une éventuelle participation à des transactions extrajudiciaires. Le but est de permettre aux victimes, aux autorités et aux assurances de trouver des accords financiers. Les sénateurs ont souhaité encadrer l'utilisation de cet argent, mais ils ont renoncé à une demande controversée. La conseillère aux États fribourgeoises, Isabelle Chassot.
14: Il y a une des conditions qui, à mon avis, pose un gros problème, c'est celle que le Conseil fédéral obtienne le soutien de la majorité des victimes avant de pouvoir débloquer sa participation. Ça veut dire rendre en fait le Conseil fédéral dépendant d'une décision des victimes alors même qu'il aurait trouvé des solutions qui conviennent à une partie d'entre eux également. Il faut imaginer le nombre de victimes qui sont concernées, les situations extrêmement différentes qu'ils connaissent, et faire échouer pour cette seule condition des solutions partielles me paraissait vraiment difficile à accepter. Il faut faciliter les travaux de la table ronde. Cette table ronde est très importante parce qu'elle a pour but de rechercher le dialogue avec les victimes, leurs représentants. Ces victimes sont en Suisse, elles sont à l'étranger, mais aussi de favoriser des solutions qui évitent de très longues procédures judiciaires.
9: Et la participation de la Confédération à la table ronde doit encore être validée par le Conseil national. La décision devrait tomber en septembre. À l'étranger, de nouveaux pourparlers se sont ouverts aujourd'hui entre Israël et le Liban. Les ambassadeurs ont été reçus au département d'État à Washington. Cette quatrième rencontre se tient alors qu'Israël et le Hezbollah ont échangé des tirs sur le terrain. Le président américain Donald Trump a pourtant affirmé la volonté des deux camps de jouer la carte de l'apaisement.
8: 18h11.
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9: Modibo Camara ne poursuit pas l'aventure dans les rangs du FC Bienne. Le défenseur s'est engagé avec Neuchâtel Xamax pour le prochain championnat de Challenge League de football. Arrivé l'été dernier du côté de la Tissot Arena, le joueur français s'est imposé comme le patron de la défense du FCB en Promotion League. L'équipe de Suisse de football s'est envolée en direction des États-Unis. La Nati a pris la direction de San Diego aujourd'hui. C'est là que sera installé son camp de base pour la Coupe du Monde. Ce voyage a été organisé et structuré par le pôle coordination et management des Helvètes, un pôle emmené par le team manager fribourgeois Damien Mollard. Rien n'est laissé au hasard. Des transports à l'hôtel en passant par les accréditations et la gestion des familles qui se rendent sur place. Damien Mollard.
15: On a envie que les joueurs puissent se concentrer à 100% sur l'aspect footballistique et performance. Maintenant qu'on est plus d'un mois loin de sa famille, c'est vrai que ça fait du bien toujours d'avoir des visites et de sentir la famille qui est près de soi pour le soutien. C'est pour ça qu'on a développé un programme pour ces familles qui nous accompagneront durant le tournoi. Il y aura des plages où les joueurs pourront les rencontrer, il y aura des plages où ils auront des programmes pour eux aussi pour se divertir, mais c'était très important pour nous aussi de cet aspect famille parce qu'on naturellement avec nous à l'hôtel, mais pour la possibilité d'assister au match et de rencontrer les joueurs ou le staff suite de certaines rencontres.
9: Et à peine parti, le staff suisse a déjà du pain sur la planche. L'attaquant Brelembolo n'a pas pu embarquer à bord de l'avion. Son autorisation ESTA, qui permet de pénétrer le sol américain, était encore en cours de validation. Le staff espère que le joueur de Rennes puisse rejoindre très rapidement ses coéquipiers à San Diego. Alexander Zverev rejoint le dernier carré de Roland-Garros. L'Allemand s'est qualifié cet après-midi pour les demi-finales de ce tournoi de tennis du Grand Chelem. À Paris, il a dominé l'Espagnol Rafael Yodar en 3 manches, 7-6, 6-1, 6-3. Au prochain tour, Zverev affrontera le vainqueur de la rencontre entre le Tchèque Jakub Menzik et le Brésilien João Fonseca. Côté féminin, c'est l'affiche de la première demi-finale qui est connue. La Russe Mira Andreeva défiera l'Ukrainienne Marta Kostiuk. En quart aujourd'hui, Andreeva a balayé la Roumaine Sorana Cirstea en 2 manches, 6-0, 6-3. Il a fallu 3 sets à Kostiuk pour écarter sa compatriote Elina Svitolina, 6-3, 2-6, 6-2. Alliés sport et terroir, c'est l'objectif du marathon des deux vignobles. La course à pied est organisée pour la première fois samedi entre Alfermé au bord du lac de Bienne et le château de Boudry. Ce marathon œnotouristique a été imaginé et organisé par deux frères, Jonas et Jérémy Niederhauser. Jérémy Niederhauser qui lève le voile sur le concept de cette course un peu folle.
16: Le principe, il est simple, c'est une grande balade gourmande d'une distance d'un marathon. Donc le but, c'est de parcourir les 42 km en s'arrêtant dans les caves et chez les encaveurs pour aussi profiter du paysage et des vignobles.
17: Il y a combien d'arrêts prévus sur les 42 km?
16: Alors il y a 12 arrêts prévus, si on ne compte pas le départ et l'arrivée, parce qu'au départ et à l'arrivée, on aura aussi la possibilité de goûter quelque chose.
17: Les participants, ils vont quand même devoir courir un marathon. C'est quand même déjà en soi quelque chose de sportifs très physiques, hein, pas à la portée de tout le monde. Mais en plus, vous pensez qu'ils vont, vraiment boire un verre à chaque 100?
16: On parle de consommation raisonnée, c'est clair que c'est un effort difficile. Maintenant, on a laissé 10 heures pour faire le marathon, on peut le faire quasiment en marchant. vite, il faut quand même réussir à faire ces 42 km. On conseille simplement de goûter et peut-être pas de prendre un verre complet à chaque arrêt.
18: Des propos recueillis par Lydiane Guenat. C'est ainsi que s'achève ce rendez-vous d'information. L'actualité revient à 18h30. Très belle soirée à vous.
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0: Wake Me Up, chanson de circonstance signée Aloé Black.
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0: Il y a un siècle, Régis, presque jour pour jour, une icône voyait le jour. Marilyn Monroe est née le 1er juin 1926 à Los Angeles. Et hier, donc, on commémorait les 100 ans de sa venue au monde.
2: Norma Jean Mortensen, de son vrai nom, a marqué l'âge d'or d'Hollywood jusqu'à sa mort mystérieuse. C'était le 5 août 1962. Le Neuvillois Ted Rota a découvert Marilyn quand il avait 11 ans. Depuis, elle fait partie de son quotidien. Il possède une énorme collection de près de 10 000 objets à son effigie. Sarah Massier l'a rencontré dans son antre où Marilyn remplit presque tout l'espace.
3: Affiches, statues, livres, cravates et même timbres-poste. Ted Rota n'a pas assez de place pour exposer sa collection dans son appartement. Ce fan inconditionnel admire la star, mais aussi et peut-être plus encore la femme derrière l'icône. Et quand on lui demande ce qu'il retient de Marilyn, ce n'est pas la gloire ni les paillettes.
4: Beaucoup, beaucoup de tristesse. Voilà ce que je retiens de Marilyn. Quelqu'un qui s'est battu pour y arriver, mais qui a été seul toute sa vie.
3: Une vie compliquée qui commence, on peut dire, presque à la naissance.
4: Oui, à la naissance, on ne la voulait pas. Elle a risqué d'être assassinée par sa grand-mère, étouffée. Sa mère était en asile psychiatrique. Elle a une vie difficile, une enfance difficile, avec plein de familles d'accueil. Et bien sûr, un passage à l'orphelinat.
5: Mon cœur est un papa.
3: Marilyn Monroe est partie de rien. Elle s'est construite toute seule avec beaucoup de persévérance. Ça n'a pas été facile, comme l'explique Ted Rota. Mais elle y est parvenue à l'époque pour percer en tant que femme. Pas le choix, raconte le fan de Marilyn. Elle a dû coucher avec certains producteurs et certains acteurs.
4: Elle savait quand même se défendre. Elle a dû le faire, mais c'était jamais avec « ok, c'est bon, ben, on y va, on le fait ». Elle s'est quand même défendue, mais il n'y avait pas le choix.
3: Elle a appris à se défendre déjà depuis tout petite. C'est aussi peut-être ce qui lui a donné sa force pour la suite.
4: Peut-être, parce qu'elle était vraiment seule, solitaire. Même les enfants qui étaient avec elle à l'orphelinat disaient elle partait dans un coin avec un bouquin. Elle ne se mettait pas avec les autres. Je pense qu'elle se protégeait plus qu'autre chose.
3: Marilyn Monroe, c'est aussi une féministe, une femme engagée en 1954, épuisée par des rôles stéréotypés en rupture avec les studios de la Fox. Elle fonde Marilyn Monroe Production. Elle devient alors l'une des premières femmes à diriger sa propre entité à Hollywood. Marilyn défend aussi d'autres causes. On retrouve Ted Rota.
4: Absolument, il y a une anecdote qui est très très jolie, c'est que Ella Fitzgerald, qui devait chanter au Bambino, mais personne ne voulait parce que les Noirs étaient interdits. Et Marilyn, qui adorait Ella Fitzgerald, a téléphoné au directeur en disant « Si vous engagez Ella Fitzgerald, je serai là tous les soirs pendant 2 semaines et ça vous fera une superbe pub. » Et c'est là que la première Noire qui a chanté au Mocambo, qui est Ella Fitzgerald, a pu chanter et Marilyn a tenu ce qu'elle a dit. Tous les soirs, elle était là et c'est devenu un succès phénoménal. Quoi.
6: « I can be smart when it's important, but most men don't like it. »
3: Marilyn Monroe est morte dans la nuit du 4 au 5 août 1962, officiellement d'une surdose de médicaments. Elle avait 36 ans. Mais les circonstances qui entourent sa mort restent floues. Certains remettent en cause la thèse du suicide. Ted Rota estime aussi qu'il y a des zones d'ombre en lien avec la relation qu'elle aurait entretenue avec le président John Kennedy. Son Happy Birthday reste d'ailleurs parmi les scènes cultes de Marilyn Monroe.
7: Mr. President, the late Marilyn Monroe.
8: Happy birthday to you. Happy birthday, Mr. President. Happy birthday to you.
0: Mr. Regis.
2: T'as déjà passé.
0: C'est vrai.
2: Mais j'apprécie.
0: C'est pour le prochain.
2: C'est l'intention qui compte. Ouais, le prochain, c'est dans longtemps.
0: Allez, en tout cas, c'était Ted Rota, fan neuvillois inconditionnel de Marilyn Monroe. Il s'exprimait sur les 100 ans de la naissance de son idole au micro de Sarah Massy.
2: Oh, il il est content, Pharrell, content, content, content. Et il le dit à qui veut bien l'entendre sur ce titre qui avait fait le buzz il y a déjà quelques années. On se souvient notamment de ces vidéos virales qui avaient circulé un peu partout sur Internet où chacun y allait de sa petite chorégraphie en étant aussi content que Pharrell Williams. On vous souhaite d'être tout aussi heureux en ce mardi matin. C'était le titre Happy.
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0: Et on est aussi très content de partager avec vous ce son qui réveille. Vous nous avez fait vos propositions via le WhatsApp de la radio au 079 689 20 20. Des propositions qui nous sont venues donc de toutes parts et que l'on vous partage ce matin avec beaucoup de soleil dans le cœur, dans la voix également. Et une belle rencontre il y a quelques années déjà entre Soprano et les Magic System. Les Magic System accompagnés de Soprano pour ce très bon Chéri Coco qui nous aura accompagné jusqu'à 6h31. Peut-être que c'était un moyen pour vous de vous souvenir du passage justement de Magic System au Dricino Festival. C'était vendredi dernier. Vous pouvez aller revivre cet événement en photo sur notre site.

0: The Loneliest, c'est Maneskin à l'instant sur RJB.
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0: Après un hiver peu enneigé et un printemps particulièrement sec, certains grands lacs suisses affichent déjà des niveaux d'eau habituellement bas. De quoi alimenter l'inquiétude autour de leur avenir face au réchauffement climatique, Régis.
2: C'est ce que détaille le Blick ce matin en prenant notamment l'exemple du lac de Constance. Ce dernier est actuellement dans la fourchette basse des niveaux observés habituellement à cette période de l'année. En cause plusieurs mois de déficit de précipitations, depuis octobre, pluie et neige ont été inférieures à la moyenne sur une grande partie du bassin versant.
0: Et le manque de neige dans les Alpes joue un rôle particulièrement important.
2: Mais en temps normal, le manteau neigeux constitue une réserve d'eau qui alimente progressivement les rivières puis les lacs au printemps et au début de l'été. Cette année, cet apport est beaucoup plus limité, souligne le Blick. Selon les spécialistes, quelques épisodes pluvieux attendus ces prochains jours pourraient permettre une légère remontée du niveau du lac. Mais cela ne suffira pas à combler le retard accumulé. Pour cela, il faudrait des périodes de précipitations abondantes et durables. Or, les tendances pour cet été restent plutôt chaudes. Et sèche.
0: Et Régis, autre particularité, contrairement à de nombreux lacs suisses, le lac de Constance n'est pas régulé artificiellement.
2: Non, son niveau dépend directement des conditions météorologiques, ce qui le rend plus sensible aux épisodes de sécheresse. Pour l'instant, les chercheurs ne constatent pas de problème majeur concernant la qualité de l'eau. Les principales conséquences concernent surtout les zones proches des rives, avec des impacts possibles sur certains habitats ou zones de reproduction des poissons. Les scientifiques se veulent toutefois rassurants, rappelle le Blick. Qu'un assèchement des grands lacs suisses reste très improbable à l'avenir. Les défis les plus importants liés au changement climatique sont ailleurs, notamment dans le réchauffement de l'eau, les vagues de chaleur plus longues et les perturbations de l'équilibre écologique des lacs.
0: Et dans d'autres actualités, on apprend ce matin qu'un agriculteur vaudois a été condamné à une peine privative de liberté de 160 jours avec sursis pendant 5 ans. Son crime, Régis, avoir détruit la voiture d'un inspecteur cantonal sous un amas de fumier et menacé ce fonctionnaire et l'un de ses collègues venus contrôler son exploitation. C'était à l'été 2025.
2: C'est ce que rapporte le journal La Côte ce matin. Selon le jugement rendu par ordonnance pénale, le procureur a reconnu l'agriculteur coupable de dommages à la propriété, de menaces contre des fonctionnaires, d'empêchement d'accomplir un acte officiel et d'insoumission à une décision de l'autorité. L'homme devra en outre payer une amende de 600 francs lors d'un contrôle. Le prévenu avait déversé à deux reprises de la paille souillée et de fumier sur le véhicule de l'un des inspecteurs, le détruisant complètement. Il avait également proféré des menaces à l'encontre de deux fonctionnaires.
0: Et puis sinon, on va terminer ce tour des journaux avec un petit air de vacances, précisément de camping, puisqu'on peut lire ce matin que la construction de nouveaux campings en Suisse est quasiment irréaliste.
2: C'est ce que révèle ce matin l'association fêtière du secteur Swiss Camps, citée par le Blick. L'organisation met en garde contre des pénuries de places durant la haute saison. Elle souligne notamment que les lourdes contraintes réglementaires et la longueur des procédures d'autorisation de construction freine la création de nouveaux sites. Swisscoms s'attend même plutôt à de nouvelles fermetures. Selon le Blick, les dangers naturels s'accentuent avec le changement climatique, tandis que les exigences en matière d'investissement et la pression réglementaire augmentent. L'association plaide dès lors pour des solutions fondées sur l'évaluation des risques plutôt que pour des fermetures systématiques, ainsi que pour un soutien à l'innovation et aux concepts durables, y compris dans le domaine de la sécurité.

0: Quand même, titre signé M. Pokora dans cette matinale.
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2: Le masculinisme est désormais considéré en France comme un enjeu de sécurité publique. Dans son dernier rapport sur l'état du sexisme, le Haut Conseil à l'égalité appelle à une stratégie nationale de prévention face à ces discours qui défendent la domination masculine et accusent les femmes d'être responsables du mal-être des hommes.
0: Dans une société où les débats autour de l'égalité entre les sexes se polarisent, les enfants, eux aussi, observent le monde qui les entoure et se construisent déjà une vision de la place des femmes et des hommes dans la société. On leur a demandé ce que représente pour eux l'égalité.
3: Bah, on est tous des êtres humains en fait. Ils peuvent tous faire la même chose.
4: Ils doivent être égaux.
5: Bah, moi je pense que c'est les deux la même chose. Sauf que bah, les hommes c'est les hommes et les femmes c'est les femmes.
6: Non, ils peuvent pas être égaux. C'est deux choses différentes. Bah, la femme elle fait la vaisselle et le ménage. Puis l'homme pas.
0: Derrière certaines phrases un brin provocatrices qui peuvent faire sourire les enfants reproduisent aussi ce qu'ils voient finalement au quotidien. Très tôt, ils identifient des différences entre les femmes et les hommes dans les comportements, les habitudes ou la répartition des tâches.
7: Alors les femmes, elles peuvent avoir des bébés et les hommes, ils ne peuvent pas avoir. Puis... Je vois des fois mon père, il n'aime pas vraiment faire la vaisselle. C'est plutôt ma mère.
8: Ceux qui pensent que les femmes ne peuvent pas être comme les hommes, bah, c'est des hommes juste qui veulent un peu se vanter.
9: Tout le monde peut faire ce que fait un homme. Il n'y a aucun point que je connaisse où les femmes sont moins fortes que les hommes.
10: Par exemple, le sport, ils ne sont pas plus fortes que les hommes, je sais pas.
8: Alors, on dit souvent que les femmes sont moins fortes que les hommes. Alors, je sais pas si c'est exactement vrai, mais je pense quand même qu'il y a une part de vérité là-dedans. Mais elles font plein de choses aussi que les hommes n'arrivent pas à faire.
9: Parce que c'est juste bête, parce que tout le monde est des êtres humains et tout le monde a les mêmes droits.
8: Je me sens pas supérieure aux filles, mais je pense pas que je suis moins bien que les filles.
10: Je m'amuse autant avec les garçons qu'avec les filles.
9: Il y a des trucs que je suis pas habituée à faire, comme tout ce qui est mode, s'occuper des enfants.
2: Au final, face au discours masculiniste, les enfants trouvent parfois les mots les plus simples pour défendre l'égalité et tenter de faire changer les mentalités.
7: Je sais pas, parler, dire.
10: Ben, je pense qu'ils devraient se mettre à leur place.
8: On pourrait leur mettre à la place des femmes pendant un bon bout de temps, puis comme ça, ils comprendront.
9: Oui, mais ça donne beaucoup de boulot.
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0: Lady Gaga et ce titre Alejandro pour nous accompagner jusqu'au moment de possiblement gagner de jolis cadeaux.
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2: 80 francs par exemple.
0: C'est totalement possible.
2: Bah, c'est une belle manière de démarrer son mois de juin en prévision des vacances qui arrivent gentiment, qui commencent à se faire un petit peu désiré quand même. Hein. On sent que ça commence
0: ça
2: à poindre cette histoire, ça commence à titiller. 80 francs, ça pourrait vous aider à faire des petits achats avant de partir par exemple, à enjoliver exact. Votre quotidien. Et pour ça, il faut passer par la case son mystère, passer par la case surtout bonne réponse autour de notre son mystère. C'est ce qu'on vous propose de venir nous donner maintenant si vous pensez avoir une idée, peut-être la bonne, on l'espère pour vous. Appelez-nous et d'ici là, on réécoute ce son mystère.
0: (32) 482 60 20, une possibilité en plus de gagner un joli bonus autour du son mystère si vous êtes le premier appel de ce mardi matin. À vous de tenter donc votre chance tout de suite. Bonjour.
3: Bonjour.
0: Bienvenue parmi nous, comment ça va?
3: Bien et vous?
0: Mais bien, merci. Vous êtes le premier appel donc sur ce jeu, c'est top, c'est un avantage. C'est que vous avez donc ce bonus que vous pouvez gagner. Une question qui vous tend les bras pour la choisir. Il nous faut un chiffre entre 1 et 5, s'il vous plaît.
3: Le 3.
0: La troisième, qui est celle-ci? On part dans l'histoire. Quand a commencé la Première Guerre mondiale?
3: En 45.
0: La Première Guerre mondiale a commencé en 45. C'est votre dernier mot?
3: Non, 39.
0: C'est votre dernier mot?
3: Oui.
2: Aïe, aïe, aïe.
0: C'est la deuxième, ah ben
2: voilà.
0: Ça.
2: C'était la deuxième. C'était
3: ouais.
0: La première, c'était avant. En 14.
2: En 14,
0: ouais. Et jusqu'en
2: 18.
0: Voilà. Bon, c'est pas grave. Ça vous laisse quand même cette possibilité de nous faire votre proposition selon vous. Le son mystère ce matin, c'est quoi?
3: Moi, je passais un gobelet avec des dés qu'on secoue.
0: C'est une idée intéressante, malheureusement pas la bonne ce matin. Ce n'est donc pas un gobelet avec des dés à l'intérieur et qu'on secoue. Mais bien essayé, merci beaucoup. On vous souhaite une belle journée.
3: Merci. Au revoir,
0: bonne journée. Merci. Au revoir. 032 482 60 20. À vous de tenter votre chance sur ce mardi matin.
2: Allô, bonjour.
4: Bonjour.
2: Quel est votre prénom?
4: Eric.
2: Bonjour Eric, vous allez bien?
4: Ça va et vous?
2: Ça va bien, merci. On espère que ce son mystère va vous sourire ce matin avec ses 80 francs de cadeau. À quoi pensez-vous?
4: Alors, vous avez été à un mariage et puis le soir tard ou bientôt le matin, vous avez enregistré le départ des mariés avec l'auto, avec tous les petits chenilles qui traînent derrière.
2: Ah oui, oui, les fameuses boîtes de conserve qu'on attache derrière la voiture.
4: Voilà, oui.
2: C'est une idée originale qui nous amène dans des choses intéressantes. Malheureusement, c'est pas exactement ça, c'est pas encore ça du moins. Imaginez bien que notre collègue Sven ici qui enregistre les sons mystères n'est pas resté levé jusqu'au bout de la nuit pour enregistrer le départ des mariés.
0: Non, c'est pas le dernier à se coucher en général.
2: C'est pas le dernier à se coucher, mais là pour le coup, non, il est quand même allé au lit avant les autres.
4: On cherchera une autre idée.
2: Exactement. Merci d'avoir joué avec nous, Eric, et bonne journée.
4: Bonne journée, au revoir.
0: Au revoir. Ah ben voilà, on a fait de l'avance ce matin. On espère que vous avez noté ces réponses sur un coin de feuille pour les avoir bien avec vous. Au chaud, ces 80 francs qui vont rester avec nous encore jusqu'à 9h. On pourra peut-être y rejouer au son mystère tout à l'heure. Ou bien alors sinon, ce sera demain avec 10 francs en plus dans la cagnotte.
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0: Régis, les logements poussent comme des champignons à Reconvilliers. En 5 ans, une cinquantaine d'appartements a vu le jour et une vingtaine d'autres est actuellement en cours de construction.
2: Et ce n'est pas terminé car des permis pour une trentaine d'appartements sont déjà délivrés, sans compter un nombre similaire de permis déposés ou sur le point d'être concrétisés. Un marché immobilier florissant qui semble répondre à un besoin d'après Étienne Gaffner, conseiller municipal en charge de l'aménagement du territoire.
5: Je pense qu'il y a une demande parce que les appartements se remplissent extrêmement rapidement et je pense que je suis le meilleur exemple. Ça fait 4 ans que j'ai déménagé à Reconvilliers, donc je pense qu'il y a de l'attractivité, c'est aussi pour ça que je suis là. Et les raisons principales, je pense que c'est vrai que l'autoroute apporte forcément quelque chose. On est très vite à Bienne, on est très vite partout. ça reste une situation financièrement intéressante. Les prix de l'immobilier ici dans la vallée sont incomparables aux prix de l'immobilier sur le Seeland ou bien sur Berne. Et finalement, c'est un lieu où on a tout. On a les écoles, on a les commerces, on est dans la nature. Donc je pense qu'il y a suffisamment d'arguments pour venir habiter ici.
6: Cette tendance, elle est propre à Reconvilier ou de manière générale dans diverses communes du Jura bernois?
5: Alors je pense que c'est une tendance quand même assez globale, que pas mal de gens aussi de la région biennoise viennent habiter dans la région. Peut-être aussi un des critères depuis le Covid qui peut expliquer cela, c'est aussi le télétravail. C'est vrai qu'actuellement, les gens travaillent 1 à 2 jours en télétravail. Et ça permet aussi de faire plus de déplacements pour aller sur son lieu de travail. Donc je pense que ça peut aussi être un argument qui joue en cette faveur.
6: De manière générale, quel regard vous portez en tant que commune sur l'arrivée de nouveaux projets immobiliers?
5: Je dirais de manière générale plutôt positif, parce que le but c'est forcément aussi de développer notre village. Maintenant, on a assez peu de marge de manœuvre sur ces projets. Donc notre rôle c'est surtout de contrôler qu'ils soient faits dans les règles de l'art, que tous les règlements soient respectés. Et en dehors de ça, on est plutôt aussi pour le développement du village, donc aussi pour ces projets.
0: Et c'était Étienne Gaffner et il répondait à Estelle Herman. Le conseiller municipal en charge de l'aménagement du territoire revenait sur les nombreux projets immobiliers construits ou prévus à Reconvilier. À noter encore aussi d'ailleurs que dans la commune, nouveau logement ne rime pour l'instant pas forcément avec évolution démographique. Cette situation immobilière en plein essor ne semble pas impacter le nombre d'habitants dans la commune qui reste stable à 2500 âmes.

0: Dream as One, c'était Miley Cyrus.
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0: Quand on traverse une frontière, on change parfois de langue, de monnaie ou de culture. Mais ce matin, on va parler d'un endroit du globe où on change carrément de côté de la route, Sven.
1: Oui, parce que au plus proche de chez nous, et dans une grande majeure partie des cas, les endroits où l'on roule à gauche sur la route, eh bien ce sont sur des îles. On y arrive donc très simplement et il n'y a pas tant de tracasseries routières. Mais ce n'est pas comme ça partout, Régis. Entre la Chine et Macao, par exemple, on peut changer de côté de route très simplement et sans rien y voir. Vous roulez tranquillement sur la gauche de la route, puis quelques secondes plus tard, sans vous arrêter, vous trouvez à rouler à droite. Et inversement, bien sûr. Sans demi-tour, sans carrefour, sans croisement dangereux. Et c'est bien ça la spécialité du pont Fleur de Lotus entre Macao et la Chine. Pour bien comprendre, il faut quand même un peu d'histoire. À Macao, les voitures roulent à gauche donc, comme au Royaume-Uni par exemple. Un héritage de l'époque où le territoire était administré par le Portugal, qui roulait lui aussi à gauche jusqu'en 1928. Macao, lui, n'a jamais changé. Mais dès qu'on entre en Chine continentale, les voitures roulent à droite. Il fallait donc trouver une solution et les ingénieurs ont imaginé un échangeur spectaculaire. Vu du ciel, la route forme deux grandes boucles qui se croisent et permettent aux voies de permuter progressivement. Les voitures passent littéralement d'un côté à l'autre sans jamais couper la circulation. Le pont mesure environ 1,8 km de long et 30 mètres de large avec trois voies dans chaque direction. Il a été inauguré autour de l'an 2000 pour relier Macao à l'île chinoise de Hengqin. Et quand on regarde les images aériennes, le résultat est assez impressionnant. On a presque l'impression de voir un gigantesque casse-tête routier dessiné au-dessus de l'eau. Tout ça pour résoudre un problème très simple en apparence, savoir de quel côté il faut rouler.
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0: Natural par Imagine Dragons à 7h, passé de 50 minutes presque tout pile.
1: Ouais, le moment de se dire « Ah, je ferais bien une petite pause là au bureau ou sur le chantier », eh bien vous pouvez la faire vite fait, sans le dire au patron, hein, sans dire que c'est nous qu'on vous a dit ça, mais quand même, vous prenez quelques petits instants, vous prenez votre téléphone portable, vous allez sur votre ordi et vous allez répondre à notre sondage de la semaine qui est disponible sur notre site rjb.ch. On aimerait savoir comment vous avez profité de cette période avec quelques jours fériés au programme. Est-ce que vous êtes surtout reposé, vous avez passé du temps en famille? Est-ce que vous êtes allé faire beaucoup de balades et de vélos? Est-ce que vous avez avancé dans des projets personnels ou encore dans les tâches ménagères que vous n'avez jamais le temps de faire à un autre moment? Allez nous donner vos réponses sur ce sondage de la semaine.

0: Un extrait de la bande originale du film Disney Zootopia. Le titre s'appelle Zoo et il était proposé à l'instant par Shakira.
1: Et sur la suite, Queen nous arrive, le temps de vous inviter sur rgb.ch, notre site, pour revivre les événements du week-end, ou en tout cas quelques-uns en photo. On était notamment au Dricino Festival du côté de Courgenay les samedis, les soirées du vendredi et du samedi sont à vivre encore en photo, tout comme le match de football américain entre les Rams et les Thunder de Berlin.
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0: Deux artistes qui sont mélangés, Angèle et Dua Lipa sur ce titre Fever.
1: Oui. Ah.
0: Et puis, Dua Lipa qui doit être fortement contente en plus.
1: Oui, oui, vous vouliez, c'est là que vous vouliez revenir, d'accord, en parlant de mélange. Ben oui, il y a eu du mélange aussi du côté de Dua Lipa, du mélange officiel devant le curé et tout, hein, en bonne et due forme, comme on dit, puisque la chanteuse s'est mariée à l'acteur britannique Callum Turner, c'était dimanche dernier à Londres.
0: Dommage.
1: Voilà, vous pouvez faire une croix sur...
0: C'est foutu.
1: Vous pouvez faire une croix sur elle, Sven. Elle vous a oublié.
0: Voilà, déjà. Elle passe vite à autre chose quand même.
1: Eh oui.
0: Hein.
1: Bah, vous n'êtes pas irremplaçable. Hein. Désolé de vous le dire, mais.
0: On voit ça.
1: Voilà.
0: Bon, ma foi, on va aller sécher nos larmes vers Lauren Daigle en musique. You Say. Et puis ensuite, on aura aussi de la nouveauté musicale en compagnie de David Guetta, notamment. C'est prévu pour les alentours de les 8h20 ce matin.

0: You Say, Lauren Daigle, juste avant de mettre le cap sur la nouveauté musicale de ce mardi.
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2: Dans la liste des collaborations qui cartonnent, Sven, il y a un nom qui revient assez souvent, c'est celui de David Guetta.
0: Ouais, c'est vrai, Régis, que le DJ français est au cœur de nombreux titres à succès. Quand il s'allie à Sia, par exemple, eh bien, c'est déjà presque un tube. Et depuis quelques années, c'est un peu le même chemin pour ses singles avec la chanteuse américaine Bébé Rexha. On se souvient, par exemple, de I'm Good, leur reprise du titre Blue d'FL65. Alors oui, on peut dire que le taf était déjà fait en partie en tout cas, mais ensemble ils ont aussi cartonné avec Hey Mama en 2014 ou encore My Name 4 ans plus tard. Et là, ils nous proposent Sad Girls, un titre électropop survolté qui invite à danser jusqu'au bout de la nuit, chose qui sera certainement faite la semaine prochaine pour ces 3 passages au Stade de France. D'ici là, voici ce nouveau Sad Girls par David Guetta et Bébé Rexha.
2: Sad Girls par David Guetta et Bébé Rexha.
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0: Du changement à la tête de la chambre économique Bienseeland. Après 13 ans au sein du comité, dont 12 en tant que présidente, Andrea B. Roche a souhaité passer le témoin.
2: C'est Joël Pouilly qui lui succède, le directeur de l'entreprise biennoise de distributeurs Nourissa, a été officiellement nommé président lors de l'Assemblée Générale de l'organisation hier soir. Joël Pouilly qui nous détaille ses priorités dans le cadre de ses nouvelles fonctions.
3: En tant que nouveau président, c'est clair, on doit redéfinir une stratégie, redéfinir où veut aller maintenant la VIP sur les 4 à 5 prochaines années. Et moi, je suis quelqu'un qui suis très axé sur le dialogue entre les parties prenantes et j'espère pouvoir contribuer à faire de la Chambre économique un lieu de dialogue entre toutes les parties prenantes de notre vie économique régionale.
4: Vous dites vouloir poursuivre le travail de votre prédécesseur tout en contribuant au développement régional. Quel regard neuf vous voulez apporter à la Chambre économique ?
3: Ça fait 10 ans que je suis entrepreneur à Bienne et puis chaque entrepreneur a un regard différent et maintenant moi j'espère pouvoir continuer avec notre direction de la Chambre économique, avec le comité, à recentraliser quelles sont les priorités maintenant de nos entreprises. On vit des périodes économiques qui sont difficiles ces dernières années et l'objectif d'une Chambre économique, elle existe que si elle peut apporter une valeur ajoutée à ses membres et c'est de définir aujourd'hui et demain c'est quoi ce que les membres attendent de notre Chambre économique et ça c'est certainement pas ou plus qu'elle a fait sur les 10 dernières années.
4: Joël Pouilly, vous représentez également une nouvelle génération d'entrepreneurs. Qu'est-ce que ça change dans votre manière d'aborder les enjeux économiques ?
3: Ce qui change, et puis ce qu'on voit en entreprise depuis ces dernières années, c'est que tout va très vite. Il n'y a plus de constance, il n'y a plus de cycle, il faut s'adapter très vite et puis il faut supporter tous les chocs. Et on l'a vu que depuis le Covid, ça passe de haut en bas. Il y a des mauvaises nouvelles et des bonnes nouvelles tous les jours dans le monde. Et puis, il faut garder les pieds sur terre. Et puis, il faut surtout pouvoir essayer de garder une ligne et garder confiance en soi. Et je pense que c'est ça le plus important, c'est de ne pas paniquer à la moindre nouvelle ou au moindre choc. Et ça, c'est valable pour une entreprise, pour une PME, pour une institution et pour une chambre économique comme la nôtre.
4: Et selon vous, quel est aujourd'hui le principal défi que doivent affronter les entreprises du Céland et de Bienne ?
3: Le très grand défi, c'est la situation économique qui est mauvaise. On le voit dans le monde. On se pose bientôt la question où c'est qu'on pourra vendre nos produits dans le monde. Et je trouve que le plus grand défi, c'est pouvoir supporter ça. Ça fait maintenant 1 à 2 années que ça dure. Il y a des entreprises qui vont mal, mais elles sont toujours là. Et pour rester là, il n'y a qu'un mot, c'est l'innovation. C'est de se dire comment on peut faire différemment, comment on peut faire mieux, comment on peut se diversifier. Et aujourd'hui, des entreprises qui sont toujours là, c'est des entreprises qui savent réagir vite.
4: Quel secteur vous semble les plus prometteurs ces prochaines années ?
3: Tous les secteurs sont prometteurs s'ils savent retravailler leurs clients, s'ils savent où ils apportent de la valeur ajoutée. Ce qui est aujourd'hui important, c'est qu'une entreprise, quelle qu'elle soit, a de l'avenir si elle sait créer sa valeur ajoutée, si elle la connaît. Et ça, c'est important et c'est se remettre en question. Il n'y a pas un secteur ou l'autre qui est, on l'a vu, que ce soit dans la pharma, l'horlogerie, la machine-outil, n'importe où. Il y a des chocs qui arrivent. Il n'y en a plus de secteurs où on peut se dire « je suis tranquille, je peux dormir sur laurier ». Aujourd'hui, personne ne peut dormir sur ses lauriers et tout le monde doit en permanence se poser les bonnes questions.
0: Et c'était Joël Poli, le nouveau président de la Chambre économique Bienne-Seeland, et il répondait à Diana Dacosta. Il évoquait ses priorités dans le cadre de ses nouvelles fonctions et les défis aussi à venir pour les entreprises de la région.
2: Les Bad Wolves sur une reprise des Cranberries, un petit peu plus appuyée, énervée, électrique. C'était le titre Zombie.
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0: Il est 8h41. Pour sa dernière carte blanche de la saison, notre collègue Stan dévoile enfin pourquoi sa voix a été moins présente sur nos ondes en ce début d'année.
2: Avec un projet toujours basé sur la voix, il a repris les études à bientôt 50 ans. Et visiblement, le retour dans les études s'est fait dans la douleur.
5: Les amis, si vous m'avez un peu moins entendu cette année sur RJB, c'est parce que je me suis lancé un nouveau défi professionnel. Et qui dit reconversion, dit retour en formation. Et à bientôt 50 ans, on va pas se mentir, il n'y a pas que le corps qui vieillit, les cellules grises aussi. Après avoir bossé pendant 20 ans, je repensais à mes années étudiantes, avec plein de souvenirs de soirées arrosées, une vie paisible, avec l'avenir devant soi. J'ai donc relancé avec plaisir une phase de nostalgie estudiantine et j'ai décidé de reprendre les études.
6: Nom de Zeus.
5: Eh bien, ça a commencé avec la livraison d'un mémoire de 50 pages que j'ai fini d'écrire malgré moi cette nuit parce que c'était la deadline. Et là, tout s'est réveillé. Les pensées en pagaille, la bibliographie à se manger, retrouver l'usage de l'orthographe, de la syntaxe, de la grammaire et surtout des synonymes quand tu réalises que tu as réussi à utiliser le même verbe 6 fois dans 3 paragraphes. Empiler des heures à écrire, puis se relire pour ne plus comprendre à force de synonymes et de phrases réécrites.

0: vous dirai quelle note j'ai eue si ça vous intéresse. La soutenance est dans 3 semaines. J'espère ne pas me faire trop défoncer. Je suis dans cette période entre deux où je me mets 0 pointé, peut-être 1 pour le papier. Peut-être que le jury sera plus indulgent que moi. Sincèrement, je l'espère. Je suis allé chercher sur le web. J'étais clairement en phase d'amnésie traumatique. Étudier, c'est hyper violent en fait. Quand on bosse, les souvenirs douloureux s'effacent, mais je vous garantis qu'en vous y remettant 20 ans après, vous allez retrouver immédiatement votre ancienne version de vous. On ne change pas comme ça. Alors, en cette période d'examen et de remise de rapport ou de mémoire, amis étudiants, qui êtes encore dans vos vatans, vous qui finissez un diplôme fédéral, une maturité, un bachelor ou que sais-je, je vous serre fort, fort, fort, fort dans mes bras et je vous envie parce que vous avez encore la jeunesse pour passer cette épreuve de la vie. Et si vous vous lancez un challenge pareil à 40 ans ou plus vieux encore comme moi, ben je vous félicite, je vous dis bravo parce qu'il en faut de la force et du courage pour se lancer de nouveaux défis. Putain que ça fait mal.
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0: Wake Me Up, chanson de circonstance signée Aloé Black.
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2: Attendez que je recompte un petit peu les petits sous là sur la table. Ça fait 50, 60, 70, 80, 80 francs.
0: Exactement.
2: 80 francs de cadeaux, les amis, pour vous, si vous avez la bonne réponse autour de notre son mystère ce matin. C'est le même qu'hier. Hein. Donc, si vous étiez à l'écoute hier, vous avez peut-être déjà une longueur d'avance sur ceux qui, par hasard, découvrent la matinale RJB et deviennent instantanément accro. Ouais, il y en a encore quelques-uns, paraît-il.
0: Oh.
2: Ça m'est déjà arrivé de dire je travaille pour la matinale RJB puis qu'on me dise je connais pas. Ah. Je dis voilà, écoutez et puis dès le lendemain c'est bon.
0: C'est pour ça qu'on a ces pics d'auditeurs.
2: C'est quand
0: vous sortez que vous discutez autour de vous.
2: Exactement. Vous devriez en faire pareil d'ailleurs. Si je peux
0: réfléchir justement.
2: Un conseil quand vous aurez soigné vos problèmes d'allergie, sortez un petit peu, faites la promo de votre radio autour de vous. 80 francs de cadeau donc pour le son mystère de ce matin qu'on réécoute histoire de se le mettre bien dans l'oreille.
0: Peut-être que c'est quelque chose qu'on utilise quand on sort, ou peut-être pas. Peut-être que c'est quelque chose qu'on a à la maison, ou peut-être pas. Ce qui est sûr, c'est que c'est à vous de tester, et puis ensuite de nous faire vos propositions. On vous rappelle que ce n'est pas le bruit d'une roulette de casino. Ce n'est pas non plus une bille en métal qu'on met dans un mixeur, par exemple. Voilà de quoi un petit peu avancer, et de quoi vous donner des envies de jouer tout à l'heure avec nous. Ce sera aux alentours de 7h10, juste après le journal de 7h. On aura peut-être moyen de jouer à un autre moment dans cette matinale. Pour ça, il faut rester à l'affût parce que ces 80 francs, ils peuvent vous arriver à n'importe quel moment.
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0: Angèle qui accompagnait
2: Justice.
0: Et c'était le titre donc What You Want pour nous aider dans la création de ce mardi matin. Une journée qui va se dérouler autour notamment de Pharrell Williams. De la joie par les oreilles via ce titre Happy qui nous arrivera juste après un passage aux côtés de Marilyn Monroe.
2: RJB, il est tout pile 6h18.
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0: Il y a un siècle, Régis, presque jour pour jour, une icône voyait le jour. Marilyn Monroe est née le 1er juin 1926 à Los Angeles. Et hier, donc, on commémorait les 100 ans de sa venue au monde.
2: Norma Jean Mortensen, de son vrai nom, a marqué l'âge d'or d'Hollywood jusqu'à sa mort mystérieuse. C'était le 5 août 1962. Le Neuvillois Ted Rota a découvert Marilyn quand il avait 11 ans. Depuis, elle fait partie de son quotidien. Il possède une énorme collection de près de 10 000 objets à son effigie. Sarah Massier l'a rencontré dans son antre où Marilyn remplit presque tout l'espace.
3: Affiches, statues, livres, cravates et même timbres-poste. Ted Rota n'a pas assez de place pour exposer sa collection dans son appartement. Ce fan inconditionnel admire la star, mais aussi

0: est peut-être plus encore la femme derrière l'icône. Et quand on lui demande ce qu'il retient de Marilyn, ce n'est pas la gloire ni les paillettes.
1: Beaucoup, beaucoup de tristesse. Voilà ce que je retiens de Marilyn. Quelqu'un qui s'est battu pour y arriver, mais qui a été seule toute sa vie.
0: Une vie compliquée qui commence, on peut dire, presque à la naissance.
1: Oui, ben, à la naissance, on ne la voulait pas. Elle a risqué d'être assassinée par sa grand-mère, étouffée. Sa mère était en asile psychiatrique. Elle a une vie difficile, une enfance difficile, avec plein de familles d'accueil. Et bien sûr, un passage à l'orphelinat.
2: Mon cœur est un papa.
0: Marilyn Monroe est partie de rien, elle s'est construite toute seule avec beaucoup de persévérance. Ça n'a pas été facile, comme l'explique Ted Rota, mais elle y est parvenue à l'époque pour percer en tant que femme. Pas le choix, raconte le fan de Marilyn. Elle a dû coucher avec certains producteurs et certains acteurs.
1: Elle savait quand même se défendre. Elle a dû le faire, mais c'était jamais avec « ok, c'est bon, ben, on y va, on le fait ». Elle s'est quand même défendue, mais il n'y avait pas le choix.
0: Elle a appris à se défendre déjà depuis toute petite. C'est aussi peut-être ce qui lui a donné sa force pour la suite.
1: Peut-être, parce qu'elle était vraiment seule, solitaire. Même les enfants qui étaient avec elle à l'orphelinat disaient elle partait dans un coin avec un bouquin. Elle ne se mettait pas avec les autres. Je pense qu'elle se protégeait plus qu'autre chose.
0: Marilyn Monroe, c'est aussi une féministe, une femme engagée en 1954, épuisée par des rôles stéréotypés en rupture avec les studios de la Fox. Elle fonde Marilyn Monroe Production. Elle devient alors l'une des premières femmes à diriger sa propre entité à Hollywood. Marilyn défend aussi d'autres causes. On retrouve Ted Rota.
1: Absolument, il y a une anecdote qui est très très jolie, c'est que Ella Fitzgerald, qui devait chanter au Bancambo, mais personne ne voulait parce que les Noirs étaient interdits. Et Marilyn, qui adorait Ella Fitzgerald, a téléphoné au directeur en disant « Si vous engagez Ella Fitzgerald, je serai là tous les soirs pendant 2 semaines et ça vous fera une superbe pub. » Et c'est là que la première Noire qui a chanté au Mocambo, qui est Ella Fitzgerald, a pu chanter. Et Marilyn a tenu ce qu'elle a dit. Tous les soirs, elle était là et c'est devenu un succès phénoménal. Quoi.
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0: Marilyn Monroe est morte dans la nuit du 4 au 5 août 1962, officiellement d'une surdose de médicaments. Elle avait 36 ans. Mais les circonstances qui entourent sa mort restent floues. Certains remettent en cause la tête du suicide. Ted Rota estime aussi qu'il y a des zones d'ombre en lien avec la relation qu'elle aurait entretenue avec le président John Kennedy. Son Happy Birthday reste d'ailleurs parmi les scènes cultes de Marilyn Monroe.
4: Mr. President, the late Marilyn Monroe.
5: Happy birthday to you. Happy birthday to you. Happy birthday, Mr. President. Happy birthday to you.
6: Mr. Regis.
7: T'as déjà passé.
8: C'est vrai.
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10: On se retrouve de bonne heure en ce dernier samedi du mois de mai pour une nouvelle émission des Jardinières avec vous, Mylène, bonjour.
11: Bonjour Noélie, bonjour à toutes, bonjour à tous.
10: On a le plaisir ce matin de recevoir Claudine Miseré, bonjour.
11: Ah, je voulais dire bonjour avant mon moment, donc bonjour.
10: C'est maintenant, vous êtes herboriste à la microferme biologique La Rochette à Charmoille. Et ce matin, nous allons parler légumes et plantes du jardin, mais sous un autre angle.
11: Oui, parce qu'au-delà du goût, les légumes possèdent aussi des propriétés intéressantes pour notre santé. Des usages parfois très anciens qui sont encore utilisés aujourd'hui.
10: Les jardinières, c'est jusqu'à 8h, soyez les bienvenus.
11: Ah non, c'était pas ça que je vais faire. Attendez, je vais faire le... Tim, dididim, dididim, dididim, les jardinières.
10: Et avant de récolter et cuisiner nos légumes ou nos plantes, Claudine, il faut surtout réussir à les maintenir en vie avec les grandes chaleurs de ces derniers temps. Alors comment on s'y prend pour protéger au mieux nos plantations ?
12: Bah, déjà, on les arrose, ça c'est sûr. Mais en fait, c'est vrai qu'on ne pense pas forcément à l'évaporation qui va se produire dans le sol. On a l'habitude d'avoir un sol qui est à nu. En fait, donc ce qui est bien pratique parce que au moins il n'y a pas d'abri pour les limaces. Donc quand on fait des semis, ben voilà, on découvre complètement notre sol, on le prépare. C'est super. Le problème, c'est que quand il fait ces chaleurs-là, on pourrait arroser sans arrêt. Il y aurait toujours de l'évaporation et de la perte d'eau. Donc ce que je vous recommande, c'est vraiment de couvrir vos plates-bandes. En plus, maintenant, ben voilà, il fait tellement sec qu'il n'y a pas de limaces qui se baladent ou très peu. Donc, de vraiment les couvrir avec ce que vous avez, que ce soit de la tonte séchée ou des feuilles mortes ou de la paille. Hein, on parle toujours de paillage. Et ça, ça va vraiment empêcher l'évaporation et vous aurez besoin de beaucoup moins arroser. Et pour ce qui est des pots de fleurs, parce que c'est vrai qu'on a souvent aussi des cultures en pot, eh ben essayez de les mettre dans des endroits où elles seront un petit peu ombragées. Ça va aussi les aider à mieux se développer.
11: Merci Claudine, vous restez avec nous jusqu'à 8h et dans la deuxième partie d'émission, vous répondrez bien sûr aux questions de nos auditeurs. Des questions qu'on attend déjà par SMS, vous tapez jardin, vous laissez un espace suivi de votre question, de votre nom, vous nous l'envoyez au 939. Vous pouvez également passer par le formulaire que vous trouverez sur notre site ou alors nous appeler au 0901 70 20 20.
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11: Nous sommes ce matin avec Claudine Miseret, herboriste à Charmoy. Aujourd'hui, on parle des bienfaits des légumes et des plantes de notre jardin.
10: Et avant même de parler des propriétés des légumes, il y a une chose importante, leur fraîcheur. Alors pourquoi est-ce si essentiel, Claudine ?
12: Alors forcément, quand on veut utiliser un légume comme plante médicinale, on va avoir envie d'utiliser des légumes qui contiennent énormément de minéraux et tous les principes actifs au maximum de leur capacité. Et forcément que si on les conserve longtemps ou bien qu'ils sont abîmés, ça veut dire qu'il y a une partie de ces principes, par exemple les vitamines, qui s'oxydent et qui disparaissent, ou bien il y a certains autres principes actifs qui s'évaporent, par exemple les huiles essentielles. Donc plus on va stocker longtemps un légume qu'on veut utiliser comme plante médicinale, on va dire, selon les composés qu'on veut utiliser, plus ils seront réduits. Donc c'est vrai que les utiliser bien frais et de bonne qualité, ça va vraiment aider. Et finalement, si vous cueillez à point un légume vraiment mûr, en général il sera beaucoup plus riche en principes actifs, ce qui fait que finalement il n'y a rien de mieux que vos légumes de votre jardin cultivés avec amour, récoltés fraîchement pour vous servir de plantes médicinales.
11: Claudine, pas seulement jardinière, aussi philosophe. On va commencer notre voyage à la découverte des vertus médicinales des légumes avec le chou. Les compresses de feuilles de chou, c'est quelque chose que beaucoup de grand-mères utilisaient déjà. Vous nous expliquez à quoi ça sert, comment ça fonctionne ?
12: Mais c'est vrai, le chou en fait, hein, donc le chou blanc ou le chou vert, un peu moins le chou rouge parce que ça peut tacher, mais c'est vrai que le chou contient des principes actifs soufrés, comme beaucoup d'autres légumes de la famille des brassicacées, donc aussi les radis, les brocolis, la moutarde, et aussi des légumes d'autres familles comme les oignons. Et ces substances, en fait, elles deviennent actives quand la plante est lésée, quand elle est endommagée. En fait, c'est un principe de défense. Quand un insecte ou un animal la mange, ces principes actifs vont se transformer en quelque chose qui aura une odeur très particulière, c'est l'odeur du chou. Hein. Et pour libérer ces principes actifs, on va devoir écraser les feuilles de chou. Donc si on veut utiliser une feuille de chou fraîche parce qu'on veut soigner quelque chose qui est douloureux comme une inflammation, quelque chose qui est déjà chaud, on va dire, dans ce cas, on va écraser la feuille de chou avec un rouleau à pâtisserie. C'est pas des blagues ce que je vous dis, hein, c'est vraiment la méthode traditionnelle. Donc on écrase les feuilles de chou avec le rouleau pour vraiment léser la plante, libérer ses principes actifs. Et puis on place les feuilles de chou sur la zone endolorie. Et puis on recouvre avec un linge, comme ça évite un petit peu un linge humide pour éviter un petit peu l'évaporation de ces principes. Et si on veut au contraire réchauffer ou désengorger une partie, augmenter la circulation sanguine ou la circulation en général, dans ce cas on va plutôt utiliser une feuille de chou tiède, pas trop chaud évidemment, on ne veut pas se brûler. Donc on cuit les feuilles de chou à l'étouffée. Et puis on attend que ça refroidisse un petit peu et on met un linge sur la zone à traiter, les feuilles de chou déposées en compresse et de nouveau un linge. Et du coup, ça aura vraiment un... Pourquoi on ferait tout ça ? Pourquoi on mettrait du chou sur soi avec un linge ? Finalement, ces principes actifs ont vraiment des propriétés anti-inflammatoires, ça soulage la douleur et ça désengorge vraiment. Donc c'est vraiment un remède connu et reconnu pour les bronches enflammées, par exemple, ou les mastites pour toutes les mamans qui ont eu des problèmes d'allaitement, ou les œdèmes, par exemple, etc.
10: Un autre incontournable, Claudine, c'est l'ail. Vous conseillez notamment le macérat d'ail frais dans l'huile. Alors c'est très spécifique, mais il s'agit de quoi exactement ?
12: Alors la même chose, là il contient aussi des composés volatiles soufrés, et puis la même chose, en fait ces composés ils vont être, ils vont se créer, on va dire, quand l'ail est écrasé, donc quand l'ail frais est écrasé, et cette allicine, ça s'appelle, va créer tout un panel d'autres molécules en fait qui vont avoir un effet sur la sphère cardiovasculaire, et aussi des effets hypolipémiants, donc qui réduisent la glycémie dans le sang, et etc etc, parce que c'est vraiment un remède ancestral, hein, l'ail, c'est vraiment un alicament antique, on va dire. Et de nouveau, bah, pour pouvoir l'utiliser au mieux, il faut écraser l'ail, il faut que l'ail soit lésé. Et puis, ce qui a été noté, c'est que la meilleure façon d'extraire ces principes actifs, c'est de mettre cet ail écrasé dans de l'huile. Donc, si vous faites une vinaigrette avec de l'ail écrasé et de l'huile que vous laissez macérer quelques heures, idéalement même une douzaine d'heures, et bien là, alors vous avez une vinaigrette du tonnerre pour accompagner votre salade.
11: Merci Claudine, on va poursuivre la découverte de ces légumes qui ne sont pas seulement bons en salade mais aussi bons pour notre corps avec les carottes et les radis noirs. Ça sera dans quelques minutes après un peu de musique.
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11: On parle de légumes et de plantes et de leurs vertus qui font du bien. On a parlé de choux et d'ail. On va s'intéresser maintenant aux carottes, Claudine. Et selon la légende, elles nous permettent d'avoir une belle peau et de bons yeux. Oui, parce qu'on n'a jamais vu de lapin avec des lunettes. Mais surtout parce qu'elles sont riches en vitamine A. Est-ce que c'est vrai tout ça ?
12: Ben, c'est tout à fait vrai. En fait, les bêta-carotènes qui sont contenus dans les carottes, et d'autres légumes, hein, mais surtout les carottes, parce que c'est ça qu'on connaît, est une provitamine A. Donc c'est quelque chose qui va permettre de créer la vitamine A. Et cette vitamine A s'appelle rétinol, parce qu'elle a été observée pour la première fois dans la rétine. Donc évidemment qu'il y en a dans la rétine, d'où l'histoire des yeux. Et effectivement, en fait, cette vitamine A aide la cornée, la rétine, etc. Donc ça aide vraiment la vision. Et ça aide aussi à avoir un beau teint. Ce n'est pas une blague. Manger des carottes aide à avoir un teint coloré. On peut même faire des macérats de carottes dans l'huile aussi pour avoir un beau teint. Et pour profiter au mieux de cette provitamine A, donc de ce bêta-carotène qui se trouve dans les carottes, de nouveau, il faut utiliser de l'huile. Donc si vous mangez juste une carotte crue comme ça, bah, vous aurez beaucoup de plaisir à manger votre carotte crue. Mais si vous voulez vraiment profiter de la vitamine A pour avoir votre fameux beau teint, eh ben, le mieux c'est de manger vos carottes avec de l'huile. Donc pendant votre repas qui est aussi des corps gras pour profiter au mieux de cette carotte.
10: Et on va s'intéresser maintenant au radis noir. C'est un légume qu'on associe souvent au maux de gorge ou alors au système respiratoire. Pourquoi ?
12: Alors, le radis noir, bon, en vrai, c'est pas bon le radis noir. Je sais pas si vous aimez le radis noir, mais moi, je déteste le radis noir. Mais en fait, il a beaucoup de propriétés, toujours à cause de nos fameux composés soufrés, là. Et il stimule effectivement beaucoup la sphère digestive, il est dépuratif. Donc, il va vraiment aider le corps à se nettoyer. Donc, pour certaines personnes qui ont des problèmes rénaux, prudence, parce qu'il est tellement efficace qu'en fait, ça peut créer une surcharge rénale. Donc, l'avantage de ce radis noir qui est pas bon, mais qui est très efficace, c'est que la façon traditionnelle de l'utiliser, c'est de le mélanger avec du sucre. Donc, on va soit creuser un radis noir dans lequel on va mettre du sucre, et puis, au bout d'un moment, bah, ce sucre va se gorger du jus du radis noir et on boit ce sirop à raison traditionnellement de 3 cuillères à soupe par jour si on a la toux, la bronchite, etc. Ou bien on peut aussi le couper en rondelles et le mélanger avec du sucre et récupérer en fait cette espèce de pâte de sucre mélangé au jus de radis noir, ce qui fait qu'il est un peu moins dégoûtant à manger, mais qu'il est quand même toujours très efficace. Désolée pour les gens qui adorent les radis noirs.
11: On n'en tiendra pas rigueur. Merci Claudine. On va se retrouver après une pause musicale. On parlera toujours des plantes, entre autres des plantes amères, des tomates ou encore des herbes aromatiques. À tout à l'heure.
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10: Vous êtes bien chez Les Jardinières, toujours avec Claudine Miseré, herboriste à la microferme biologique La Rochette à Charmoilles. Et ce matin, nous parlons des légumes et de leurs bienfaits. On est passé par le chou, le radis noir. Et c'est une émission que vous retrouverez sur notre site en cours de matinée. Alors Claudine, on a encore des légumes et des fruits dont on va parler, à découvrir avec vous. Puis nous passerons aux questions de nos auditeurs avec toujours trois manières de nous joindre.
11: Oui, par SMS par exemple, vous tapez jardin suivi d'un espace de votre question. Vous nous l'envoyez au 939. Vous pouvez aussi nous appeler au 0900 70 20 20 et vous parlerez en direct à Claudine. Et enfin, via le formulaire disponible sur notre site, vous pouvez même joindre une photo à votre question.
10: Et Claudine, on va continuer notre petit bout de chemin avec les graines de courge. Alors, elles sont également bien utilisées, mais pourquoi sont-elles intéressantes ?
12: On a parlé des feuilles avec le chou, on a parlé des tiges et des bulbes avec l'ail, l'oignon, etc. Les racines avec les carottes et le radis noir. Et puis maintenant, on parle des graines. C'est vraiment les graines des courges qui sont utilisées. C'est un lieu commun, hein. On connaît bien l'utilisation des graines. Mais pourquoi finalement ? Ces graines, elles contiennent des huiles qui sont tout à fait intéressantes et beaucoup d'oligo-éléments comme le zinc, le sélénium, etc. qui sont aussi totalement bénéfiques parce qu'ils vont aider notre corps à fonctionner correctement. Et dans le cas des graines de courge, l'utilisation traditionnelle des graines concerne l'hypertrophie bénigne de la prostate. Donc on a vraiment constaté que ça améliorait le confort urinaire et la régulation hormonale. Chez l'homme aussi, pour justement réduire les effets de cette hypertrophie. Et puis, les recommandations d'utilisation, c'est 1 à 2 cuillères à soupe de graines mâchées le matin et le soir sur le long terme, parce que ce n'est pas un médicament, enfin, ce n'est pas quelque chose qui va agir tout de suite comme ça. Donc, il faut vraiment attendre que ça fasse effet, mais les effets sont reconnus.
11: Claudine, ces graines de courge, moi j'ai l'habitude de les griller et de les manger à l'apéro. Est-ce que ça, les vertus sont perdues une fois qu'on les a grillées ?
12: Alors c'est vrai que toutes les graines, en général, c'est les graines qui contiennent de l'huile. Selon le type d'huile contenue dans les graines, forcément que si on les cuit, en fait, on va perdre une partie des propriétés des huiles. Et dans le cas des graines de courge, il y a autant des huiles moins sensibles à la chaleur que des huiles sensibles à la chaleur. Donc effectivement, le mieux, c'est vraiment de mâcher des graines pas grillées, parce que si elles sont grillées, on aura perdu une partie de ses effets. Mais bon, je ne crois pas que vous êtes sujette à l'hypertrophie bénigne de la prostate.
11: Non, je crois que ça va. Merci de demander.
10: Alors, Claudine, on peut aussi parler des plantes amères, comme par exemple les endives ou les chicorées. Alors, on les aime ou on les déteste, mais elles ont une vraie utilité.
12: Oui, alors moi, personnellement, je préfère les endives et la chicorée au radis noir, comme vous aurez compris. Mais concrètement, oui, en fait, toutes les plantes qui sont amères, donc vraiment ce qu'on appelle l'amertume, vient de principes actifs qui vont vraiment augmenter les sécrétions des sucs gastriques et de tout ce qui sert à la digestion, en fait. Donc, si on mange quelque chose qui est amer, ça va soit ouvrir l'appétit, si on le mange avant un grand repas, donc ça va ouvrir l'appétit et ça va augmenter ces sécrétions qui vont ensuite aider la digestion. Donc les plantes amères, on connaît effectivement les endives, la chicorée, mais aussi par exemple le pissenlit, etc. On va le manger soit en début, soit en fin de repas en fonction du genre de problèmes gastriques qu'on a. Mais c'est vrai qu'une bonne salade de plantes amères, ça va aider dans tous les cas.
11: Et puis le prochain légume risque de surprendre, il a des bienfaits insoupçonnés, c'est le haricot. Même moi je ne savais pas. Claudine, dans quelle situation le haricot est particulièrement pertinent à cuisiner ?
12: Alors, on va pas cuisiner le haricot, on va utiliser sa cosse. Donc, même pas les graines, même pas les haricots. Enfin, c'est vraiment la cosse des haricots qu'on peut trouver séchée et puis parfois un peu broyée. Et la façon d'utiliser ces cosses, c'est en décoction. Donc là, on va vraiment faire cuire les cosses dans de l'eau. Au moins 15 minutes à gros bouillon, quoi. C'est pas juste une infusion. Et puis, justement, ces décoctions de cosses de haricots ont un effet connu sur la régulation de la glycémie. Donc, il est vraiment hypoglycémiant parce qu'il il limite l'assimilation des glucides, donc des sucres, par le corps, par le système digestif. Donc, si on a besoin de réguler notre glycémie, c'est une bonne façon de le faire. Surtout si, vous en avez peut-être pas besoin, parce que si vous mangez des très bons légumes, peut-être vous n'avez pas besoin de réguler votre glycémie. Mais voilà, les cosses de haricots peuvent vous aider à faire ça.
10: Merci beaucoup Claudine pour tous ces conseils. On va encore parler de tomates et de basilic dans un instant, juste après un peu de musique. Restez avec nous.
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11: Jusqu'à 8h, nous sommes en compagnie de Claudine Miseré, herboriste à Charmoy, et on parle légumes et surtout des bienfaits qu'ils comportent. Alors Claudine, on a parlé il y a quelques minutes du haricot, on va parler de la tomate maintenant, qui a beaucoup de succès en salade, mais pas seulement.
12: Oui, effectivement, on arrive bientôt à la saison des tomates, là, hein. On va tous manger plein de salades de tomates avec notre vinaigrette aillée, comme on a dit en début d'émission. Et en fait, les tomates... comme beaucoup de légumes très colorés, contiennent des antioxydants, en fait. Et là, en l'occurrence, pour les tomates rouges, ce serait un pigment qu'on appelle le lycopène, et qui est aussi de cette fameuse famille des caroténoïdes. Donc, cet antioxydant, en fait, on parle sans arrêt d'antioxydant, mais qu'est-ce que ça fait vraiment un antioxydant? En fait, dans le processus de vie de nos cellules, il y a la formation aidez-moi là, les tout petits trucs là. D'atomes.
11: Des pucerons.
12: De particules en fait qui sont instables, et c'est ce qu'on appelle les radicaux libres. Et ces radicaux libres en fait provoquent le vieillissement de tout, de notre organisme. Et les tomates, en l'occurrence, comme beaucoup d'autres légumes qui contiennent justement des antioxydants, vont capter ces radicaux libres et éviter qu'ils procèdent vraiment au vieillissement des cellules. Je vois la technicienne qui fait comme ça, qui sourit beaucoup. Donc effectivement, les tomates, en l'occurrence, puisqu'on parle d'elles, vont vraiment être riches en antioxydants et vont aider votre corps à rester jeune.
11: Waouh.
12: Ouais, hein, ça donne envie. Hein. Mais la teneur en lycopène, donc ce fameux pigment, est d'autant plus importante quand la tomate a reçu beaucoup de rayonnement solaire pendant sa maturation. Donc, comme on disait en début d'émission aussi, finalement, si vous avez vos bonnes tomates bien mûries, récoltées fraîches, alors là, c'est le top du top pour profiter de ces antioxydants.
10: Alors après les tomates, hein, c'est tout naturellement qu'on va se diriger vers le basilic. Alors, ce n'est pas juste une pointe de décoration sur notre assiette, le basilic. Pourquoi il est intéressant, Claudine ?
12: Alors le basilic est vraiment pour le coup une plante connue comme plante médicinale. C'est pas effectivement qu'une aromate. Elle contient notamment des huiles essentielles. Et ces huiles essentielles et les autres composés du basilic ont un effet relaxant sur le système digestif, qu'on appelle antispasmodique. Donc réduit les crampes d'estomac, etc. Soulage tous les troubles gastriques, parce que c'est digestif aussi, etc. Et c'est une plante qui est connue comme adaptogène. Ça veut dire qu'elle aide le corps à s'adapter à tout type de stress. Elle est aussi légèrement sédative, donc en fin de journée, après avoir bien jardiné, vous mangez votre salade de tomates avec plein de basilic et votre vinaigrette à l'ail, et alors là, vous avez tout bon, vous allez vivre jusqu'à 120 ans.
11: Merci Claudine. Il est l'heure du dessert. On va parler de notre chérie du potager, celle qui arrive en ce moment sur les étals des maraîchers. Les fraises, parce que oui, les femmes enceintes en raffolent, mais pourquoi ?
12: Notre corps est intelligent, et justement, souvent les femmes enceintes ont envie de fraises, et c'est pas pour rien, parce que les fraises contiennent énormément d'acide folique, donc la vitamine B9, qui aide énormément au système nerveux du fœtus. Donc quand on mange des fraises crues et qu'on est enceinte, on aide notre fœtus à grandir. Et en plus, si on n'est pas enceinte, ou à tout moment de la vie, elles contiennent énormément de vitamine C, elles ne sont pas très sucrées, donc on peut en manger autant qu'on veut. C'est un bon dessert qui va avec tout.
10: Merci Claudine. Alors on a parlé de toutes ces bonnes choses, des légumes, des fruits et des plantes aromatiques qu'on pouvait consommer dans notre jardin et qui étaient bonnes pour notre santé. Mais alors à l'inverse, est-ce qu'il y a peut-être un ou des légumes qu'il ne faudrait pas consommer ?
12: Alors il n'y en a pas qu'il ne faudrait pas consommer, sinon ce ne serait pas des légumes. Enfin je veux dire, les légumes c'est quand même quelque chose qu'on mange depuis très longtemps. Mais il y a effectivement certains légumes qu'il ne faut pas consommer en trop grande quantité si on a notamment des problèmes rénaux. Et ça c'est le cas des asperges, des épinards, de la rhubarbe aussi. En fait toutes ces plantes qui contiennent en fait des principes qui vont activer le système rénal. Et si on a vraiment une lithiase rénale ou vraiment des calculs rénaux, le fait de manger beaucoup d'épinards, beaucoup d'asperges et beaucoup de rhubarbe peut créer encore plus de calculs. Donc effectivement, le mieux c'est de ne pas en manger trop.
11: Quand vous dites beaucoup, ça serait genre plusieurs fois par semaine ou bien...
12: Oui, alors ça dépend vraiment de chaque personne. Si on n'a aucun problème, on peut en manger sans souci. Mais c'est vrai que si on est connu pour avoir des problèmes rénaux. Même une fois par jour, selon les personnes, ça peut vraiment poser problème. Donc se limiter à une fois par semaine, on est sûr qu'on ne va pas provoquer de problème.
11: Eh bien, merci beaucoup Claudine pour toutes ces explications sur les légumes et leurs bienfaits ou leurs malfaits. On va se retrouver dans un instant pour la suite et la fin des jardinières.
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11: 7h52 chez les jardinières, il est presque l'heure de se dire au revoir. Mais Claudine, avant de vous laisser filer, on voulait savoir, avec ce printemps qui a tout donné, des températures très chaudes, le jardin a quand même de l'avance. Environ 2 semaines, vous nous l'avez dit. Quelles sont les conséquences en fait sur ce qui va se passer maintenant et la suite pour nos légumes ?
12: Alors les conséquences, c'est que les herboristes travaillent beaucoup pour récolter toutes ces plantes. Non, concrètement pour les jardiniers, c'est vrai que là il y a des très grosses chaleurs et ça provoque en fait la croissance prématurée de beaucoup de plantes qui font en sorte de survivre à ça, à ces changements de température, à ces grosses chaleurs, et qui vont effectivement monter en graines très rapidement. Donc si vous avez des salades, de l'aneth, enfin voilà, des choses qui ont tendance à vraiment déjà monter en graines assez vite, bah là ça va monter en graines encore plus vite. Donc le fait de les, comme on a dit, de bien les arroser, de les pailler, etc., bah ça va les aider à mieux supporter ces coups de chaleur. Mais c'est vrai que là, on a un peu d'avance par rapport à l'année dernière. Et c'est vrai que nous, on constate, c'est environ 2 semaines d'avance par rapport à 2025, quoi.
10: Alors Claudine, on va vous laisser reprendre la route, hein, puisque c'est une journée riche qui vous attend aujourd'hui. Ce sont les portes ouvertes de votre micro-ferme à Charmoille. Alors qu'est-ce que les curieux pourront découvrir cet après-midi en Ajoie ?
12: Alors c'est nos portes ouvertes en même temps que les récoltes du coup, mais ça tombe bien, il fait beau et le jardin, donc ce sera au jardin, pas à la ferme, le jardin est ouvert, les gens pourront visiter le jardin librement. Des fois on n'ose pas trop, on va au jardin mais on n'ose pas trop regarder, là tout le monde pourra tout regarder. Et puis on a prévu un petit atelier semi pour les adultes et les enfants, déguster toutes sortes de sirops aux plantes aromatiques et médicinales du coup, et puis une vente de plantons à prix spécial, porte ouverte à La Rochette.
11: Claudine, je me demandais, est-ce qu'il y aura vos fameux cookies chocolat menthe sur place?
12: Il y aura des cookies chocolat menthe sur place.
10: Et puis Claudine, on rappelle peut-être les heures pour vos portes ouvertes?
12: Alors c'est de 14h à 17h30. On s'est dit qu'on faisait une après-midi porte ouverte, comme ça, ça va aussi. C'est l'heure du goûter, ça tombe bien.
11: Et puis c'est à Charmoille, peut-être expliquer vite fait où ça se trouve.
12: Alors à Charmoille, quand on arrive depuis l'autoroute ou Port-Rentruy, etc., ben, en fait on arrive dans le village de Charmoille, on traverse le village et encore on parque donc à la mairie ou à l'école. Et puis on continue un peu sur cette route et au bout d'un moment, à l'arrêt de bus Charmoille Village, on tourne à droite, il y aura des panneaux. Et là on arrive sur un chemin de campagne et on voit tout de suite le jardin avec la serre, le cabanon, etc. Et des petits fanions indicateurs. Et là se trouve le jardin où on vous accueille avec grand plaisir.
10: Eh bien, le rendez-vous est pris. Merci beaucoup, Claudine Miseré. On rappelle que vous êtes herboriste à la microferme biologique La Rochette à Charmoille. Très bon week-end à vous et à bientôt chez les jardinières.
12: Merci beaucoup.
11: Merci beaucoup, Claudine. Nous, on se donne rendez-vous samedi prochain, dès 7h, pour une nouvelle émission des jardinières. Nous serons en compagnie de Cathieu Racine, guide de randonnée nature à Mervelier et jardinière passionnée. D'ici là, vous avez, comme d'habitude, toute la semaine pour nous faire parvenir vos questions jardinage, soit en remplissant le formulaire disponible sur notre site, ou alors en nous envoyant un SMS. Vous tapez jardin, suivi d'un espace, votre question, et vous envoyez tout ça au 939. Et puis encore vous rappeler que toutes les émissions des jardinières sont disponibles quand vous voulez sur notre site en podcast. Bon week-end Noélie.
10: Et bon week-end Mylène.
11: Et bon week-end à toutes et à tous. C'était un plaisir de passer cette matinée en votre compagnie.
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0: Wake Me Up, chanson de circonstance signée Aloé Black.
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0: Il y a un siècle, Régis, presque jour pour jour, une icône voyait le jour. Marilyn Monroe est née le 1er juin 1926 à Los Angeles. Et hier, donc, on commémorait les 100 ans de sa venue au monde.
2: Norma Jean Mortensen, de son vrai nom, a marqué l'âge d'or d'Hollywood jusqu'à sa mort mystérieuse. C'était le 5 août 1962. Le Neuvillois Ted Rota a découvert Marilyn quand il avait 11 ans. Depuis, elle fait partie de son quotidien. Il possède une énorme collection de près de 10 000 objets à son effigie. Sarah Massier l'a rencontrée dans son antre où Marilyn remplit presque tout l'espace.
3: Affiches, statues, livres, cravates et même timbres-poste. Ted Rota n'a pas assez de place pour exposer sa collection dans son appartement. Ce fan inconditionnel admire la star, mais aussi et peut-être plus encore la femme derrière l'icône. Et quand on lui demande ce qu'il retient de Marilyn, ce n'est pas la gloire ni les paillettes.
4: Beaucoup de tristesse, voilà ce que je retiens de Marilyn. Quelqu'un qui s'est battu pour y arriver, mais qui a été seule toute sa vie.
3: Une vie compliquée qui commence, on peut dire, presque à la naissance.
4: Oui, à la naissance, on ne la voulait pas. Elle a risqué d'être assassinée par sa grand-mère, étouffée. Sa mère était en asile psychiatrique. Elle a une vie difficile, une enfance difficile, avec plein de familles d'accueil. Et bien sûr, un passage à l'orphelinat.
5: Mon cœur est un papa.
3: Marilyn Monroe est partie de rien. Elle s'est construite toute seule avec beaucoup de persévérance. Ça n'a pas été facile, comme l'explique Ted Rota. Mais elle y est parvenue à l'époque pour percer en tant que femme. Pas le choix, raconte le fan de Marilyn. Elle a dû coucher avec certains producteurs et certains acteurs.
4: Elle savait quand même se défendre. Elle a dû le faire, mais c'était jamais avec « ok, c'est bon, ben, on y va, on le fait ». Elle s'est quand même défendue, mais il n'y avait pas le choix.
3: Elle a appris à se défendre déjà depuis toute petite. C'est aussi peut-être ce qui lui a donné sa force pour la suite.
4: Peut-être, parce qu'elle était vraiment seule, solitaire. Même les enfants qui étaient avec elle à l'orphelinat disaient elle partait dans un coin avec un bouquin, elle ne se mettait pas avec les autres. Je pense qu'elle se protégeait plus qu'autre chose.
3: Marilyn Monroe, c'est aussi une féministe, une femme engagée en 1954, épuisée par des rôles stéréotypés en rupture avec les studios de la Fox. Elle fonde Marilyn Monroe Production. Elle devient alors l'une des premières femmes à diriger sa propre entité à Hollywood. Marilyn défend aussi d'autres causes. On retrouve Ted Rota.
4: Absolument, il y a une anecdote qui est très très jolie, c'est que Ella Fitzgerald, qui devait chanter au Bambino, mais personne ne voulait parce que les Noirs étaient interdits. Et Marilyn, qui adorait Ella Fitzgerald, a téléphoné au directeur en disant « Si vous engagez Ella Fitzgerald, je serai là tous les soirs pendant 2 semaines et ça vous fera une superbe pub. » Et c'est là que la première Noire qui a chanté au Mocambo, qui est Ella Fitzgerald, a pu chanter. Et Marilyn a tenu ce qu'elle a dit. Tous les soirs, elle était là et c'est devenu un succès phénoménal. Quoi.
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3: Marilyn Monroe est morte dans la nuit du 4 au 5 août 1962, officiellement d'une surdose de médicaments. Elle avait 36 ans. Mais les circonstances qui entourent sa mort restent floues. Certains remettent en cause la tête du suicide. Ted Rota estime aussi qu'il y a des zones d'ombre en lien avec la relation qu'elle aurait entretenue avec le président John Kennedy. Son Happy Birthday reste d'ailleurs parmi les scènes cultes de Marilyn Monroe.
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8: Happy birthday to you. Happy birthday to you. Happy birthday, Mr. President. Happy birthday to you.
0: Mr. Regis.
2: T'as déjà passé.
0: C'est vrai.
2: Mais j'apprécie.
0: C'est pour le prochain.
2: C'est l'intention qui compte. Ouais, le prochain, c'est dans longtemps.
0: Allez, en tout cas, c'était Ted Rota, fan neuvillois inconditionnel de Marilyn Monroe. Il s'exprimait sur les 100 ans de la naissance de son idole au micro de Sarah Massy.
2: Oh, il est est content, Pharrell, content. Il le dit à qui veut bien l'entendre sur ce titre qui avait fait le buzz il y a déjà quelques années. On se souvient notamment de ces vidéos virales qui avaient circulé un peu partout sur Internet où chacun y allait de sa petite chorégraphie en étant aussi content que Pharrell Williams. On vous souhaite d'être tout aussi heureux en ce mardi matin. C'était le titre Happy.
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0: Et on est aussi très content de partager avec vous ce son qui réveille. Vous nous avez fait vos propositions via le WhatsApp de la radio au 079 689 20 20. Des propositions qui nous sont venues donc de toutes parts et que l'on vous partage ce matin avec beaucoup de soleil dans le cœur, dans la voix également. Et une belle rencontre il y a quelques années déjà entre Soprano et les Magic System. Les Magic System accompagnés de Soprano pour ce très bon Chéri Coco qui nous aura accompagné jusqu'à 6h31. Peut-être que c'était un moyen pour vous de vous souvenir du passage justement de Magic System au Dricino Festival. C'était vendredi dernier. Vous pouvez aller revivre cet événement en photo sur notre site.

0: The Loneliest, c'est Maneskin à l'instant sur RJB.
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0: Après un hiver peu enneigé et un printemps particulièrement sec, certains grands lacs suisses affichent déjà des niveaux d'eau habituellement bas. De quoi alimenter l'inquiétude autour de leur avenir face au réchauffement climatique, Régis.
2: C'est ce que détaille le Blick ce matin en prenant notamment l'exemple du lac de Constance. Ce dernier est actuellement dans la fourchette basse des niveaux observés habituellement à cette période de l'année. En cause, plusieurs mois de déficit de précipitations. Depuis octobre, pluie et neige ont été inférieures à la moyenne sur une grande partie du bassin versant.
0: Et le manque de neige dans les Alpes joue un rôle particulièrement important.
2: Mais en temps normal, le manteau neigeux constitue une réserve d'eau qui alimente progressivement les rivières puis les lacs au printemps et au début de l'été. Cette année, cet apport est beaucoup plus limité, souligne le Blick. Selon les spécialistes, quelques épisodes pluvieux attendus ces prochains jours pourraient permettre une légère remontée du niveau du lac. Mais cela ne suffira pas à combler le retard accumulé. Pour cela, il faudrait des périodes de précipitations abondantes et durables. Or, les tendances pour cet été restent plutôt chaudes et sèche.
0: Et Régis, autre particularité, contrairement à de nombreux lacs suisses, le lac de Constance n'est pas régulé artificiellement.
2: Ben non, son niveau dépend directement des conditions météorologiques, ce qui le rend plus sensible aux épisodes de sécheresse. Pour l'instant, les chercheurs ne constatent pas de problème majeur concernant la qualité de l'eau. Les principales conséquences concernent surtout les zones proches des rives, avec des impacts possibles sur certains habitats ou zones de reproduction des poissons. Les scientifiques se veulent toutefois rassurants, rappelle le Blick. Qu'un assèchement des grands lacs suisses reste très improbable à l'avenir. Les défis les plus importants liés au changement climatique sont ailleurs, notamment dans le réchauffement de l'eau, les vagues de chaleur plus longues et les perturbations de l'équilibre écologique des lacs.
0: Et dans d'autres actualités, on apprend ce matin qu'un agriculteur vaudois a été condamné à une peine privative de liberté de 160 jours avec sursis pendant 5 ans. Son crime, Régis, avoir détruit la voiture d'un inspecteur cantonal sous un amas de fumier et menacé ce fonctionnaire et l'un de ses collègues venus contrôler son exploitation. C'était à l'été 2025.
2: C'est ce que rapporte le journal La Côte ce matin. Selon le jugement rendu par ordonnance pénale, le procureur a reconnu l'agriculteur coupable de dommages à la propriété, de menaces contre des fonctionnaires, d'empêchement d'accomplir un acte officiel et d'insoumission à une décision de l'autorité. L'homme devra en outre payer une amende de 600 francs lors d'un contrôle. Le prévenu avait déversé à deux reprises de la paille souillée et de fumier sur le véhicule de l'un des inspecteurs, le détruisant complètement. Il avait également proféré des menaces à l'encontre de deux fonctionnaires.
0: Et puis sinon, on va terminer ce tour des journaux avec un petit air de vacances, précisément de camping, puisqu'on peut lire ce matin que la construction de nouveaux campings en Suisse est quasiment irréaliste.
2: C'est ce que révèle ce matin l'association fêtière du secteur Swiss Camps, citée par le Blick. L'organisation met en garde contre des pénuries de places durant la haute saison. Elle souligne notamment que les lourdes contraintes réglementaires et la longueur des procédures d'autorisation de construction freine la création de nouveaux sites. Swisscoms s'attend même plutôt à de nouvelles fermetures. Selon le Blick, les dangers naturels s'accentuent avec le changement climatique, tandis que les exigences en matière d'investissement et la pression réglementaire augmentent. L'association plaide dès lors pour des solutions fondées sur l'évaluation des risques plutôt que pour des fermetures systématiques, ainsi que pour un soutien à l'innovation et aux concepts durables, y compris dans le domaine de la sécurité.

0: quand même. Titre signé M. Pokora dans cette matinale.
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2: Le masculinisme est désormais considéré en France comme un enjeu de sécurité publique. Dans son dernier rapport sur l'état du sexisme, le Haut Conseil à l'égalité appelle à une stratégie nationale de prévention face à ces discours qui défendent la domination masculine et accusent les femmes d'être responsables du mal-être des hommes.
0: Dans une société où les débats autour de l'égalité entre les sexes se polarisent, les enfants, eux aussi, observent le monde qui les entoure et se construisent déjà une vision de la place des femmes et des hommes dans la société. On leur a demandé ce que représente pour eux l'égalité.
3: Bah, on est tous des êtres humains en fait. Ils peuvent tous faire la même chose.
4: Ils doivent être égaux.
5: Bah, moi je pense que c'est les deux la même chose. Sauf que les hommes c'est les hommes et les femmes c'est les femmes.
6: Non, ils peuvent pas être égaux. C'est deux choses différentes. Bah, la femme elle fait la vaisselle et le ménage. Puis il aime pas.
0: Derrière certaines phrases un brin provocatrice qui peuvent faire sourire les enfants reproduisent aussi ce qu'ils voient finalement au quotidien. Très tôt, ils identifient des différences entre les femmes et les hommes dans les comportements, les habitudes ou la répartition des tâches.
7: Alors les femmes, elles peuvent avoir des bébés et les hommes, ils peuvent pas avoir. Puis... Je vois des fois mon père, il n'aime pas vraiment faire la vaisselle. C'est plutôt ma mère.
8: Ceux qui pensent que les femmes ne peuvent pas être comme les hommes, c'est des hommes juste qui veulent un peu se vanter.
9: Tout le monde peut faire ce que fait un homme. Il n'y a aucun point que je connaisse où les femmes sont moins fortes que les hommes.
10: Par exemple, le sport, ils ne sont pas plus fortes que les hommes, je sais pas.
8: Alors on dit souvent que les femmes sont moins fortes que les hommes. Alors je sais pas si c'est exactement vrai, mais je pense quand même qu'il y a une part de vérité là-dedans. Mais elles font plein de choses aussi que les hommes n'arrivent pas à faire.
9: Parce que c'est juste bête, parce que tout le monde est des êtres humains et tout le monde a les mêmes droits.
8: Je me sens pas supérieure aux filles, mais je pense pas que je suis moins bien que les filles.
10: Je m'amuse autant avec les garçons qu'avec les filles.
9: Il y a des trucs que je suis pas habituée à faire. Comme tout ce qui est mode, s'occuper des enfants.
2: Au final, face au discours masculiniste, les enfants trouvent parfois les mots les plus simples pour défendre l'égalité et tenter de faire changer les mentalités.
7: Je sais pas, parler, dire.
10: Je pense qu'ils devraient se mettre à leur place.
8: On pourrait leur mettre à la place des femmes pendant un bon bout de temps, puis comme ça ils comprendront.
6: Oui, mais ça donne beaucoup de boulot.
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0: Lady Gaga et ce titre Alejandro pour nous accompagner jusqu'au moment de possiblement gagner de jolis cadeaux.
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2: 80 francs par exemple.
0: C'est totalement possible.
2: Bah, c'est une belle manière de démarrer son mois de juin en prévision des vacances qui arrivent gentiment, qui commencent à se faire... un petit peu désiré quand même. Hein. On sent que ça commence à poindre cette histoire, ça commence à titiller. 80 francs, ça pourrait vous aider à faire des petits achats avant de partir par exemple, enjoliver votre quotidien. Mais pour ça, il faut passer par la case son mystère, passer par la case surtout bonne réponse autour de notre son mystère. C'est ce qu'on vous propose de venir nous donner maintenant si vous pensez avoir une idée, peut-être la bonne, on l'espère pour vous. Appelez-nous et d'ici là, on réécoute ce son mystère.
0: (32) 482 60 20, une possibilité en plus de gagner un joli bonus autour du son mystère si vous êtes le premier appel de ce mardi matin. À vous de tenter donc votre chance tout de suite. Bonjour.
3: Bonjour.
0: Bienvenue parmi nous, comment ça va?
3: Bien et vous?
0: Mais bien, merci. Vous êtes le premier appel donc sur ce jeu, c'est top, c'est un avantage. C'est que vous avez donc ce bonus que vous pouvez gagner. Une question qui vous tend les bras pour la choisir. Il nous faut un chiffre entre 1 et 5, s'il vous plaît.
3: Le 3.
0: La troisième, qui est celle-ci? On part dans l'histoire. Quand a commencé la Première Guerre mondiale?
3: En 45.
0: La Première Guerre mondiale a commencé en 45. C'est votre dernier mot?
3: Non, 39.
0: C'est votre dernier mot?
3: Oui.
2: Aïe, aïe, aïe.
0: C'est la deuxième, ça.
2: C'était la deuxième. C'était
3: La
2: première, c'était avant.
0: En 14.
2: En 14, ouais.
0: Et jusqu'en
2: 18.
0: Voilà. Bon, c'est pas grave. Ça vous laisse quand même cette possibilité de nous faire votre proposition selon vous. Le son mystère ce matin, c'est quoi?
3: Moi, je pensais à un gobelet avec des dés qu'on secoue.
0: C'est une idée intéressante, malheureusement pas la bonne ce matin. Ce n'est donc pas un gobelet avec des dés à l'intérieur et qu'on secoue. Mais bien essayé, merci beaucoup. On vous souhaite une belle journée.
3: Merci. Au revoir.
0: Au revoir, journée. Merci. Au revoir. 032 482 60 20, à vous de tenter votre chance sur ce mardi matin.
2: Allô, bonjour.
4: Bonjour.
2: Quel est votre prénom?
4: Eric.
2: Bonjour Eric, vous allez bien?
4: Ça va et vous?
2: Ça va bien, merci. On espère que ce son mystère va vous sourire ce matin avec ses 80 francs de cadeaux. À quoi pensez-vous?
4: Alors, vous avez été à un mariage et puis le soir tard ou bientôt le matin, vous avez enregistré le départ des mariés avec l'auto, avec tous les petits chenilles qui traînent derrière.
2: Ah oui, oui, les fameuses boîtes de conserve qu'on attache derrière la voiture.
4: Voilà. Oui.
2: C'est une idée originale qui nous amène dans des choses intéressantes. Malheureusement, c'est pas exactement ça, c'est pas encore ça du moins. Imaginez bien que notre collègue Sven ici qui enregistre les sons mystères n'est pas resté levé jusqu'au bout de la nuit pour enregistrer le départ des mariés.
0: Non, c'est pas le dernier à se coucher en général.
2: C'est pas le dernier à se coucher, mais là pour le coup, non, il est quand même allé au lit avant les autres.
4: On cherchera une autre idée.
2: Exactement. Merci d'avoir joué avec nous, Eric, et bonne journée.
4: Bonne journée, au revoir.
0: Au revoir. Ah ben voilà, on a fait de l'avance ce matin. On espère que vous avez noté ces réponses sur un coin de feuille pour les avoir bien avec vous. Au chaud, c'est 80 francs qui vont rester avec nous encore jusqu'à 9h. On pourra peut-être y rejouer au son mystère tout à l'heure. Ou bien alors sinon, ce sera demain avec 10 francs en plus dans la cagnotte.
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0: Régis, les logements poussent comme des champignons à Reconvilliers. En 5 ans, une cinquantaine d'appartements a vu le jour et une vingtaine d'autres est actuellement en cours de construction.
2: Et ce n'est pas terminé car des permis pour une trentaine d'appartements sont déjà délivrés, sans compter un nombre similaire de permis déposés ou sur le point d'être concrétisés. Un marché immobilier florissant qui semble répondre à un besoin d'après Étienne Gaffner, conseiller municipal en charge de l'aménagement du territoire.
5: Je pense qu'il y a une demande, parce que les appartements se remplissent extrêmement rapidement. Et je pense que je suis le meilleur exemple. Ça fait 4 ans que j'ai déménagé à Reconvilliers. Donc je pense qu'il y a de l'attractivité, c'est aussi pour ça que je suis là. Et les raisons principales, je pense que c'est vrai que l'autoroute apporte forcément quelque chose. On est très vite à Bienne, on est très vite partout. ça reste une situation financièrement intéressante. Les prix de l'immobilier ici dans la vallée sont incomparables aux prix de l'immobilier sur le Seeland ou bien sur Berne. Et finalement, bah, c'est un lieu où on a tout. On a les écoles, on a les commerces, on est dans la nature. Donc je pense qu'il y a suffisamment d'arguments pour venir habiter ici.
6: Cette tendance, elle est propre à Reconquiller ou de manière générale dans diverses communes du Jura bernois?
5: Alors je pense que c'est une tendance quand même assez globale, que pas mal de gens aussi de la région biennoise viennent habiter dans la région. Peut-être aussi un des critères depuis le Covid qui peut expliquer cela, c'est aussi le télétravail. C'est vrai qu'actuellement, les gens travaillent 1 à 2 jours en télétravail. Et ça permet aussi de faire plus de déplacements pour aller sur son lieu de travail. Donc je pense que ça peut aussi être un argument qui joue en cette faveur.
6: De manière générale, quel regard vous portez en tant que commune sur l'arrivée de nouveaux projets immobiliers?
5: Je dirais de manière générale plutôt positif, parce que le but c'est forcément aussi de développer notre village. Maintenant, on a assez peu de marge de manœuvre sur ces projets. Donc notre rôle, c'est surtout de contrôler qu'ils soient faits dans les règles de l'art, que tous les règlements soient respectés. Et en dehors de ça, on est plutôt aussi pour le développement du village, donc aussi pour ces projets.
0: C'était Étienne Gaffner et il répondait à Estelle Herman. Le conseiller municipal en charge de l'aménagement du territoire revenait sur les nombreux projets immobiliers construits ou prévus à Reconvillier. À noter encore aussi d'ailleurs que dans la commune, nouveaux logements ne riment pour l'instant pas forcément avec évolution démographique. Cette situation immobilière en plein essor ne semble pas impacter le nombre d'habitants dans la commune qui reste stable à 2500 âmes.

0: Dream as One, c'était Miley Cyrus.
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0: Quand on traverse une frontière, on change parfois de langue, de monnaie ou de culture. Mais ce matin, on va parler d'un endroit du globe où on change carrément de côté de la route, Sven.
1: Oui, parce que au plus proche de chez nous, et dans une grande majeure partie des cas, les endroits où l'on roule à gauche sur la route, eh bien, ce sont sur des îles. On y arrive donc très simplement et il n'y a pas tant de tracasseries routières. Mais ce n'est pas comme ça partout, Régis. Entre la Chine et Macao, par exemple, on peut changer de côté de route très simplement et sans rien y voir. Vous roulez tranquillement sur la gauche de la route, puis quelques secondes plus tard, sans vous arrêter, vous vous trouvez à rouler à droite. Et inversement, bien sûr. Sans demi-tour, sans carrefour, sans croisement dangereux. Et c'est bien ça la spécialité du pont Fleur de Lotus entre Macao et la Chine. Pour bien comprendre, il faut quand même un peu d'histoire. À Macao, les voitures roulent à gauche, donc, comme au Royaume-Uni par exemple. Un héritage de l'époque où le territoire était administré par le Portugal, qui roulait lui aussi à gauche jusqu'en 1928. Macao, lui, n'a jamais changé. Mais dès qu'on entre en Chine continentale, les voitures roulent à droite. Il fallait donc trouver une solution et les ingénieurs ont imaginé un échangeur spectaculaire. Vu du ciel, la route forme deux grandes boucles qui se croisent et permettent aux voies de permuter progressivement. Les voitures passent littéralement d'un côté à l'autre sans jamais couper la circulation. Le pont mesure environ 1,8 km de long et 30 mètres de large avec trois voies dans chaque direction. Il a été inauguré autour de l'an 2000 pour relier Macao à l'île chinoise de Hengqing. Et quand on regarde les images aériennes, le résultat est assez impressionnant. On a presque l'impression de voir un gigantesque casse-tête routier dessiné au-dessus de l'eau. Tout ça pour résoudre un problème très simple en apparence, savoir de quel côté il faut rouler.
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0: Natural par Imagine Dragons à 7h passées de 50 minutes presque tout pile.
1: Ouais, le moment de se dire ah, je ferais bien une petite pause là au bureau ou sur le chantier. Eh bien, vous pouvez la faire vite fait, sans le dire au patron, hein, sans dire que c'est nous qu'on vous a dit ça. Mais quand même, vous prenez quelques petits instants, vous prenez votre téléphone portable, vous allez sur votre ordi et vous allez répondre à notre sondage de la semaine qui est disponible sur notre site rjb.ch. On aimerait savoir comment vous avez profité de cette période avec quelques jours fériés au programme. Est-ce que

0: JB.ch, notre site, pour revivre les événements du week-end, ou en tout cas quelques-uns en photo. On était à, notamment au Dricino Festival du côté de Courgenay les samedis, les vendredis, les soirées du vendredi et du samedi sont à vivre encore en photo, tout comme le match de football américain entre les Rams et les Thunder de Berlin.
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0: deux artistes qui sont mélangés, Angèle et Dua Lipa sur ce titre Fever.
1: Oui.
0: Et puis, Dua Lipa qui doit être fortement contente en plus.
1: Oui, oui, vous vouliez, c'est là que vous vouliez en venir, d'accord, en parlant de mélange. Ben oui, il y a eu du mélange aussi du côté de Dua Lipa, du mélange officiel devant, devant le curé et tout, hein, en bonne et due forme, comme on dit, puisque la chanteuse s'est mariée à l'acteur britannique Callum Turner, c'était dimanche dernier à Londres.
0: Dommage.
1: Voilà, vous pouvez faire une croix sur...
0: C'est foutu.
1: Vous pouvez faire une croix sur elle, Sven. Elle vous a oublié.
0: Voilà, déjà. Elle passe vite à autre chose quand même.
1: Oui. Vous n'êtes pas irremplaçable. Hein. Désolé de vous le dire, mais...
0: On voit ça.
1: Voilà.
0: Bon, ma foi, on va aller sécher nos larmes vers Lauren Daigle en musique, You Say. Et puis ensuite, on aura aussi de la nouveauté musicale en compagnie de David Guetta, notamment, c'est prévu pour les alentours de 8h20 ce matin.

0: You Say, Lauren Daigle, juste avant de mettre le cap sur la nouveauté musicale de ce mardi.
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2: Dans la liste des collaborations qui cartonnent, Sven, il y a un nom qui revient assez souvent, c'est celui de David Guetta.
0: Ouais, c'est vrai, Régis, que le DJ français est au cœur de nombreux titres à succès. Quand il s'allie à Sia, par exemple, eh bien c'est déjà presque un tube. Et depuis quelques années, c'est un peu le même chemin pour ses singles avec la chanteuse américaine Bébé Rexha. On se souvient par exemple de I'm Good, leur reprise du titre Blue d'FL65. Alors oui, on peut dire que le taf était déjà fait en partie en tout cas, mais ensemble ils ont aussi cartonné avec Hey Mama en 2014 ou encore My Name 4 ans plus tard. Et là, ils nous proposent Sad Girls, un titre électropop survolté qui invite à danser jusqu'au bout de la nuit, chose qui sera certainement faite la semaine prochaine pour ces 3 passages au Stade de France. D'ici là, voici ce nouveau Sad Girls par David Guetta et Bébé Rexha.
2: Sad Girls par David Guetta et Bébé Rexha.
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0: Du changement à la tête de la chambre économique Bien-Seeland. Après 13 ans au sein du comité, dont 12 en tant que présidente, Andrea B. Roche a souhaité passer le témoin.
2: Et c'est Joël Pouilly qui lui succède. Le directeur de l'entreprise biennoise de distributeurs Nourissa a été officiellement nommé président lors de l'Assemblée Générale de l'organisation hier soir. Joël Pouilly qui nous détaille ses priorités dans le cadre de ses nouvelles fonctions.
3: En tant que nouveau président, c'est clair, on doit redéfinir une stratégie, redéfinir où veut aller maintenant la VIP sur les 4 à 5 prochaines années. Et moi, je suis quelqu'un qui suis très axé sur le dialogue entre les parties prenantes et j'espère pouvoir contribuer à faire de la Chambre économique un lieu de dialogue entre toutes les parties prenantes de notre vie économique régionale.
4: Vous dites vouloir poursuivre le travail de votre prédécesseur tout en contribuant au développement régional. Quel regard neuf vous voulez apporter à la Chambre économique ?
3: Ça fait 10 ans que je suis entrepreneur à Bienne et puis chaque entrepreneur a un regard différent et maintenant moi j'espère pouvoir continuer avec notre direction de la Chambre économique, avec le comité, à recentraliser quelles sont les priorités maintenant de nos entreprises. On vit des périodes économiques qui sont difficiles ces dernières années et l'objectif d'une Chambre économique, elle existe que si elle peut apporter une valeur ajoutée à ses membres et c'est de définir aujourd'hui et demain c'est quoi ce que les membres attendent de notre Chambre économique et ça c'est certainement pas ou plus qu'elle a fait sur les 10 dernières années.
4: Joël Pouilly, vous représentez également une nouvelle génération d'entrepreneurs. Qu'est-ce que ça change dans votre manière d'aborder les enjeux économiques ?
3: Ce qui change, et puis ce qu'on voit

0: En entreprise, depuis ces dernières années, c'est que tout va très vite. Il n'y a plus de constance, il n'y a plus de cycle, il faut s'adapter très vite et puis il faut supporter tous les chocs. Et on l'a vu que depuis le Covid, ça passe de haut en bas. Il y a des mauvaises nouvelles et des bonnes nouvelles tous les jours dans le monde. Et puis il faut garder les pieds sur terre et puis il faut surtout pouvoir essayer de garder une ligne et garder confiance en soi. Et je pense que c'est ça le plus important, c'est de ne pas paniquer à la moindre nouvelle ou au moindre choc. Et ça, c'est valable pour une entreprise, pour une PME, pour une institution et pour une chambre économique comme la nôtre.
1: Et selon vous, quel est aujourd'hui le principal défi que doivent affronter les entreprises du Ceylan des Deux-Biennes ?
0: Le très grand défi, c'est la situation économique qui est mauvaise. On le voit dans le monde. On se pose bientôt la question où c'est qu'on pourra vendre nos produits dans le monde. Et je trouve que le plus grand défi, c'est pouvoir supporter ça. Ça fait maintenant une à deux années que ça dure. Il y a des entreprises qui vont mal, mais elles sont toujours là. Et pour rester là, il n'y a qu'un mot, c'est l'innovation. C'est de se dire comment on peut faire différemment, comment on peut faire mieux, comment on peut se diversifier. Et aujourd'hui, des entreprises qui sont toujours là, c'est des entreprises qui savent réagir vite.
1: Quel secteur vous semble les plus prometteurs ces prochaines années ?
0: Tous les secteurs sont prometteurs s'ils savent retravailler leurs clients, s'ils savent où ils apportent de la valeur ajoutée. Ce qui est aujourd'hui important, c'est qu'une entreprise, quelle qu'elle soit, a de l'avenir si elle sait créer sa valeur ajoutée, si elle la connaît. Et ça, c'est important et c'est se remettre en question. Il n'y a pas un secteur ou l'autre qui est, on l'a vu, que ce soit dans la pharma, l'horlogerie, la machine-outil, n'importe où. Il y a des chocs qui arrivent et on n'a plus de secteur où on peut se dire « je suis tranquille, je peux dormir sur laurier ». Aujourd'hui, personne ne peut dormir sur ses lauriers et tout le monde doit en permanence se poser les bonnes questions.
2: Et c'était Joël Poli, le nouveau président de la Chambre économique Bienne Ceylan, et il répondait à Diana Dacosta. Il évoquait ses priorités dans le cadre de ses nouvelles fonctions et les défis aussi à venir pour les entreprises de la région.
3: Les Bad Wolves sur une reprise des Cranberries, un petit peu plus appuyée, énervée, électrique. C'était le titre Zombie.
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2: Il est 8h41. Pour sa dernière carte blanche de la saison, notre collègue Stan dévoile enfin pourquoi sa voix a été moins présente sur nos ondes en ce début d'année.
3: Avec un projet toujours basé sur la voix, il a repris les études à bientôt 50 ans. Et visiblement, le retour dans les études s'est fait dans la douleur.
5: Les amis, si vous m'avez un peu moins entendu cette année sur RJB, c'est parce que je me suis lancé un nouveau défi professionnel. Et qui dit reconversion, dit retour en formation. Et à bientôt 50 ans, on va pas se mentir, il n'y a pas que le corps qui vieillit, les cellules grises aussi. Après avoir bossé pendant 20 ans, je repensais à mes années étudiantes, avec plein de souvenirs de soirées arrosées, une vie paisible, avec l'avenir devant soi. J'ai donc relancé avec plaisir une phase de nostalgie estudiantine et j'ai décidé de reprendre les études.
6: Nom de Dieu.
7: Nom de Zeus ! Nom de Zeus !
5: Eh bien, ça a commencé avec la livraison d'un mémoire de 50 pages que j'ai fini d'écrire malgré moi cette nuit parce que c'était la deadline. Et là, tout s'est réveillé. Les pensées en pagaille, la bibliographie à se manger, retrouver l'usage de l'orthographe, de la syntaxe, de la grammaire et surtout des synonymes quand tu réalises que tu as réussi à utiliser le même verbe 6 fois dans 3 paragraphes. Empiler des heures à écrire, écrire, puis se relire pour ne plus se comprendre à force de synonymes et de phrases réécrites. Et le stress du chrono qui tourne avec ce thème qui vous envoie à gauche, puis à droite, pour finalement vous dire que ce serait sans doute beaucoup plus pertinent de passer par le centre, revenir en arrière et puis se dire qu'il est trop tard pour revenir en arrière. Pour finalement vous embarquer dans un rond-point, sans plus vraiment savoir où en sortir avec cette deadline qui vous menace, autant qu'elle vous sauve, parce que sinon, eh bien, vous y serez encore dans 3 ans si on ne vous arrête pas. Et là, j'ai retrouvé toutes mes sensations d'étudiant, le doute, la peur d'écrire n'importe quoi, se mettre une pression de dingue en vous disant que la marche est impossible à gravir, finir au bout de vos nuits après 2 mois de travail acharné pour au final livrer un dossier que vous imaginiez comme le prochain Harry Potter, quand vous avez lu le sujet, et qui se termine comme un voyage au bout de l'enfer, fort mal écrit ou du moins très en dessous de vos fantasmes de départ. Je vous dirai quelle note j'ai eue si ça vous intéresse. La soutenance est dans 3 semaines. J'espère ne pas me faire trop défoncer. Je suis dans cette période entre deux où je me mets 0 pointé, peut-être 1 pour le papier. Peut-être que le jury sera plus indulgent que moi. Sincèrement, je l'espère. Je suis allé chercher sur le web. J'étais clairement en phase d'amnésie traumatique. Étudier, c'est hyper violent en fait. Quand on bosse, les souvenirs douloureux s'effacent. Mais je vous garantis qu'en vous y remettant 20 ans après, vous allez retrouver immédiatement votre ancienne version de vous. On ne change pas comme ça. Alors, en cette période d'examen et de remise de rapport ou de mémoire, amis étudiants, qui êtes encore dans vos vatans, vous qui finissez un diplôme fédéral, une maturité, un bachelor ou que sais-je, je vous serre fort, fort, fort, fort dans mes bras et je vous envie parce que vous avez encore la jeunesse pour passer cette épreuve de la vie. Et si vous vous lancez un challenge pareil à 40 ans ou plus vieux encore comme moi, ben je vous félicite, je vous dis bravo parce qu'il en faut de la force et du courage pour se lancer de nouveaux défis. Putain que ça fait mal.
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0: Wake Me Up, chanson de circonstance signée Aloé Black.
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2: Attendez que je recompte un petit peu les petits sous là sur la table. Ça fait 50, 60, 70. 80 francs.
0: Exactement.
2: 80 francs de cadeaux, les amis, pour vous, si vous avez la bonne réponse autour de notre son mystère ce matin. C'est le même qu'hier. Hein. Donc, si vous étiez à l'écoute hier, vous avez peut-être déjà une longueur d'avance sur ceux qui, par hasard, découvrent la matinale RJB et deviennent instantanément accro. Ouais, il y en a encore quelques-uns, paraît-il.
0: Oh.
2: Ça m'est déjà arrivé de dire je travaille pour la matinale RJB, puis qu'on me dise je connais pas. Ah. Je dis, voilà, écoutez, et puis dès le lendemain, c'est bon.
0: C'est pour ça qu'on a ces pics d'auditeurs.
2: C'est quand
0: vous sortez, que vous discutez autour de vous.
2: Exactement. Vous devriez en faire pareil, d'ailleurs, si je peux me...
0: Je vais réfléchir, justement.
2: Un conseil, quand vous aurez soigné vos problèmes d'allergie, sortez un petit peu, faites la promo de votre radio autour de vous. 80 francs de cadeaux, donc, pour le son mystère de ce matin qu'on réécoute, histoire de se le mettre bien dans l'oreille.
0: Peut-être que c'est quelque chose qu'on utilise quand on sort, ou peut-être pas. Peut-être que c'est quelque chose qu'on a à la maison, ou peut-être pas. Ce qui est sûr, c'est que c'est à vous de tester, et puis ensuite de nous faire vos propositions. On vous rappelle que ce n'est pas le bruit d'une roulette de casino. Ce n'est pas non plus une bille en métal qu'on met dans un mixeur, par exemple. Voilà de quoi un petit peu avancer, et de quoi vous donner des envies de jouer tout à l'heure avec nous. Ce sera aux alentours de 7h10, juste après le journal de 7h. On aura peut-être moyen de jouer à un autre moment dans cette matinale. Pour ça, il faut rester à l'affût parce que ces 80 francs, ils peuvent vous arriver à n'importe quel moment.
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0: Angèle qui accompagnait
2: Justice.
0: Et c'était le titre, donc What You Want, pour nous aider dans la création de ce mardi matin. Une journée qui va se dérouler autour notamment de Pharrell Williams. De la joie par les oreilles via ce titre Happy qui nous arrivera juste après un passage aux côtés de Marilyn Monroe.
2: RJB, il est tout pile 6h18.
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0: Il y a un siècle, Régis, presque jour pour jour, une icône voyait le jour. Marilyn Monroe est née le 1er juin 1926 à Los Angeles. Et hier, donc, on commémorait les 100 ans de sa venue au monde.
2: Norma Jean Mortensen, de son vrai nom, a marqué l'âge d'or d'Hollywood jusqu'à sa mort mystérieuse. C'était le 5 août 1962. Le Neuvillois Ted Rota a découvert Marilyn quand il avait 11 ans. Depuis, elle fait partie de son quotidien. Il possède une énorme collection de près de 10 000 objets à son effigie. Sarah Massy l'a rencontrée dans son antre, où Marilyn remplit presque tout l'espace.
3: Affiches, statues, livres, cravates et même timbre-poste. Ted Rota n'a pas assez de place pour exposer sa collection dans son appartement. Ce fan inconditionnel admire la star, mais aussi est peut-être plus encore la femme derrière l'icône. Et quand on lui demande ce qu'il retient de Marilyn, ce n'est pas la gloire ni les paillettes.
4: Beaucoup, beaucoup de tristesse. Voilà ce que je retiens de Marilyn. Quelqu'un qui s'est battu pour y arriver, mais qui a été seul toute sa vie.
3: Une vie compliquée qui commence, on peut dire, presque à la naissance.
4: Oui, à la naissance, on ne la voulait pas. Elle a risqué d'être assassinée par sa grand-mère, étouffée. Sa mère était en asile psychiatrique. Elle a une vie difficile, une enfance difficile, avec plein de familles d'accueil. Et bien sûr, un passage à l'orphelinat.
5: Mon cœur est un papa.
3: Marilyn Monroe est partie de rien. Elle s'est construite toute seule avec beaucoup de persévérance. Ça n'a pas été facile, comme l'explique Ted Rota. Mais elle y est parvenue à l'époque pour percer en tant que femme. Pas le choix, raconte le fan de Marilyn. Elle a dû coucher avec certains producteurs et certains acteurs.
4: Elle savait quand même se défendre. Elle a dû le faire, mais c'était jamais avec OK, c'est bon, on y va, on le fait. Elle s'est quand même défendue, mais il n'y avait pas le choix.
3: Elle a appris à se défendre déjà depuis toute petite. C'est aussi peut-être ce qui lui a donné sa force pour la suite.
4: Peut-être, parce qu'elle était vraiment seule, solitaire. Même les enfants qui étaient avec elle à l'orphelinat disaient, elle partait dans un coin avec un bouquin. bien, elle ne se mettait pas avec les autres. Moi, je pense qu'elle se protégeait plus qu'autre chose.
3: Marilyn Monroe, c'est aussi une féministe, une femme engagée en 1954, épuisée par des rôles stéréotypés en rupture avec les studios de la Fox. Elle fonde Marilyn Monroe Production. Elle devient alors l'une des premières femmes à diriger sa propre entité à Hollywood. Marilyn défend aussi d'autres causes. On retrouve Ted Rota.
4: Absolument, il y a une anecdote qui est très très jolie, c'est que Ella Fitzgerald, qui devait chanter au Bancambo, mais personne ne voulait parce que les Noirs étaient interdits. Et Marilyn, qui adorait Ella Fitzgerald, a téléphoné au directeur en disant « Si vous engagez Ella Fitzgerald, je serai là tous les soirs pendant 2 semaines et ça vous fera une superbe pub. » Et c'est là que la première Noire qui a chanté au Mocambo, qui est Ella Fitzgerald, a pu chanter et Marilyn a tenu ce qu'elle a dit. Tous les soirs, elle était là et c'est devenu un succès phénoménal. Quoi.
6: I can be smart when it's important, but most men don't like it.
3: Marilyn Monroe est morte dans la nuit du 4 au 5 août 1962, officiellement d'une surdose de médicaments. Elle avait 36 ans. Mais les circonstances qui entourent sa mort restent floues. Certains remettent en cause la tête du suicide. Ted Rota estime aussi qu'il y a des zones d'ombre en lien avec la relation qu'elle aurait entretenue avec le président John Kennedy. Son Happy Birthday reste d'ailleurs parmi les scènes cultes de Marilyn Monroe.
7: Mr. President, the late Marilyn Monroe.
6: Happy birthday to you. Happy birthday to you. Happy birthday, Mr. President. Happy birthday to you.
0: Mr. Regis.
2: T'as déjà passé.
0: C'est vrai.
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8: Le journal Josette Sidou.
9: Bonjour. Dégâts importants dans le bâtiment de la banque touché par l'explosion d'un bancomate à Tramelan. Au lendemain de l'attaque, la banque Clientis s'active pour pouvoir assurer au plus vite ses services à ses clients. Des déchets jetés depuis des décennies dans un gouffre en pleine forêt, le gouffre des Amériques dans le vallon de Saint-Imier est en train d'être nettoyé par des spéléologues. On est allé y faire un tour. Début de l'aventure américaine pour l'équipe de Suisse de foot. Le grand départ, c'est aujourd'hui et il faut régler les derniers détails. On entendra le team manager nous parler des défis. Et météo, un temps sec et un ciel traversé de passages nuageux aujourd'hui. Cet après-midi, il faudra compter avec un risque d'orage à partir de l'ouest. Les dégâts sont importants, mais difficiles à chiffrer. Le directeur de la Clientis réagit aujourd'hui au lendemain de l'attaque du bancomate de la succursale de Tramelan. Rémi de Philippis a été récemment rapidement informé de cette situation. Pour rappel, le distributeur a été ciblé par 2 explosions hier vers 3h30 du matin. Ces détonations ont eu d'importantes répercussions, mais les conséquences exactes ne sont pas encore connues. Rémi de Philippis.
10: C'est un peu tôt pour en parler. Les dégâts sont assez importants puisque tout le rez-de-chaussée, toute la partie guichet a été touchée de manière assez importante, en tout cas pour certains éléments, que ce soit des éléments de fonctionnement, des appareils et autres. Et puis la statique du bâtiment n'a pas été très certainement touchée, mais on voit qu'il y a quand même des impacts. Donc c'est aujourd'hui, je peux pas dire le montant des dégâts, mais c'est important.
11: Vous avez tenu ce matin une réunion de crise. Qu'est-ce qui s'est dit ? Pourquoi cette réunion ?
10: C'est une réunion de crise, à mon avis, tout à fait normale dans le cadre d'un événement tel que cette explosion de bancomat. C'est d'assurer les lieux comme ils le sont actuellement. Et puis, c'est surtout de faire des réflexions pour la suite et pour l'immédiat, pour de nouveau pouvoir offrir les services à la clientèle le plus rapidement possible. Donc, on ne va pas attendre 3 ou 6 mois pour de nouveau ouvrir un guichet ou en tout cas ouvrir la banque pour que les clients puissent revenir.
9: Rémi de Philippi explique que la Clientis espère pouvoir reprendre ses activités à Tramelan d'ici au 1er juillet au plus tôt. Il faut réexaminer le système de répartition des sièges au Grand Conseil dans la circonscription Bien-Seeland. C'est la demande formulée hier par 4 députés alémaniques du Seeland. Une déclaration acceptée par les députés par 94 voix contre 55. Olivier Zano, y a-t-il un risque pour les 5 sièges réservés aux francophones ?
12: Alors c'est difficile à dire pour le moment. Le porte-parole de cette intervention, le député vert biennois Christophe Group, s'est en tout cas défendu de vouloir attaquer les romans. La protection de la francophonie me tient à cœur, il l'a répété à la tribune. Mais le système a atteint ses limites, selon lui. La réglementation actuelle a pour conséquence que des candidats germanophones, pourtant élus, ont dû céder leur siège au profit de colistiers romans et qui avaient pourtant réalisé un moins bon score. Il y a aussi toute cette complexité liée au fait que des partis présentent des listes 100% francophones, d'autres non, ce qui a forcément des conséquences sur le plan stratégique. Le conseil exécutif devra donc se pencher sur ce cas et trouver un système qui, idéalement, pourra satisfaire tout le monde.
9: La députation francophone a clairement rejeté cette remise en question, surtout qu'elle a été portée à sa connaissance 15 minutes seulement avant le début de la séance. Sa présidente Moussia de Vatteville a surtout critiqué la manière, en vain. Et toujours au Grand Conseil, la députation francophone débutera cette nouvelle législature avec un membre de moins. Maurice Paroniti, nouveau député, ne pourra prêter serment qu'au mois de décembre. La raison est simple, le libéral radical biennois est toujours en fonction en tant que président du tribunal régional du à Bernois-Seeland, ceci jusqu'en septembre. Pour la commission de justice qui a été suivie par le plénum, il est impossible de siéger en même temps dans les pouvoirs judiciaires et législatifs du canton. De son côté, il ne siège pas au Grand Conseil, mais peut influencer ses décisions. Le Conseil du Jura bernois prend un nouveau départ. En vue de la nouvelle législature, 9 nouveaux membres s'engagent pour défendre les intérêts des francophones du canton de Berne pour une période de 4 ans. Le vert de la Neuville, Cyprien Louis, est nommé à la présidence. Le CJB est composé de 8 élus UDC, 5 socialistes, 4 verts, 4 PLR, 2 UDF et 1 PEV. Le gouffre des Amériques va retrouver son état naturel. Cette cavité se situe en pleine forêt, sur le territoire de la commune de Cormoret. L'Institut suisse de spéléologie et de karstologie y mène une opération de nettoyage depuis une semaine. Ce type d'intervention a pour but de retirer tous les déchets qui ont été jetés durant des décennies, car les gouffres, grottes et autres dolines ont souvent servi par le passé de déchetterie à ciel ouvert. Anthony Montandon s'est rendu sur place pour assister à cette action reportage.
13: Ah, y en a café. Plein de trucs comme ça.
14: Café soluble. Ah, mais c'est de la chicorée. Hein.
15: La chicorée n'est de loin pas le déchet le plus impressionnant retrouvé par celles et ceux qui s'activent autour et dans le gouffre des Amériques. Ce jour-là, ils sont 4 à y travailler. Parmi eux, Simon qui effectue son service civil au sein de l'ISCA. Il nous résume les découvertes faites jusqu'ici.
13: On retrouve essentiellement de la ferraille. Bon, bah, on le voit, il y a partout, il y a énormément de ferraille. Il y a aussi beaucoup d'inertes, donc du verre, des morceaux de tuiles, des matériaux de construction et plein d'incinérables, donc des déchets ménagers et tout ça. La plus grande partie du job, c'est remonter des grands seaux de terre et après trier pour en enlever le plus de déchets possible, ce qui est un peu fastidieux.
15: Les déchets sont triés par matériaux. On voit d'ailleurs autour du gouffre une montagne de ferraille, des seaux et des sacs remplis de verre, plastique et même des ossements de différents animaux. La présence de tous ces déchets peut surprendre, d'autant que le gouffre n'est pas facile d'accès. Il faut marcher une bonne dizaine de minutes depuis le chalet du ski club de Villeray au milieu d'une forêt dense et pentue pour y accéder. Joël, spéléologue bénévole pour cette opération, explique comment, selon lui, ces détritus ont pu se retrouver ici.
16: On a trouvé des gonds de porte ou des poignées de porte. La théorie, c'est qu'il y aurait un chalet qui a brûlé, parce que ça ne serait pas des trucs qu'on jette normalement. Donc on imagine que c'est potentiellement ce qui s'est passé. Ça expliquerait aussi qu'il y a eu tout d'un coup une grande quantité de déchets, trop compliqué à ramener dans la vallée.
15: On l'a dit, le site n'est pas forcément évident à trouver. Il a été repéré à l'occasion d'un inventaire spéléologique réalisé en 2022. Et évacuer les déchets remontés à la surface n'est pas simple non plus. Amandine Perret, responsable du secteur enseignement à l'ISCA.
17: Dans ce cas-là, on a envisagé un héliportage. Si vraiment l'héliportage s'avère impossible, hors de budget, etc., la solution sera de monter les déchets par des collaborateurs.
11: À la force des bras.
17: À la force des bras, c'est ça. Et puis ensuite, bah, de trouver peut-être un dumper pour faire le trajet de la crête jusqu'à la cabane du ski club, puis un autre véhicule qui fera ski club Métairie, et après remorque.
11: L'opération est donc loin d'être facile, mais elle en vaut la peine. Amandine Perret explique pourquoi.
17: On pourrait s'imaginer que la ferraille ici, c'est pas un grand danger pour l'environnement. Mais en réalité, la plupart des objets dans ce qu'on appelle ferraille, hein, ce sont des alliages. Donc il y a des métaux lourds et ça, ça contamine le sol quand ça se dégrade. On voit que là, les objets sont troués, rouillés, donc ils ont commencé à libérer des métaux lourds.
11: Donc potentiellement aussi contaminer des nappes phréatiques ou ce genre de choses.
17: Absolument, c'est le risque.
11: Place maintenant à la descente dans le gouffre qui était profond de 3 mètres au début des opérations. Et pour le coup, c'est Joël qui s'y colle et qui nous raconte ce qu'il y voit.
18: Là, il y a encore beaucoup de déchets. Beaucoup de ferraille notamment, du barbelé ici, et beaucoup de terre qu'il faudra trier.
11: Comment vous choisissez les premiers déchets que vous allez remonter là?
18: Alors vu que c'est un peu mélangé entre des gros éléments et de la terre, ben, on doit enlever un peu la terre jusqu'à ce qu'on arrive à sortir les gros éléments. Puis ben, sous les gros éléments, il y a à nouveau de la terre, et puis c'est un peu une alternance, ben, ce qui vient quoi. Une poêle ici.
11: Bien rouillée, hein?
18: Ouais, je l'utiliserai plus celle-là.
9: C'était un reportage d'Anthony Montandon. Le nettoyage du gouffre des Amériques à Cormoret se poursuivra la semaine prochaine. Cette cavité fait partie des 5 qui seront débarrassés de leurs déchets dans le Jura bernois cette année. Ces opérations coûtent au total 87 000 francs. Le canton de Berne et les communes financent une partie. Le reste est pris en charge par les fondations. La place des artistes et leurs conditions de travail au cœur de la 21e Biennale de Visarte Jura. Le premier volet de l'exposition s'ouvre en fin de semaine, vendredi avec le vernissage, et sera visible jusqu'au 28 juin aux usines Condor de Courfèvre. La thématique tournera cette année autour de la question artistique. Manière d'interroger le rapport entre les artistes et leur territoire, explique la coprésidente de Visarte Jura, Lara Parat.
19: Notre but, c'était de mettre l'artiste au centre de la question artistique. L'artiste, non seulement via ses œuvres, mais aussi avec leur place au niveau d'atelier. Quels sont leurs lieux de travail? Quelles sont leurs inspirations? Donc, on a aussi créé un petit catalogue dans lequel chaque artiste a pu s'exprimer via un texte. Et puis, une photo de chaque artiste dans leur lieu de travail, à l'extérieur, à l'intérieur. Ça, c'est un petit catalogue qu'on peut retrouver dans l'exposition qui sera donné à l'entrée. Mais surtout, évidemment, le centre de l'exposition, ce sont les œuvres des artistes.
20: En quoi les œuvres qui sont exposées alimentent cette thématique de la question artistique?
19: La richesse de la Biennale, c'est aussi le mélange entre les générations. Il y a des artistes plus âgés, donc on a parlé de Umberto Maggioni qui a passé la nonantaine et qui travaille encore tous les jours, ou des artistes plus jeunes qui sont ou qui terminent tout juste leur étude. Donc c'est vraiment donner, peut-être attirer un public qui connaît déjà certains artistes tout en présentant des nouveaux. Et vraiment, il y a plein de médiums différents aussi dans l'exposition. Donc je pense que c'est un mix qui montre la richesse des artistes du Jura et du Jura bernois.
9: Lara Parat avec Jérémy Pignard. Pour la première fois cette année, tout, les artistes qui exposent percevront des honoraires à hauteur de 250 francs par artiste. On y reviendra ce soir dans le journal de 18h. Les exportations horlogères suisses ont enregistré une forte contraction en avril. Elles ont reculé de 16,6% sur un an, selon une communication de la Fédération de l'industrie horlogère suisse ce matin. Au total, l'équivalent de 2,1 milliards de francs ont été exportés, portant le bilan des 4 premiers mois de l'année à une baisse cumulée de 3,9%. Les États-Unis ont à nouveau lourdement pesé dans la balance avec un repli de 56,4%. La sécurité numérique de la Suisse doit être une priorité. Une initiative populaire est lancée pour inscrire cette exigence dans la Constitution. Le comité a présenté son texte ce matin à Berne. Il est composé de citoyens préoccupés par l'évolution des nouvelles technologies. L'initiative veut garantir un espace numérique sûr en protégeant les données, les infrastructures et en encourageant l'acquisition des compétences numériques. Gérard Vernet est l'ancien délégué de la Confédération à la cyberdéfense. Il préside le comité d'initiative et constate que la Suisse n'en fait pas assez pour la sécurité numérique. On écoute Gérard Vernet.
5: Regardez simplement le budget de l'Office fédéral pour la cybersécurité. Il a fallu que certains tordent les pouces du département et du Conseil fédéral pour l'augmenter un petit peu. Mais surtout, ce que nous ne faisons pas suffisamment, c'est de mettre des règles par-dessus le tout pour aider les juges et tous les gens qui travaillent dans ce domaine-là d'avoir un chapeau. Et donc, ce que nous voulons, c'est des principes. C'est de dire à tout le monde, regardez, le Nord est par là, allons-y, c'est ça que nous voulons en matière de sécurité.
21: Vous avez l'impression que la Suisse est trop vulnérable aujourd'hui ?
5: Bon, la Suisse est, comme la majorité des pays européens, extrêmement dépendante des technologies. Nous voyons aujourd'hui une terrible accélération des technologies, notamment, vous avez certainement entendu parler d'Anthropic, Mythos, etc., qui découvrent des vulnérabilités par milliers, etc. Donc, nous sommes d'un côté extrêmement dépendants, de l'autre côté extrêmement vulnérables. Il est plus que temps, maintenant, de presser la pédale des gaz et de déclarer ça comme une priorité vitale pour la société.
9: Des propos recueillis par Marie Vieux-Mier. Le comité espère convaincre tous les partis politiques de soutenir l'initiative. Il a 18 mois pour récolter les 100 000 signatures nécessaires. Dans l'actualité internationale à Kiev, une importante attaque russe a fait au moins un mort et plusieurs dizaines de blessés. C'est ce qu'ont rapporté ce matin les autorités ukrainiennes. 4 autres personnes ont été tuées dans l'est du pays. Les négociations pour mettre fin à l'offensive à grande échelle sur l'Ukraine sont au point mort.
8: Il est midi 29 sur RJB, Josette Sidou, on va suer un peu.
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9: C'est le début de l'aventure américaine pour l'équipe de Suisse de football. Notre équipe nationale s'envole aujourd'hui pour les États-Unis. Elle rallie San Diego où se trouve son camp de base. La Suisse jouera son premier match au championnat du monde le samedi 13 juin contre le Qatar. Le grand départ d'aujourd'hui est le fruit d'une organisation méticuleuse du staff de l'équipe nationale et en particulier du team manager fribourgeois Damien Mollard.
23: On a avec les joueurs et le staff une relation de confiance et puis c'est très important de rester aussi simple et essayer de leur enlever au maximum les contraintes autour du terrain pour qu'ils puissent se concentrer sur le terrain.
24: Quels sont les grands défis qu'on pourrait pointer du doigt avant un tel événement pour vous en tant qu'organisateur de tout ce qu'il y a derrière le foot ?
23: Les staffs deviennent toujours plus grands, donc il faut être prêt, il faut toujours être présent et répondre et écouter les différents départements, leurs demandes. Ils ont aussi de leur côté toujours des demandes qui augmentent. Ben, voilà, on parle des médias, mais les demandes des journalistes, aussi durant le tournoi, la FIFA demande beaucoup à nos teams médias avant, après le match, durant le match même. Donc je pense qu'un des challenges, c'est d'essayer de rester à niveau avec toutes ces nouvelles requêtes. Spécifiquement aux États-Unis, ben, je vais pas vous le cacher, les voyages, les changements de ville, de time zone sont quelque chose auquel notre département performance et technique porte une très grande attention. On a des défis évidemment aussi de langue, des défis aussi financiers parce qu'on a aussi un budget à tenir. Il y a certains défis, par contre, on est une équipe qui travaille déjà depuis quelques années ensemble et puis on est sur la bonne voie.
9: Damien Mollard répondait à Michel Léoni. Hormis les 26 joueurs, un staff d'une quarantaine de personnes accompagne l'équipe de Suisse pour cette Coupe du Monde outre-Atlantique. Merci de nous avoir suivis. Je vous souhaite une très belle journée.
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0: Wake Me Up, chanson de circonstance, signée Aloé Black.
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0: Il y a un siècle, Régis, presque jour pour jour, une icône voyait le jour. Marilyn Monroe est née le 1er juin 1926 à Los Angeles. Et hier, donc, on commémorait les 100 ans de sa venue au monde.
2: Norma Jean Mortensen, de son vrai nom, a marqué l'âge d'or d'Hollywood jusqu'à sa mort mystérieuse. C'était le 5 août 1962. Le Neuvillois Ted Rota a découvert Marilyn quand il avait 11 ans. Depuis, elle fait partie de son quotidien. Il possède une énorme collection de près de 10 000 objets à son effigie. Sarah Massier l'a rencontré dans son antre où Marilyn remplit presque tout l'espace.
3: Affiches, statues, livres, cravates et même timbres-poste. Ted Rota n'a pas assez de place pour exposer sa collection dans son appartement. Ce fan inconditionnel admire la star, mais aussi est peut-être plus encore la femme derrière l'icône. Et quand on lui demande ce qu'il retient de Marilyn, ce n'est pas la gloire ni les paillettes.
4: Beaucoup de tristesse, voilà ce que je retiens de Marilyn. Quelqu'un qui s'est battu pour y arriver, mais qui a été seul toute sa vie.
3: Une vie compliquée qui commence, on peut dire, presque à la naissance.
4: Oui, à la naissance, on ne la voulait pas. Elle a risqué d'être assassinée par sa grand-mère, étouffée. Sa mère était en asile psychiatrique. Elle a une vie difficile, une enfance difficile, avec plein de familles d'accueil. Et bien sûr, un passage à l'orphelinat.
5: Mon cœur est un papa.
3: Marilyn Monroe est partie de rien. Elle s'est construite toute seule avec beaucoup de persévérance. Ça n'a pas été facile, comme l'explique Ted Rota. Mais elle y est parvenue à l'époque pour percer en tant que femme. Pas le choix, raconte le fan de Marilyn. Elle a dû coucher avec certains producteurs et certains acteurs.
4: Elle savait quand même se défendre. Elle a dû le faire, mais c'était jamais avec « ok, c'est bon, ben, on y va, on le fait ». Elle s'est quand même défendue, mais il n'y avait pas le choix.
3: Elle a appris à se défendre déjà depuis tout petite. C'est aussi peut-être ce qui lui a donné sa force pour la suite.
4: Peut-être, parce qu'elle était vraiment seule, solitaire. Même les enfants qui étaient avec elle à l'orphelinat disaient elle partait dans un coin avec un bouquin. Elle ne se mettait pas avec les autres. Moi, je pense qu'elle se protégeait plus qu'autre chose.
3: Marilyn Monroe, c'est aussi une féministe, une femme engagée en 1954, épuisée par des rôles stéréotypés en rupture avec les studios de la Fox. Elle fonde Marilyn Monroe Production. Elle devient alors l'une des premières femmes à diriger sa propre entité à Hollywood. Marilyn défend aussi d'autres causes. On retrouve Ted Rota.
4: Absolument, il y a une anecdote qui est très très jolie, c'est que Ella Fitzgerald, qui devait chanter au Bancambo, mais personne ne voulait parce que les Noirs étaient interdits. Et Marilyn, qui adorait Ella Fitzgerald, a téléphoné au directeur en disant « Si vous engagez Ella Fitzgerald, je serai là tous les soirs pendant 2 semaines et ça vous fera une superbe pub. » Et c'est là que la première noire qui a chanté au Mocambo, qui est Ella Fitzgerald, a pu chanter et Marilyn a tenu ce qu'elle a dit. Tous les soirs, elle était là et c'est devenu un succès phénoménal. Quoi.
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3: Marilyn Monroe est morte dans la nuit du 4 au 5 août 1962, officiellement d'une surdose de médicaments. Elle avait 36 ans. Mais les circonstances qui entourent sa mort restent floues. Certains remettent en cause la tête du suicide. Ted Rota estime aussi qu'il y a des zones d'ombre en lien avec la relation qu'elle aurait entretenue avec le président John Kennedy. Son Happy Birthday reste d'ailleurs parmi les scènes cultes de Marilyn Monroe.
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8: Happy birthday to you. Happy birthday, Mr. President. Happy birthday to you.
0: Mr. Regis.
2: T'as déjà passé.
0: C'est vrai.
2: Mais j'apprécie.
0: C'est pour le prochain.
2: C'est l'intention qui compte. Ouais, alors, le prochain, c'est dans longtemps.
0: Allez, en tout cas, c'était Ted Rota, fan neuvillois inconditionnel de Marilyn Monroe. Il s'exprimait sur les 100 ans de la naissance de son idole au micro de Sarah Massy.
2: Oh, il il est content, Pharrell, content, content, content. Il le dit à qui veut bien l'entendre sur ce titre qui avait fait le buzz il y a déjà quelques années. On se souvient notamment de ces vidéos virales qui avaient circulé un peu partout sur Internet où chacun y allait de sa petite chorégraphie en étant aussi content que Pharrell Williams. On vous souhaite d'être tout aussi heureux en ce mardi matin. C'était le titre Happy.
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0: Et on est aussi très content de partager avec vous ce son qui réveille. Vous nous avez fait vos propositions via le WhatsApp de la radio au 079 689 20 20, des propositions qui nous sont venues donc de toutes parts et que l'on vous partage ce matin avec beaucoup de soleil dans le cœur, dans la voix également, et une belle rencontre il y a quelques années déjà entre Soprano et les Magic System. Les Magic System accompagnés de Soprano pour ce très bon Chéri Coco qui nous aura accompagné jusqu'à 6h31. Peut-être que c'était un moyen pour vous de vous souvenir du passage justement de Magic System au Dricino Festival. C'était vendredi dernier. Vous pouvez aller revivre cet événement en photo sur notre site.

0: The Loneliest, c'est Maneskin à l'instant sur RJB.
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0: Après un hiver peu enneigé et un printemps particulièrement sec, certains grands lacs suisses affichent déjà des niveaux d'eau habituellement bas. De quoi alimenter l'inquiétude autour de leur avenir face au réchauffement climatique, Régis.
2: C'est ce que détaille le Blick ce matin en prenant notamment l'exemple du lac de Constance. Ce dernier est actuellement dans la fourchette basse des niveaux observés habituellement à cette période de l'année. En cause, plusieurs mois de déficit de précipitations. Depuis octobre, pluie et neige ont été inférieures à la moyenne sur une grande partie du bassin versant.
0: Et le manque de neige dans les Alpes joue un rôle particulièrement important.
2: Mais en temps normal, le manteau neigeux constitue une réserve d'eau qui alimente progressivement les rivières puis les lacs au printemps et au début de l'été. Cette année, cet apport est beaucoup plus limité, souligne le Blick. Selon les spécialistes, quelques épisodes pluvieux attendus ces prochains jours pourraient permettre une légère remontée du niveau du lac. Mais cela ne suffira pas à combler le retard accumulé. Pour cela, il faudrait des périodes de précipitations abondantes et durables. Or, les tendances pour cet été restent plutôt chaudes et sèche.
0: Et Régis, autre particularité, contrairement à de nombreux lacs suisses, le lac de Constance n'est pas régulé artificiellement.
2: Non, son niveau dépend directement des conditions météorologiques, ce qui le rend plus sensible aux épisodes de sécheresse. Pour l'instant, les chercheurs ne constatent pas de problème majeur concernant la qualité de l'eau. Les principales conséquences concernent surtout les zones proches des rives, avec des impacts possibles sur certains habitats ou zones de reproduction des poissons. Les scientifiques se veulent toutefois rassurants, rappelle le Blick. Qu'un assèchement des grands lacs suisses reste très improbable à l'avenir. Les défis les plus importants liés au changement climatique sont ailleurs, notamment dans le réchauffement de l'eau, les vagues de chaleur plus longues et les perturbations de l'équilibre écologique des lacs.
0: Et dans d'autres actualités, on apprend ce matin qu'un agriculteur vaudois a été condamné à une peine privative de liberté de 160 jours avec sursis pendant 5 ans. Son crime, Régis, avoir détruit la voiture d'un inspecteur cantonal sous un amas de fumier et menacé ce fonctionnaire et l'un de ses collègues venus contrôler son exploitation. C'était à l'été 2025.
2: C'est ce que rapporte le journal La Côte ce matin. Selon le jugement rendu par ordonnance pénale, le procureur a reconnu l'agriculteur coupable de dommages à la propriété, de menaces contre des fonctionnaires, d'empêchement d'accomplir un acte officiel et d'insoumission à une décision de l'autorité. L'homme devra en outre payer une amende de 600 francs lors d'un contrôle. Le prévenu avait déversé à deux reprises de la paille souillée et de fumier sur le véhicule de l'un des inspecteurs, le détruisant complètement. Il avait également proféré des menaces à l'encontre de deux fonctionnaires.
0: Et puis sinon, on va terminer ce tour des journaux avec un petit air de vacances, précisément de camping, puisqu'on peut lire ce matin que la construction de nouveaux campings en Suisse est quasiment irréaliste.
2: C'est ce que révèle ce matin l'association fêtière du secteur Swisscamps, citée par le Blick. L'organisation met en garde contre des pénuries de places durant la haute saison. Elle souligne notamment que les lourdes contraintes réglementaires et la longueur des procédures d'autorisation de construire freine la création de nouveaux sites. Swisscamps s'attend même plutôt à de nouvelles fermetures. Selon le Blick, les dangers naturels s'accentuent avec le changement climatique, tandis que les exigences en matière d'investissement et la pression réglementaire augmentent. L'association plaide dès lors pour des solutions fondées sur l'évaluation des risques plutôt que pour des fermetures systématiques, ainsi que pour un soutien à l'innovation et aux concepts durables, y compris dans le domaine de la sécurité.
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0: quand même. Titre signé M. Pokora dans cette matinale.
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2: Le masculinisme est désormais considéré en France comme un enjeu de sécurité publique. Dans son dernier rapport sur l'état du sexisme, le Haut Conseil à l'égalité appelle à une stratégie nationale de prévention face à ces discours qui défendent la domination masculine et accusent les femmes d'être responsables du mal-être des hommes.
0: Dans une société où les débats autour de l'égalité entre les sexes se polarisent, les enfants, eux aussi, observent le monde qui les entoure et se construisent déjà une vision de la place des femmes et des hommes dans la société. On leur a demandé ce que représente pour eux l'égalité.
3: Bah, on est tous des êtres humains en fait. Ils peuvent tous faire la même chose.
4: Ils doivent être égaux.
5: Bah, moi je pense que c'est les deux la même chose. Sauf que bah, les hommes c'est les hommes et les femmes c'est les femmes.
6: Non, ils peuvent pas être égaux. C'est deux choses différentes. Bah, la femme elle fait la vaisselle et le ménage. Puis l'homme pas.
0: Derrière certaines phrases un brin provocatrice qui peuvent faire sourire les enfants reproduisent aussi ce qu'ils voient finalement au quotidien. Très tôt, ils identifient des différences entre les femmes et les hommes dans les comportements, les habitudes ou la répartition des tâches.
7: Alors les femmes, elles peuvent avoir des bébés et les hommes, ils peuvent pas avoir. Puis... Je vois des fois mon père, il n'aime pas vraiment faire la vaisselle. C'est plutôt ma mère.
8: Ceux qui pensent que les femmes ne peuvent pas être comme les hommes, bah, c'est des hommes juste qui veulent un peu se vanter.
9: Tout le monde peut faire ce que fait un homme. Il n'y a aucun point que je connaisse où les femmes sont moins fortes que les hommes.
10: Par exemple, le sport, ils ne sont pas plus fortes que les hommes, je sais pas.
8: Alors on dit souvent que les femmes sont moins fortes que les hommes. Alors je sais pas si c'est exactement vrai, mais je pense quand même qu'il y a une part de vérité là-dedans. Mais elles font plein de choses aussi que les hommes n'arrivent pas à faire.
9: Parce que c'est juste bête, parce que tout le monde est des êtres humains et tout le monde a les mêmes droits.
8: Je me sens pas supérieure aux filles, mais je pense pas que je suis moins bien que les filles.
10: Je m'amuse autant avec les garçons qu'avec les filles.
9: Il y a des trucs que je suis pas habituée à faire, comme tout ce qui est mode, s'occuper des enfants.
2: Au final, face au discours masculiniste, les enfants trouvent parfois les mots les plus simples pour défendre l'égalité et tenter de faire changer les mentalités.
7: Je sais pas, parler, dire.
10: Ben, je pense qu'ils devraient se mettre à leur place.
8: On pourrait leur mettre à la place des femmes pendant un bon bout de temps, puis comme ça, ils comprendront.
6: Oui, mais ça donne beaucoup de boulot.
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0: Lady Gaga et ce titre Alejandro pour nous accompagner jusqu'au moment de possiblement gagner de jolis cadeaux.
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2: 80 francs par exemple.
0: C'est totalement possible.
2: Bah, c'est une belle manière de démarrer son mois de juin en prévision des vacances qui arrivent gentiment, qui commencent à se faire... Un peu désiré quand même, hein. On sent que ça commence à poindre cette histoire, ça commence à titiller. 80 francs, ça pourrait vous aider à faire des petits achats avant de partir, par exemple, enjoliver votre quotidien. Mais pour ça, il faut passer par la case son mystère, passer par la case surtout bonne réponse autour de notre son mystère. C'est ce qu'on vous propose de venir nous donner maintenant. Si vous pensez avoir une idée, peut-être la bonne, on l'espère pour vous. Appelez-nous et d'ici là, on réécoute ce son mystère.
0: (32) 482 60 20, une possibilité en plus de gagner un joli bonus autour du son mystère si vous êtes le premier appel de ce mardi matin. À vous de tenter donc votre chance tout de suite. Bonjour.
3: Bonjour.
0: Bienvenue parmi nous, comment ça va?
3: Bien et vous?
0: Mais bien, merci. Vous êtes le premier appel donc sur ce jeu, c'est top, c'est un avantage. C'est que vous avez donc ce bonus que vous pouvez gagner. Une question qui vous tend les bras pour la choisir. Il nous faut un chiffre entre 1 et 5, s'il vous plaît.
3: Le 3.
0: La troisième, qui est celle-ci? On part dans l'histoire. Quand a commencé la Première Guerre mondiale?
3: En 45.
0: La Première Guerre mondiale a commencé en 45. C'est votre dernier mot?
3: Non, 39.
0: C'est votre dernier mot?
3: Oui.
2: Aïe, aïe, aïe.
0: C'est la deuxième, ça.
2: C'était la deuxième.
0: La première, c'était avant.
2: En 14, ouais.
0: Et jusqu'en
2: 18.
0: Voilà. Bon, c'est pas grave. Ça vous laisse quand même cette possibilité de nous faire votre proposition selon vous. Le son mystère ce matin, c'est quoi?
3: Moi, je pensais à un gobelet avec des dés qu'on secoue.
0: C'est une idée intéressante, malheureusement pas la bonne ce matin. Ce n'est donc pas un gobelet avec des dés à l'intérieur et qu'on secoue. Mais bien essayé, merci beaucoup. On vous souhaite une belle journée.
3: Merci. Au revoir, bonne
0: journée.
3: Au revoir,
0: merci. 032 482 60 20, à vous de tenter votre chance sur ce mardi matin.
2: Allô, bonjour.
4: Bonjour.
2: Quel est votre prénom?
4: Eric.
2: Bonjour Eric, vous allez bien?
4: Ça va et vous?
2: Ça va bien, merci. On espère que ce son mystère va vous sourire ce matin avec ses 80 francs de cadeaux. À quoi pensez-vous?
4: Alors, vous avez été à un mariage et puis le soir tard ou bientôt le matin, vous avez enregistré le départ des mariés avec l'auto, avec tous les petits chenilles qui traînent derrière.
2: Ah oui, oui, les fameuses boîtes de conserve qu'on attache derrière la voiture.
4: Voilà, oui.
2: C'est une idée originale qui nous amène dans des choses intéressantes. Malheureusement, ce n'est pas exactement ça, ce n'est pas encore ça du moins. Imaginez bien que notre collègue Sven ici qui enregistre les sons mystères n'est pas resté levé jusqu'au bout de la nuit pour enregistrer le départ des mariés.
0: Ce n'est pas le dernier à se coucher en général.
2: Ce n'est pas le dernier à se coucher, mais là pour le coup, non, il est quand même allé au lit avant les autres.
4: On cherchera une autre idée.
2: Exactement. Merci d'avoir joué avec nous, Eric, et bonne journée.
4: Bonne journée, au revoir.
0: Au revoir. Ah ben voilà, on a fait de l'avance ce matin. On espère que vous avez noté ces réponses sur un coin de feuille pour les avoir bien avec vous. Au chaud, c'est 80 francs qui vont rester avec nous encore jusqu'à 9h. On pourra peut-être y rejouer au son mystère tout à l'heure. Ou bien alors sinon, ce sera demain avec 10 francs en plus dans la cagnotte.
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0: Régis, les logements poussent comme des champignons à Reconvilliers. En 5 ans, une cinquantaine d'appartements a vu le jour et une vingtaine d'autres est actuellement en cours de construction.
2: Et ce n'est pas terminé car des permis pour une trentaine d'appartements sont déjà délivrés, sans compter un nombre similaire de permis déposés ou sur le point d'être concrétisés. Un marché immobilier florissant qui semble répondre à un besoin d'après Étienne Gaffner, conseiller municipal en charge de l'aménagement du territoire.
5: Je pense qu'il y a une demande, parce que les appartements se remplissent extrêmement rapidement. Et je pense que je suis le meilleur exemple. Ça fait 4 ans que j'ai déménagé à Reconvilliers. Donc je pense qu'il y a de l'attractivité, c'est aussi pour ça que je suis là. Et les raisons principales, je pense que c'est vrai que l'autoroute apporte forcément quelque chose. On est très vite à Bienne, on est très vite partout. Ça reste une situation financièrement intéressante. Les prix de l'immobilier ici dans la vallée sont incomparables aux prix de l'immobilier sur le Seeland ou bien sur Berne. Et finalement, c'est un lieu où on a tout. On a les écoles, on a les commerces, on est dans la nature. Donc je pense qu'il y a suffisamment d'arguments pour venir habiter ici.
6: Cette tendance, elle est propre à Reconquiller ou de manière générale dans diverses communes du Jura bernois?
5: Alors je pense que c'est une tendance quand même assez globale, que pas mal de gens aussi de la région biennoise viennent habiter dans la région. Peut-être aussi un des critères depuis le Covid qui peut expliquer cela, c'est aussi le télétravail. C'est vrai qu'actuellement, les gens travaillent 1 à 2 jours en télétravail et ça permet aussi de faire plus de déplacements pour aller sur son lieu de travail. Donc je pense que ça peut aussi être un argument qui joue en cette faveur.
6: De manière générale, quel regard vous portez en tant que commune sur l'arrivée de nouveaux projets immobiliers?
5: Je dirais de manière générale plutôt positif, parce que le but c'est forcément aussi de développer notre village. Maintenant, on a assez peu de marge de manœuvre sur ces projets, donc notre rôle c'est surtout de contrôler qu'ils soient faits dans les règles de l'art, que tous les règlements soient respectés. Et en dehors de ça, on est plutôt aussi pour le développement du village, donc aussi pour ces projets.
0: C'était Étienne Gaffner et il répondait à Estelle Herman. Le conseiller municipal en charge de l'aménagement du territoire revenait sur les nombreux projets immobiliers construits ou prévus à Reconvilliers. À noter encore aussi d'ailleurs que dans la commune, nouveau logement ne rime pour l'instant pas forcément avec évolution démographique. Cette situation immobilière en plein essor ne semble pas impacter le nombre d'habitants dans la commune qui reste stable à 2500 âmes.

0: Dream as One, c'était Miley Cyrus.
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0: Quand on traverse une frontière, on change parfois de langue, de monnaie ou de culture. Mais ce matin, on va parler d'un endroit du globe où on change carrément de côté de la route, Sven.
1: Oui, parce que au plus proche de chez nous, et dans une grande majeure partie des cas, les endroits où l'on roule à gauche sur la route, eh bien, ce sont sur des îles. On y arrive donc très simplement et il n'y a pas tant de tracasseries routières. Mais ce n'est pas comme ça partout, Régis. Entre la Chine et Macao, par exemple, on peut changer de côté de route très simplement et sans rien y voir. Vous roulez tranquillement sur la gauche de la route, puis quelques secondes plus tard, sans vous arrêter, vous vous trouvez à rouler à droite. Et inversement, bien sûr. Sans demi-tour, sans carrefour, sans croisement dangereux. Et c'est bien ça la spécialité du pont Fleur de Lotus entre Macao et la Chine. Pour bien comprendre, il faut quand même un peu d'histoire. À Macao, les voitures roulent à gauche, donc, comme au Royaume-Uni par exemple. Un héritage de l'époque où le territoire était administré par le Portugal, qui roulait lui aussi à gauche jusqu'en 1928. Macao, lui, n'a jamais changé. Mais dès qu'on entre en Chine continentale, les voitures roulent à droite. Il fallait donc trouver une solution et les ingénieurs ont imaginé un échangeur spectaculaire. Vu du ciel, la route forme deux grandes boucles qui se croisent et permettent aux voies de permuter progressivement. Les voitures passent littéralement d'un côté à l'autre sans jamais couper la circulation. Le pont mesure environ 1,8 km de long et 30 mètres de large avec trois voies dans chaque direction. Il a été inauguré autour de l'an 2000 pour relier Macao à l'île chinoise de Hengqin. Et quand on regarde les images aériennes, le résultat est assez impressionnant. On a presque l'impression de voir un gigantesque casse-tête routier dessiné au-dessus de l'eau. Tout ça pour résoudre un problème très simple en apparence, savoir de quel côté il faut rouler.
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0: Natural par Imagine Dragons à 7h passé de 50 minutes presque tout pile.
1: Ouais, le moment de se dire ah, je ferais bien une petite pause là au bureau ou sur le chantier. Eh bien, vous pouvez la faire vite fait, sans le dire au patron, hein, sans dire que c'est nous qu'on vous a dit ça. Mais quand même, vous prenez quelques petits instants, vous prenez votre téléphone portable, vous allez sur votre ordi et vous allez répondre à notre sondage de la semaine qui est disponible sur notre site rjb.ch. On aimerait savoir comment vous avez profité de cette période avec quelques jours fériés au programme. Est-ce que vous êtes surtout reposé, vous avez passé du temps en famille? Est-ce que vous êtes allé faire beaucoup de balades et de vélo? Est-ce que vous avez avancé dans des projets personnels ou encore dans les tâches ménagères que vous n'avez jamais le temps de faire à un autre moment? Allez nous donner vos réponses sur ce sondage de la semaine.

0: Mélanger Angèle et Dua Lipa sur ce titre Fever.
1: Oui.
0: Et puis Dua Lipa qui doit être fortement contente en plus.
1: Oui, vous vouliez, c'est là que vous vouliez en venir, d'accord, en parlant de mélange. Ben oui, il y a eu du mélange aussi du côté de Dua Lipa, du mélange officiel devant le curé et tout, hein, en bonne et due forme, comme on dit, puisque la chanteuse s'est mariée à l'acteur britannique Callum Turner, c'était dimanche dernier à Londres.
0: Dommage.
1: Voilà. Vous pouvez faire une croix sur
0: c'est foutu.
1: Vous pouvez faire une croix sur elle, Sven. Elle vous a oublié.
0: Voilà, déjà. Elle passe vite à autre chose quand même.
1: Oui.
0: Hein.
1: Voilà. Vous n'êtes pas irremplaçable. Hein. Désolé de vous le dire, mais
0: on voit ça.
1: Voilà.
0: Bon, ben ma foi, on va aller sécher nos larmes vers Lauren Daigle en musique. You Say, et puis ensuite on aura aussi de la nouveauté musicale en compagnie de David Guetta, notamment. C'est prévu pour les alentours de 8h20 ce matin.

0: You Say, Lauren Daigle, juste avant de mettre le cap sur la nouveauté musicale de ce mardi.
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2: Dans la liste des collaborations qui cartonnent, Sven, il y a un nom qui revient assez souvent, c'est celui de David Guetta.
0: Ouais, c'est vrai, Régis, que le DJ français est au cœur de nombreux titres à succès. Quand il s'allie à Sia, par exemple, eh bien, c'est déjà presque un tube. Et depuis quelques années, c'est un peu le même chemin pour ses singles avec la chanteuse américaine Bebe Rexha. On se souvient, par exemple, de I'm Good, leur reprise du titre Blue d'FL65. Alors oui, on peut dire que le taf était déjà fait en partie en tout cas, mais ensemble ils ont aussi cartonné avec Hey Mama en 2014 ou encore My Name 4 ans plus tard. Et là, ils nous proposent Sad Girls, un titre électropop survolté qui invite à danser jusqu'au bout de la nuit, chose qui sera certainement faite la semaine prochaine pour ces 3 passages au Stade de France. D'ici là, voici ce nouveau Sad Girls par David Guetta et Bebe Rexha.
2: Sad Girls par David Guetta et Bebe Rexha.
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0: Du changement à la tête de la chambre économique Bien-Séeland. Après 13 ans au sein du comité, dont 12 en tant que présidente, Andrea B. Roche a souhaité passer le témoin.
2: C'est Joël Poy qui lui succède. Le directeur de l'entreprise biennoise de distributeurs Nourissa a été officiellement nommé président lors de l'Assemblée Générale de l'organisation hier soir. Joël Poy qui nous détaille ses priorités dans le cadre de ses nouvelles fonctions.
3: En tant que nouveau président, c'est clair, on doit redéfinir une stratégie, redéfinir où veut aller maintenant la VIP sur les 4 à 5 prochaines années. Et moi, je suis quelqu'un qui suis très axé sur le dialogue entre les parties prenantes et j'espère pouvoir contribuer à faire de la Chambre d'économique un lieu de dialogue entre toutes les parties prenantes de notre vie économique régionale.
4: Vous dites vouloir poursuivre le travail de votre prédécesseur tout en contribuant au développement régional. Quel regard neuf vous voulez apporter à la Chambre économique ?
3: Ça fait 10 ans que je suis entrepreneur à Bienne et puis chaque entrepreneur a un regard différent. Et maintenant, moi, j'espère pouvoir continuer avec notre direction de la Chambre économique, avec le comité, à recentraliser quelles sont les priorités maintenant de nos entreprises. On vit des périodes économiques qui sont difficiles ces dernières années. Et l'objectif d'une Chambre économique, elle existe que si elle peut apporter une valeur ajoutée à ses membres. Et c'est de définir aujourd'hui et demain, c'est quoi ce que les membres attendent de notre Chambre économique. Et ça, c'est certainement pas ou plus qu'elle a fait sur les 10 dernières années.
4: Joël Poy, vous représentez également une nouvelle génération d'entrepreneurs. Qu'est-ce que ça change dans votre manière d'aborder les enjeux économiques ?
3: Ce qui change, et puis ce qu'on voit en entreprise depuis ces dernières années, c'est que tout va très vite. Il n'y a plus de constance, il n'y a plus de cycle, il faut s'adapter très vite, et puis il faut supporter tous les chocs. Et on l'a vu que depuis le Covid, ça passe de haut en bas. Il y a des mauvaises nouvelles et des bonnes nouvelles tous les jours dans le monde. Et puis, il faut garder les pieds sur terre. Et puis, il faut surtout pouvoir essayer de garder une ligne et garder confiance en soi. Et je pense que c'est ça le plus important, c'est de ne pas paniquer à la moindre nouvelle ou au moindre choc. Et ça, c'est valable pour une entreprise, pour une PME, pour une institution et pour une chambre économique comme la nôtre.
4: Et selon vous, quel est aujourd'hui le principal défi que doivent affronter les entreprises du Séeland et de Bienne ?
3: Le très grand défi, c'est la situation économique qui est mauvaise. On

0: le voit dans le monde. On se pose bientôt la question où c'est qu'on pourra vendre nos produits dans le monde. Et je trouve que le plus grand défi, c'est pouvoir supporter ça. Ça fait maintenant une à deux années que ça dure. Il y a des entreprises qui vont mal, mais elles sont toujours là. Et pour rester là, ben, il n'y a qu'un mot, c'est l'innovation. C'est de se dire comment on peut faire différemment, comment on peut faire mieux, comment on peut se diversifier. Et aujourd'hui, ben, des entreprises qui sont toujours là, c'est des entreprises qui savent réagir vite.
1: Quel secteur vous semble les plus prometteurs ces prochaines années?
0: Tous les secteurs sont prometteurs s'ils savent retravailler leurs clients, s'ils savent où ils apportent de la valeur ajoutée. Ce qui est aujourd'hui important, c'est qu'une entreprise, quelle qu'elle soit, a de l'avenir si elle sait créer sa valeur ajoutée, si elle la connaît. Et ça, c'est important et c'est se remettre en question. Il n'y a pas un secteur ou l'autre qui est, on l'a vu, que ce soit dans la pharma, l'horlogerie, la machine-outil, n'importe où. Il y a des chocs qui arrivent et on n'a plus de secteur où on peut se dire « je suis tranquille, je peux dormir sur laurier ». Aujourd'hui, personne ne peut dormir sur ses lauriers et tout le monde doit en permanence se poser les bonnes questions.
2: Et c'était Joël Poli, le nouveau président de la Chambre économique Bienne-Sélande, et il répondait à Diana Dacosta. Il évoquait ses priorités dans le cadre de ses nouvelles fonctions et les défis aussi à venir pour les entreprises de la région.
3: Les Bad Wolves sur une reprise des Cranberries, un petit peu plus appuyée, énervée, électrique. C'était le titre Zombie.
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2: Il est 8h41. Pour sa dernière carte blanche de la saison, notre collègue Stan dévoile enfin pourquoi sa voix a été moins présente sur nos ondes en ce début d'année.
3: Avec un projet toujours basé sur la voix, il a repris les études à bientôt 50 ans. Et visiblement, le retour dans les études s'est fait dans la douleur.
5: Les amis, si vous m'avez un peu moins entendu cette année sur RJB, c'est parce que je me suis lancé un nouveau défi professionnel. Et qui dit reconversion, dit retour en formation. Et à bientôt 50 ans, on va pas se mentir, il n'y a pas que le corps qui vieillit, les cellules grises aussi. Après avoir bossé pendant 20 ans, je repensais à mes années étudiantes, avec plein de souvenirs de soirées arrosées, une vie paisible, avec l'avenir devant soi. J'ai donc relancé avec plaisir une phase de nostalgie estudiantine et j'ai décidé de reprendre les études.
6: Nom de Dieu! Nom de Zeus ! Nom de Zeus !
5: Eh bien, ça a commencé avec la livraison d'un mémoire de 50 pages que j'ai fini d'écrire malgré moi cette nuit parce que c'était la deadline. Et là, tout s'est réveillé. Les pensées en pagaille, la bibliographie à se manger, retrouver l'usage de l'orthographe, de la syntaxe, de la grammaire et surtout des synonymes quand tu réalises que tu as réussi à utiliser le même verbe 6 fois dans 3 paragraphes. Empiler des heures à écrire, écrire, puis se relire pour ne plus se comprendre à force de synonymes et de phrases réécrites. Et le stress du chrono qui tourne avec ce thème qui vous envoie à gauche, puis à droite, pour finalement vous dire que ce serait sans doute beaucoup plus pertinent de passer par le centre, revenir en arrière et puis se dire qu'il est trop tard pour revenir en arrière. Pour finalement vous embarquer dans un rond-point, sans plus vraiment savoir où en sortir avec cette deadline qui vous menace, autant qu'elle vous sauve, parce que sinon, eh bien, vous y serez encore dans 3 ans si on ne vous arrête pas. Et là, j'ai retrouvé toutes mes sensations d'étudiant, le doute, la peur d'écrire n'importe quoi, se mettre une pression de dingue en vous disant que la marche est impossible à gravir, finir au bout de vos nuits après 2 mois de travail acharné pour au final livrer un dossier que vous imaginiez comme le prochain Harry Potter, quand vous avez lu le sujet, et qui se termine comme un voyage au bout de l'enfer, fort mal écrit ou du moins très en dessous de vos fantasmes de départ. Je vous dirai quelle note j'ai eue si ça vous intéresse. La soutenance est dans 3 semaines. J'espère ne pas me faire trop défoncer. Je suis dans cette période entre deux où je me mets 0 pointé, peut-être 1 pour le papier. Peut-être que le jury sera plus indulgent que moi. Sincèrement, je l'espère. Je suis allé chercher sur le web. J'étais clairement en phase d'amnésie traumatique. Étudier, c'est hyper violent en fait. Quand on bosse, les souvenirs douloureux s'effacent. Mais je vous garantis qu'en vous y remettant 20 ans après, vous allez retrouver immédiatement votre ancienne version de vous. On ne change pas comme ça. Alors en cette période d'examen et de remise de rapport ou de mémoire, amis étudiants, qui êtes encore dans vos vatans, vous qui finissez un diplôme fédéral, une maturité, un bachelor ou que sais-je, je vous serre fort, fort, fort, fort dans mes bras et je vous envie parce que vous avez encore la jeunesse pour passer cette épreuve de la vie. Et si vous vous lancez un challenge pareil à 40 ans ou plus vieux encore comme moi, ben je vous félicite, je vous dis bravo parce qu'il en faut de la force et du courage pour se lancer de nouveaux défis. Putain que ça fait mal.
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